0: Et quand on fait des exploits, c'est un peu avec panache pour pouvoir en parler après, ouais. Justement.
1: Alors, on va justement l'évoquer tout ça. Vous êtes issu de toute une lignée de restaurateurs, 7e génération, je crois, avec vous. Vos arrière-grands-parents avaient une auberge que vos arrière-arrière-grands-parents possédaient déjà.
0: À Saint-Jean-Poudj, oui.
1: J'allais vous demander où c'était. Ouais. Territoire céréalier, viticole. Ça fait 7 générations.
0: Polyculture. Non, ouais, c'est très vrai. Important, la polyculture, parce que c'est l'avenir du monde de la polyculture, il faut retourner à la biodiversité, et le Gers et la Gascogne, c'est l'exemple de ça. Il y a deux générations, il y a même une génération où l'homme était dans les champs, il s'occupait du bétail et des champs, et la femme était près de la maison avec les jardins, les volailles, gaver les canards et les oies, s'occuper du cochon et des poules.
1: Vous avez une enfance qui est géniale, elle se passe dans l'hôtel-restaurant de vos parents, c'est là où vous grandissez, vous partagez cette enfance, je crois que vous avez des frères et sœurs, hein, vous n'êtes pas toute seule.
0: Un petit frère et une petite sœur.
1: Ben voilà. À quoi ressemblait l'hôtel-restaurant dans les souvenirs que vous avez de votre enfance? Quelles sont les odeurs qui remontent comme ça?
0: Alors bon, il y avait les endroits permis, les endroits interdits, on n'avait pas trop le droit de se balader dans le restaurant pendant le service. Bon, on enfreignait un peu, de temps en temps quand même.
1: Restaurant étoilé, précisons-le.
0: Oui, de macarons, oui. Mais quand même, c'était une vie de rêve. Enfin, les copains, les copines, j'avais le droit de les amener après l'école à 5h de l'après-midi dans le garde-manger. On faisait des raids dans le garde-manger. Dans le garde-manger, il y avait des saucissons, les jambons qui pendaient, on se faisait des goûters extraordinaires.
1: Vous mangez les biscuits, les glaces à la maison, les saucissonnades, et vous tranchiez les jambons, c'est vrai?
0: Oui.
1: Vos copains devaient être contents, ils avaient une copine qui était cool là.
0: J'étais très populaire à l'école.
1: Oui, j'imagine. C'est comment, derrière l'hôtel, restaurant, il y a l'environnement, il y a la nature, il y a des forêts. Vous grandissez quand même dans un endroit qui est quand même sympathique.
0: Oui. Non, c'est très rural. On sort, je vous dis, en 5 minutes, même pas, on sort de la ville. Bon, nous, on est en haute ville, donc il faut descendre à vélo. C'est un peu plus dur de remonter après. Mais là, de suite, c'est la campagne. Oui. Et la campagne rurale avec, justement, cette polyculture, un peu de tout. Et ce goût de tout, et ce bon goût, parce que, justement, on apprécie les bonnes choses qu'on a en petite quantité, mais bonnes.
1: Votre papa André Daguin, c'est l'inventeur, le promoteur du magret qu'il met à son menu dès 1959. C'est des plats audacieux comme un foie gras aux langoustines ou encore une glace de haricots blancs. Vous alliez à l'école juste derrière,
0: oui.
1: Parce que votre école était quasiment derrière l'hôtel-restaurant,
0: oui.
1: C'est ça?
0: Oui, dans la rue Guinemer, la rue à côté. Oui.
1: Qu'est-ce qui vous revient comme ça quand vous pensez à la cour d'école?
0: Alors, la cour d'école, une cour d'école normale, la maternelle, puis les...
1: Pas normal, il n'y avait pas de garçon.
0: Non, c'est une école de filles, ouais. Oui, effectivement. Et puis, mais vraiment, tout près de... Il y avait qu'à monter un peu la côte, passer le virage. En passant le virage, il y avait à l'époque la caserne des pompiers, là. Donc, on s'arrêtait toujours un petit moment pour les regarder jouer à la pétanque, faire des étincelles quand ils faisaient des carreaux. Et le jardin du musée, qui était là aussi à côté, ouais. Où on allait... essayer d'attraper les têtards et on tombait une fois sur deux dans la petite mare, là. Et puis voilà, on rentrait à la maison et on allait directement au garde-manger.
1: Ouais. Le souvenir marquant, vous l'avez évoqué, c'est la mairie et son alarme qui était liée à la caserne des pompiers. Vous rentriez pas tout le temps faire vos devoirs à rien d'ailleurs, parce que je crois que vous les observiez comme ça du coin de l'œil, les pompiers.
0: Ces batailles qu'il faisait, enfin ces concours de pétanque, c'était assez extraordinaire. Et il y avait un gars en particulier, je ne me rappelle plus son nom, mais il faisait des carreaux sans arrêt, et on était là à lorgner, à essayer de voir, parce que ça faisait des étincelles.
1: Bien vraiment. Sûr. Ouais. Alors, les petits plats dans les grands, 100% produits locaux, vous avez beaucoup de chance, parce que vous avez le droit de manger dans la salle du restaurant les jours de fête, les dimanches, c'est des moments privilégiés, vous observez beaucoup vos parents travailler, et vous partirez aussi un peu en dehors de cette région, et dans un instant, on parlera de votre grand-mère paternelle et de sa sœur, votre grande-tante, qui, elle, vous emmenait dans les Pyrénées.
0: Oui.
1: Parce qu'on pouvait respirer. C'était bon pour les poumons, c'est ça?
0: Mais à l'époque, oui, c'était ça. Il y avait encore... Enfin, je ne veux pas être quand même l'ancêtre là, sur ce plateau, mais il y avait, enfin, surtout dans les yeux de ma grand-mère, il y avait cette hantise de la tuberculose. C'était le truc. Et donc, il fallait aller prendre l'air. Donc, on allait prendre l'air dans la montagne.
1: Eh bien, on ira dans les Pyrénées et on observera les souvenirs que vous en avez gardés. Allez, on change de région, si vous voulez bien, avec plaisir, ce soir, à Ariane Daguin. Chaque jour, Benoît Prospero passe en revue les idées de celles et ceux qui consacrent leur vie au monde du vivant.

0: Zamboni. Et donc, un four solaire, est-ce que vous voyez à quoi ça ressemble? Vous voyez, c'est cet appareil, vous savez, composé de petits miroirs qui réfléchissent les rayons du soleil en un seul point, ce qu'on appelle le concentrateur solaire, donc. Et de ce point, l'énergie est renvoyée. Alors, par exemple, ici, pour alimenter un chauffe-eau qui va donc chauffer ce qui deviendra la bière. Plus clairement, Romain Zamboni.
1: C'est comme avec une loupe, par exemple, on va concentrer le soleil, on va empiler, on pourrait dire, les rayons du soleil. On arrive à être largement au-dessus des 100 degrés qui sont nécessaires pour faire bouillir.
0: Et alors, on se dit, on est dans un système inépuisable.
1: Pour tout ce qui est chaleur, oui, effectivement, c'est une énergie qui est gratuite, qui est inépuisable, qui est disponible gratuitement et partout.
0: Eh ben oui, ça paraît fou, mais c'est vraiment vrai. Et là, on vous voit arriver. Qu'est-ce qui se passe s'il n'y a pas de soleil? Romain va nous le dire.
1: C'est pas grave, parce que on n'est pas obligé de brasser tout le temps. Donc on choisit les jours de brassage en fonction de l'énergie qu'on a qui est disponible, donc en fonction de l'ensoleillement.
0: Et voilà. Et juste une précision, autant Romain, c'est le premier brasseur à faire ça, autant dans d'autres métiers en France, certaines et certains utilisent les fours solaires, par exemple, des cuisiniers pour cuire des plats, des boulangers pour le pain, des traiteurs lors d'événements, des agriculteurs pour sécher les fruits, les légumes, encore les céréales. Bref, oui, un four solaire, c'est possible et ça existe. Ah, et au fait, si l'on revient à Romain, en plus du solaire, il utilise quel produit? Vous n'êtes pas prêt?
1: Du malt qui vient d'une petite malterie en Haute-Savoie, en bio évidemment, et puis le houblon vient d'Alsace, donc français et bio.
0: Non mais juste, merci. Une production à la chaleur solaire, des ingrédients bio et on rajoute une consigne appliquée sur les bouteilles qui sont en verre, plus valorisation des déchets, plus une sensibilisation active auprès du public. Que dire à part que c'est une merveille? Est-ce que le public est au rendez-vous? Il a décidé de passer de 150 à 500 litres par jour. Voilà, merci ici Belfort-Montbéliard et merci Romain Zamboni de Dampierre-les-Bois. Le site microbrasserieeli.fr. L'alcool est dangereux pour la santé.
2: Ariane Daguin, vous avez envie de réagir? C'est sympa, c'est bio, c'est artisanal tout ça.
3: Ça me fait penser à des vacances avec ma fille, qui maintenant a la ferme, oui, All One One All avec moi, All For One One For All, qui est une ferme en permaculture. Et peut-être que c'est là que ça a commencé, l'énergie solaire. Je lui ai montré, on était en vacances au Mexique, il y avait des geckos, vous savez, ces espèces de lézards qui ressemblent à des dragons. Ouais. Là. Et il faisait très très chaud. Et on était dans un restaurant où j'ai piqué un œuf cru. Je l'ai mis à midi sur une pierre brûlante au soleil. Et l'œuf, je voulais lui montrer que l'œuf allait cuire de suite. Ouais. Et je pensais lui faire goûter l'œuf, sauf que les geckos sont arrivés, ont tout bouffé.
2: Ariane Daguin est votre invitée ce soir jusqu'à 21h. La suite de son parcours, c'est dans quelques minutes sur ICI.

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2: Avec votre invitée Ariane Daguin, entrepreneuse, consultante, autrice, personnalité culinaire, défenseuse de l'agriculture régénérative, ou comment passer de la Gascogne à New York en transformant un héritage familial depuis 7 générations, une aventure entrepreneuriale de renom. On va parler de votre enfance à Auch et on évoquait un instant, pour ceux qui nous rejoignent, vos vacances dans les Pyrénées, avec une grand-mère, avec une tante, parce que c'était bon pour les poumons. Quels souvenirs vous avez des Pyrénées ou des Hautes-Pyrénées? Vous vous souvenez de l'endroit où vous alliez précisément, à Ariane Daguin?
3: Oui, alors bon, souvent à une petite ville qui s'appelle Argelès-Gazost, ouais. Mais aussi à Luchon.
2: Ah,
3: à, oui. À Luchon, où un hôtelier était aussi un grand copain à mon père. Il avait l'hôtel Postégolf. Il s'appelait Père Affite, hein, et on est devenu très copine avec sa fille, hein, et je l'ai retrouvée. Elle est venue aux États-Unis relativement plus récemment. Je l'ai retrouvée, elle habite à Brooklyn, et maintenant, ensemble, on fait un petit truc sur Instagram, ça s'appelle Voilà Voilà Kitchen.
2: C'est génial.
3: Et on fait des petites recettes, et on s'amuse beaucoup. Ouais.
2: Argelès-Gazost, c'est près de Lourdes. Salut les Argelésiens et les Argelésiennes qui nous écoutent au cœur du château et des anciens lavoirs. Ce sont vos souvenirs d'enfance, d'adolescence, mais deux salons, deux ambiances, parce que les Pyrénées, d'accord, mais il y avait Cannes avec l'autre grand-mère.
3: Oui. Ouais, ouais, ouais.
2: Alors là, c'est les Alpes-Maritimes, c'est encore autre chose là.
3: C'est ça, du côté maternel, on avait la honte de la famille paternelle, on avait les grands-parents végétariens.
2: Ouais, c'est terrible ça. Vous n'aviez pas du tout, parce qu'elle vous a nourri au Pombania.
3: Elle faisait très très bien la cuisine. Hein.
2: Elle faisait du poisson au fenouil, je crois.
3: Oui, oui, oui, elle rôtissait des poissons entiers au fenouil, elle faisait des pembania délicieux.
2: Ah, pas pour ça.
3: Mais, ah non, mais nous, on râlait tout le temps. On appelait la maison, mais enfin, comment? On ne mange pas de viande ici, on va dépérir.
2: Ouais, ouais.
3: Alors qu'on était très très bien nourris et très heureux. Et j'ai un souvenir, j'ai encore l'odeur, là, en vous parlant, de ce pembania et cette allée dans les îles de l'Hérens, qu'on traversait ces allées d'eucalyptus pour aller dans la petite crique secrète, pour aller faire le pique-nique. Et on savait que le pembania était là dans le panier, et puis on avait hâte d'arriver.
2: Parce que justement, hein, les îles de l'Hérens, ça fait aussi partie de ces lieux que vous aimez. Ensuite, vous avez des images, j'imagine, du massif de l'Estérel là, qui arrive, par exemple.
3: Alors, c'est marrant, dans les oreilles, j'entends la mer, je sais pas, c'est bizarre.
2: C'est tout à fait par hasard.
3: Incroyable.
2: Qu'est-ce qui vous vient, Ariane Daguin, quand vous entendez la mer comme ça et qu'on parle
3: Le pembania. Mais aussi les oursins.
2: Ah, ça c'est quelque chose.
3: J'adore les oursins.
2: C'est vrai?
3: Vous aimez les oursins?
2: Pas du tout. Moi, ils m'ont piqué un jour, donc je leur en veux toujours.
3: Moi, j'adore ça. On y allait avec les ciseaux, on ouvrait les oursins, les ciseaux, on les mangeait comme ça, là, dans l'eau. Ah, même dans l'eau.
2: Bon, alors, les Reims, ce sont des deux grandes îles, hein, Sainte-Marguerite et Saint-Honorat. Vous vous souvenez de ces îles-là? Vous les avez visitées, j'imagine. Il y avait un monastère. C'est des lieux où vous retournez. Parlez de l'eucalyptus, de ces odeurs qui reviennent. Quel lien vous entretenez avec ces lieux aujourd'hui?
3: Je n'y suis jamais revenu.
2: C'est pas vrai.
3: Non.
2: Donc, depuis gamine, depuis adolescent.
3: Oui.
2: Vous n'avez pas envie d'y aller?
3: Ben, j'ai le souvenir de mon grand-père, de ma grand-mère, et je pense que ça me manquerait, tu vois, d'y aller et de voir qu'ils sont pas là, quoi. Mais et aussi quand, enfin, de façon générale, hein, faut pas. Mais quand je reviens dans un lieu où j'étais quand j'étais petite, tout d'un coup, ce lieu me paraît beaucoup plus petit, beaucoup moins impressionnant.
2: C'est toujours la même impression qu'on a chacun. Donc
3: Le lycée de filles à Auch, les copains Cassassus qui ont repris l'hôtel depuis, ont ouvert un restaurant, là, la cantine, dans l'ancien lycée. Maintenant, c'est devenu une opération immobilière. Et quand je vois les classes et le préau et là où on batifolait, je trouve tout très petit, très étriqué, alors qu'à l'époque, c'était immense.
2: Alors, vous faites bien de parler de batifolé. On a compris tout à l'heure que vous aimiez faire la fête, que c'est propre aussi à votre région. Vous étiez au lycée Pardaillan, il me semble, le nom de votre lycée.
3: Oui.
2: Une époque où, voilà, qui est intéressante, parce que vous qui portiez le tablier rose dans une école, vous en parlez tout à l'heure, où il n'y a que des filles, là, c'est la mixité.
3: Oui.
2: Donc, c'est l'adolescence. J'imagine aussi que c'est les premiers émois, les premières émotions et les premières fêtes. Et chez vous, quand on fait la fête, on peut entendre ça. Alors pour ceux et celles qui ne connaissent pas, d'ailleurs, qu'est-ce qu'on entend là?
3: On peut dire occitan, mais en fait c'est du gascon.
2: Ouais.
3: Y a notre hymne national en Gascogne, c'est le Secanto. C'est pas tout à fait celui-là, mais ça ressemble un peu.
2: C'est le train, celui-là. Ouais. C'est le train qui va ouais. vers Pau, je crois.
3: Ouais, ouais. Alors que le secanto, c'est plus je chante pas pour moi, je chante pour mamie, etc. Et ce sont des chansons qu'on chante régulièrement chaque année pour ouais. Pentecôte à Vic Fezensac, pour les fêtes de Vic, ouais. où je retrouve chaque année mes amis d'enfance pour 3 jours, 3 nuits de fête. Voilà.
2: Votre adolescence et les premiers petits boulots, c'est en cuisine. Vous avez des souvenirs où vous faisiez les conserves avec votre grand-mère, le foie gras, les cèpes. Vous vous souvenez de cette
3: oui.
2: période-là ?
3: Oui. C'était dans la cour intérieure de l'hôtel.
2: C'est génial de partager ça avec des grands-pères, des grands-mères. Tout le monde n'a pas la chance de connaître ses grands-parents, encore une fois.
3: C'est vrai. Et c'est par elle que j'ai appris autant, sinon plus, qu'à la cuisine ouais. de mon père, puisque à la cuisine de mon père, c'était clair, ça n'a jamais été dit, mais c'était clair que c'est mon frère qui allait reprendre, et donc il avait son plan de stage.
2: Ouais.
3: Et moi, j'aidais là où il fallait, quoi. Hein. Je plumais les canards quand ils arrivaient. Voilà,
2: alors, depuis 20 heures, on vous écoute, hein, on se dit, bon, bah, voilà, elle va aller travailler dans la gastronomie, elle va peut-être passer derrière les fourneaux, elle va faire autre chose. Et vous décidez d'être journaliste.
3: J'adore écrire. C'est clair qu'on me veut, on ne me veut pas dans la, dans la gastronomie. Il y a une espèce d'atavisme. J'étais dedans, dans la marmite.
2: Tout petit, quoi.
3: Ouais.
2: Bien sûr.
3: Tout autour de moi, c'était que la gastronomie. En Gascogne, on ne vit que pour la gastronomie. Soit on est dans le vin de Madiran ou de Saint-Mont, l'Armagnac, soit on fait des foie gras, soit on est fermier ou on fait pousser du tournesol, du maïs. Enfin, tout le monde est dans la gastronomie d'une façon ou d'une autre, pas que dans la restauration. Et donc, je voulais voir qu'est-ce qu'il y avait d'autre. Et en plus, j'aime beaucoup écrire. Donc, je me suis dit, pourquoi pas journalisme.
2: Et vous partez à Toulouse.
3: À Toulouse, un an. Ça n'a pas duré très longtemps.
2: Qu'est-ce que vous faites à Toulouse ?
3: Sciences Po. Je démarre Sciences Po pour devenir journaliste après.
2: Ouais. Ouais. Ça va un peu vivre un petit canard quand même de la famille. C'est vrai ? Parce que vous me dites, on ne voulait pas de moi dans la cuisine, dans la gastronomie.
3: On ne voulait pas de moi. À nouveau, ça n'a jamais été dit. Hein. C'était quelque chose qui, à l'époque, était normal. Les filles partaient, suivaient un mari, et les garçons restaient et reprenaient la boîte. C'était normal.
2: Bien. Toulouse, vous y restez un an, mais il y a l'appel de l'ailleurs. Et dans un instant, on ira, alors on va aller loin, vous allez partir aux États-Unis, un peu comme ça, je vous poursuis sur un coup de tête, hein, vous nous direz, vous allez peut-être vivre votre American Dream, et puis alors vous allez surtout découvrir des choses extraordinaires qui fait que vous allez y rester et y faire une carrière superbe. On va en parler dans une poignée de secondes avec vous, Arène Daguin. On reste en France avec une autre belle initiative, ici ça entreprend, c'est votre rendez-vous quotidien pour soutenir les entrepreneurs. Aujourd'hui, Catherine Quicandon, vous nous proposez une jeune femme qui a décidé de prendre en main un problème féminin, les douleurs menstruelles. Une idée qu'elle a eue pendant ses études et qu'elle a concrétisée.
4: À Wettolsheim, au sud de Colmar, dans le Haut-Rhin, on a chaud.
5: Je tiens cette région, j'ai réussi à la récupérer, ça sort du four, c'est brûlant.
4: Alors non, ce n'est pas si chaud que ça et ça ne sort pas du four, mais de la tête d'une jeune entrepreneuse de 24 ans, Salomé Kloumann. Il s'agit de Warmly, une culotte chauffante pour soulager les douleurs des règles, d'endométriose ou de lombaire.
6: Il y a des filaments en fibre de carbone sur le devant et sur le derrière et dans la petite poche, il y a une batterie qu'on place et elle est toute légère et ça va chauffer le devant, le dos et le bas.
4: 3 niveaux de température pour s'adapter à l'intensité de la douleur. La batterie a une autonomie de 4 heures environ. Salomé se fournit en Chine, mais elle organise seule toute la logistique depuis l'Alsace. Les culottes sont en vente depuis février seulement, mais elle a déjà des commandes de Belgique, du Pays-Bas, du Royaume-Uni et de l'Allemagne. C'est plutôt classe et les retours clientes sont très positifs.
6: Notamment de mamans qui ont acheté pour leur fille en me disant que leur fille adore, ça leur permet aussi de prendre beaucoup moins d'antidouleurs durant la journée ou de se sentir moins gênée à l'école parce qu'elles n'ont plus besoin de prendre leur grosse bouillotte. Mais aussi surtout des mamans qui me disent qu'elles sont très reconnaissantes que je fasse ça pour les femmes et qu'elles auraient trop aimé avoir ça quand elles étaient plus jeunes.
4: C'est vrai que l'on a tout essayé de multiples remèdes et d'astuces de grand-mère pas toujours efficaces à 100%. Le prix de cette culotte chauffante, un peu moins de 90 euros. Un prix qui se justifie par la technologie intégrée et par le fait qu'elle se met par-dessus votre culotte. Donc vous n'êtes pas obligé d'en avoir plusieurs et surtout, elle se lave sans problème. Par ailleurs, Salomé commence à développer des partenariats avec des mutuelles. Comment Salomé a eu envie d'entreprendre dans ce domaine ?
6: Alors simplement, je souffrais énormément au ventre et au dos et je trouvais que les solutions actuelles, c'était pas du tout optimal. Par exemple, la bouillotte, elle n'est pas du tout discrète ni pratique, un peu lourde et on doit réchauffer l'eau toutes les demi-heures. Donc j'ai pensé aux habits de ski qui sont chauffants, comme par exemple les gants, et je me suis dit qu'on pouvait tout simplement intégrer cette technologie dans une culotte.
4: Plus d'infos sur warmly.fr, W-A-R-M-L-Y. Merci à Ici Alsace pour cette idée qui apaise. Ici, ça entreprend dans le Haut-Rhin avec Warmly, une culotte chauffante qui change la vie des femmes et des autres. Oui, parce que quand on a mal au ventre, tout le monde a mal au ventre.
2: Merci Catherine Kikandon. Nous, on n'a pas du tout mal au ventre avec Ariane Daga. On est même en train de se régaler. On va aller faire un tour aux États-Unis dans un instant. Vous allez y partir à l'âge de 18 ans, c'est jeune, hein, de partir comme ça.
3: Oui, mais j'avais rien à perdre.
2: C'est vrai, bah vous avez même tout à gagner parce que vous allez y vivre une aventure totalement extraordinaire. Vous allez surtout découvrir qu'ils ne savent pas vraiment faire du foie gras là-bas. C'est un peu de la conserve, que ce n'est pas terrible et vous allez avoir une belle idée de génie. Vous allez créer une entreprise, notamment d'Artagnan. On en parle dans un instant, avec plaisir. Ariane Daguerre, votre invité, parcours très inspirant ce soir, sur Ici.

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13: C'est une jolie passerelle entre la France et les États-Unis qui se dessine ce soir avec notre invitée Ariane Daguin, chef d'entreprise franco-américaine aujourd'hui, fondatrice de D'Artagnan, dont nous allons parler dans un instant. C'est toute sa culture gastronomique gasconne qui s'invite dans sa vie. Mais là, tout de suite, on va prendre la direction de Big Apple. À 18 ans, vous partez aux États-Unis, vous êtes fan des grands espaces. De toute façon, vous êtes fasciné par l'idée de cette notion de liberté. Puis en plus, vous avez parlé de chevaux tout à l'heure, vous adorez les chevaux.
14: Oui.
13: Et les cow-boys.
14: Oui.
13: Du coup, vous allez aux États-Unis.
14: Oui. Et je me suis complètement trompé, j'arrive à New York, il n'y a pas de cow-boys.
13: C'est pas ça, quoi. C'est pas cette ambiance.
14: Grosse erreur.
13: Qu'est-ce que vous dites? Alors, s'il n'y a pas de cow-boys, il y a quoi? Il y a qui?
14: Alors, c'est quand même très grand. Il n'y a pas les grands espaces, mais... Tout est trop grand, tout est trop gros, les bagnoles sont énormes, les verres d'eau sont énormes, les glaçons sont énormes, tout est énorme.
13: Et ça vous convient pas?
14: Non, c'est surprenant. C'est pas, non, ce qui me convient pas, c'est que j'arrive et que y a rien à manger. Enfin, c'est vraiment pas bon. Mais vraiment pas bon. Enfin, le premier poulet que j'ai mangé aux États-Unis.
13: Ouais.
14: Je vous promets, je pense que j'ai en le mangeant, je me suis dit, il faut que je rentre à la maison. Ça, c'est pas possible.
13: Alors, vous n'êtes pas rentré tout de suite à la maison. Vous allez rentrer d'abord à la Columbia University en deuxième année de Sciences Po, hein, ce que vous avez entamé à Toulouse juste avant, mais vous laissez tomber une fois de plus, hein, assez rapidement tout ça. Vous devenez jeune fille au pair, vous cherchez à financer vos études. Mais du coup, vous dites, bah mince, j'ai 18-19 ans, mais j'ai quand même une sacrée expérience, connaissance dans la gastronomie, de par votre enfance. Et là, vous dites, il y a peut-être un truc à faire, là.
14: Ou pas encore. Là, au départ, c'était pas ça. C'était la survie. C'était les études sont très très chères aux États-Unis.
13: Ouais.
14: J'en avais pas conscience quand j'y suis arrivé. Donc, il a fallu trouver des petits boulots. J'ai trouvé un petit boulot dans la première et la seule charcuterie de New York, qui s'appelait Trois Petits Cochons à l'époque, pour me permettre de payer les études. Sauf que ça suffisait pas.
13: Ouais.
14: Donc, à la rentrée. D'abord, il s'est passé deux choses. Mes patrons, ils étaient deux associés, m'ont proposé de me garder à plein temps et de me faire la carte verte, hein, avec leur avocat, ce qui est assez rare et une bonne occasion aux États-Unis.
13: Carte de résident aux États-Unis, ouais.
14: C'est ça. Et d'un autre côté, de toute façon, j'avais pas assez d'argent pour revenir aux études. Qui me poursuivaient plutôt que je les poursuivais. Donc, c'était pas, peut-être pas plus mal.
13: Ouais. Alors, vous dites qu'effectivement, vous vous rendez compte que c'est pas terrible ce qu'on y mange. Vous observez les productions, les chefs américains. Vous trouvez que le foie gras, ils y connaissent rien, que c'est des produits en conserve.
14: Ils les
13: font venir à droite à gauche. Bon, ils les retravaillent peut-être. Bon, puis il y a histoire, à un moment donné, il y a deux personnes qui arrivent avec un foie gras sous le bras, là.
14: Oui.
13: Et c'est l'idée.
14: Alors, c'est vrai qu'il y a ce contraste aux États-Unis entre. À ce moment-là, entre d'un côté une alimentation et un choix d'alimentation vraiment, vraiment pas bon, ce poulet qui sentait le poisson, qui était nourri de je sais pas de protéines de poisson, je sais pas de qu'est-ce qu'il leur donnait, et puis qui était vraiment mou et il n'y avait pas besoin de couteau pour de la bouillie, quoi. Et de l'autre côté, on sentait poindre quand même cette envie des Américains, cette curiosité vers la gastronomie et l'art culinaire.
13: très vite, vous décidez de créer votre propre entreprise, D'Artagnan. Non logique, qu'on a évoqué tout à l'heure, puisqu'on rappelle qu'il est né près de Lupiac, dans le Gers, au début du XVIIe. D'Artagnan s'est né en 1985. Alors, c'est pas que le foie gras, c'est le gibier, c'est le magret, c'est le jambon, c'est le canard, c'est les terrines, c'est oui. Tout ça. Vous devenez, je survole, parce qu'il nous faudrait plusieurs émissions, à un moment donné, avec cet American Dream, vous devenez premier distributeur mondial de foie gras et de volaille aux États-Unis.
14: Mondial, aux États-Unis.
13: C'est un peu le monde, les États-Unis. Mais... Non, mais vous devenez premier distributeur aux États-Unis sur l'ensemble des États, des 51 oui. États. Donc,
14: enfin, s'il faut plusieurs heures, je reviens. Hein. Vous me dites quand vous voulez que je revienne.
13: Avec plaisir. Non, mais la progression, elle est extraordinaire. Je ne sais pas si vous avez le sentiment que ça va vite. Parce que vu
14: ça va très vite. Ouais, ça va très vite. Les deux gars en question dont vous parliez arrivent avec un foie gras dans les mains. Ils avaient tout prévu, de la ferme, de l'éclosoir, à l'élevage, au gavage, à l'abattage. Sauf la commercialisation. Donc, ouais. Ils sont venus nous voir, autres petits cochons. Mes patrons n'ont pas voulu rentrer dans le truc. Et moi, je me suis dit, c'est historique. Enfin, c'est ouais. pas... C'est... Tout ça, c'est un peu par hasard, quand même, hein, de revenir dans la gastronomie. Et là, qu'un foie gras arrive voilà, devant moi, c'est... Je ne pouvais pas laisser passer ça.
13: Alors, ça va aller tellement vite. Et quand je vous parle de numéro 1, on pourrait se parler de ce sommet du G7 où vous êtes sous-chef de votre papa à ce moment-là. Ça se passe à Paris. On est de retour à Paris.
14: Sous la pyramide.
13: Exactement. Ouais. Pyramide du Louvre. G7. Ouais. Alors, il y a François Mitterrand. Il y a Helmut Kohl. On est en 1989. Hein. Ouais. Il y a Margaret Thatcher. Il y a George Bush. Et vous faites goûter le foie gras à George Bush.
14: George Bush senior.
13: Ouais. Bien sûr. Père. Vous lui faites goûter.
14: Si.
13: Il y a un
14: si,
13: goûteur.
14: Si. En fait, ce qui s'est passé, c'est que mon père me dit « Tu viens me donner un coup de main. » Moi, je vois une espèce de possibilité de faire un peu de pub pour D'Artagnan qui venait de naître, ouais. Hein, ma boîte. Et donc, j'arrive tout de suite et j'arrive avec des foie gras. Déjà, petite transpiration à la douane, parce que j'amène des foie gras américains en France. Ouais. Je ne sais même pas si c'est légal ou pas. Ça passe. Et puis ensuite, le chef du protocole de l'Élysée, qui était là et on avait fait le menu, mon père avait fait le menu, dit, il n'est pas question de mettre un foie gras américain avec les autres foie gras dans l'assiette. Et on l'a fait quand même. Et donc, l'assiette avait 4 foie gras, dont le foie gras américain à 6 heures. Et à 6 heures dans l'assiette. Et à la fin du repas, on a eu l'opportunité d'aller et voir un peu comment ça s'était passé et si ça leur plaisait. Ouais. Mon père est allé en ligne droite voir le président Mitterrand et moi je suis allé directement voir le président Bush. Avec
13: peur de rien.
14: J'avais dans la main une terrine pour lui montrer que c'était bien du foie gras américain. Et je lui ai dit, écoutez, vous avez apprécié le foie gras, j'ai vu les assiettes revenir, vous avez mangé, c'était celui qui était là en bas. Et il a dit, effectivement, ça m'a beaucoup plu. Je lui ai dit, c'est du foie gras que vous pouvez absolument avoir aux États-Unis. Et depuis, donc, nous sommes fournisseurs de la Maison Blanche.
13: Extraordinaire dans votre parcours, parce que vous venez de le dire, vous êtes aujourd'hui encore un fournisseur officiel de la Maison Blanche. Vous avez, vous fournissez en foie gras et en volaille Barack Obama, Bill Clinton, Donald Trump, encore aujourd'hui. Ça me paraît dingue. Hein.
14: Ouais. Enfin, Trump, pas trop, c'est pas son truc. Et Bill Clinton, c'était bien un moment, jusqu'au moment où Hillary a mis Bill
13: à la rue.
14: Non. Au régime sec.
13: Ah, pardon.
14: Au régime sec.
13: Beaucoup de régimes, elle l'a mis.
14: Ouais. Non, mais là, il a eu quand même une alerte cardiaque.
13: Ouais. Ah et, oui, quand même.
14: Et, ouais. Et là, après ça, alors, il continuait à acheter des pentas, des trucs comme ça pour la maison. Et puis, évidemment, tout ce qui était un peu plus luxueux ou gras pour les dîners de prestige. Mais pour l'appartement, c'était plus que des pentas. Après, des volailles très...
13: Je suis très au garde à vous de me dire que vous avez fourni à Barack Obama, par exemple, les foie gras et les volailles. On va revenir sur cette relation que vous avez avec...
14: Très gourmand.
13: Très gourmand. Barack, oui, je fais partie des plus gourmands. Oui. On va reparler avec Gourmandise d'ici 21h de ce parcours impressionnant d'Ariane Daguin. Ça marche ici, qu'en pensez-vous? Ça a marché pour vous, ça marche aussi en France. Je ne sais pas si vous lancez des défis, des challenges, ou si vous avez en tête un projet pour les prochaines semaines ou les prochains mois. L'homme que nous allons vous présenter ce soir va peut-être vous inspirer. Ça marche ici, qu'en pensez-vous? Un reportage dans le Grand Est avec Robin Bernot et Maxime Dillinger.
9: Pour tourner une page, un homme a parcouru 24 000 km à vélo.
10: Écoutez, je pense que c'est ressourçant.
9: Cet homme c'est Thomas Villot et il s'est lancé un défi hors norme, passer à vélo devant tous les McDo de France sans jamais s'y arrêter. C'est ainsi qu'il a souhaité se servir de son passé pour avancer. Cet aventurier, conférencier et ancien obèse vient tout juste de boucler ce Tour de France pas comme les autres. Avec ses 24 000 kilomètres, il est forcément passé ici, dans notre département, des journées bien chargées qu'il raconte à Maxime Dillinger.
10: Une journée, ça ressemble à 4h15 debout, 5h20 sur le vélo, où je mets le casque. C'est un peu comme, je dirais, comme la personne qui pointe au boulot. Et je roulais entre 10, 11, 12, 13 heures, 14 heures, suivant les journées. Et 18 heures, 20 heures, j'enlève le casque et la journée est finie. Je mange, je me lave, je mange et au lit.
9: Alors, cette aventure, Thomas l'a imaginée après un changement de vie. Il cherchait un moyen de marquer ce nouveau départ. Alors ici, ça marche, ça roule même. Mais vous, quel regard portez-vous sur ce défi? Sophie, par exemple, trouve ça génial.
15: Ça permet justement de couper le quotidien, de se reconnecter à la nature, de méditer, de se retrouver soi, de faire une pause dans un monde où on n'a pas forcément le temps de faire des pauses. Et oui, c'est un bon challenge.
9: Et vous, tiens, est-ce que vous auriez pu le faire?
15: Non. Pourquoi? Parce que des petits challenges, oui, mais partir avec mon vélo, mon sac à dos, comme ça, j'ai un petit côté trouillard de m'aventurer comme ça, non, voilà.
9: Bon, parcourir plus de 20 000 km à vélo, peut-être pas, mais se lancer régulièrement des défis, tiens, est-ce que c'est important?
15: Les projets, c'est des moteurs, hein, que ça soit personnel, familiaux, entre amis, ou voilà, enfin, c'est vraiment un moteur qui permet d'avancer, de pas se ratatiner, de s'ouvrir au monde. Non, je trouve que c'est vraiment... ça, c'est indispensable.
9: Si vous voulez en savoir plus sur l'aventure de Thomas Villot, je vous conseille d'aller sur son compte Instagram Villot. Ça s'écrit B-I-2-L-O-T. Il a documenté dessus toute son aventure.
13: Voilà, aussi qui a eu la même audace que vous, Arine Daguin. 24 mars, c'est un autre sujet, mais 24 ouais. 000 kilomètres.
14: Ah non, mais moi j'ai mal aux fesses, rien que d'écouter ça.
13: Fournisseur officiel de la Maison Blanche en foie gras et en volaille, la Gascogne qui s'invite aux États-Unis grâce à la croissance de votre entreprise D'Artagnan. Véritable passerelle entre la France et les États-Unis, on vous voit dans les médias à ce moment-là. Vous côtoyez les grands dons, vous devenez évidemment une ambassadrice de la gastronomie, une ambassadrice française aux États-Unis, avec ses bons produits du terroir que nous allons peut-être déguster avant 21h avec votre invité Ariane Daguin.

0: jusqu'à 21h.
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2: Avec mon invité Ariane Daguin, c'est grâce à son savoir et sa région gasconne qu'elle va construire l'essentiel, ou en tous les cas une grande partie de sa carrière aux États-Unis. Elle est devenue une personnalité reconnue, fournisseur de foie gras, de volaille à la Maison Blanche. Elle nous a même confié que c'était Barack Obama qui était le plus gourmand de son enfance du côté de Hoche dans le Gers. Elle a le désir de tracer justement cette propre voie, un héritage qui perdure aujourd'hui avec non plus la 7e mais une nouvelle génération. Oui, parce qu'on va parler de votre fille quand même dans un instant. Comment on emporte sa région avec soi lorsque l'on construit sa vie à l'étranger, à Ariane Daguin ?
3: Dans la gastronomie, c'est pas très difficile. Hein. Il suffit d'aimer, de convaincre. Aimer convaincre qu'on a raison, que nos produits ce sont les meilleurs, et qu'il faut bien manger, manger sain et équilibré, mais bien manger, et que c'est ça la vérité. Et donc, la gastronomie gasconne, ben, c'est ce qu'il y a de mieux, c'est bien connu, c'est évident.
2: Ariane, vous avez quitté la Gasconne pour construire une trajectoire différente de celle de votre papa, dont vous souhaitiez aussi vous distinguer, ce qu'on a compris en tous les cas, avant de transformer cet héritage en entreprise, et puis plusieurs décennies plus tard, vous travaillez donc avec Alix, qui est votre fille, pour un projet centré sur la terre, l'alimentation, la transmission, finalement, vous voyez, c'est des trajectoires qui sont différentes par rapport à ce que vous avez pu faire, notamment avec votre papa, et ce que vous faites aujourd'hui avec Alix.
3: Oui, mais quand même dans la même lignée,
2: bien sûr,
3: plus ou moins. Et bon, c'est extrêmement réjouissant de pouvoir travailler avec sa fille, de bien s'entendre. Enfin, il y a des crises, hein, bien sûr, hein, les relations mère-fille, ouais, c'est pas tout le temps. Mais de faire un projet comme ça, qui est enthousiasmant, où on arrive à convaincre, et ça, j'adore, c'est ça qui me fait vibrer, c'est tous les week-ends, on reçoit le public, et tous les week-ends, on arrive à les convaincre que cette carotte qui vient de sortir de la terre, ou cet œuf qui a été fait par une poule qui a couru partout et qui a mangé les restes des légumes et puis les petits insectes, et il n'y a rien de meilleur. Et c'est aucune comparaison avec ceux qu'ils peuvent trouver dans le supermarché ou qui a été élevé de façon industrialisée. Alors, je distille, je fais mes propres alcools, mes liqueurs, on a un petit café, je fais les soupes.
2: Il est où ce café ?
3: Eh ben dans la ferme, à All for One, One for All, à Goshen, New York. Mais il faut venir.
2: Alors j'en reviens en région française, parce que je parle de votre fille, d'Alix. Est-ce que c'est cette même Alix que vous emmeniez à Montpellier, dans les grands hôtels, dans les beaux hôtels? Il n'y a pas qu'à Montpellier d'ailleurs. Hein.
3: Pas qu'à Montpellier, non. On piquait la décapotable de ma mère, et je l'emmenais dans les grands restaurants. Donc là, une année, on a fait les Frères Pourcel à Montpellier, puis après on s'est arrêté à Lousteau de Beaumanière, puis on montait à Vézelay, et... On est monté jusqu'à Paris même, mais à chaque fois, donc on s'arrêtait sur les coups de midi, on montait dans la chambre, on se mettait en maillot de bain, on redescendait, on faisait un petit plouf avant le déjeuner, et on se faisait vraiment un très bon déjeuner. Et donc, Montpellier, oui, Beaumanière, oui, Vézelay, oui, on arrive au Crayères, à Reims, pareil, on arrive... On nous montre notre chambre, une chambre magnifique avec la vue sur le parc, le petit balcon, enfin le grand balcon. Donc, maillot de bain, Paris Match sous le bras, crème solaire. On descend, c'est midi, les gens commencent à rentrer. Où est la piscine ? Il n'y en a pas. Et alors là, un peu ridicule quand même, demi-tour, hop, ascenseur, on remonte de suite. Et petite honte quand même, et ils en parlent toujours, hein, apparemment, à l'époque c'était les Boyer, ils en parlent toujours, Ariane, oui, celle qui cherchait la piscine.
2: Est-ce qu'il y a des régions de France comme ça que vous appréciez, que vous avez découvert à l'occasion de déplacements? Voilà, on a beaucoup parlé de certaines régions, on a évoqué, la vôtre évidemment, mais je sais que par exemple la Bretagne, c'est une région que vous connaissez moins et que vous aimeriez découvrir davantage.
3: Oui, parce qu'évidemment, on a tendance à revenir vers un peu la famille. La source, en Gascogne chaque année, obligatoire, et puis après, si on doit bouger un peu, ça sera plutôt vers les autres grands-parents ou alors les cousins en Provence.
2: Sont-vous en Provence?
3: Saint-Rémy.
2: Ben voilà.
3: Cabane et Saint-Rémy. Oui. Et ma petite sœur était restée là-bas longtemps d'ailleurs. Elle s'est installée là-bas. Elle avait une petite pâtisserie qui s'appelait Le Petit Duc.
2: Quand on est loin de la France et qu'on vit aux États-Unis, il y a des régions comme ça au-delà de la vôtre qui vous manquent. On réfléchit parfois. On se dit, tiens, je voudrais bien, quand je reviens, profiter de mon temps pour découvrir la Normandie que je ne connais pas, ou aller en Creuse par exemple.
3: Tout à fait. Enfin, la Creuse, je ne sais pas. Mais
2: je dis ça par hasard. Je sais.
3: Mais la Normandie, oui, tout à fait.
2: Ne me fâchez pas avec la Creuse.
3: Non, non. Non, mais bon, c'est vrai, l'Alsace, ouais. Et puis c'est vrai que la Bretagne est un endroit où je ouais. suis pas allé, il faut que j'aille voir un peu.
2: Ouais. Il paraît que chaque année vous faites venir des gastronomes américains en Gascogne justement pour leur faire découvrir plein de belles choses.
3: C'est la même technique qu'à la ferme, j'adore convaincre et faire découvrir et voir dans l'œil des gens cette découverte et cette ouais. joie de découvrir les bons produits, la bonne gastronomie. Et la Gascogne, pour ça, c'est fabuleux. Et donc, chaque année, au moins une fois par an, j'amène un petit groupe, alors entre 12 et 14 personnes. Ce sont des gens qui sont des gastronomes, amateurs, hein, c'est pas des professionnels. Mm-hmm. Enfin, des fois, je fais des chefs pros, mais j'adore venir avec des gens qui aiment cuisiner, mais qui savent pas trop. Oui. Qui connaissent de la France Paris et la Riviera, point barre, et qui sont assez ouverts pour aller découvrir avec moi une région complètement inconnue. Et là, je leur fais faire des trucs, ils n'en reviennent pas. Quoi. On va à Saint-Martin au marché, on achète chacun le canard avec le foie gras encore à l'intérieur, puis on va au labo et je leur montre, on ouvre le foie gras, on fait les terrines, on fait les confits, on fait le, on fait la terrine de foie gras, on fait les magrets, je les fais cuisiner en groupe, il faut aller au marché en groupe pour faire chacun son plat et faire le menu par rapport au marché et rien d'autre. On va voir les leveurs de porc noir de Bigorre hein, et on goûte à tous les jambons. Enfin voilà, et que des trucs comme ça. Les Armagnacs, bien sûr.
2: Quel ancrage, quel territoire. Alors l'Armagnac, vous n'auriez pas dû me lancer là-dessus. Ah. C'est quoi cette histoire certains amis, c'est à grand renfort d'Armagnac que des copains ont réussi à vous convaincre de reprendre l'épicerie de la comtesse du Barry.
3: Eh ben oui.
2: Ils vous ont eu, c'est ce qu'on s'est dit, vous les avez eu aussi. Bref, vous êtes à la tête de la comtesse du Barry.
3: Oui. Enfin, la comtesse du Barry.
2: Avec c'est... modération, j'ai oublié de le préciser.
3: Oui, il faut le dire.
2: Pas la comtesse du Barry, l'Armagnac, bien sûr.
3: Une entreprise historique qui date de 1908. Cette femme qui n'était pas du tout comtesse, d'ailleurs, qui s'appelait du Barry, mais en un seul mot, pas en deux.
2: On nous a menti.
3: Tous les villageois commençaient à appeler la comtesse. C'est ça qu'elle a mis ça sur son étiquette. Elle était charcutière. C'était la première à mettre du foie gras en conserve, à l'envoyer par correspondance dans les grandes villes de la France. Et elle a bien réussi. Elle faisait le meilleur foie gras du coin. Ouais. Il y a eu un engouement terrible. Sa fille a repris très bien. C'est les deux petits-enfants, les deux frères, la croix très bien. Moi, c'est comme ça que je les ai rencontrés, que j'ai eu conscience de la comtesse du Barry. Quand j'étais jeune en Gascogne, c'était vraiment l'entreprise du coin qui comptait. Quand ils venaient au restaurant chez mes parents, les gens les attendaient dans le hall de l'hôtel pour leur passer un message, pour leur dire bonjour. Enfin, on sentait les dignitaires du coin. Et puis, c'est tombé. Ça a été vendu, c'est tombé, ça s'est endormi. Et là, c'était à vendre. Et c'était pas en très bon état. Et donc, l'idée était pour des amis à moi de reprendre. Ils ont essayé de me convaincre. J'ai dit non, il n'en est pas question. Et puis, on est allé chez Michel Guérard.
2: Et voilà, c'est le piège, ça. Voilà, c'est le piège. Voilà. Alors, on a compris maintenant, vous êtes à la tête de ces épiceries. J'en cite quelques-unes. Versailles, Vincennes, Neuilly, Paris, Saint-Germain-en-Laye. Il y avait un événement, d'ailleurs, hier à Paris, du côté du boulevard Haussmann. Voilà, on a pu déguster de bonnes choses comme la terrine de foie gras entier à l'ail noir ou les ballotines de foie gras à la truffe. Voilà quelques exemples pour la comtesse du Barry dont vous avez repris l'épicerie. Vos clients, au-delà d'être Barack Obama, et vos amis, Robert De Niro, Gwyneth Paltrow et Jean Reno. Je voudrais qu'on se dise un mot sur Jean Reno, parce que vous l'avez un peu taquiné. Il a un très beau domaine qui est au Beau-de-Provence.
3: Oui.
2: Il fait de l'huile, Jean.
3: Oui.
2: Il vous a un peu demandé d'exporter son huile, finalement, aux États-Unis.
3: Jean, c'est un grand cœur. On dirait pas comme ça, hein, un grand bonhomme avec les lunettes, des fois une vue. Mais il a un cœur énorme. Et puis, alors on s'est lié d'amitié très vite. Et puis il m'a tanné pendant un an. Est-ce que tu pourrais distribuer mon huile d'olive à tes copains restaurateurs de New York, parce que j'en fais pas assez pour distribuer en grande quantité, mais quand même ça me ferait plaisir de l'avoir un peu. Et puis moi je lui disais, mais moi, tu vois, D'Artagnan, c'est des produits carnés, tout est réfrigéré, on n'a pas de bouteille en verre, je suis pas équipé pour ce genre de truc, c'est pas possible.
2: On va lui avoir mis un test quand même, hein.
3: Ben, il a continué pendant un an, il a insisté. Donc, du coup, je me suis dit, bon, ben, on va faire une dégustation à l'aveugle avec tous les copains chefs. Ouais. Et donc, j'ai invité tous les grands chefs de New York autour d'une table, des bouteilles enveloppées de papier alu, dans sa bouteille au milieu.
2: Il a gagné.
3: Il a gagné.
2: C'est énorme. C'est magnifique. Et du coup, il l'avait pris.
3: Ah ben, obligé. Ouais,
2: ben voilà,
3: obligé.
2: Bah non, c'est fait. Il a pris le choix. On pourrait parler pendant des heures. Je ne sais pas quel regard vous portez sur votre parcours, sur cette jeune fille née à Paris par hasard, mais qui va grandir dans le Gers, avec tout ce qu'on vient d'évoquer, avec cette arrivée aux États-Unis, ce que vous devenez. Vous êtes fier, j'imagine, quand même, des gens qui ont travaillé avec vous et de vous-même.
3: Absolument. Oui. Et de ce que la comtesse est en train de devenir. Tout à fait.
2: On suivra les actualités de la comtesse qui n'en était pas une, mais vous êtes vraiment une comtesse du cœur et de la gastronomie. Merci. Bon oui, c'est un joli titre.
3: Merci Eric.
2: Vous avez compris que maintenant avec Ariane, on va laisser faire un petit foie gras avec de l'armagnac avec modération, bien sûr. Ariane Daguin, merci d'avoir été notre invitée. C'est un plaisir. On se retrouve dès demain sur Ici avec d'autres invités. 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J'ai envie de dire bon appétit.

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2: Salut à toutes, salut à tous et bienvenue sur votre radio. Ici, c'est Décibel, votre rendez-vous musique. Jusqu'à 20h, on est ensemble en direct. Ce soir, on fêtera l'anniversaire de Bernard Lavilliers. Bernard, idole, il a 80 ans aujourd'hui, dites donc. Ah bah oui, ça on va évidemment lui rendre honneur. Il y aura aussi ce soir un petit blind test autour des chansons de l'année 1996, les chansons qui ont 30 ans. On vous parlera du succès incroyable, énorme, de Zao de Sagazan en Allemagne, ou encore notre coup de cœur du jour, une jeune artiste belge à tomber, elle s'appelle Camille Yembe. Mon invité de ce soir, vous le connaissez par cœur, lui aussi depuis les années 90, un peu comme mon blind test. L'excellent Sinclair est de retour. Il vient de sortir coup sur coup deux très très bonnes nouvelles chansons qu'on va découvrir ce soir dans Décibel. Il a aussi annoncé une grande et belle tournée qui s'arrêtera au Zénith de Paris au mois de novembre prochain. Sinclair, bilan et perspective, c'est le programme de ce soir dans Décibel. Et son dernier album en date, So Sorry, est à gagner au Blind Test. Alors n'hésitez pas à vous inscrire. On vous attend au standard. C'est Sadika au bout du fil ce soir. Car oui, dans ma génération, il y avait encore des fils au téléphone. 0810 055 056. Appelez-nous! Allez, comme promis, on démarre l'émission en faisant un petit tour en Allemagne avec Zao de Sagazan. Zao de Sagazan, vous le savez, énorme succès avec son premier album, La Symphonie des Éclairs, certifié triple disque de platine en 2023. Il est sorti ce disque et en 3 ans, elle a fait plein de trucs. Elle a fait 400 concerts, elle a chanté aux Jeux Olympiques, elle a chanté au Festival de Cannes, elle a gagné une foultitude de victoires de la musique et elle a joué dans une série allemande. Alors pas d'Eric, j'aurais adoré, mais ce n'est plus possible. Non, dans Babylone Berlin, qui est une super série policière allemande pour le coup. Et elle joue le rôle de Madame Libertine, une chanteuse de cabaret qui chante le titre emblématique de la série. Attention pour une fois, mon allemand LV2 va me sortir. Zu Arsch, zu Staub, voilà. Et elle cartonne, les Allemands ont adoré l'interprétation de Zao de Sagazan. En plus, elle parle parfaitement allemand. Elle peut donc donner chez eux des interviews. Et puis son style de musique, évidemment, est très apprécié là-bas. Elle aussi, ceci dit, elle aime l'Allemagne, la preuve, quand il y a quelques années, elle avait sorti un EP de reprise, elle avait repris Nena et son Neun und 90 Luftballons, Zao de Sagazan, auf Deutsch, sur ici.

0: Zao de Sagazan, la nouvelle star en Allemagne. Elle est au casting donc de la cinquième et ultime saison de la série Babylone Berlin.
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0: L'artiste coup de cœur du jour s'appelle Camille Yembe. Elle vient de Belgique et moi je me souviens la première fois que j'ai entendu parler d'elle, c'est dans la bouche de Stromae qui disait « Cette fille-là, elle est terrible ». Oui, parfois il imite Johnny, je vous jure que c'est vrai. Non, c'est faux. Mais en tout cas, il le pense et ça, c'est très beau. Camille Yembe, donc artiste belge, il y a un côté pop évident qui donne envie de chanter et de danser avec elle, mais une plume acérée et assumée, Camille Yembe a appelé son album « Jeune et laide ». Ça vous rappelle peut-être un magazine qui nous tyrannisait quand nous étions ados. Mesdames, « Jeune et laide », donc Camille Yembe, surtout jeune et talentueuse, elle vient d'être récompensée. Elle a eu la doublette du prix Joséphine. Les artistes l'ont récompensée en disant que c'est son album, « Jeune et laide », qui était l'album de l'année à découvrir. Et le prix jeune aussi, 18-20 ans, du prix Joséphine, a distingué Camille Yembe. La vie est belge, les amis, avec elle. Elle est en tournée, je vous donne les dates. Après sa chanson, rien à fêter.

bravo les Belges. Vous perdez peut-être de temps en temps au foot, mais franchement, en musique, tout va bien. Elle s'appelle Camille Yembe. Son excellent album Jeune et Laide et les concerts, eh bien, par exemple demain soir à la Lune des Pirates à Amiens ou encore à Nancy avec Suzanne et Mickey pour le Nancy Jazz Pulsation. Ça sera le 13 octobre. Bougez pas les amis, j'ai un Sinclair sur le feu. Sinclair et ce soir l'invité de Décibel, à tout de suite. Et

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1: Youpi, mon invité de ce soir c'est Sinclair, bienvenue.
2: Bien, merci, ça va?
1: Bah ça va super bien, cher Sinclair, toujours ravi de vous recevoir ici dans Décibel. J'avais envie qu'on compare la toute première chanson de vous qu'on a entendue et la toute dernière qui est sortie. La toute première c'était 93 et c'était Votre Image.

0: Moi j'ai dit on fait une émission bilan et perspective.
1: Moi, j'ai
0: là on commence direct.
1: Alors.
0: Déjà la voix, je trouve que votre voix, évidemment elle a changé, elle a évolué, mais vous n'avez rien perdu du tout, vous bossez beaucoup la voix.
1: Jamais, justement.
0: Ah c'est ça le secret, c'est rien foutre.
1: Travailler c'est mourir. Non, en fait c'est pas ça, c'est que quand j'ai commencé, je me suis dit que j'étais chanteur.
0: Ouais.
1: Mais j'avais jamais pris de cours de chant. Après, je me suis rendu compte que c'était difficile d'obtenir ce que je voulais, mais j'obtenais autre chose. Après, pour les concerts, je me suis rendu compte qu'il fallait bosser. Parce que sinon, au bout du deuxième concert, il n'y a plus de voix déjà.
0: Ouais.
1: Donc c'est un peu compliqué. En fait, ça, elle a un peu changé la voix. Elle a un peu mûri. Il y a des choses que je peux moins faire, mais des choses que je fais beaucoup mieux. En fait, on gagne, on perd, c'est un peu toujours pareil. Quoi.
0: Ouais. Et alors après, sur la liberté, la production, moi j'ai l'impression que ça a toujours été là. Qu'en fait, le projet Sinclair, de toute façon, depuis le départ, si ça existe, c'est parce que vous avez toujours pu faire exactement ce que vous vouliez.
1: C'était le deal.
0: Ouais.
1: C'était le deal, c'était d'être producteur de mon travail, c'est-à-dire de décider de ce que je faisais. C'est aussi ce qui mène à des périodes de vide et de rien. Parce que d'un coup, quand il n'y a rien, il n'y a rien.
0: Ouais. Mais après, c'est vrai que cette liberté-là, moi, je parle avec des artistes qui en sont au troisième, quatrième album, qui disent « Ah, ça y est, j'ai touché un peu à la production ». C'est un truc qui se gagne. Vous, non, vous n'avez jamais voulu faire autrement de toute façon.
1: Je ne sais pas faire autrement. C'est pas, on pense que c'est de l'orgueil, de l'ego. Non, c'est que je ne sais pas faire autrement que ce que j'ai envie de faire. C'est terrible. À l'école, c'était déjà un énorme problème.
0: Oui, je veux bien le croire. Alors, on va écouter une toute nouvelle chanson, version 2026, du coup. Elle est sortie au printemps, elle s'appelle Jane Jane. Mmh. Et les paroles sont signées par un certain Boris Bergman.
1: Exactement.
0: Alors, on va faire un petit blind test Boris Bergman à la maison, hein, parce que je pense que Sinclair, il les a normalement. Boris Bergman, il a écrit des paroles pour... Alain Bachung, mais aussi Eddie Mitchell.

0: Boris Bergman, c'est lui aussi le Fio Maravilla de Nicoletta. Fio Maravilla, ton père c'était le soleil. Ou encore le Tété ou de Lio. Vous l'avez abordé, le grand Boris Bergman.
1: Mais ça s'est fait un peu dans mon dos, quelque part. C'est ça qui est marrant, c'est qu'on était en train d'enregistrer un album il y a une dizaine d'années. Ce titre, Jane Jane, a 10 ans. On l'a retouché, on l'a refait depuis. Mais je ne trouvais pas de parole. Et la personne avec qui je bossais me dit « Mais attends, je connais Boris, peut-être ça peut l'intéresser. » Et le lendemain, ou le surlendemain, il est revenu avec la chanson et le texte. Et je me suis dit « Mais c'est génial !» Et c'est comme ça que j'ai rencontré Boris. C'est pas moi en direct.
0: D'accord.
1: Et après, on s'est super bien entendu. Le titre n'a jamais vu le jour pour une simple et bonne raison. C'est qu'à l'époque, j'étais en train de faire un album avec des clins d'œil à Prince. Mais Prince meurt pendant qu'on est au studio. Et là, c'était tellement horrible, le bad. J'ai dit, non, je peux pas continuer à faire ce disque comme ça. Donc j'ai tout mis, pas à la poubelle, mais de côté. Et puis en bossant, là, je retrouve le titre, je me dis, il est vraiment super ce titre. Alors j'ai coupé dedans, parce qu'il y a des trucs qui n'allaient pas. Et donc j'ai refait bosser Boris pour rien. Et donc ce qui nous a permis, en fait, de nous reparler, ce mec est génial.
0: Et ça nous fait, à nous, une bonne chanson, 2026, 10 ans après la mort de Prince. Ouais. Voilà, là, on peut lui rendre hommage, ça va être trop triste.
1: Ouais, et puis sans être trop dans un truc bizarre, c'était tellement étrange d'être là, essayer de faire des sonorités de Prince alors qu'il meurt. Ça n'allait pas, mais là, ça marche bien.
0: Elle est incroyable, cette chanson. Jane Sinclair est de retour, et c'est une très bonne nouvelle.

0: Jane, Jane, c'est le nouveau Sinclair, enfin le nouveau. Il est sorti au printemps, il y a une autre chanson qui est sortie là au mois de septembre qu'on écoutera tout à l'heure, qui s'appelle Je rêve. Est-ce que ça sent l'album ou pas, Sinclair ?
1: Au final, ce sera un album, certes, mais j'ai envie de faire les titres au fur et à mesure. Donc en fait, on va en studio quand on a le temps de faire les titres. Comme ça, quand ils sont finis, on les sort direct. Comme ça, ils n'ont pas le temps de vieillir.
0: J'aime bien, ça fait très Motown, ça.
1: Ouais, c'est ça, exactement.
0: T'as une chanson, bim, allez, on l'enregistre, on la sort.
1: Donc là, on vient de faire deux nouveaux titres qui sont terribles aussi, qui vont sortir dès qu'on a le temps, parce que là, on est en tournée, le temps de finir. Je dis on, parce qu'on fait ça en équipe.
0: C'est qui l'équipe ?
1: Alors, j'ai l'équipe sur scène, ils sont des musiciens terribles.
0: Ouais. Parce que là, pour faire Jane Jane, j'ai l'impression qu'il faut être 14 sur scène.
1: Exactement.
0: C'est un peu ça, non ?
1: Donc là, il y a l'équipe et une équipe de producteurs dont Thibaut, le bassiste, et Loïs qui enregistre et qui mixe, et ça sonne. Voilà, je suis trop content d'avoir trouvé ces gars qui me poussent vers le haut.
0: Vous les avez trouvés comment ?
1: En cherchant. pas vraiment, mais non, en trouvant, c'est ça. Je cherchais pas, je me suis dit, allez, il faut que je remonte un groupe. Et ça a commencé en bas de chez moi, c'est ça qui est marrant. Ça a commencé avec Antoine, le guitariste qui habite à Arles, et puis on a commencé à réfléchir. Et puis j'avais rencontré Johan, le batteur, au café, qui faisait un bœuf. Et puis je me suis dit, bon, on va faire un groupe local, mais en fait, c'est un groupe de tueurs.
0: Alors c'est génial de parler de Arles, parce que je vous avais entendu parler de cette ville, de son aura et de ce que ça vous avait apporté musicalement et tout. Je m'étais dit, ouais, il plane un peu le mec. Et en fait, je suis allée là-bas pour la première fois l'hiver dernier et j'ai compris. En fait, il y a effectivement dans cette ville de Arles, mais c'est pour les arts en général, c'est pas que pour la musique, je trouve, si on est peintre ou si on écrit. Elle est inspirante, elle est nourrissante. Ça a changé votre vie d'aller vivre là-bas ?
1: Complètement. C'est une ville qui est extrêmement puissante. Il faut savoir aussi qu'on est collé au Rhône. Collé au Rhône est un des plus grands virages du Rhône qui amène pour moi, enfin ça, c'est mon explication, énormément d'énergie. Alors l'hiver, il faut s'accrocher parce qu'il n'y a pas grand monde, c'est assez intense, ça pourrait être une série, et l'été, il y a énormément de gens. Donc c'est marrant parce qu'elle elle recharge et en même temps, on est content de la quitter, de la retrouver, c'est la vie. C'est pas mal ce que je raconte.
0: C'est beau, franchement. Alors Sinclair et son gang arlésien, donc en tournée, ça c'est une super bonne nouvelle. Je l'ai dit, j'ai déjà donné la date de Paris, mais je la redonne. Zénith de Paris le 25 novembre prochain, mais la tournée vraiment passe partout en France. Il y a, dès après-demain. On est le 7. Le 9, Ormesson au Festival de Marne. Et puis Velo, Limoges, 3 au mois de novembre, Strasbourg, Dijon, Metz, Saint-Chamond, Clermont-Ferrand, Arès, Nantes, La Rochelle, Andrézy, c'est la maison, ça. Angers et Poitiers. Et puis ensuite, ça reprend en mars 2027. Poitiers, Lyon, Colombes, Toulouse, Montauban, Lille et Lens. Évidemment, on espère aussi sur les festivals d'été.
1: Oui, évidemment, bien sûr.
0: 2027. Et on se souvient que Sinclair en live, c'est très bon.
1: Lâchez-vous. Ah ouais.

0: chantait haut à l'époque. Hein.
1: De toute façon, le public chante tellement fort.
0: Ouais, c'est ça. Exactement.
1: Ça, c'est un kiff quand même.
0: Ouais,
1: non,
0: c'est bon ça.
1: Est-ce que c'est le meilleur moment du concert?
0: Non.
1: C'est quoi le meilleur moment du concert?
0: C'est le moment où on sent qu'on est avec les autres. C'est-à-dire que c'est pas le moment où tout le monde chante, c'est le moment où on a dépassé l'introduction. C'est le moment où on est en phase avec ce qui se passe sur scène et dans la salle, quand tout le monde est connecté. Ouais. Ça prend du temps, ça dépend des endroits, ça dépend des concerts. C'est une forme de magie, quoi. Et à partir du moment où on y est et on sait qu'on est là, ça c'est génial.
1: La tournée s'appelle Lumière.
0: Ouais.
1: Je trouvais ça très beau. Déjà de nommer une tournée, parce que c'est pas toujours le cas, et de l'appeler Lumière en ces temps obscurs. Donc je me demandais si c'était juste par esprit de contradiction ou s'il y a une autre raison.
0: Ça pourrait être ça. Ça pourrait être ça. C'est certainement non. Je pense qu'après un long passage dans l'ombre et puis dans la pénombre et dans le sombre, la scène, c'est pour moi l'endroit où je retrouve énormément d'énergie et de lumière. Donc je l'ai appelé simplement Lumière plutôt que d'essayer de trouver un titre comme j'ai l'habitude de faire.
1: Lumière avec Sinclair, donc la tournée qui passera par Paris au Zénith le 25 novembre prochain. Bougez pas les amis, on revient avec Sinclair dans une minute.

0: Avec ses compositions, la chanson française rencontre les musiques électroniques et les délires pop. Oscar Les Vacances et MPL avec Les Puceaux, extrait de l'album Ceci n'est pas mon corps. Un coup de cœur, ici de Romardèche.
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2: Sinclair est avec nous et vous allez aller streamer fort cette chanson.

0: vous dise un truc, Sinclair. On est jumeaux astrologiques.
1: Mais c'est vrai.
0: 19 juillet.
1: Mais oui.
0: Mais voilà, c'est pour ça, moi j'adore. Dès qu'il sort un truc, mais même il fait un message sur un répondeur, moi je trouve ça génial. On est jumeaux astrologiques. Je sais pas si ça veut dire quelque chose pour vous, mais quand je vous ai entendu parler de l'énergie de l'eau du Rhône, je me suis dit, il y a peut-être un truc.
1: C'est ça, 19 juillet.
0: Ah ouais, les meilleurs.
1: Ah ouais.
0: Voilà. Voilà, ça n'amène rien d'autre, mais je voulais le placer. Il est temps, les amis, de passer au questionnaire des choix cornéliens. Sinclair, il va falloir choisir. Vous préférez une victoire de la musique pour une chanson ou un César pour une musique de film?
1: Franchement, j'ai arrêté de rêver, je vais prendre une victoire de la musique.
0: Ok, bah pourtant vous aviez été nommé pour une musique de film au César, vous êtes passé tout près.
1: Oui, c'est pour ça.
0: Ok, d'accord. Bah, au moins la victoire, vous l'avez déjà.
1: C'est vrai.
0: Plutôt bonnet de nuit ou fêtard?
1: Je suis passé bonnet de nuit, là. Franchement.
0: Ça va mieux, du coup.
1: C'est franchement. Ah, bah, ça fait des meilleurs matins.
0: C'est ça.
1: Et des meilleures chansons aussi, j'avoue.
0: Ensemble ou chacun sa merde?
1: Ah, ensemble, franchement. Regardez ce t-shirt.
0: Il a le t-shirt, j'ai mis le t-shirt. Ensemble. C'est un très très bon t-shirt à ramener du concert.
1: Non, franchement, je l'ai mis, je me suis dit, allez, qui d'autre peut mettre ces t-shirts de promo à part moi? Bah moi.
0: Ensemble.
1: Il est bien.
0: Il est très beau, il est magnifique. Tourbus ou avion?
1: Tourbus. Franchement, même si franchement le tourbus, c'est quand même une épreuve, il faut le dire.
0: Faut s'aimer.
1: Pas longtemps. Ouais, mais tourbus, c'est quand même marrant. Là, on n'est pas en tourbus, mais l'avion. Ah non, pas l'avion.
0: Pas l'avion, hein.
1: Non.
0: Bravo. Petit déj, salé ou sucré?
1: Salé.
0: Nikos ou Hanouna? Rien à voir.
1: Nikos.
0: Électrique ou acoustique?
1: Électrique.
0: Vous préférez, pour le même nombre de spectateurs, faire un Stade de France ou 40 Olympia?
1: J'ai déjà fait 4 Stades de France. Alors, ouais, j'avoue. J'avais bien frimé ce truc-là.
0: C'est quoi,
1: moi, je fais partie de ceux qui ont fait 4 Stades de France. J'ai fait la première partie de Johnny, sauf qu'il y a un soir qui a été annulé, sauf ma prestation.
0: Ah ouais, ça a été annulé après.
1: Juste après.
0: La première partie.
1: Ouais.
0: Incroyable. Donc 4 Stades de France.
1: Ouais, donc je vais prendre les 40 Olympia.
0: Ouais, je comprends. Alors, Stevie Wonder qui célèbre les 50 ans de Songs in the Key of Life.
1: Ça, c'est fantastique, ça.
0: C'est génial. Ouais. Il vient en concert à Paris. Mm-hmm. Là, attention, choix cornélien. Une place pour le concert de Stevie Wonder, mais tout au fond de Bercy, on voit rien, mais on entend. Mm-hmm. Ou alors, une place pour Céline Dion, mais au premier rang.
1: J'ai toujours été un mec du fond, moi. De toute façon, c'est vraiment tranquille.
0: Donc Stevie au fond.
1: Stevie, mais attends.
0: Stevie au fond.
1: Ouais, Stevie au fond.
0: Préférez percer le secret des algorithmes, des plateformes de streaming, ou alors découvrir enfin ce que veulent vraiment les femmes?
1: Ouh là là, c'est vraiment une drôle de question.
0: Oui, je sais, je suis désolée. C'est tombé sur vous.
1: Franchement, c'est pas très compliqué de comprendre les algorithmes. Je vais me pencher sur la question de ce que veulent vraiment les femmes, parce que c'est plus intéressant quand même.
0: Et enfin, vous pouvez réaliser un de vos rêves maintenant, ce serait quoi?
1: C'est dur, ça c'est la pire question qu'on m'ait jamais posée.
0: Vous avez bien fait de venir.
1: Franchement, merci, ça y est, je m'aperçois que mes rêves, je n'ai plus de rêves.
0: Mais la chanson Je rêve, c'est une façon parfaite de la lancer. Il faut m'aider, Sinclair. Merde.
1: Le 19 juillet.
0: Un rêve, je sais pas, un rêve de Stevie Wonder.
1: Un rêve bleu.
0: Bleu. C'est parti.
1: Allez, c'est bon.
0: Sinclair est l'invité de Décibel. Je rêve vient de sortir. C'était au mois de septembre.

0: clair, il donne envie de se barrer loin et en avion là pour le coup, vraiment.
1: Ouais, les nuages, tout ça, ouais.
0: Chanson qui donne envie de voyager s'appelle Je rêve, et donc elle fait partie d'un hypothétique album, mais qui Exactement. Sortira quand il sera prêt.
1: Exactement, voilà, c'est au fur et à mesure, on le fabrique. C'est marrant ça.
0: C'est plaisant.
1: Ouais, c'est super.
0: De prendre son temps.
1: Ouais, ouais. C'est un peu coûteux, mais c'est vraiment plaisant.
0: Bon, alors,
1: bah, c'est super, ça vaut vraiment le coup.
0: Ça vaut la peine. Je repensais à ces années où vous avez été, Sinclair, juré de la Nouvelle Star, 2008-2009, notamment Camilla Jordana.
1: Exactement.
0: C'était un grand moment. Ouais. Puis après, vous avez refait une incursion chez Nouvelle Star en 2012. C'était une petite qui était super, c'était Sophie Tite qui avait gagné, mais dont on n'entend plus tellement parler.
1: Non.
0: Mais voilà, Camélia Jordana, vous avez croisé aussi Amandine Bourgeois, Benjamin Sixou. Et je me suis fait cette réflexion qu'à l'époque, en fait, quand vous tentiez de mettre ces jeunes artistes en avant, c'était vraiment pas facile. Ils étaient très, très snobés, et par l'industrie, et par les victoires, et par même la presse, les radios. Et aujourd'hui, ça a complètement changé. Vous y retourneriez maintenant que ça peut vraiment lancer des vraies grosses carrières?
1: Je suis pas sûr. Je suis pas sûr que
0: la Starac, s'il vous appelle.
1: Je suis pas sûr de refaire de la télé. Je
0: pense.
1: Je suis pas sûr. Je l'ai fait. J'y ai trouvé des choses, mais je suis pas sûr. Je suis pas sûr d'être. En fait, j'y avais quelque chose à amener. Je suis pas sûr d'avoir quelque chose à amener aujourd'hui à la télé.
0: Il était bien votre jury. Il y avait Manoukian, Manœuvre, vous et Lio.
1: Ouais,
0: vous étiez super.
1: Ouais, après il y a eu Élodie Frégé qui est arrivée. Il y a eu
0: Morane aussi, non, avec vous.
1: Ouais, Morane. Il y a eu Yarol, il y a eu Joey Star. Enfin, il y a eu plein de gens. Mais c'est une super expérience, vraiment hyper bonne expérience. J'ai un peu de doute sur l'intérêt de ce genre d'émission aujourd'hui, vu ce qu'on est capable de diffuser, la manière dont en fait la musique se fait, se diffuse, même. Je sais pas. Je me pose plein de questions, n'est-ce pas?
0: Non, mais c'est intéressant. Et vous direz que ça vous a changé quand même en tant qu'artiste de vous être retrouvé du côté de celui qui juge? Est-ce que vous avez plus d'empathie ou...
1: Oui, il y a de ça. Il y a aussi le fait de démonter le processus, d'essayer de comprendre pourquoi cette personne a quelque chose, pourquoi il se passe un truc à ce moment-là et pas à la chanson d'avant, et pourquoi telle personne donne des frissons ou pas.
0: Ouais.
1: Donc ça m'a permis de mettre des mots sur des émotions, sur des ressentis. Donc ça aiguise le sens de l'écoute et ça aiguise le producteur.
0: Ouais.
1: Surtout. Ça permet de savoir ce qui se passe, quoi.
0: Mais ça, c'est vrai que c'est la grande injustice de votre métier, c'est-à-dire que la même note, avec la même justesse, même dans des voix très similaires, il y a une personne, ça va nous faire rien du tout. Une autre, on va avoir envie de lui raser la tête tellement elle nous énerve.
1: Ouais, c'est ça.
0: Et une autre, on va l'aimer pour toujours, quoi.
1: Ah ouais, c'est assez incroyable.
0: Et ça ne tient pas qu'au boulot ou non. Hein,
1: non, c'est une magie. Ça peut tenir de l'instant, mais l'instant, ça se crée parce que d'un coup, des gens sont captés. Gens, c'est ça en fait, il y a une histoire de présence et puis il y a aussi une histoire d'urgence. Il y a des gens qui arrivent, qui créent une urgence, il y a des gens qui arrêtent le temps, il y a des gens qui gonflent.
0: Il y a des gens qui rallongent le temps. C'est vrai.
1: Comme ça partout.
0: Et alors vous parliez du métier de producteur, à part pour vous-même, vous auriez envie de produire d'autres artistes?
1: J'ai produit un artiste arlésien il n'y a pas longtemps qui s'appelle Aïssa Malouk, qui sera avec nous en tournée, en première partie. C'est un travail assez particulier. C'est assez génial de faire ça.
0: Vous arrivez à quel moment de son process? Il vous apporte des chansons ou bien dès la création des chansons,
1: dès
0: vous êtes avec lui?
1: Ça, c'est vraiment hyper intéressant. C'est plus dans la rencontre que ça doit se faire, en tout cas pour moi, qu'une recherche de production. Puis là, en plus, je viens de rencontrer deux producteurs qui assurent vraiment. Donc, je me dis, peut-être à eux de passer le travail, quoi.
0: Ah ouais,
1: je trouve ça très intéressant. En tout cas, ce qui est très intéressant, c'est de se mettre dans le travail des autres et puis de laisser d'autres s'occuper de votre travail. Donc il s'est passé des choses pendant ce temps-là. J'ai ouvert d'un côté comme de l'autre.
0: Et alors vous aimeriez genre avoir des grands studios à Arles et on parle parfois de grands studios. Je pense aux studios à Bruxelles.
1: ICP.
0: ICP, voilà, où accueillent les artistes pendant un mois parfois. Ils sont là, ils dorment sur place, ils mangent sur place, ils font la musique et tout. Vous verriez à la tête d'un truc comme ça?
1: Alors faudrait pas me laisser à la tête d'un truc comme ça. C'est pas le genre de mec qu'il faut laisser tout ça.
0: Les clés,
1: c'est la gestion.
0: Ah, d'accord.
1: Plus les clés, ça va encore. Les clés, je me démerde plutôt pas trop mal.
0: Mais non, mais c'est vrai, qu'il faut choisir du coup les instruments.
1: C'est sûr, c'est le rêve. Mais il se passe des choses. À Arles, on a une salle de spectacle qui s'appelle le Cargo, qui vient d'être refaite, qui est géniale. Et donc, il y a possibilité qu'il se passe des choses aussi là-bas. Donc, voilà.
0: Bah voilà le rêve.
1: Ouais ouais,
0: ça avance. Tout à l'heure. Bah voilà, on a trouvé le rêve de Sinclair, les amis. Je rêve et Jane Jane, c'est des chansons qui sont déjà disponibles. Guettez les suivantes et ne ratez pas Sinclair en concert à Paris le 25 novembre au Zénith et puis en tournée dans toute la France au moins jusqu'au mois d'avril prochain. Mais vous savez, c'est comme au théâtre, on mettra succès, prolongation et on le retrouvera sur le festival d'été. Merci Sinclair.
1: Merci beaucoup,
0: bonne route.
1: Merci.

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1: Il est 19h46, merci d'avoir choisi Ici et Décibel pour bien démarrer votre soirée. Hier, je voulais vous passer les nuits d'une demoiselle de Colette Renard, puisque c'était l'anniversaire de sa mort, elle était morte le 6 octobre 2010, et je vous ai passé par erreur une version censurée de cette chanson, qui est une des chansons paillardes les plus chouettes du répertoire français, vu que c'est une chanson très osée, mais sans aucun gros mot, ce que je trouve absolument merveilleux. Sauf qu'hier, donc par erreur, je vous ai passé la version censurée. Et on s'est un petit peu fait chier. Oui, là moi j'ai dit un gros mot, j'ai pas le talent de Colette. Et donc voilà, je vous avais promis hier qu'on vous passerait la bonne version ce soir. Elle arrive, la bonne version des nuits d'une demoiselle. Mais avant nous passons au blind test avec Frédéric et avec Manuel. Bonsoir à tous les deux.
2: Bonsoir.
1: Bonsoir, merci de venir jouer avec moi, messieurs. Le thème du blind test de ce soir, ce sont des chansons de l'année 1996, des chansons qui fêtent donc leurs 30 ans cette année. À gagner, c'est le dernier album en date de Sinclair en version vinyle. Il les a apportés avec lui tout à l'heure, So Sorry, donc, que je suis ravie de vous offrir. Avant même que nous commencions à jouer, voilà, vous en avez chacun un exemplaire, Frédéric et Manuel.
2: Merci, c'est pour beaucoup.
1: Vous. Plaisir, plaisir. Est-ce que vous avez de quoi écouter des vinyles d'ailleurs? On en est où là des équipements chez Frédéric?
2: On a toujours ça, ça
1: c'est
2: fonctionne
1: vrai
2: très bien. Et on écoute beaucoup ça parce que mes deux filles font de la musique.
1: Ah, c'est vrai, elles font quoi?
2: Il y en a un qui est guitariste et l'autre clavier.
1: Ah génial, ah mais oui, mais on peut faire un groupe, il faut chanter Frédéric, alors, ou faire de la batterie.
2: Oui, mais moi j'ai vendu la batterie, ça fait longtemps.
1: Ah donc, mince fini, ah là là, et chez Manuel, alors est-ce qu'on a un lecteur de vinyle?
3: Non, j'ai encore des lecteurs de cassettes, mais pas pour la musique.
1: Ah, cassettes vidéo?
3: Oui. J'ai une collection de films noirs, des films noirs américains des années 40 et 50.
1: Oh, wow.
3: Je l'ai pour partir en DVD, pour partir en cassette. Alors, j'ai même un magnétoscope d'avance.
1: J'adore ça, c'est des vrais cinéphiles. Waouh! Alors tiens, d'ailleurs, Manuel et Frédéric, en plus de l'album de Sinclair, j'ai la joie de vous offrir deux places chacun pour aller voir le film La Maison de nos rêves qui sort aujourd'hui au cinéma avec ici. C'est avec Chantal Latsou et Kev Adams. Et en fait, c'est la charmante Chantal Latsou qui vient samedi dans l'émission pour partager avec vous ses chansons préférées. Elle est tellement drôle, Chantal Latsou, tellement sympa. Et du coup, elle nous a filé plein de places pour aller voir le film. Donc voilà, vous en recevrez deux chacun. Frédéric et Manuel.
2: Merci beaucoup.
1: Voilà, pour ce week-end, un petit rencard au cinéma, ça peut être pas mal. Allez, maintenant que je vous ai gâté, on va jouer. Manuel, Frédéric, je vais vous passer trois chansons de l'année 1996. Il faut retrouver le plus rapidement possible le nom des interprètes de ces chansons et bien me donner votre prénom avant de me donner la réponse. Voilà, pour que je sache lequel de vous deux est en train de parler. Ok ?
2: Okay.
1: Allez, c'est parti. Une première chanson de 1996. Il y a 30 ans, on écoutait ça. Mais qui chantait ça?
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2: Frédéric.
1: Frédéric.
2: Les To Be Free.
1: Bravo!

0: J'embrasse sincèrement celles et ceux qui ont encore la chorégraphie des To Be Free en tête. Les petits pas chassés, les petits lancers de bras, c'était magnifique. Frédéric, bravo, un point.
1: Avec... Mon petit frère était fou sur ça.
0: C'est vrai, il dansait.
1: Ah ouais, un énervé.
0: Bah voilà, voilà, bah ça sert. Voilà, 30 ans plus tard, on peut dire merci au petit frangin. Allez, on continue. 1996, il y avait aussi un énorme tube qui venait d'Amérique. Strumming my pain with his fingers, singing my life with his words. La chanteuse s'appelait Lauryn Hill et eux c'était un groupe hip-hop, mais avec une chanteuse avec une voix de soul incroyable qui rappait aussi d'ailleurs. Ça commençait, c'était les, puisque c'était un groupe, et ça commençait par fou.
1: Frédéric.
0: Frédéric.
1: Les Fugees.
0: Oui.

0: Bravo Frédéric, deux à la suite. Je vais voir Manuel, mon fan de films noirs américains des années 30 et 40. Je pense qu'il aurait adoré que je balance un truc un peu jazzy, un Sinatra et tout. Mais en 96, c'était pas trop la DA. Hein. Je suis désolée, Manuel.
1: Je félicite Frédéric.
0: Allez, on s'en fait une petite dernière. C'est pas fini. Écoute, Emmanuel, on sait pas. Peut-être la dernière, ça marchera. Et de toute façon, quoi qu'il arrive, le vinyle de Sinclair et les places de ciné pour la maison de nos rêves, c'est gagné.
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0: Frédéric.
1: Ophélie Winter.
0: Wouhou !
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0: Dieu m'a donné la foi, grand tube de cette année-là. Elle a 30 ans, donc cette chanson d'Ophélie Winter. Manuel, c'est pas grave, c'était vraiment pas indiqué.
1: je mérite rien.
0: C'est pas grave, les auditrices et les auditeurs de Décibel méritent absolument tous les égards et tous les cadeaux du monde. Moi, je vous offrirais des perles de pluie venues d'un pays où il ne pleut pas, si je le pouvais, mais voilà. Des cadeaux tous les soirs, ça me fait plaisir. Merci beaucoup d'avoir joué avec nous, Manuel et Frédéric.
1: Merci beaucoup, merci Émilie, bonne soirée à tous.
0: À la prochaine, bye bye, merci. Et allez, à 19h52, il est temps, avec 24 heures de retard, d'écouter enfin la bonne version des Nuits d'une demoiselle, sans doute la chanson la plus connue de Colette Renard. Toutes les façons donc de passer une excellente nuit, racontées par des périphrases sans aucune grossièreté, mais pourtant Dieu

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1: Eh voilà, il y a chansons paillardes et chansons paillardes. Hein. Hommage à Colette Renard, dont c'était l'anniversaire de la disparition hier.
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1: Et on termine en souhaitant un joyeux anniversaire à Bernard. Idole ! Bernard Lavilliers, qui sera l'invité de Décibel début novembre, puisqu'il va sortir son tout nouvel album. Bernard Lavilliers qui a sorti un premier extrait, qui s'appelle Corias, qui est génial. Là, on écoute, pour ses 80 ans aujourd'hui, un classique noir et blanc.

0: Joyeux anniversaire Bernard Lavillier, 80 ans aujourd'hui et début novembre dans Décibel. Merci à l'équipe de l'émission. Il y avait ce soir Elorie Roussillon, Sadi Karaou, Iris Guitoni, Thierry Boffa et Mélodie Chaïb. À demain avec un invité exceptionnel dans Décibel, Robert Charlebois.
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0: Bonjour à tous, bienvenue, ça s'appelle On vous doit bien ça. On est ensemble jusqu'à 13h. Je suis de très bonne humeur, je voulais vous le dire. Vous me surprenez à prendre l'antenne au milieu d'un fou rire parce que Gérald Kierzek, qui fait partie de cette bande, est de retour aujourd'hui. Bonjour, docteur Kierzek.
3: Tout de suite, c'est de ma faute.
0: Ah, il dit plein de bêtises hors antenne. On est là pour vous rendre service avec sérieux, mais aussi avec bonne humeur. On sait à quel point la rentrée est difficile et on est là pour vous parce qu'on vous doit bien ça. Je vous l'ai dit, je ne suis pas seule. Moi, je m'appelle Enora Malagré, je suis avec Aude Razo aussi, notre chère amie Aude Razo, Madame Anti-Arnaque. Bonjour Aude.
4: Bonjour, bonjour à tous.
0: D'humeur aussi chippie aujourd'hui Aude. Notre journaliste Elsa Wolinski, bonjour Elsa.
5: Bonjour à tout le monde.
0: Et le meilleur pour la fin, le bon élève, Monsieur Bonplan, Valère Coréard. Bonjour Valère.
6: Salut Enora, bonjour à toutes et tous.
0: C'est votre émission, je vous le rappelle, ça se passe au 0810 055 056. Vous avez des questions, nous avons des réponses. Et aujourd'hui, nous allons consacrer la première partie de l'émission au PFAS. Alors, si vous ne savez pas ce que c'est, on va vous l'apprendre. En tout cas, ce que je peux vous dire, c'est qu'il y en a partout. Ça nous fait un peu peur. On est là pour tout décrypter, tous et toutes ensemble. Elsa Wolinski, un peu plus tard, nous parlera du pink washing parce qu'elle est bilingue. Je ne sais pas ce que c'est. Elle nous expliquera précisément ce que c'est. Et monsieur le docteur Kierzek, justement, nous parlera vaccination, me semble-t-il, la Covid, la grippe.
3: Ouais, et puis c'est l'époque surtout. Il y a des virus, il y a plein de choses, donc on va en parler.
0: Exactement. Merci, docteur Kierzek. Et puis, vous pouvez aussi sur ce même WhatsApp 0810 055 056 nous laisser des messages vocaux comme l'a fait Juliette aujourd'hui.
7: Je me suis rendu compte à la caisse l'autre jour que ma cagnotte Fidélité Carrefour était totalement vide, alors que j'avais quasi 200 euros dessus. Qu'est-ce que je peux faire pour la récupérer ?
0: Ça, c'est pour Aude Razo, Madame Anti-Arnaque.
4: Le vol de cagnotte, merci Juliette, parce que c'est beaucoup plus répandu que ce qu'on croit et on n'en parle pas beaucoup. Bah, déjà, il faut contacter Carrefour rapidement pour demander à être recrédité.
0: On va développer ça dans une trentaine de minutes. Vous l'avez compris, c'est votre émission. On vous doit bien ça sur ICI. Nous allons parler des PFAS. Évidemment, le petit topo va être fait par Aude Razo. Je ne sais pratiquement pas ce que c'est.
4: Alors, vous allez y voir plus clair en une seule phrase. Les PFAS, substances per- et polyfluoroalkylées. Voilà.
0: Merci.
3: À vos souhaits.
0: C'est ça. Bonne année 2027.
4: On peut arrêter l'émission, tout le monde a
0: voilà,
4: compris.
0: Tout le monde a compris.
4: J'ai pris mon souffle un petit peu, ma respiration avant de dire tout ça. Bon, les PFAS, on en parle beaucoup. On appelle ça aussi les polluants éternels. En fait, ce sont des molécules chimiques qui sont utilisées dans l'industrie. Pourquoi éternels ? Parce qu'en fait, ces polluants sont très persistants. Ils s'accumulent dans l'air, dans le sol, dans les eaux de nos rivières, dans la nourriture et donc aussi, par ricochet forcément, dans notre corps.
0: Donc il y en a partout.
4: On va faire une liste un petit peu de où est-ce qu'on en trouve un peu dans notre quotidien et puis aussi comment les éviter, quels gestes on peut faire. Donc on trouve des PFAS dans ce qu'on ingère déjà. On a beaucoup parlé des œufs hier, c'était une journée spéciale œufs parce qu'on a sorti notre grande enquête de notre réseau ICI et de la cellule investigation Radio France, en fait, pour bien comprendre les poules qui sont élevées en plein air, et notamment les poules des particuliers dans nos jardins à nous, elles mangent, elles grattent ce qu'elles trouvent par terre, et donc si la terre est contaminée par des PFAS, parce qu'il y a un incinérateur qui est pas loin, parce qu'il y a une ancienne décharge, etc. Ben les poules, elles vont ingérer ça, ça va se retrouver dans les œufs qu'on mange, et on ne connaît pas toujours l'historique de notre jardin. Donc ça, c'est important à savoir. L'eau du robinet, on avait fait des tests, notre radio ici, il y a 2 ans, 43% des prélèvements d'eau du robinet qu'on avait fait contenaient des PFAS, des polluants éternels, donc toujours à cause des rejets dans l'environnement. Je continue ma petite liste. Les PFAS qu'on a dans les objets à la maison, souvent, on donne l'exemple des poils gels anti-adhésifs.
0: Ah mais oui, c'est vrai.
4: Mais oui, les PFAS comme le téflon, bah sont, c'est très efficace en fait pour fabriquer un revêtement sur lequel les aliments accrochent très peu. Donc il y a des PFAS dans les poils anti-adhésifs, les emballages alimentaires, l'anorak que vous avez dans le placard qui nous protège de la pluie. Les PFAS, c'est très performant pour faire rouler les gouttes de pluie pour qu'elles ne pénètrent pas en fait dans le vêtement.
0: Attendez, bah, on fait quoi on vit nu et on mange dans des gobelets dans des écuelles en bois.
4: Il y a des lois qui sont passées, ça aussi je vais l'expliquer, pour limiter cette exposition, mais en tout cas vous avez peut-être un anorak dans le placard qui en contient. Il y a des chances. Les nappes qui n'absorbent pas les taches. Ma grand-mère avait ça, une nappe qui n'absorbe pas les taches. Là aussi c'est aussi il y a des PFAS dedans, voilà. Les tapis, les matériaux de construction, les cosmétiques, voilà. Donc tout ça.
0: Ah oui, vous savez le maquillage waterproof, mesdames et messieurs peut-être, il y en a plein dedans.
4: Et là aussi, il y a des lois qui sont passées pour interdire ça. On va aussi y revenir, bien sûr. Les PFAS, ils disparaissent pas comme par magie. Il faut évidemment prendre des mesures et nous, il faut des gestes au quotidien. Et je sais pas si on peut faire un petit point sur les effets sur notre santé. Bah, parce
0: déjà, qu'il faut qu'on a risques, dit ce qu'il y en avait. Voilà. On s'adresse évidemment au docteur Kirzek. Quels sont les risques pour la santé, bien sûr?
3: Compliquer les risques, parce qu'on voit que c'est une exposition petite quantité, mais chronique, ça rentre dans l'organisme, ça passe dans le sang, ça pénètre un peu partout, et le lien de causalité, il est difficile à démontrer, parce que l'exposition, elle est partout, encore une fois, c'est depuis les années 50 qu'on a eu tous ces produits, alors on voit en parallèle des maladies augmentées, des maladies auto-immunes, des cancers qui augmentent, et de là à dire qu'il y a un lien, probablement. Alors, il y a des études qui ont montré qu'il y a des liens ou des niveaux de preuve suffisants ou suspectés. Suffisant, c'est la baisse de la réponse immunitaire au vaccin, par exemple. Vous prenez des gamins exposés au PFAS, on dit les deux, eh bien vous apercevez que ceux qui ont le plus d'exposition ont le moins de réponse immunitaire au vaccin. D'accord. Ils sont moins protégés par les vaccins, tout simplement parce que ça affaiblit leur défense immunitaire. Ça crée des augmentations du taux de cholestérol, par exemple. Ça aussi, on a des niveaux de preuve qui montrent que beaucoup de PFAS, beaucoup de cholestérol, beaucoup de triglycérides. Petit poids de naissance, les mamans enceintes exposées au PFAS, bah, y a des gamins qui ont un petit poids de naissance. Et puis, il y a un lien, je vous parlais de cancer, entre le cancer du rein et l'exposition à ces produits-là. Et puis, il y a même une catégorie, parce que les PFAS, il y en a des centaines et des centaines, il y a une catégorie qui est même classée comme cancérogène par l'Organisation Mondiale de la Santé. Alors, il faut bien dire que exposé, ça ne veut pas dire malade. Il y a plein d'autres facteurs qui vont rentrer en ligne de cause, mais on a une espèce de corrélation statistique, et je ne serais pas étonné que dans les années qui viennent, on ait des études qui sortent et qui montrent qu'il y a vraiment un lien avec des maladies qui sont en train d'arriver, qui augmentent, et on ne comprend pas pourquoi.
0: Je me permets un petit pas de côté. Audrazo, vous avez dit qu'il y avait des PFAS dans l'eau du robinet. On nous dit aussi, et ça paraît logique, que l'eau en bouteille aussi, c'est hyper mauvais. D'ailleurs, on fera peut-être une émission largement consacrée à l'eau. Du coup, je choisis quoi entre une eau du robinet potentiellement infectée de PFAS et l'eau en bouteille, bouteille plastique, est une catastrophe?
3: Je veux dire, il n'y a rien à choisir. En revanche, le mot-clé, c'est la variété. C'est de varier, en fait, les sources d'alimentation, les sources d'eau. Parce qu'en fait, en nutrition comme en toxicologie, c'est la dose qui fait le poison. Et donc, si vous prenez toujours le même produit, et que dedans il y a du PFAS ou autre chose, d'ailleurs, on peut parler de métaux lourds, on peut parler de plein de choses, vous allez accumuler à force de prendre le même produit. En revanche, si vous variez, vous allez forcément diminuer votre exposition chronique. Donc le mot-clé, c'est vraiment la variété.
0: J'ai entendu dire que si on mettait de l'eau, par exemple, dans une carafe, si on carafait l'eau, et qu'on la laissait par exemple une heure ou deux, s'évaporait peut-être.
3: Alors, s'évaporer, non. En revanche, on peut filtrer, il y a des carafes filtrantes, condition d'avoir des filtres qu'on va changer, etc. Et ça coûte relativement cher. Il y a des filtres qu'on peut aussi mettre directement dans le système du robinet, des systèmes d'osmose par exemple, ça permet de diminuer l'exposition.
0: Valère Correa, bonsoir.
5: Bonsoir, je suis ravi d'être avec vous ce soir. Vous voulez que je vous parle des solutions pour l'eau notamment? J'en ai aussi pour les poils, pour les ustensiles, ça peut prendre 5, 10 minutes, un quart d'heure, comme vous voulez.
0: Eh bien nous allons faire 1h20 là-dessus, on va justement parler solutions avec Valère Correa juste après un peu de musique. Et puis si vous avez des questions, c'est votre antenne 0810 055 056. On parle des PFAS, on parlera vaccination avec le docteur Kirzek, pinkwashing aussi avec Elsa Wolinski un peu plus tard dans l'émission. Évidemment, je vous ferai également gagner 200 € de pouvoir d'achat. Je le fais tout au long de l'année parce qu'on est très sympa sur cette antenne et surtout parce qu'on vous doit bien ça. On écoute Queen, Don't Stop Me Now sur votre radio. Ici, on est ensemble jusqu'à 13h.

0: l'indétrônable Queen. Don't Stop Me Now, c'est votre radio. Ici, on est ensemble jusqu'à 13h.
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0: 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Il est midi 17, nous sommes en direct, chers amis. On vous doit bien ça, votre nouveau rendez-vous quotidien entre 12 et 13 heures. Avec toute cette joyeuse bande, nous parlions des PFAS. Il y en a partout, ça nous fait un peu peur. On est là pour répondre à vos angoisses, à vos questions. 0810 055 056, mais heureusement, Monsieur Valère Coréard est là pour nous donner quelques solutions.
2: Oui, on a parlé notamment de l'eau. C'est vrai que ça inquiète parce que l'eau, on peut le dire, on en consomme beaucoup tous les jours. Alors, comment éloigner, supprimer, non, mais en tout cas réduire le volume, en quelque sorte, l'exposition au PFAS donc dans l'eau du robinet. Il y a effectivement deux solutions qui seraient les plus scientifiquement prouvées. Il y a d'abord ce qu'on appelle l'osmose inverse. Gérald Kierzek en parlait tout à l'heure. En fait, c'est une espèce de filtre que vous mettez à l'arrivée de l'eau sous votre robinet. Il y a une membrane très très fine qui va filtrer un certain nombre de polluants, dont une partie des PFAS.
0: D'accord.
2: Ce qui est important et comme pour la deuxième solution dont je vais parler, c'est qu'il faut changer la membrane chaque fois que c'est nécessaire et que le vendeur vous dit de le faire. Donc ça veut dire qu'il y a un coût. Vous êtes en train de vous moquer de moi derrière moi.
0: Non, c'est pas du tout. On était sur changer la membrane.
3: Mais voilà, c'est pas vie, c'est dispositif. C'est important de dire.
0: Non, mais ça coûte combien, Valère, en vrai?
2: Alors, j'ai
0: mis les...
2: Oui. L'appareil pour l'osmose inverse, c'est cher. C'est entre 2 et 600 euros.
0: Ouf.
2: Et ensuite, vous payez entre 30 et 100 euros par an. Voilà.
0: C'est cher.
2: Oui, c'est cher.
0: Personne ne peut se permettre
2: Une solution moins chère, c'est le charbon actif.
0: Oui,
2: donc,
0: alors.
2: Voilà, là, vous avez deux solutions très connues. C'est soit la carafe avec des bâtons de charbon actif.
0: Absolument.
2: Mais là, c'est pareil, il faut aussi changer le charbon actif.
0: Là, pour le coup, c'est très économique. Ça fonctionne vraiment, docteur Kierzek. Le charbon, c'est pas mal, ça.
3: Bien sûr que ça filtre, mais tous ces dispositifs, en plus, ils sont testés et c'est des allégations qui sont quand même contrôlées. Ça permet de voir ce qui rentre et ce qui sort. C'est-à-dire que notamment sur les systèmes d'osmose, vous avez une petite application qui vous dit voilà la teneur, etc., en pourcentage, encore une fois, pas que sur les PFAS, et combien il y a à la sortie. Pareil pour les carafes, c'est testé en laboratoire.
4: Et Pascal nous laisse un message sur le WhatsApp de l'émission. Elle nous parle de bâtons de charbon pour purifier l'eau.
0: Oui, c'est ça.
4: C'est le même principe.
0: Ça, c'est super. Hein, ça marche aussi très bien.
2: Mais il faut les changer régulièrement parce que sinon, c'est l'effet inverse. C'est-à-dire que ça émet beaucoup plus de polluants que ce que ça en retient. Et puis, vous avez des systèmes de filtres là aussi, sous le robinet, avec du charbon actif. C'est un peu plus cher, c'est plus pratique parce que l'eau qui sort du robinet, elle est déjà filtrée. Moi, j'ai ça chez moi, mais il faut changer le filtre régulièrement. Ça a un coût aussi autour de 150-200 euros par an quand même. Mais c'est relativement efficace. Il faut regarder aussi les tests qu'ont fait les fabricants et de vérifier vraiment si les PFAS

0: sont bien concernés par les tests, effectivement, en laboratoire notamment, c'est ce qu'ils mettent en avant. Ça, c'est pour la solution eau.
1: Sur l'eau, justement, Antoinette, qui a laissé une question à l'instant sur le WhatsApp, a dit « Mais comment je sais s'il y a des PFAS dans mon eau du robinet ?» Effectivement, avant peut-être d'installer un matériel qui peut être coûteux parfois, vaut mieux vérifier. Et ce qui est bien, c'est que les choses progressent quand même depuis cette année. C'est beaucoup plus simple parce que la recherche des PFAS, elle est intégrée maintenant au contrôle sanitaire obligatoire de l'eau potable en France. Donc, pour être clair, je l'ai fait tout à l'heure, donc ça marche bien en fait. Vous allez sur santé.gouv.fr, donc le site du ministère de la Santé. Vous tapez dans la barre de recherche du site « Qualité de l'eau potable ». Et là, vous allez tomber sur une carte de France, vous cliquez sur votre région et vous allez atterrir sur un site où là, vous rentrez le nom de votre commune. Et il y a un tableau qui va vous détailler ce qu'on a trouvé dans votre eau du robinet, si c'est dans les normes ou si c'est pas dans les normes. Voilà, vous avez tout un détail. Des fois, le tableau est assez long. Pour ceux qui sont pas très à l'aise avec ça, les résultats, normalement, sont aussi accessibles en mairie.
2: Et alors, ce que vous racontez sur l'eau, est-ce qu'il y a, par exemple, sur les poils, comment on fait pour savoir si notre poil est bonne ou pas bonne.
1: Sur les poils, là, par contre, effectivement, j'ai pas les analyses du ministère de la Santé, mais il y a des solutions.
0: Mais il y a des solutions, c'est-à-dire que les poils qui ont un revêtement anti-adhésif, comme les Tefal, c'est souvent comme ça, il y a d'autres marques, évidemment, mais c'est celle qui est la plus connue, ce revêtement anti-adhésif, il est généralement constitué de PFAS. Très concrètement, et lorsqu'il est rayé, eh bien là, on est beaucoup plus exposé. Donc, qu'est-ce qu'il faut faire ? En fait, il faudrait éviter d'utiliser les poils anti-adhésives, surtout si elles sont rayées. Privilégier des matières comme l'inox la fonte. Non, c'est pas très cher, mais moi, je mange 2 œufs tous les matins. Faire des œufs sans matière grasse avec une poêle en inox, c'est pas évident, ça accroche beaucoup, en fait. On se retrouve plutôt avec comment on appelle ça, une brouillade après, enfin des œufs brouillés, quoi.
2: Non, mais c'est vrai, vous avez raison.
0: Donc, anti-adhésif, oui, mais si c'est rayé, non. Donc, utiliser des ustensiles qui sont adaptés et, si possible, plutôt de l'inox ou de la fonte pour vraiment éviter d'être exposé à ces fameux PFAS.
2: On va continuer d'en parler sur votre radio ici. Ça s'appelle On vous doit bien ça. On va prendre évidemment un auditeur. C'est votre émission, je vous le rappelle. On est ensemble jusqu'à 13h. On parlera vaccin avec le docteur Kierzek et pinkwashing un peu plus tard avec Elsa Wolinski. Mais pour l'heure, on va écouter Adèle Castillon. Ça s'appelle

0: l'été avec toi, Adèle Castillon, sur ICI.
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0: On vous doit bien ça. Midi 25, on est en direct de votre nouveau rendez-vous quotidien. On parlait des PFAS, dont on vous doit bien ça. Et puis on va prendre un auditeur, évidemment, il s'appelle Denis. Oh, Denis a une idée de génie. Il propose un label PFAS Free. Bonjour, cher Denis, bienvenue.
2: Bonjour, Enora. Oui, en fait, je me posais la question hier quand j'écoutais l'émission sur les œufs.
0: Oui.
2: Où en fait, on s'aperçoit que aussi bien les particuliers que les professionnels sont peuvent avoir des œufs pleins de PFAS.
0: Ouais.
2: Je me posais la question si pour un professionnel c'était simple de faire un test pour pouvoir marquer que ces œufs sont avec ou sans PFAS, et tout simplement pourquoi pas avoir un label qui s'appellerait peut-être PFAS Free.
0: Est-ce que c'est pas une bonne idée que nous soumet notre
3: alors,
0: auditeur?
3: C'est une bonne idée, mais je crains que les rayons soient très vides. En tout cas, si vous voulez vraiment aller que sur du PFAS free, il restera pas grand chose. Moi, je l'avais fait pour l'eau, pour être transparent, parce que j'ai des enfants. Et ça m'inquiétait. Alors, faut pas non plus paniquer, je pense. On va peut-être y revenir. Mais, j'avais trouvé une seule marque de bouteille d'eau qui annonçait être sans PFAS. Une seule marque. Et elle était en rupture de stock. Voilà.
0: Oh là là. Bon, bah, écoutez. En tout cas, on garde l'idée bien au chaud, que je trouve quand même assez brillante. Merci beaucoup, cher Denis. Et passez une très très belle après-midi. Si vous avez des suggestions, faites comme Denis, hein. C'est votre antenne 0810 055 056.
4: Et je voulais préciser, je parlais des lois tout à l'heure.
0: Oui.
4: Vous savez que depuis le 1er janvier, et comme je dis, on progresse, c'est quand même bien de le dire aussi. Depuis le 1er janvier, sont interdits à la fabrication, à l'importation, à l'exportation et à la mise sur le marché les produits suivants. Je vous ai lu la phrase telle quelle.
0: On aime bien les petites listes de Audrazo, nous.
4: Cosmétiques, le maquillage waterproof.
0: Alors,
4: ça, on va pouvoir en parler effectivement. Ce qu'on met sous les skis, les fartes, etc.
0: Les vêtements chaussures.
4: Alors, maquillage, allez-y.
5: Oui, non, mais parce que je voulais vous demander, vous en avez parlé tout à l'heure. Justement, pour le waterproof, moi, j'ai deux enfants, deux filles qui se maquillent. Qu'est-ce qu'il faut leur dire?
6: Mais pourquoi elles se maquillent?
5: Oui,
6: je sais pas quel âge elles ont.
0: Oh, le vieux monsieur.
6: Mais pas du tout.
0: Elles sont adolescentes.
6: Non, mais quand je vois des gamines
0: peu,
6: moi, de 8 ans qui se maquillent, qui se tartinent de crème anti-rides, etc. Et même des ados qui sont en plein bouleversement hormonal, la puberté, etc. On évite tous ces produits-là. On évite de multiplier les produits. On évite tout ce qui est waterproof, effectivement. On évite tout ce qui est, et je vais faire bip parce que c'est le nom d'une marque de cosmétiques, les Kids, vous savez. Ça commence par un S. Mais vraiment, il faut éviter ça parce que ce sont des perturbateurs endocriniens aussi.
0: Voilà.
6: Donc ça va modifier la puberté, etc.
0: On fera une émission largement consacrée aux perturbateurs endocriniens, docteur. Audrazo, on va la continuer la liste.
4: On va la continuer. Donc maquillage waterproof, effectivement interdit quand ils contiennent des PFAS, des PFAS. Donc je vous parlais des skis.
0: Oui.
4: Le fart,
0: oui.
4: Vous savez, quand on farte les skis.
0: Oui.
4: Bon, bah, ça, pareil, attention, c'est interdit. Vêtements, chaussures, imperméabilisants. Il y a quelques exceptions. Et cette interdiction, à savoir aussi, elle va être étendue en 2030, à tous les textiles d'ameublement, par exemple, qui vont contenir des PFAS. Donc, vous voyez, on progresse lentement, il y a des lois qui passent, et encore une fois, il ne faut pas non plus paniquer, on l'a dit. Hein.
0: Voilà.
4: On ne va pas tout brûler ce qu'on a chez nous, on ne va pas arrêter de manger, on ne va pas arrêter de boire.
0: Voilà. Alors, arrêter de boire pour le docteur Kirzek, ça serait pas mal. Non, je plaisante.
6: Je ne bois pas une goutte d'alcool.
0: C'est tellement faux. C'est bien pour ça que je vous charrie, mon cher copain.
6: Mais là, on parle de l'alimentation, mais il y a la même chose dans l'air. Donc, un réflexe tout simple d'aérer, on le dit souvent.
0: Un réflexe tout simple d'arrêter de respirer.
6: Mais ça diminue les allergènes, ça permet de diminuer l'humidité et ça diminue les PFAS. Surtout si vous avez évité toutes ces bougies là qui mettent un peu du sambon, mais c'est bourré de produits chimiques.
0: Dis donc, chez vous, ça rigole pas, hein. Ça
6: non.
0: Se maquille
6: mais
0: pas, vous n'avez pas
6: bon.
0: De bougies qui
6: même
0: sentent
6: ça sent
0: bon.
6: Très bon parce que j'aère.
0: Ouais. Contrairement à moi, par exemple.
6: Je sais pas.
0: Valère Coréard, bien
3: pour
0: sûr.
3: Pour parler des œufs, beaucoup de gens ont des poules chez eux pour manger des œufs en fait régulièrement. Mais oui, vous me regardez avec des grands yeux, ma chère Enora.
6: Oui,
3: mais
6: c'est la vérité.
0: Pardonnez-moi, je ne l'avais pas vu venir.
3: Mais
5: beaucoup de gens ont des poules.
3: Ceux qui ont des poules, qui nous écoutent là et qui mangent des œufs de poule chez eux, écrivez-nous sur le WhatsApp. Hein. Vous allez voir tous les gens qui vont nous écrire. C'est le 0810 055 056.
6: Il y en a encore plus quand même.
3: Bon. Il y a quand même beaucoup de gens. Moi, je voudrais juste savoir une chose.
0: On est un peu agité aujourd'hui, pardonnez-moi.
3: Comment savoir si les œufs qu'on mange à la maison par les poules qu'on a à la maison sont contaminés avec des PFAS? Qu'est-ce qu'on fait? Qu'est-ce qu'il faut faire en fait? Audrazo, vous avez la réponse?
4: Là, vous pouvez vous tourner vers des labos qui sont spécialisés dans les contaminants alimentaires. Vous cherchez sur Internet, il y en a plusieurs. Vous les contactez avant d'envoyer les œufs pour savoir de quoi ils ont besoin, quelle quantité, etc. Et ils vous feront une analyse.
0: Merci beaucoup, cher Audrazo. Merci tout le monde. Si vous avez une poule, écrivez-nous 0810 055 056.
3: Vous allez être surprise.

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2: Il est midi 32, chers amis, bienvenue. Ça s'appelle On vous doit bien ça, on est ensemble jusqu'à 13h ensemble. Ici, on vous rend service, on essaye, on vous parle bon plan, arnaque à éviter, vie quotidienne, santé, animaux, on est là pour vous parce qu'on vous doit bien ça. Et puis c'est votre antenne, je le rappelle, le numéro, il est gratuit, c'est un WhatsApp 0810 055 056. On a parlé des PFAS en première partie d'émission. Valère Coréard, qui est avec nous, a lancé un appel. Si vous avez des poules, eh bien appelez-nous au 0810 055 056. Il me tarde de vous dire qu'apparemment le WhatsApp explose.
3: Oui.
2: Vous êtes nombreux et nombreux à avoir des poules. Pour reprendre un peu de sérieux, dans un très court instant, le docteur Kirzek nous parlera vaccin, de la grippe, de la Covid, c'est le moment. Et Elsa Wolinski nous parlera pink washing. Et puis je suis là toute l'année pour booster votre pouvoir d'achat. C'est 200 € avec lesquels vous repartez à dépenser pour votre carburant et dans une grande enseigne pour faire un plein de courses. Et ça, nous allons dégoter un gagnant ou une gagnante en fin d'émission. Et vous pouvez aussi nous laisser des messages vocaux sur le 0810 055 056, comme l'a fait Juliette aujourd'hui.
4: Salut toute l'équipe. Je me suis rendu compte à la caisse l'autre jour que ma cagnotte fidèle était Carrefour, alors que j'avais mis depuis longtemps plein de sous dessus. Elle était totalement vide, alors que j'avais quasi 200 € dessus. Je crois bien que quelqu'un d'autre a vidé ma cagnotte. Qu'est-ce que je peux faire pour la récupérer? Merci beaucoup.
2: Je crois bien aussi, chère Juliette. Merci d'avoir laissé ce message. Ça, c'est pour notre madame anti-arnaque Audrazo.
3: Oui, le vol de cagnotte fidélité, on en parle assez peu finalement, mais c'est assez répandu. On en parle moins que les vols de numéros de carte bleue, parce qu'évidemment les conséquences, les sommes volées sont moins importantes, mais bon, c'est pas négligeable non plus. Juliette, elle parle quand même de 200 €. Moi, j'ai 47 centimes par exemple sur ma carte fidélité, c'est pas très grave si je les perds.
2: Ouais,
3: 200 € c'est pas la même histoire.
2: Hein. Mais Aude, comment ils font?
3: Alors comment ils font? Je vais déjà répondre à Juliette sur quoi faire.
2: Mais je vais y venir.
3: En fait, déjà quoi faire, Juliette, il faut contacter Carrefour déjà pour demander à être recrédité. Alors faut pas traîner. Il y a un délai de 2 mois respecté pour faire réclamation, porter réclamation. Vous fournissez une attestation, vous certifiez que ce n'est pas vous qui avez vidé cette cagnotte, que vous n'avez pas utilisé cette cagnotte. Généralement, ça se voit parce qu'en fait, on peut voir dans quel supermarché le voleur il a vidé la cagnotte. Généralement, c'est très très très loin de chez vous, à 600 km, etc. Donc, l'enseigne voit bien quand même qu'il y a quelque chose potentiellement qui cloche. Ce que je dis, attention là, ça ne marche pas avec toutes les enseignes. Chaque enseigne a ses propres règles dans le cas des utilisations frauduleuses de cagnotte. Il faut bien se renseigner. C'est pas dit que vous serez d'ailleurs recrédité à tous les coups, ça marche pas. J'ai parfois des auditeurs qui me disent ça n'a pas marché. Comment l'escroc a fait, Elsa, pour vider la cagnotte de Juliette? En fait, là-dessus, aucune certitude, parce que ça peut être beaucoup de choses. Dans tous les cas, oui, le voleur a récupéré les informations qui permettent d'accéder au compte fidélité. Donc, soit Juliette, elle est tombée dans le piège d'un faux mail Carrefour ou d'un faux texto Carrefour où elle a donné ses identifiants, ou alors l'escroc, c'est possible aussi, a récupéré ça lors d'un piratage. Il y a un prestataire de Carrefour qui a été piraté récemment, par exemple. Je dis pas que c'est lié, absolument pas. Mais évidemment, il y a des informations qui fuitent, on en a déjà parlé dans l'émission, et donc ça arrive comme ça. Il n'y a pas que les supermarchés, il y a eu un gros souci chez McDo, c'était au printemps dernier, pour ceux qui ont des comptes fidélité McDo et qui se sont fait voler leurs points McDo, c'est à cause d'un piratage, d'une fuite de données. Donc voilà, donc si vous entendez parler d'une fuite de données, petit conseil, changez le mot de passe très vite, le plus vite possible.
2: Rapidement,
5: oui, juste
2: Correa.
5: Attention à la date de validité aussi des cagnottes, parce qu'une cagnotte, ça n'a pas une durée indéterminée, donc il y a un moment, selon quand est-ce que vous avez eu l'avantage, ça peut tomber, et puis ensuite, généralement, c'est en mars que tout ce que vous avez acquis avant, c'est perdu.
3: Donc je vais perdre mes 47 centimes en mars.
5: C'est mince. Possible.
2: Ballot. Et puis je me permets un petit point poule au 0810 055 056. Elsa,
6: je me suis moquée de Valère. Et pardon, parce que
2: ça réagit.
6: Oui, ça réagit.
2: Beaucoup de gens ont des poules.
6: Beaucoup de gens ont des poules. Alors vraiment, je vous fais mon mea culpa.
2: Alors celles et ceux qui nous disent qu'ils ont des poules en plastique, non, pleines de PFAS,
3: c'est
2: probablement.
3: Colette qui nous dit qu'elle a des poules en plastique.
2: Voilà, Gérald.
7: Juste deux messages. Les PFAS, faut pas paniquer. On est tous exposés. On va pas mourir parce qu'on est exposé aux PFAS. Vigilance particulière pour les femmes enceintes et les nourrissons quand même. C'est-à-dire qu'il faut être encore plus vigilant si vous êtes enceinte ou quand vous avez des bébés. Pourquoi ? Bah parce que le système immunitaire, le corps est en maturation. Deuxième message, il n'y a pas de dosage des PFAS. Donc n'allez pas voir votre médecin en disant je voudrais une prise de sang pour doser parce qu'il n'y a pas de seuil, on ne sait pas les doser. Donc voilà, ça ne sert à rien.
2: Merci docteur Kierzek. Décidément, je n'ai pas d'amis comme toi, docteur Kierzek. C'est ce qu'on va écouter avec Stéphane Echer.
7: Depuis cette année.
2: Oh, ça y est, j'en ai un et pas des moindres. On est ensemble jusqu'à 13h, chers amis. Ça s'appelle On vous doit bien ça, sur ici, Stéphane Echer.

0: pas d'amis comme toi, Stéphane Echer, sur votre radio. Ici, on est ensemble jusqu'à 13h, les amis. 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
0: Et il est midi 40. On a parlé PFAS en première partie d'émission, une émission très riche aujourd'hui. Avant de donner la parole à Dr Kirzek pour parler de vaccins, la Covid, la grippe, c'est le moment. Il y a quand même un pool gate. Enfin, je ne sais pas comment on dit ça. C'est extraordinaire ce qui se passe au 0810 055 056. Valère Correa a fait un appel à qui avait des poules. Et vous êtes en train de nous envoyer non seulement des photos de vos poules, de nous dire que vous avez des poules. On vous aime.
2: Ah, merci les gars. Vraiment, c'est magnifique.
3: Delphine a mis une photo de sa poule. Elle est super. Moi, je trouve vraiment une poule blanche superbe. Voilà. La poule,
0: écoutez, continuez, c'est votre antenne. Alors pourquoi vous nous envoyez des photos de poules? Eh bien parce que c'est quand même mieux que d'acheter ces œufs effectivement en supermarché qui sont pas bio, etc. Donc continuez, en tout cas le pool gate continue. Alors c'est le moment des vaccins, cher docteur. J'arrive même plus à articuler, j'en perds mon latin.
4: Ça va être le moment. 13 octobre, ouais, début de la campagne. Alors, c'est le moment de le faire. Alors souvent on dit, ah, mais est-ce qu'il faut pas que j'attende un peu de rentrer dans l'hiver, etc. La réponse, elle est non, parce que il faut être protégé. Vous êtes vacciné. Votre défense immunitaire, vos anticorps, il faut 1 à 2 semaines avant d'être couvert, avant d'être protégé. Il y a pas mal de virus qui circulent, hein, des virus respiratoires, le Covid, la grippe. Ça a pas commencé en phase épidémique, mais on a déjà une petite circulation à bas bruit. Et l'intérêt de la vaccination, c'est que si vous faites vacciner là dès les premières semaines, vous allez être protégé 15 jours après, et on va peut-être éviter la vague justement de contamination, parce que l'objectif de la vaccination, c'est de se protéger à titre individuel, non pas de ne pas attraper la maladie, mais d'avoir une diminution du risque de complications. Et puis à l'échelle collective, ça permet justement de casser un peu l'épidémie et de diminuer la propagation. Alors, c'est jamais à 100% ni la couverture individuelle ni collective, mais globalement, quand on est à risque, c'est quand même très bien de se faire vacciner. Si vous êtes à risque, ça veut dire quoi? Plus de 65 ans, insuffisant cardiaque, insuffisant respiratoire, insuffisant rénaux, les femmes enceintes, vous allez recevoir à la maison un petit bon de vaccination. C'est la Sécurité sociale qui va vous l'envoyer. Et là, vous pouvez aller chez votre pharmacien ou pharmacienne préférée et vous pourrez soit retirer le vaccin et vous faire vacciner par l'infirmière, par le médecin ou directement à l'officine aussi, à la pharmacie.
3: Moi, j'ai mon papa et ma maman qui ont reçu le fameux bon, là, justement, oui, de l'assurance maladie. Je l'ai vu sur la table de la cuisine le week-end dernier quand je suis rentrée. Et en fait, ils se demandent toujours, maintenant, on fait grippe et Covid en même temps. C'est pas un peu brutal?
0: Oui, ce que je pensais.
4: Non,
0: aussi,
4: on peut tout à fait faire Covid et grippe en même temps, surtout si ça a été, s'ils l'ont reçu, c'est qu'ils sont dans les catégories à risque. Et le risque, c'est vraiment de diminuer les complications. Et l'objectif des vaccinations, c'est de diminuer les complications. On fait un coup à droite, un coup à gauche, donc bras droit, bras gauche, ça pose aucun problème. Vous aurez peut-être une petite douleur de chaque côté.
0: C'est pas un petit coup de...
4: Oui,
2: moi, j'ai peur de ça, moi. Effets secondaires.
0: Je vous le dis, chers amis, qui vous n'êtes... Valère Correa est un peu hypochondriaque.
4: Mais oui,
0: c'est pour ça qu'on l'aime.
4: Mais justement, s'il est hypochondriaque, il faut qu'il se fasse vacciner s'il a des facteurs de risque, parce que vaut mieux avoir un petit coup de réaction immunitaire. Et en fait, quand on a un peu de fièvre, un peu des courbatures, en fait, ça montre que notre système immunitaire est en train de réagir. Vous êtes
0: en train de fabriquer des anticorps, j'ai pas trop de problèmes de santé, vous n'avez
4: peut-être pas envie d'être cloué au lit pendant une semaine. Voilà, et sinon qu'est-ce qu'on va faire de 12h à 13h, qui va être au micro? Donc on a besoin de vous, donc ça vaudrait le coup de se faire vacciner.
0: Très très fort avec les dames, hein. Vraiment, il faut...
4: L'idée c'est aussi pour les professionnels de santé d'éviter l'absentéisme, de diminuer le risque de contamination. Mais en tout cas, priorité numéro un, c'est les gens à risque. Vous le recevez à la maison. Et ensuite, les professions exposées, ou si vous n'avez pas envie, tout simplement, d'être cloué au lit. Parce que la grippe, on le rappelle, ça fait chaque année beaucoup d'hospitalisations qu'on pourrait diminuer. Ça fait 15 000 morts par an. C'est pas rien. Et ça fait beaucoup d'absentéisme. Donc, il y a un coût économique de la grippe qui est majeur.
0: Si vous avez des questions à poser au docteur Kirzek, ça se passe au 0810 055 056. C'est votre antenne. On est ensemble jusqu'à 13h. On écoute Michel Berger, Diego, libre dans sa tête sur ICI.

0: Michel Berger, Diego libre dans sa tête sur ICI. Jusqu'à 13h,
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0: Midi 47, ce qui se passe est fou. Je préfère vous le dire, ce qui se passe est fou. Je m'attendais pas du tout à ça. On est ensemble, vous le savez, tous les jours entre 12h et 13h. On a parlé des PFAS, on a parlé des vaccins. Et entre-temps, Valère Coréard a demandé à ce que vous nous envoyiez des photos de vos poules sur le 0810-055-056. Vous êtes absolument extraordinaire. Maintenant, on a des selfies de vous avec vos poules. On embrasse très fort Quentin. Oui, Elsa.
2: Ben justement, je voulais savoir si Quentin est célibataire avec sa poule, parce qu'on a une très jolie photo de Quentin et de sa poule.
3: Ouais, vous n'avez pas regardé la poule. Enfin, pas que.
2: Si, la poule est ravissante aussi.
0: Mais Quentin, apparemment, est bella figura, comme on dit en italien. Belle figure. Donc, si, Quentin, ben, n'hésitez pas à écrire aussi à Elsa Wolinski, qui apparemment cherche l'amour dans le pré.
4: Aussi de Delphine et Fanny, elles sont magnifiques.
2: Non, mais c'est génial.
0: Alors, vous êtes extraordinaire. On est très heureux parce que c'est votre antenne, c'est votre émission. On est en train de créer une chouette communauté. On se prodigue des conseils les uns les autres. On parlait des poules parce qu'on parlait des PFAS, voilà, avec des bons œufs bien frais qui viennent de belles poules. On les voit. Continuez à nous envoyer vos poules. Hein, c'est le Poolgate. 0810-055-056. Oui, Gérald.
3: Là, on en rigole, mais le message fondamental, c'est dire plus vous pouvez faire du circuit court, c'est-à-dire vous avez des poules à la maison, alors même si vous allez me dire, oui, mais il y a la terre qui est peut-être contaminée, etc. Pas d'alarmisme. Le circuit court, ça permet de connaître l'origine, de diminuer le risque d'exposition. Exposition, ça ne veut pas dire que ça va donner le cancer. On est vraiment sur des choses qui sont supposées. On verra dans les prochaines années. Il y a plein d'études qui sont faites. Et surtout, il y a plein de contrôles sanitaires qui sont faits. On est quand même dans un pays où, que ce soit dans l'eau, que ce soit dans l'alimentation, il y a énormément de contrôles qui sont faits très régulièrement. Moi, je crois qu'on peut être assuré.
0: Et on va d'ailleurs répondre à Karine qui nous appelle de Paris, Paris 15e, hein, ici Paris Île-de-France, coucou les amis. Karine, vous avez un peu peur du coup des PFAS dans l'alimentation, c'est ça, chère Karine? Bonjour, bienvenue.
5: Ben, bonjour à tous.
0: Bonjour.
5: Effectivement, moi, ce qui me pose question, c'est vraiment l'accès à l'information, parce que je vous ai écouté, je suis allée sur le site santé.gouv pour chercher un petit peu, et j'ai pas trouvé cette information spécifique sur les PFAS.
0: Mm-hmm.
5: Et je rejoins un petit peu l'auditeur que vous avez eu en début d'heure sur un label, ou en tout cas un site qui permettrait de référencer et d'accéder à l'information plus facilement.
0: D'accord. Alors, vous n'avez pas trouvé, c'est ça? Je ne comprends pas.
3: En fait, il y a des contrôles.
5: Effectivement, je n'ai pas trouvé. Je me suis rendue sur deux communes, Paris d'une part et puis en province, là où mes parents habitent. Et je n'ai pas trouvé. J'ai trouvé le relevé, mais les PFAS n'y sont pas.
0: D'accord. Le relevé, oui, mais pas les PFAS.
3: Vous
0: pouvez
3: aller sur le site de l'Agence régionale de santé, parce qu'en fait, le contrôle de l'eau est fait par les ARS, hein, par les agences régionales de santé, et qui contrôlent plein de choses. Les métaux lourds, les teneurs en minéraux, etc. Dont les PFAS, il y a une vingtaine de PFAS. Pas tous qui sont contrôlés. Voilà, il y a une vingtaine de PFAS qui sont contrôlés, et en fait si c'est pas marqué, c'est que ça dépasse pas les seuils réglementaires. Et donc quand ça dépasse, à ce moment-là il y a une alerte qui est donnée. Mais encore une fois, je crois qu'il faudrait, c'est bien qu'on alerte, c'est bien d'être responsable dans sa consommation, c'est bien aussi quand on dit acheter vos vêtements dans une zone où on connaît la provenance, bah c'est pour éviter d'avoir aussi des mauvaises surprises ou qu'on ne sache pas du tout ce qui est contenu dans les vêtements par exemple. C'est ce comportement responsable, mais ça veut pas dire qu'il faut complètement paniquer.
0: Oui, c'est ce qu'on a dit, ne brûlez pas tout et ne jetez pas tout.
3: Exactement. Hein. Là, on a quand même des eaux qui sont très contrôlées. En plus, si vous variez l'eau du robinet avec de temps en temps des eaux en bouteille, de l'eau gazeuse, etc., bah, ça permet vraiment de diminuer votre exposition et
0: Valère,
3: votre taux de PFAS.
4: Un mot sur les circuits courts. Et permettez-moi, je reviens sur ce sujet des poules, qui est quand même le sujet central de cette émission. On a reçu celle de Aude, d'ailleurs, qui sont magnifiques. C'est que le circuit court, c'est aussi gage du prix juste. Et là, pour les poules et les œufs qu'on fait à la maison,
3: bien sûr,
4: c'est imbattable, parce que les œufs sont quasiment gratuits.
0: Et nous, on se régale. Continuez, nous envoyez vos poules, chers amis. 0810-055-056. C'est tellement joyeux. On est ensemble jusqu'à 13h. Dans un instant, Elsa Wolinski nous parlera pink washing sur ICI.
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0: 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Bien ça sur ICI, ça passe à une vitesse folle, il est déjà midi 52, au 0810-055-056, vous envoyez vos poules avec une joie non dissimulée. Je peux vous dire que vraiment, ça nous fait un bien fou. Je ne sais pas comment vous dire, j'en bafouille.
3: Bah nous qui sommes en ville en plus,
0: ça fait du bien, et puis merci. Alors on est en train de découvrir aussi cette communauté incroyable dont vous doit bien ça. Quelques auditeurs.
4: Et honnêtement, je ne m'émeux pas facilement, vous le savez maintenant, hein, depuis un peu plus d'un mois. Mais c'est assez touchant. Non, mais vraiment, alors, on a une magnifique poule envoyée par Jean-Yves, Frédéric qui nous dit qu'elle en a trois, elle est à Saint-Malo. On a Sylvie, alors là, c'est la poule et le chat, c'est assez magnifique. On a également Aude, il y a un petit barbecue devant avec ses poules, je sais pas si elles vont finir dedans, c'est notre sujet. voilà, et puis je disais tout à l'heure, qu'est-ce qu'on avait encore? Oui, bon, ben Quentin qui a envoyé son numéro de téléphone à Elsa, mais voilà. il précise. C'est juste pour parler cocotte, pas plus.
3: Bon, écoutez, mais apportez-nous des œufs aussi.
0: Alors,
3: pourquoi
0: non, mais
3: pas,
0: là,
3: bien,
0: moi,
3: ça.
0: Je sais plus quoi vous dire. C'est-à-dire que Elsa Wolanski va peut-être trouver l'amour et des poules. C'est votre antenne, hein, c'est votre émission. On est ravis d'être ensemble avec vous jusqu'à 13h tous les jours. Et ça se passe au 0810 055 056. Avec un peu plus de sérieux, on va parler de pink washing avec notre chère journaliste Elsa Wolanski. Qu'est-ce que c'est, madame?
2: Alors, je vais vous expliquer, mais tout d'abord, j'ai envie de passer un petit coup de gueule.
0: Ah.
2: C'est peut-être pas très politiquement correct, puisque c'est le mois d'octobre, les rubans roses, les vitrines, les emballages, effectivement, tout est rose, même moi d'ailleurs, et pourtant, je vois rouge, et je ne suis pas la seule. Sur les réseaux, des femmes atteintes d'un cancer du sein ou qui l'ont traversé expriment leur ras-le-bol. Le collectif Cancer Colère a même rebaptisé ce mois Octobre Colère. Elles dénoncent notamment justement le pinkwashing, c'est-à-dire utiliser la lutte contre le cancer du sein pour vendre des produits et s'offrir une belle image avec des engagements qui ne suivent pas toujours. Moi, Octobre Rose, évidemment, ça me touche. J'ai perdu des amis, d'autres traversent la maladie. Cette cause, j'y tiens. On y tient tous, bien sûr. C'est pour ça que je me pose la question, comme elle d'ailleurs, de ce qui nous dérange. D'abord, c'est l'argent, effectivement. Quand une marque vend un produit solidaire, entre guillemets, combien finalement elle reverse-t-elle réellement? À quelle association? Pour financer quoi? La Ligue contre le cancer a dénoncé des opérations opaques, mais aussi des offres où il fallait dépenser, par exemple, 59 euros pour 1 euro qui soit reversé. Mais reverser comment? À qui? On ne sait pas bien, en fait. Ce qui, 1 euro, évidemment, c'est utile, tout est utile. Mais on doit savoir ce qu'on donne et est-ce que la marque gagne. Et voilà.
0: Moi, ce qui me dérange.
2: Oui, que ça soit transparent. Moi, ce qui me dérange, en fait, c'est ce marketing qui surfe sur la vague du cancer du sein. C'est vraiment ça que je voulais dire. Certaines entreprises s'engagent vraiment, mais quand la solidarité devient un argument de vente, la transparence devrait être, ce que vous l'avez dit, la transparence devrait être la première condition. Un ruban rose, ce n'est pas un reçu de don. Le week-end dernier, d'ailleurs, cette colère est descendue dans la rue, dans l'heure. Ils étaient 15 000. 15 000 à marcher vers les usines de pesticides, un rendez-vous historique réunissant des malades, des soignants, des agriculteurs et des proches. En tête du cortège, des personnes malades portaient des pancartes avec leur nom ou ceux de leurs proches et des dates de diagnostic, parfois des dates de décès. Derrière les chiffres, des visages, des familles, des vies bouleversées. Moi, ce que je voudrais dire ce matin, c'est qu'Octobre Rose, c'est bien, évidemment. Mais agir toute l'année pour réduire les expositions dangereuses, ça devrait aller avec. On demande aux femmes, Gérald, on demande aux femmes, vous nous en avez parlé, de surveiller leur sein, mais qui surveille ce à quoi on expose leur corps, justement. Le dépistage permet de détecter un cancer. La prévention cherche aussi à éviter qu'ils apparaissent. Les deux doivent avancer ensemble. Cette prévention ne peut pas se résumer à demander aux femmes de mieux manger, de mieux bouger, de mieux choisir leurs produits, comme si tout dépendait d'elles. Nous ne choisissons pas tout ce qui se retrouve dans notre eau. On en a parlé, vous en avez parlé, notre air, nos sols. Il faut des décisions collectives, des règles, des contrôles et des industriels qui prennent leurs responsabilités. Les femmes malades ont le droit de demander où va l'argent, d'interroger les pratiques des entreprises, de réclamer davantage qu'un ruban et une photo. Alors oui, on soutient la recherche, les associations, les dépistages bien sûr, mais donnons aussi une place à cette exigence, protéger les vivants, parce que prendre soin des femmes, ça commence avant la maladie et ça ne devrait évidemment jamais s'arrêter à octobre.
0: Merci beaucoup, Elsa Wolanski. Je voyais le docteur Kierzek qui acquiesçait.
3: Bravo, Elsa. Moi, je suis bénévole à l'association Rose Up. En fait, le problème, c'est que au mois d'octobre, il y a plein d'entreprises, effectivement. Et puis après, on a l'impression qu'il faut aller chercher les sous. Il n'y a plus rien après.
2: C'est
3: donc,
2: ça.
3: C'est vraiment toute l'année, c'est important.
0: Bravo. Merci infiniment, chère madame Wolanski, future épouse de Quentin, notre auditeur, apparemment. Merci. On va accueillir le gagnant du jeu. Vous le savez, tout au long de l'année, je booste votre pouvoir d'achat. 100 euros de carte carburant et 100 euros à dépenser dans une grande enseigne pour faire un plein de courses. Ça fait fait, si je suis bonne en maths, 200 euros dans votre poche. Et nous accueillons Thierry. Bonjour, qui appelle de Château-Ponsac. Bonjour Thierry.
6: Bonjour à vous.
0: Vous appelez via ICI Limousin, que nous embrassons chaleureusement, chers collègues. Vous êtes exactement ambulancier, c'est un merveilleux oui métier. Ça nous fait d'autant plus plaisir de vous dire que c'est gagné.
2: Bravo.
6: Ah, super.
0: Bah voilà Thierry.
6: Super, super, ah, je suis trop content.
0: Eh bien vous le méritez et on vous doit bien ça. Vous êtes inscrit sur le site ici.fr. Vous avez vu, c'est très simple et c'est gagné. Je voudrais vous remercier vraiment tout particulièrement aujourd'hui, cher Valère Coréard, d'avoir oui lancé ce Poolgate.
4: C'est pas le bon terme, mais bon. Comme ça.
7: Voilà. Il y en a d'autres, hein, des photos de poules qui continuent.
0: Ouais, donc voilà, on a parlé des PFAS, des bons œufs notamment, et on vous a demandé, enfin Valère Coréard vous a demandé d'envoyer les photos de vos poules sur le WhatsApp 0810 055 056. Vous avez largement joué le jeu. C'est merveilleux. On vous remercie infiniment. Pour préparer cette émission, merci à ma grande Céline à la réalisation. Et Laurie, c'était sa première avec nous à la technique, Alexandra au standard et ma chère Gwenaëlle à la préparation. Et merci à ma tendre équipe. Quant à moi, je vous dis à demain.

0: Les Pink Floyd sur ici avec ce solo de guitare magnifique que vous venez d'entendre de David Gilmour. Et j'ai même la référence, tiens, de la guitare pour les amoureux et les passionnés ce matin. C'est une Gibson de 55. Et sur ces belles paroles, je suis ravi de vous retrouver. Je vous dis bonjour à tous et bon réveil puisqu'on est déjà mercredi.
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0: Bonjour Valentine.
2: Bonjour Louis, bonjour à tous.
0: Vous avez bien fait d'enlever le manteau, il fait une chaleur dans ce studio ce matin. Oh, abyssal.
2: Il fait froid dehors.
0: Mercredi 14 octobre, ce matin on souhaite un très bel anniversaire à l'un des ours les plus célèbres du monde. Winnie l'ourson fête ses 100 ans.
2: Le tout premier livre de ses aventures remonte au 14 octobre 1926. Et un siècle plus tard, Winnie, Porcinet, Bourriquet, Jean-Christophe accompagnent toujours les enfants et leurs parents, bien sûr.
0: Ça fait du bien de se replonger en enfance. Autre anniversaire plus musical, cette fois-ci, le 14 octobre 1977. David Bowie sortait l'album Heroes avec cette chanson qui fête ses 49 ans aujourd'hui.

0: De retour en 2026 ce matin avec vous Valentine, à la une des lycéens déterminés à poursuivre leur mouvement.
1: À la veille des vacances, certains s'inquiètent d'une défection dans leur rang, témoignage des 5 heures, quand d'autres sont prêts à ressusciter les gilets jaunes pour poursuivre le mouvement. C'est l'info du jour dans une demi-heure.
0: Avec vous jusqu'à 6 heures ce matin, nous avons Saveria au standard, Iki à la réalisation et Sarah à la rédaction en chef.
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0: Mercredi 14 octobre, excellent réveil, il est 5h. 5h, le tour de l'actualité à vos côtés, Valentine. L'actu ce matin avec ces jeunes décidés à ne rien lâcher.
1: Dans ce mouvement lycéen, place désormais à la guerre des chiffres. 480 000 manifestants en France hier, selon l'intersyndicale. Un peu plus de 160 000 indique le gouvernement pour qui la mobilisation poursuit sa baisse. Un essoufflement confirmé par Camille, lycéenne à Poitiers.
3: On voit qu'on s'est un peu fatigué puisque les premiers blocus, tout le monde était très motivé et tout ça. Et là, on voit que par exemple, aujourd'hui, on a fait un blocus au Bois d'Amour et on était 50, je pense, alors qu'avant, on était 200. Donc on voit que c'est quand même vachement épuisé. Et c'est vrai que là, les vacances, ça fait un peu peur que, vu qu'on va y avoir 2 semaines de pause dans les blocus, on a peur de la reprise un peu, on sait pas comment on va faire, si on reprend les blocus, tout ça, après, on sait pas trop encore. Je pense que le gouvernement compte un peu sur ça. On a un peu peur que ça s'épuise avec le temps et voilà.
1: Une fatigue et des tensions à Paris où le gaz lacrymogène a envahi la place Vauban près des Invalides. Les forces de l'ordre ont évacué hier des manifestants au canon à eau. Loin de renoncer, l'intersyndicale de la jeunesse appelle désormais à rejoindre la manifestation contre la vie chère ce samedi. Leur pouvoir d'achat, c'est aussi le mot d'ordre des retraités, appelés à leur tour à se mobiliser pour leur pension aujourd'hui. Le montant des complémentaires est fixé ce soir par l'Argic-Arco et sauf surprise, elle sera en dessous de l'inflation, inconcevable pour Thierry Maillet de la CGT du Vaucluse, vu à quel point cette pension est vitale pour 14 millions de retraités du privé.
4: La pension Argic-Arco, elle représente pour certains salariés, selon leur catégorie professionnelle, de 35 à 65% de leur retraite, donc c'est quand même important. Alors il n'est pas question que la pension ne soit pas revalorisée au niveau de l'inflation de cette année, qui selon le gouvernement devrait être autour de 2,6-2,7. Donc nous, on veut à minima que la revalorisation soit à ce niveau-là. Quand on voit les conditions de vie des retraités actuellement, ce sont des retraités qui choisissent entre manger ou mettre du carburant dans leur voiture. Et donc ça, c'est pas possible. On est dans la 7e économie mondiale. Allons prendre l'argent là où il est. Ensuite, les retraités sont d'accord pour faire des efforts. Mais d'abord, allons chercher l'argent là où il est.
1: D'autant que les réserves de l'Argic-Arco le permettent, ajoute le syndicaliste. 90 milliards d'euros sont dans les caisses.
0: La garde à vue d'un ado de 14 ans est toujours en cours à Aubagne.
1: Soupçonné de tentative d'assassinat dans son collège où il a ouvert le feu il y a 2 jours, 2 blessés, le parquet antiterroriste s'est saisi de l'enquête hier, vu le profil particulièrement trouble margostif de ce garçon.
5: Oui, ce collégien qui en garde à vue hier a exprimé ses regrets, décrit comme un élève perturbateur, convoqué à plusieurs reprises par la direction de son collège pour des problèmes de comportement. Un adolescent nous glisse une source policière qui nourrissait un sentiment de persécution. En garde à vue, il dit avoir agi par esprit de vengeance, exaspéré, dit-il, par les remarques du corps enseignant à son égard, même s'il assure n'avoir pas eu en tête de cible précise. Alors, ce mal-être a-t-il nourri son attirance pour la True Crime Community ? Une mouvance nihiliste et masculiniste qui appelle à la tuerie de masse. Sur ces supports informatiques, les enquêteurs ont retrouvé des éléments qui laissent penser que l'adolescent a pu adhérer à cette idéologie. Des théories ultra-violentes qui ont probablement, dit le parquet antiterroriste, motivé son passage à l'acte.
1: Et ce mouvement de la True Crime Community est très récent selon le ministre de l'Intérieur. Plus d'une dizaine de jeunes sont suivis en France pour leur fascination pour les tueries de masse, ajoute Laurent Nunez. L'avenir de Duralex, scellé aujourd'hui. Aujourd'hui, le tribunal de commerce d'Orléans se prononce sur les offres de reprise pour la célèbre verrerie et ses 220 salariés. Quand la fonderie de Bretagne fonce tout droit vers la liquidation judiciaire, faute de propositions de reprise selon les syndicats. 60 ans après sa création par Renault, le site industriel du Morbihan compte encore 244 salariés.
0: 5h05 sur ICI, mauvaise soirée en Ligue des Champions pour les clubs français hier soir.
1: Défaite, 2-0 pour Lens sur sa pelouse face au sport. Sporting Portugal. Portugal. Et à Londres, Lille a explosé après une heure de jeu face aux Anglais d'Arsenal, battu 3-0. On souhaite une meilleure réussite au Paris Saint-Germain ce soir pour son premier gros test dans la compétition. Le double champion d'Europe affronte Manchester City dans son stade. Et le PSG a tout intérêt, Bruno Salomon, à ne pas se rater.
6: Oui, en effet, car depuis le début de la saison, le PSG de Luis Enrique n'a pas donné de grosses garanties sportives. Alors ce soir, l'équipe parisienne a la possibilité, en réalisant une performance face à Manchester City, de rappeler qui est la meilleure équipe d'Europe depuis 2 ans. Mais ça, c'est pas forcément l'avis d'Ousmane Dembélé, l'attaquant parisien.
7: Non, on va pas lancer de messages à toute l'Europe, mais on est au mois d'octobre, la saison est encore longue. C'est un gros match contre une très bonne équipe. Il y a des joueurs de classe mondiale devant, donc rien d'autre, on se prépare tranquillement.
6: Le match s'annonce extrêmement savoureux. D'ailleurs, petite confidence hier de Luis Enrique au sujet de Manchester City.
8: Chaque fois que j'ai l'opportunité, en tant que supporter, je vois le football de l'équipe de Enzo Maresca parce que c'est amusant, c'est divertant et ça a l'impression que tout attaque beaucoup, mais que tout se défend aussi.
6: Luis Enrique l'a aussi annoncé, il ne vient pas à Manchester pour défendre, son PSG va attaquer et c'est peut-être ça la clé pour enfin remporter un match à l'Etihad Stadium de Manchester, chose que le club parisien n'a jamais réussi dans son histoire.
1: Et le coup d'envoi, c'est à 21h. La météo, Louis.
0: Vigilance sur la route si vous nous écoutez ce matin, puisqu'on aura encore cette brume, cette grisaille en début de journée qui va ensuite s'estomper. Pour les températures, à 5h06, Kevin nous dit sur notre page Facebook, déjà 13,4 degrés en Alsace. On a 15 degrés aussi du côté de Nice, nous dit Sabine avec une jolie photo. Merci Sabine. Et puis dans le ciel, des nuages beaucoup moins nombreux ce mercredi et qui vont laisser place cet après-midi. Vous allez voir un joli ciel bleu, du soleil et ce sur l'ensemble du pays. Pour les températures, en milieu de matinée, à Lille, écalé 12 degrés. Pour Limoges et Clermont-Ferrand, 16 degrés. À Marseille, 19 degrés. Puis cet après-midi, on va conserver des températures une nouvelle fois autour des 20 degrés. Dans le nord, 20 degrés. Pile attendu à Rouen, au meilleur de la journée. Dans le sud, 26 au Pays Basque, à Biarritz.
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0: Excellent réveil avec nous ce matin. Chaque matin, vous le savez, juste avant 6h, on vous donne la parole. Une passion, un talent, une histoire à nous raconter. Ce mercredi, c'est la journée internationale des déchets électroniques. L'occasion de parler avec vous et bien de nos vieux appareils.
1: On recherche un auditeur qui utilise encore un très vieil appareil électronique ou électroménager ou qui vient d'en retrouver un au fond d'un placard. Pour vous donner un exemple, personnellement, mon appareil à gaufres a mon âge.
0: Ah, ouh, mais ça, il fonctionne très bien, je suis sûr.
1: Il fonctionne toujours, il est parfait.
0: Moi, j'ai une vieille machine à café aussi, comme ça. Je suis sûr que vous avez quelque chose à la maison. Ça peut être un ancien téléphone, ça peut être une radio aussi, ça marche très bien. Un grille-pain, un robot cuisine. Venez nous le raconter. Comptez ce matin en nous appelant tout de suite au 0810 055 056 à 5h08. Je souhaite à tous un excellent réveil sur ICI avec Jean-Jacques Goldman tout de suite. Et cette chanson sortie en 2001, voici pour vous, On n'y peut rien.

0: 5h11 et l'on n'y peut rien. C'est une vérité, c'est surtout le titre de la chanson de Jean-Jacques Goldman pour vous ce matin.
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0: Avec Stéphane Bern dans quelques instants ce matin. On va fêter un anniversaire à 5h25, les 400 ans de la Marine nationale. Sauf qu'au XVIIIe siècle, figurez-vous, la France avait une armée puissante, oui, mais presque pas de bateaux.
3: Et c'est le cardinal de Richelieu qui va changer la donne. Stéphane Bern nous explique comment il a fait de la France une puissance maritime. C'est à 5h25 sur ICI.
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0: Et dans Ici, ça entreprend, on découvre avec vous chaque matin des idées innovantes comme celle-ci du côté de Limoges, où l'on aide des futurs chirurgiens. Et bien tout simplement à apprendre leur métier, Valentine.
3: Le manque de cadavres sur lesquels pratiquer est un problème historique, mais Catherine Quicandon a découvert une entreprise capable de résoudre la chute des dons de corps à la science.
5: À Limoges, on peut acheter des parties de corps humain.
6: Whoopinaise !
5: Oui, comme vous dites. Mais je vous rassure, tout est légal, bien sûr, car il s'agit d'eau en silicone fabriquée par Adidrim à destination du milieu médical, comme nous l'explique son président Clément Mull.
7: Des modèles qu'on utilise pour la formation en chirurgie orthopédique et traumatologique. On a la possibilité, grâce à notre parc machine d'impression 3D, et de pouvoir reproduire à partir de n'importe quel scanner de patient un modèle en intégrant les tendons, les ligaments, la peau si besoin. Donc on a la possibilité de faire des modèles vraiment ultra réalistes et l'objectif c'est d'être une alternative aux cadavres qui sont actuellement utilisés pour former les chirurgiens.
5: Cadavres qui sont de plus en plus difficiles à trouver sans parler des contraintes sanitaires.
3: Catherine Quicandon à Limoges pour nous parler de cette entreprise
5: spécialisée
3: qui a créé
5: dans les pieds,
3: des chevilles,
5: mais dans leur catalogue. Ils ont aussi par exemple des bassins, des coudes et des genoux. Ces os secs, comme on les appelle, peuvent aussi être fournis avec des options comme de la peau, des ligaments et des tendons, tous faux évidemment. Fondée en 2017 par deux jeunes ingénieurs matériaux, la demande est croissante depuis.
7: Notre principal marché, ça reste l'Europe, que ce soit la France, la Suisse, l'Allemagne, mais depuis l'année dernière, en fait, on a démarré notre lancement aux États-Unis, qui a très bien marché, notamment sur notre expertise qui est plutôt le pied et la cheville. Mais on démarre aussi cette année le marché de l'Amérique latine aussi.
5: Internationaux, les os de Limoges. Surtout qu'il y a une composante financière qui explique aussi ce succès.
7: Un pied-cheville avec de la peau, des ligaments à l'intérieur, ça coûterait autour des 400 euros. En sachant que pour acheter une pièce anatomique, ça coûte entre 600 et 800 euros.
5: L'économie n'est pas négligeable, effectivement. Bon alors, je sais que vous n'irez pas en commander pour Noël, même si vous avez très envie de jouer au Docteur Maboule. Mais plus d'infos sur cette activité sur adidream.com, A-D-D-I-D-R-E-A-M. Merci à Garance Caillé d'ici Limousin pour cette idée qui réinvente la formation des chirurgiens. Ici, ça entreprend à Limoges avec Adidream pour acheter des os, mais des faux.
3: Merci Catherine et désolée pour cette petite coupure, ça arrive. Nous partons dans les Bouches-du-Rhône dans un instant, au bagne, toujours sous le choc. Deux jours après ces tirs au fusil de chasse dans un collège, à la place des cours, des consultations avec des psychologues sont proposées.
0: Témoignages de parents et de collégiens dans un instant.

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3: Toujours à vos côtés, 5h15, à l'impensable retour en classe des collégiens d'Aubagne.
4: 48 heures après les coups de feu tirés par ce jeune de 14 ans sur le principal et une professeure, l'enquête est désormais entre les mains du parquet antiterroriste. Impossible, vu la tournure de l'affaire, de reprendre les cours comme si tout était normal. Alors à la place, l'établissement propose aux élèves, Fabien Ledu, des temps de parole avec des psychologues.
5: Oui, Sarah sort du collège avec sa fille Rosa, élève de 3e. Elles viennent de passer une demi-heure avec des psychologues.
6: Ça va mieux, ils ont bien fait de mettre ce système en place. Je pense que ça va faire du bien à plus d'une personne. À son âge, c'est pas évident et je veux quand même qu'elle voit quelqu'un, qu'elle puisse en parler, qu'elle voit que c'est pas la seule qui a été marquée par cet événement, tragique d'ailleurs.
5: Un soutien précieux pour Rosa, qui est dans la même classe que le tireur.
7: Je réalise pas que ça s'est passé, que c'était... Enfin, pour moi, c'était faux. Enfin, je pensais pas que c'était lui. Je suis un peu en état de choc, mais ça va.
5: Mais impossible pour elle d'imaginer un retour en classe pour le moment.
7: Je peux pas retourner en cours après ça. Enfin, je peux pas faire comme si de rien n'était. Cette semaine, c'est compliqué, quoi. Après les vacances et tout, j'y retournerai, mais aller au collège après un événement comme ça, c'est pas... Enfin non, pas du tout, en fait.
5: Impossible de reprendre les cours et même de revenir entre ces murs où l'impensable s'est produit. Camille est maman d'un élève de 5e.
8: On sait que c'est devant la salle des profs, dans une salle de classe, dans un CDI, dans les couloirs. Au final, c'est des lieux où il y a quand même une chose dramatique qui s'est passée, où ils vont devoir retourner. Par exemple, sa grande question, c'est mais est-ce que si on rentre dedans, est-ce qu'il y aura encore le sang ?
5: Un drame encore dans tous les esprits, qui pourrait entraîner la suspension des cours jusqu'à la reprise des vacances de la Toussaint. Julien Coquelet est le délégué des parents d'élèves.
9: Je pense qu'il y a une vraie appréhension de revenir sur les lieux, et puis on est à la veille de vacances scolaires. Potentiellement, c'est 3 semaines sans revenir sur les lieux, c'est pas évident. Moi, je fais plutôt partie de l'équipe de ceux qui pensent qu'il faudrait revenir assez vite, réinvestir les lieux et pas laisser le drame s'imprégner sur les murs. Après, honnêtement, nos pensées, elles vont à toutes les personnes qui travaillent ici au quotidien et on imagine combien ça doit être difficile pour elles.
5: Le personnel, les enseignants, salués unanimement par les parents et les élèves. Certains d'entre eux restent traumatisés.
10: Moi, j'ai une agent, elle n'a plus envie de revenir. Là, elle est à la maison, hein. C'est très compliqué. Elle dit non, pour l'instant, j'ai plus envie de revenir au collège.
5: Xavier Munoz est délégué CGT au conseil départemental pour les agents techniques des collèges.
11: S'ils voulaient rester chez eux, ils pouvaient rester chez eux. Il y en a certains donc, qui ont préféré ça, d'autres qui ont voulu venir. Voilà, moi, je pense qu'effectivement, de se retrouver, c'est peut-être pas plus mal pour essayer d'évacuer le choc qu'ils ont subi, mais ils sont quand même très, très, très, très atteints. Et voilà, il faudra du temps, je pense, pour permettre ça.
5: Personnel, enseignants, élèves et parents peuvent encore solliciter cette cellule d'urgence médico-psychologique de 9h à midi aujourd'hui et de 9h à 17h demain.
4: Et pas de reprise des cours avant vendredi, donc veille des vacances de la Toussaint.
3: Dans 3 minutes, c'est la télé ce matin avec Patrice Gascoigne. Direction les coulisses de la France, un incroyable talent. Retour ce soir sur M6 et c'est Hélène Ségara qui nous raconte les secrets de cette émission. C'est juste après Cyndi Lauper qui débarque sur Ici. Excellent réveil et belle journée avec nous.

0: 5h21 avec Cindy Lauper sur ICI. Bonne route à vous qui nous écoutez peut-être déjà au volant de la voiture pour partir bosser. Si vous venez d'arriver, je vous invite tout de suite à nous appeler au 0810 055 056. Venez participer au duel des auditeurs avec une question autour de l'actu. Aujourd'hui c'est mercredi, on parlera ciné avec un chiffre pour vous à trouver, et le plus proche de la bonne réponse remporte cette semaine, tenez-vous bien, votre poste radio très très utile quand on en a vraiment besoin, Valentine.
1: En cette semaine de la résilience pour être prêt face à toutes les catastrophes, ce poste est équipé de la DAB+, la radio terrestre numérique, est capable de se mettre en route tout seul pour vous diffuser les messages d'information prioritaires.
0: Ce poste, il est pour vous. C'est Saveria qui attend vos appels ce matin au 0810 055 056. Bonne chance à tous.
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0: Avec Patrice Gascoigne et ses coulisses TV. Aujourd'hui, Patrice, vous êtes faufilé dans les coulisses de l'émission d'M6, La France a un incroyable talent, et vous êtes tombé sur Hélène Ségara.
4: En regardant La France a un incroyable talent, vous savez que tout est possible, même de voir un talent revisiter cette comptine.
5: Une souris verte qui courait dans l'herbe, je la trempe par la queue, je la montre à ces messieurs me disent, trempez-la dans l'huile, trempez-la dans l'eau, ça fera un escargot.
4: On entend les petits rires d'Éric Antoine dans cet extrait. Est-ce que cela veut dire que ce talent sera retenu par le jury de La France un incroyable talent? Pour ça, il faut regarder l'émission de ce soir sur M6. La saison 21 a débuté la semaine dernière et se poursuit avec toujours aux commandes Karine Le Marchand. Et pour décider de l'avenir des talents, ils sont toujours quatre. Éric Antoine, donc, Sugar Sammy, Marianne James et Hélène Ségara. L'une des particularités de cette saison, c'est qu'il y aura beaucoup plus d'émissions en direct, sans filet pour les artistes. J'ai demandé à Hélène Ségara si elle redoutait ses futurs directs ou si au contraire, elle avait hâte de vivre l'émission dans ces conditions. Hélène Ségara.
6: Alors je ne redoute pas le direct parce que je pense que c'est très intéressant de pouvoir laisser place à la spontanéité, à l'émotion non calculée, étant donné qu'on ne sait pas ce que les artistes nous présentent pour un deuxième passage. Pour nous, ça donne lieu à des vraies surprises, à des vraies émotions totalement surprenantes et imprévues.
4: Et comment vivez-vous le fait de laisser une partie du pouvoir de décision au public, Hélène Ségara ?
6: Les nouvelles règles de La France un incroyable talent et le fait que là, le public va pouvoir voter beaucoup plus tôt que prévu dans le processus, moi, c'est quelque chose que j'aime vraiment. Je trouve que c'est une très bonne idée, d'abord parce que le public intervient plus tôt, parce que souvent, même si nous quatre, on est très différents et qu'on représente un panel différent, mais malgré tout, parfois, le public ne comprend pas nos décisions ou ne voit pas les dessous des choses. Et là, je pense que le fait de donner la parole au public et de le rendre responsable de ses choix, pour moi c'est un soulagement honnêtement, parce que de toute façon je pense qu'un grand talent fait l'unanimité en général, pas seulement pour le jury mais pour le public aussi. Le public ne se trompe pas, il passe rarement à côté d'un grand talent, donc je pense que c'est une très bonne chose.
4: Hélène Ségara qui se confie sur cette nouvelle saison de La France un incroyable talent qui se poursuit sur M6.
0: Et c'est vraiment une bonne nouvelle, comme Patrice, que vous retrouverez demain avec de nouveaux Coulisses TV. Il est 5h25, en commençant tout de même par vous souhaiter une excellente journée et vous dire que tout de suite, à cette heure-ci, sur ICI, vous profitez d'une nouveauté musicale pour sortir du lit. Et ce matin, Valentine, place à votre groupe préféré.
1: C'est Indochine, avec cette chanson issue d'un maxi-single sorti le 4 septembre. Victoria, nouvel extrait de leur album Babel Babel.

0: Indochine avec Victoria sur ici à 5h28. Bonne route à vous qui nous écoutez pour aller au boulot. Mercredi 14 octobre, comme d'habitude avant les infos de 5h30, un petit peu d'histoire avec Stéphane Bern qui ce matin nous fait voyager au temps de la création de la Marine nationale.
1: Au XVIIe siècle, la France possédait des milliers de soldats, mais presque pas de bateaux. Et une armée, les pieds dans l'eau, c'est ballot. France, année 1620. Sur terre, tout va bien. Le royaume est immense, l'armée est puissante. Mais en mer, c'est une autre histoire. La copie prend l'eau. Le bulletin de notes passe largement sous la moyenne. Les Espagnols, les Anglais, les Hollandais sillonnent les océans. La France, elle, regarde passer les bateaux. Sympa comme activité balnéaire, mais pas hyper dissuasif en cas d'invasion. Quand il devient principal ministre de Louis XIII, Richelieu trouve la situation légèrement humiliante.
2: C'est honteux !
1: Un pays avec deux façades maritimes, incapable de protéger correctement ses côtes, c'est comme posséder un château fort avec une porte d'entrée grande ouverte.
3: Entrez ! Et soyez tous les bienvenus !
1: En 1626, il prend la tête de la navigation française. Il passe de l'eau bénite à l'eau salée. Et contrairement à beaucoup de ministres, il ne commande pas un rapport, il commande des navires avec option... livraison rapide.
4: Des mécos.
1: Partout on construit. À Brest, à Brouages, au Havre, les arsenaux tournent en plein régime. Ça sent le bois, les cordages neufs et les heures supplémentaires. En quelques années, la flotte royale grossit rapidement et devient enfin capable de rivaliser avec ses voisins.
5: J'ai toujours préféré aux voisins les voisines.
1: Le cardinal a compris quelque chose d'essentiel. Le pouvoir ne se joue plus seulement sur les champs de bataille. Il se joue aussi sur les mers. Là où circulent les marchandises, les richesses et les empires de demain.
6: Il a coulé mon portage.
1: Aujourd'hui encore, la Marine nationale française considère souvent Richelieu comme son véritable fondateur.
7: Face à la mer.
1: Comme quoi, derrière la robe rouge du cardinal, se cachait aussi un homme qui rêvait de grand bleu.
0: Et on va parler d'un autre homme tout à l'heure. Je vous parlerai de Victor Hugo. Aujourd'hui, on va se replonger dans Les Misérables. C'est dans quelques minutes, puisque tout de suite, il est 5h30. Voici l'actualité en France et dans le monde. En 90 secondes, c'est avec vous, Valentine Lettès.
8: Pour son tir de LBD sur un lycéen, un policier est mis en examen pour violence aggravée et à l'interdiction de porter un lanceur de balles de défense. Depuis une manif à Tours, il y a 15 jours, dans le cadre de la mobilisation lycéenne, Maël, 16 ans, a perdu l'usage d'un œil. Des tensions, il y en a encore eu hier dans le cortège parisien, avec des tirs de gaz lacrymogène et de canons à eau sur des manifestants encerclés par les forces de l'ordre près des Invalides à Paris. Par 503 voix contre 0, la loi intégrale contre les violences sexistes et sexuelles adoptée hier à l'Assemblée. Une immense victoire pour la Fondation des Femmes, mais une victoire d'étape. Il faut désormais un budget à la hauteur. La proposition de budget du gouvernement est justement examinée depuis hier soir. Une avance sur les aides à l'achat de carburant pour les pêcheurs. Décision du gouvernement face à la hausse persistante des prix. Cette avance de 11 millions d'euros est versée à 2000 entreprises de pêche. Près de la moitié des petits cours d'eau français sont à sec. Une situation inédite depuis le début des relevés il y a 15 ans, selon l'Office français de la biodiversité. La plus grave aussi depuis 2012 et il n'y a pas de signe d'amélioration. Le football et des défaites pour les clubs français en Ligue des Champions. Lens battu sur sa pelouse hier soir, 2-0 par le Sporting Portugal. Même chose pour Lille face aux Anglais d'Arsenal sur le score de 3-0 à Londres.
0: L'info du jour, c'est l'avenir de la mobilisation lycéenne.
8: C'est la grande inconnue. Après de nouvelles manifestations massives hier, 12 000 jeunes, parents et profs à Bordeaux, selon les estimations d'ici. Même chose à Lyon, 5 000 à Strasbourg, plus de 15 000 à Lille et au moins 10 000 à Toulouse, Théo Cobel, où les lycéens se donnent déjà rendez-vous samedi dans la mobilisation contre la vie chère au premier jour des vacances scolaires.
9: Sur l'une des banderoles, le message est clair. 17 octobre, mobilisons-nous. Paul est lycéen en première à Gaillac, dans le Tarn, et il sera dans l'un des cortèges ce samedi.
10: Bien évidemment qu'on sera là. C'est un mouvement solidaire pour tout le monde et c'est aussi nos revendications. C'est comme ça qu'on se fait entendre.
9: Marine aussi sera dans l'un des cortèges pour cette lycéenne toulousaine. Le mouvement citoyen lui rappelle les Gilets jaunes, elle qui avait 10 ans à l'époque.
11: À fait dire, mes parents étaient aux Gilets jaunes, c'est un mouvement...
2: surtout en 2018, c'était quelque chose de très présent chez moi. C'est à notre tour, il faut se lever pour nos droits, venir aider, venir manifester, parce que c'est notre avenir, c'est notre France.
9: Des jeunes aussi qui l'assurent, même si les vacances débutent ce vendredi, ça ne sera pas un frein. Orlane est étudiante dans la ville rose.
4: Moi, j'ai manifesté à Lyon.
10: Pas à Toulouse.
4: Et bah non, comme ça sera les vacances, bah, on rentre chez nous. Mais je pense qu'à Lyon, ça va être une grosse manifestation, moins qu'à Paris, évidemment, mais ça va quand même être important. Le mouvement, il s'arrête pas parce que nous, on travaille plus. Enfin, forcément, bah,
6: faut continuer même en vacances, et même si on peut pas bloquer nos lycées, bah, on peut quand même bloquer la route.
9: Des jeunes qui ont surtout le sentiment d'avoir donné une impulsion et qui espèrent désormais que leur mobilisation va faire boule de neige et permettre à ce mouvement du 17 de prendre de l'ampleur.
8: Et le gouvernement voit, lui, une mobilisation en baisse et annonce un peu plus de 160 000 manifestants en France hier, quand l'intersyndicale de la jeunesse la compare à celle de mardi dernier avec 480 000 participants.
0: 5h34, tout de suite, la météo de ce mercredi 14 octobre. Vigilance au petit matin si vous nous écoutez, puisqu'on aura encore cette brume et cette grisaille qui persiste jusqu'à aux alentours de 8h du matin, qui vont ensuite, en revanche, rapidement s'estomper en début de journée. Pour les températures, à 5h34, on est au-dessus des 10 degrés. On a Kevin qui nous dit sur notre page Facebook 13,4 degrés, c'est précis. En Alsace, 15 degrés, nous dit Sabine du côté de Nice. Dans le ciel, des nuages qui seront nettement moins nombreux ce mercredi, qui vont laisser place dès le milieu de journée. Pour tout l'après-midi, un joli ciel bleu et du soleil, et ce, en plus, sur l'ensemble du pays. Côté température, en milieu de matinée, à Lille et Calais, 12 degrés. Pour Limoges et Clermont-Ferrand, 16 degrés. À Marseille, 19 degrés déjà ce matin. Et puis cet après-midi, on va conserver cette douceur, si on peut appeler ça comme ça. Dans le nord, 20 degrés à Rouen. Dans le sud, 26 au Pays Basque, du côté de Biarritz.

Dans 3 minutes, c'est le duel des auditeurs autour de l'actu. A gagné aujourd'hui votre radio ici. Et c'est mercredi. Le mercredi, c'est le jour des sorties ciné. Et aujourd'hui à l'affiche, Les Misérables, avec bien sûr cette œuvre écrite par Victor Hugo en 1862. Et ce matin, je vous propose de vous replonger dans cette œuvre qui est écrite à cette époque avec une petite information relativement surprenante. C'est à découvrir juste après la musique d'ici pour vous réveiller aux côtés de ABBA. Vous les aurez reconnus. C'est sûr, ici à 5h35. Bon réveil avec nous.

0: C'était Abba sur ICI, 5h38, place au duel des auditeurs.
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0: Avec une question autour de l'actualité, un chiffre pour vous à trouver et surtout pour gagner un très joli cadeau.
3: Un poste radio nouvelle génération, capable de se mettre en route tout seul, si vous le voulez bien sûr, pour vous diffuser les messages d'alerte à la population et pour nous permettre d'être à vos côtés dans toutes les situations. C'est le cadeau d'ICI en cette semaine de la résilience.
0: Valentine, je vous emmène tout de suite dans la Somme. C'est Julie qui est avec nous ce matin.
3: Bonjour Julie.
4: Bonjour Valentine, bonjour Louis.
0: Julie, vous êtes au petit déjeuner, vous êtes préparatrice en pharmacie. Vous faites une petite pause avec nous avant de partir au boulot. Prise de poste à quelle heure aujourd'hui ?
4: 8h30.
0: Ah bon, vous êtes revenu en avance, dis donc. Un petit peu de patience, Julie, restez avec nous, puisqu'on dit tout de suite bonjour à Marie. Marie qui est dans
4: bonjour.
0: Le Gard. Bonjour Marie.
3: Bonjour Marie.
5: Bonjour.
0: Marie, vous êtes au petit déjeuner.
5: Oui, j'ai terminé.
0: Ah, il y avait quoi dans ce petit déj rapidement ? Petit café ?
5: Ah bah écoutez, oui, du café, de la brioche fait maison, avec, avec ma confiture.
0: Stop, ça suffit, voilà. J'ai faim. Je vous envie trop, j'ai faim. Marie, Julie, toute votre attention s'il vous plaît. Aujourd'hui, on va parler cinéma. Valentine, tiens, si je vous dis Jean Valjean, Cosette, vous me dites ?
3: Les Misérables.
0: Qui reviennent au cinéma aujourd'hui.
5: Oui.
0: Voilà, avec Vincent Lindon, Tahar Rahim, Camille Cotin, qui sont à l'affiche de cette nouvelle adaptation du roman de Victor Hugo. Et c'est dans ce roman que nous allons nous replonger avec une question culture, puisqu'avant d'arriver au cinéma, ce roman a lui-même connu une longue aventure. Victor Hugo, figurez-vous, a commencé ce roman à Paris, puis a repris bien plus tard, quelques années après, pendant son exil. Selon vous, combien d'années se sont écoulées entre le début de l'écriture des Misérables et sa publication ? Je vous le dis, c'est moins de 20 ans. Julie, il me faut un chiffre.
4: 17 ?
0: 17 pour Julie au pif. Marie, vous en pensez quoi ?
5: Moi, je dirais une douzaine d'années. 12 ans.
0: Une douzaine d'années pour Marie. La réponse avec vous, Valentine.
3: 17 ans de 1845 à 1862.
0: C'est donc Julie qui gagne ce matin dans le mille. Julie, bravo.
4: Bravo, Julie. Ma fille va être contente. C'est son chiffre fétiche de 17 ans.
0: Ah, pourquoi c'est votre chiffre fétiche ?
4: N'importe qui. Elle est née le 17 juillet, en fait, et on joue toujours en général le 17.
3: Alors, en même temps, est-ce que vous avez déjà vu un livre des Misérables ? C'est épais, hein ? Il y a beaucoup de pages.
4: On a été à Montreuil-sur-Mer, il y a une belle représentation sur les Misérables. Juliette et les Misérables, je ne sais pas si vous connaissez.
3: Adapté au théâtre.
4: Là, du coup, c'est en plein air, en fait, et c'est vraiment magnifique.
3: Du théâtre en plein air.
4: Au mois de... ouais.
0: C'est génial.
4: Je l'ai à Montreuil-sur-Mer, c'est très beau. Je vous le conseille.
3: Hein, alors, au départ, le livre de Victor Hugo, je vous glisse l'info, il ne s'appelait pas Les Misérables.
0: Oui, tout à fait.
3: Il s'appelait
0: comment ?
3: Les Misères.
0: Puis ensuite, avec la l'écriture qui a pris quelques années, il a été nommé comme on le connaît aujourd'hui. Julie, on vous envoie votre poste radio ici directement chez vous.
4: Merci.
0: Dans la Somme.
4: Merci.
0: Bravo Julie, ça nous a
4: c'est
0: fait
4: gentil.
0: Plaisir de vous avoir ce matin.
4: Belle journée à vous.
0: Belle journée Julie, Marie. Profitez bien, j'espère qu'on aura l'occasion de rejouer avec vous très bientôt. Je vous embrasse bien fort, commencez bien la journée.
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0: Avant les infos de 6h, place à notre initiative du jour, aux côtés de Robin Bernot, avec des animaux au service de zone... Je la refais, avec des animaux au service de nos aînés ce matin.
3: Oui, nous sommes dans le Grand Est, où des chiens aident les pensionnaires d'un EHPAD à garder le moral.
0: On va découvrir comment ça marche avec Robin Bernot tout à l'heure à 5h50. Suivi de votre rendez-vous, je compte sur vous. On recherche un auditeur qui s'est tout pile avant 6h, à 5h57. Et aujourd'hui, à l'occasion de la journée internationale des déchets électroniques, venez nous parler de vos vieux appareils à la maison.
3: Oui, puisqu'on recherche quelqu'un qui utilise encore un vieil appareil électronique ou électroménager, ou qui vient en retrouver un au fond d'un placard, un vieux baladeur de musique par exemple.
0: Exactement, je suis sûr que vous en avez un chez vous, ça peut être un grippin, enfin ça peut être tout ce que vous voulez. Appelez-nous tout de suite au 0810 055 056 et dites-nous surtout... Quel âge il a cet appareil ? C'est ça qui est rigolo, on vous attend nombreux, 0810 055 056. Tout de suite, on repart avec la musique d'ici, voici Debbie Davis avec l'histoire de la vie, c'est sûr ici.

0: L'histoire de la vie, elle vous a plu celle-ci, Valentine?
1: J'adore.
0: Debbie à Davis.
1: Le roi Lion.
0: Ben oui, c'est le roi Lion, un souvenir d'enfance, on va le prendre comme ça, sympa.
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0: 5h46, tout de suite, c'est votre rendez-vous en Tiernac avec Aude Razo qui est avec nous. Bonjour Aude, votre message ce matin, on se méfie une nouvelle fois sur Internet quand on voit un médecin, puisque faire de la publicité pour des compléments alimentaires, c'est louche.
3: Oui, pour la simple et bonne raison qu'un médecin n'a pas le droit de faire de la pub pour un produit, pour un médicament. Sinon, il est radié de l'ordre des médecins. Ça, gardez-le en tête toujours, ça vous évitera bien des mésaventures. Je vous donne un exemple. Le docteur Kirzek, notre docteur maison à la radio, vous le connaissez bien, il m'a transféré un message qu'il a reçu. Un monsieur mécontent lui reproche de promouvoir un complément alimentaire censé soutenir notre métabolisme. Sauf que notre docteur Kirzek ne fait la pub de rien du tout et que le monsieur fâché qui lui écrit s'est fait avoir. Il y a cru, il a commandé des boîtes de gélules, il pensait payer 36 euros, on lui a prélevé en fait 110 euros. Les vendeurs sont des menteurs et le docteur Kirzek s'est fait usurper, lui. Ça lui arrive souvent, malheureusement, il n'a rien à voir avec ce produit.
0: Et puis Aude, très dangereux aussi, il y a de fausses vidéos de médecins.
3: Oui, et là, un autre médecin en a fait les frais tout récemment. C'est le professeur Renaud Piarou, spécialiste en parasitologie. Là, ça va encore plus loin. Des menteurs ont créé de toutes pièces un faux reportage, carrément, avec son visage et sa voix. Le tout pour faire la pub d'un produit apparemment miraculeux, censé débarrasser notre corps de ses parasites. Trois vidéos ont été repérées sur Facebook. Tout est truqué. Elles sont générées par intelligence artificielle. Vous êtes nombreux à m'écrire chaque semaine pour me dire que vous vous êtes laissé tenter par des petites gélules pour perdre du poids, pour booster votre corps. Faites attention, vraiment, ne croyez pas tout ce que vous voyez passer. Et avant d'acheter, parlez-en à un vrai médecin en chair et en os pour savoir si c'est du sérieux.
0: Merci beaucoup, Aude, pour ces informations quotidiennes et précieuses. Et d'ailleurs, si vous souhaitez découvrir d'autres astuces pour éviter les arnaques courantes qui pullulent sur Internet, je vous invite à aller écouter la chronique de Aude Razo, C'est pas vrai, sur notre site internet ici.fr. 5h49, dans quelques instants, on va découvrir une initiative qui fait du bien, c'est la médiation animale. C'est juste après la musique d'ici qui vous réveille, qui vous accompagne en voiture ou qui accompagne peut-être votre petit déjeuner. Alors, profitez avec Alex Warren, Fever Dream. Ah, et ben Alex Warren, Fever Dream, il est déjà parti.
1: C'était rapide, dis donc.
0: C'était rapide, et ben là, on a fait le disque, je pense, le plus court de l'histoire. Mais il va revenir, et ben regardez, il est reparti. Ah, et ben voilà, il est là.
1: Disque
0: on l'a fait en deux fois, vous savez, c'est les matinées pour savoir si vous êtes bien réveillé, bien attentif, c'est le petit saut du lit. Hop.

0: sur les animaux.
1: C'était Alex Warren avec Fever Dream sur ICI. Dans Ça marche ici, on découvre avec vous, Valentine, une initiative qui fait du bien, c'est la médiation animale.
0: Eh oui, on en parlait il y a un instant, des animaux ou quand ils apportent tout simplement du bien-être. C'est le cas également, Robin Bernot, aux pensionnaires des maisons de retraite.
2: Je me suis rendu à l'EHPAD de la Roselière de Kunheim en Alsace où la médiation animale fait partie du quotidien des résidents.
3: Oh ben vous savez, moi je trouve ça agréable.
2: J'ai rencontré Auria, elle a un peu moins de 8 ans et elle travaille déjà à l'EHPAD.
4: Alors Auria c'est une labrador chocolat qui est bientôt âgée de 8 ans.
2: Ce chien a un rôle bien précis et c'est Vicky Matz, psychologue dans l'établissement et propriétaire d'Auria qui me l'explique.
4: Elle est là pour apporter de la joie, susciter de l'émotion, rappeler des souvenirs, favoriser le lien social, la communication et tout un tas d'autres choses.
2: Grâce à la présence d'Auria, Vicky peut ainsi pratiquer la médiation animale au sein de l'EHPAD.
4: Elle m'accompagne dans toutes mes fonctions dans l'établissement. Ça va être lors d'entretiens individuels auprès des résidents en chambre pour des problématiques spécifiques ou ça peut être des interventions aussi de groupe où il y aura de la stimulation cognitive, sensorielle. Ça va vraiment être large et varié en fonction des besoins qu'il y a auprès des résidents.
2: Justement, une résidente arrive en fauteuil roulant, Auria se lève immédiatement pour aller la voir et récupérer au passage quelques croquettes.
3: Pourquoi je donne ? Pour le quartier. Vous avez vu, je ne savais pas qu'elle est là. Elle m'a déjà appelée parce qu'elle veut un bonbon. Regardez ça. Parce que je peux être n'importe où, elle m'appelle.
2: Je discute quelques minutes avec cette dame et je lui demande tout d'abord pourquoi elle aime tant ce labrador.
3: Il est très calme, il est beaucoup attentif. Naturellement, nous deux, c'est spécial.
2: Vous êtes sa préférée ?
3: Oui.
2: C'est hyper mignon, franchement. Mais bon, comme tous les chiens, il y a parfois quelques bêtises aussi, j'imagine.
4: Alors, ça lui arrive de faire des petites bêtises et d'aller piquer, par exemple, une petite croquette qui traîne chez certains résidents dans la chambre. Mais en dehors de ça, elle est quand même éduquée pour ne pas faire de bêtises, justement, pour être à l'écoute. Elle et moi, on a un langage commun, vu qu'on a la formation avec les bons termes, ce qui vont faire qu'on va se comprendre, et on va du coup arriver ensemble aux objectifs de travail qui sont fixés.
2: Cela fait une vingtaine d'années que des chiens sont accueillis dans cet EHPAD en Alsace, où ils jouent un rôle à part entière, vous l'avez entendu. 3 d'entre eux y sont rattachés et viennent chaque jour, tandis que 9 autres chiens suivent actuellement une formation avant de partir exercer leur mission dans d'autres établissements.
1: Reportage vidéo à retrouver bien entendu sur nos réseaux sociaux. Valentine, on vient parler effectivement de chiens, cette belle initiative et c'est l'anniversaire de votre petit toutou.
0: Oui, c'est Marvin.
1: Quel âge ?
0: 2 ans.
1: 2 ans déjà.
0: Un grand garçon.
1: Va bien ?
0: Très bien.
1: Bon, je suis content pour
0: avoir un gâteau.
1: Vous l'emmènerez un jour ? Non, il dort.
0: Je pense qu'il fera trop de bruit dans le studio.
1: Dans quelques instants, c'est à vous avez la parole. Je recherche un auditeur qui consacré aujourd'hui à nos objets anciens.

0: en sommeil. Étienne Dao, bien évidemment, sur ICI, journée internationale des déchets électroniques. L'occasion de parler de nos vieux appareils. Et on recherche qui ?
1: Eh bien, un auditeur qui utilise encore un très vieil appareil électronique ou électroménager.
0: Floriane est avec nous ce matin, qui nous passe un petit coup de fil. Bonjour Floriane.
1: Bonjour Floriane.
2: Bonjour.
0: Floriane, vous avez un appareil chez vous, à la maison. Vous vous en servez une fois par semaine. Cet appareil, il a plus de 50 ans. Qu'est-ce que c'est ?
2: C'est une yaourtière.
1: Et vous la tenez de qui alors ? Parce que je suppose que vous ne l'avez pas acheté il y a 50 ans, Floriane.
2: Non, alors moi, c'était ma mère qui l'a acheté. C'est une Seb. Elle est orange et marron. Il y en a peut-être qui la connaissent quand ils étaient petits aussi. Et en fait, elle a 8 yaourts et moi je m'en sers. Elle l'a acheté, j'étais petite. J'ai 58 ans aujourd'hui et moi je m'en sers toujours une fois par semaine.
1: Et votre maman vous faisait des yaourts avec cette yaourtière ?
2: Oui. Elle l'avait acheté pour faire les yaourts et elle faisait ses yaourts dedans et moi elle me l'a donné. Et toutes les semaines, je fais encore 8 yaourts dedans.
0: Et dernière question, Floriane, est-ce que c'est simple d'utiliser une yaourtière ?
2: Ah oui, alors écoutez, moi je prends 4 yaourts tout bêtes, voilà, qui vont faire mon ferment. Et puis je mets 1 litre de lait. Et après, j'appuie sur le bouton de ma yaourtière et j'ai mes 8 yaourts. Voilà.
0: C'est génial ça. Floriane, je vous ai entendu. Je vous souhaite un joyeux anniversaire. Vous m'avez dit que c'était aujourd'hui. Bel anniversaire à vous. Merci de nous avoir délivré cette belle histoire. Merci à tous d'avoir été là à 6h. Vous avez rendez-vous avec l'actualité de vos régions. À 6h30, vous retrouvez Valentine Lottès.
1: Pour l'info en 90 secondes.
0: Et voici tout de suite les équipes d'ici matin qui sont là ce mercredi. Belle journée.
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4: Salutations du mercredi, c'est ça ? On est bien mercredi ?
1: Je crois bien.
4: Il y a un problème, Sarah ? Non, ça va ? Non, Sarah, je vois un problème. Sarah s'occupe du son ce matin. Et quand Sarah a un problème, je le vois tout de suite parce qu'il y a son petit truc qui se met en accent circonflexe. Son petit truc, c'est son sourcil, évidemment. Bonjour, Louis Joyeux.
5: Bonjour, Philippe Costa.
4: Voilà, il y a Catherine qui compte donc à passer une petite tête. On l'entendra tout à l'heure. Et puis, tous ceux qui passeront nous voir, ou en tout cas s'exprimer ici matin entre 6h et 9h, de la télé à partir de 6h30 en plus.
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4: Eh oui, ici premier sur l'actu local en Drôme Ardèche, nous sommes mercredi 14 octobre, il est 6h.
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4: Louise, on parle beaucoup des lycéens qui manifestent dans la rue, mais la plupart sont en cours. Hein.
5: Et oui, chez nous, 2300 personnes ont manifesté hier. Ils étaient 3500 la semaine dernière. Et il y avait les syndicats, en plus des jeunes. Si on fait le calcul, on se rend donc vite compte qu'il y a plus de monde dans que devant les établissements. Alexandre Berthaud, vous êtes allé à la rencontre de ces lycéens qui ne manifestent pas.
6: Il est assis, adossé au grillage de son lycée Camille Vernet. À côté de lui, des restes du blocage du matin, quelques pancartes en carton. Hector, élève de première, ne manifeste pas.
7: L'action ne m'intéresse pas. Après, la cause, je la soutiens totalement. Ça peut mal se passer, comme on voit dans les infos, qu'avec les policiers qui attaquent, tout ça. Voilà, je préfère rester en sécurité.
6: Un peu plus loin dans le centre-ville de Valence, à quelques centaines de mètres du cortège seulement, le lycée Émile Loubet.
8: Là, je vais avoir cours de français.
6: Ici, beaucoup de jeunes n'ont pas suivi la manif.
9: Bien parce que mes parents, ils veulent pas.
8: Je savais même pas qu'il y avait une manifestation en fait. C'est juste pour louper des cours.
6: Ah ouais, vous pensez ?
8: Pas tout le monde, mais moi je trouve que ça va les conditions. Dans notre lycée en tout cas.
10: Je me sentais pas concerné parce qu'à Loubet, on est dans des bonnes conditions.
9: Ça, les profs sont pas trop absents. On n'est pas non plus beaucoup dans les classes.
6: C'est ce qui revient à Loubet, lycée assez riche. On n'est pas forcément concerné par les images qu'on voit sur les réseaux sociaux d'établissements vétustes.
9: Tu peux comprendre qu'il y en a qui fassent ça en soutien à des autres lycées.
6: Et d'ailleurs, dans les classes, ils sont assez peu à être solidaires, pas beaucoup d'absents ces derniers jours.
8: Mais toute la classe, oui.
6: Sur les 32 élèves de la classe de Léa, aucun ne manquait à l'appel.
5: Et pour ceux qui ont décidé de manifester, hier tout s'est globalement déroulé dans le calme, sauf à Montélimar et Valence où des groupes de casseurs ont lancé des projectiles et des mortiers d'artifice sur les policiers et aussi en direction d'un établissement. 9 personnes ont été interpellées. Et après les jeunes, c'est au tour des retraités de manifester aujourd'hui. Rassemblement à Valence et Annonay à l'appel de la CGT. Le syndicat demande une revalorisation des pensions de 5%. C'est aujourd'hui que le conseil d'administration de l'AGIRC-ARRCO doit décider. décidé.
4: 4 salariés blessés hier dans la Drôme.
5: Brûlés aux mains et au visage, on est chez Alpha Form à Beausemblant. La société fabrique des emballages en plastique. Lors d'une opération de maintenance, une machine a surchauffé. Ses employés ont reçu des particules de plastique en fusion. Ils ont été transportés dans les hôpitaux d'Annonay et de Romans.
4: Voir son enfant jouer au foot ou économiser du carburant?
5: La question se pose pour beaucoup de parents dans les clubs amateurs. Les matchs du week-end commencent à peser lourd sur le budget. Certains se réorganisent complètement. Minibus, covoiturage. Justine Clausel est la trésorière du club de Saint-Jean-de-Muzol. Elle est aussi la maman d'un garçon qui joue avec les moins de 11 ans.
11: Par rapport à la saison dernière, on le ressent. Il y a plus de demandes de covoiturage et oui, il y a plus de demandes de minibus. Les parents ne peuvent pas suivre. Quand il faut monter à Saint-Agrève pour amener son enfant jouer un match, on se pose la question, c'est plus compliqué. Donc aujourd'hui, ça, il ne faut pas que ça devienne impactant aussi pour le club. Il y a la licence en début d'année, et puis il y a les crampons, et puis il y a les chaussures de futsal, et puis du coup, bah, en fait, ce à quoi on ne pense pas forcément, c'est le budget essence. Ça n'impacte pas que les automobilistes, en fait, finalement, parce que c'est aussi des enfants qui peut-être ne pourront pas aller participer à leur match, parce que bah, financièrement, c'est trop compliqué pour un parent, et je le comprends, que d'amener son enfant trop loin.
5: L'autoroute A7 sera fermée cette nuit entre Chanas et Tain-l'Hermitage pour les travaux du demi-échangeur de Saint-Rambert-d'Albon. Les opposants au chantier vont en profiter pour se rassembler près de la N7 et observer le trafic lié à cette fermeture. L'A7 rouvrira dès demain 6h. La loi intégrale contre les violences sexistes et sexuelles votée à l'unanimité hier à l'Assemblée nationale. Elle prévoit entre autres de mieux lutter contre l'inceste, d'avoir un minimum d'enquête pour toute plainte concernant ce type de violence. Maintenant, c'est au tour du Sénat d'étudier le texte.
4: Il est 6h04. En Ardèche, Louise, on n'a pas à rougir devant les dolmens bretons.
5: Et oui, on en a plus que 865 sur tout le département. Les chercheurs de toute l'Europe ont donc rendez-vous à Rions dès ce mercredi pour un grand colloque, conférence et visite de ces sépultures qui ont pour certaines plus de 5000 ans. Et on en découvre encore aujourd'hui. Pourtant, ils sont assez peu étudiés, regrette Sonia Stocchetti, archéologue.
12: Souvent, les dolmens sont découverts par des gens qui se baladent dans la nature. Ça peut être des chasseurs, ça peut être des associations qui arpentent les garrigues. On a un exemple sur Saint-Alban-Auriol, il y a 1 ou 2 ans. On a 5 dolmens qui ont été trouvés quasiment coup sur coup. Donc, on voit qu'il y a encore des monuments à trouver. C'est juste après, mais il faut le temps. Concernant la recherche sur ces monuments, elle est un petit peu au ralenti actuellement, et donc c'est pour ça en fait qu'on a lancé cette idée de colloque. C'est le premier colloque en Ardèche sur les dolmens, et donc on fait venir des spécialistes de France et puis du pourtour méditerranéen, et on aimerait bien, à travers ces échanges aussi, donner envie à ces chercheurs de venir travailler sur nos dolmens.
5: Et pour les personnes intéressées, la journée de samedi est consacrée au grand public avec des ateliers, des visites gratuites. Attention, il faut penser à s'inscrire. On vous a mis toutes les informations sur notre site ici.fr. En basket, Saint-Vallier pourrait perdre un match pourtant gagné haut la main contre Charleville, 78-58. C'était fin septembre. La fédération reproche au club d'avoir fait jouer un membre du staff non qualifié. Les Drômois vont faire appel. En attendant, c'est bien Charleville qui a gagné le match.
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5: 6h06, ouais. Philippe.
4: Il fait doux ce matin. Hein.
5: Il fait très doux, ouais. C'est ce qu'on s'est dit en arrivant ce matin.
4: Par rapport à hier matin, évidemment, si on compare. Ce matin, combien à la chapelle Saubenas? 17 degrés, dis donc. Ah oui, il fait quand même très doux, c'est incroyable. Ou alors c'est ce qui est annoncé dans la journée. Non, c'est ce matin, ce qu'il y a à la chapelle Saubenas, incroyable. 14 degrés 6 à Gioxe-sur-Mèze, plus au nord, tout près de la Mastre. Un temps légèrement couvert, un petit vent du nord. Nous avons 15 à Bourg-les-Valence avec Yves, très peu de vent, un ciel dégagé. Tain-l'Hermitage, 17 degrés 2, un ciel assez dégagé. Alors on peut avoir effectivement une matinée parfois brumeuse, nuageuse, puis plus ensoleillée dans l'après-midi, donc une météo en deux temps. Il fera doux également dans l'après-midi, comme hier. Ça, pour le coup, 22 à 24 en pleine, 8 vers 1000 mètres d'altitude.
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C'est quasi militaire, hein. Les dates, les anniversaires, là, voilà. On file droit. 14 octobre 2012, l'Autrichien Felix Baumgartner réalise un saut en chute libre depuis la stratosphère, donc depuis plus de 39 000 mètres d'altitude, surpassant le mur du son. Yeah, c'est bon, Félix va bien. Le chanteur de R&B Usher fête ses 48 ans. Hey, Gérald Palmas, lui est né en 1965.

0: Gérald de Palmas donc, ça lui fait, allez, calcul rapide, 59 ans. Et fin 2023, il mettait fin à sa carrière.
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0: Il est 6h14, le jardinage, c'est pas une religion, c'est un métier, voilà, c'est même un sacerdoce, surtout une passion partagée avec le pro du jardin, Jean-Yves Ménien, on se salue, bonjour.
7: Bonjour Philippe.
0: On peut planter et semer, l'automne est souvent propice à cela, c'est vrai, hein. Mais il y a des moments où c'est plus difficile, par exemple si on veut planter dans un talus. Pour ceux qui ont une butte de terre, c'est ça, par exemple?
7: Ouais, bah, des fois, vous savez, il y a des travaux, je sais pas, vous avez fait un trou pour faire une piscine, et la terre, on forme des talus, où il y a des terrains, hein, qui sont naturellement, forcément, en Drôme Ardèche, il y a du relief par endroits, hein. Donc, on se retrouve avec des talus un peu bruts, là, et on veut les habiller, sinon, ça se couvre d'herbe. Bah, l'automne est de toute façon, on le sait maintenant, la bonne période pour planter, pour aménager ces talus. Hein. Les pluies d'automne ont un peu rafraîchi les sols, on peut un peu mieux les travailler. Donc bien sûr, il faut choisir les plantes. Puis après, il y a une petite technique, évidemment, pour planter dans ces talus. Parce que qu'est-ce qui peut se passer? On a remué la terre est meuble, il y a de la pente, une grosse pluie forte. Et on connaît ça en Drôme Ardèche, hein, les épisodes méridionaux, Sévenol, et ça vous emporte toute la terre et les plantes avec.
0: On va faire ça en deux temps. Déjà, qu'est-ce que vous verriez dans un talus? Qu'est-ce qui s'y prête?
7: Il faut quand même des plantes qui vont un peu couvrir, qui vont retenir la terre. Donc il faut des plantes avec des systèmes racinaires que l'on appelle un peu drageonnants, qui vont un peu s'étendre par les racines. Je pense qu'il faut plutôt aller vers ce genre de plantes là. Alors il y a des rosiers sauvages qui font cela, il y a beaucoup de plantes couvre-sol un peu vivaces, comme le plein bagot rampant, des choses dont on a parlé, des iris vont très bien aussi sur un talus, ils vont s'étendre, ils vont retenir le sol. En général, on met rarement des plantes très hautes sur un talus, mais si on veut casser un peu ce visuel de la pente, eh bien, au contraire, on a plutôt tendance en bas du talus à planter des plantes un peu hautes. Oui. Ça va visuellement casser un peu cet effet de talus qui peut ne pas, des fois, être très joli, ou au contraire, on l'accentue avec des plantes couvre-sol.
0: Et quand vous disiez une technique, justement, pour planter à l'intérieur du talus, il y a des astuces que vous pouvez nous proposer?
7: Oui, alors si je vous dis, il faut faire un trou plat dans la pente.
0: C'est pas toujours évident.
7: Eh non, en fait, voilà, vous avez votre l'angle de la pente, et en fait, vous allez vraiment aller à l'horizontale dans la pente. Vous allez casser la pente, un peu comme si vous faisiez une marche, en fait. Et dans cette marche, vous allez faire un trou pour que la plantation soit

0: à l'horizontale et pas en pente.
1: Et oui.
0: D'ailleurs, si, visiblement, la plante doit être verticale, elle ne doit pas être penchée, penchée dans le sens de la pente. C'est tout bête. On fait une belle cuvette large pour bien retenir la terre. Si la pente est vraiment abrupte, on peut mettre des pierres devant le pied de la plante. Ça va bien retenir le sol pour éviter, encore une fois, que la terre meuble soit emportée par les pluies fortes.
1: Allez, au boulot les amis. Pourquoi il faut semer vos fleurs bisannuelles dès l'automne? Ça aussi, c'est quelque chose qu'on a évoqué avec Jean-Yves Ménien, c'est sur ici.fr. 6h17, nous avons retrouvé l'un des créateurs du festival Images et Paroles d'Afrique, qui se tient d'ailleurs en ce moment hein, dans plusieurs communes ardéchoises. Le parcours de Bernard, sa passion, son histoire, juste après Summerson de Texas. Isidro Mardèche, 6h17.

0: c'est pour brouiller les pistes, évidemment, parce que la plaque d'immatriculation indique Texas, mais ils sont à l'origine écossais, et en plus, ils circulent sur une route ardéchoise à 6h21. Alors là, ne cherchez pas leur nom en haut de l'affiche ou leur visage à la télé. Ils sont pas forcément très médiatisés, mais ils méritent qu'on parle de leur choix de vie, de leurs aventures. Jean-Bernard, bonjour.
1: Bonjour Philippe.
0: Jean-Bernard Quetella, quelle voix, quelle histoire aujourd'hui nous intéresse?
1: Bernard, aujourd'hui à la retraite, est à l'origine du festival Images et Paroles d'Afrique qui se tient en ce moment dans plusieurs communes d'Ardèche jusqu'au 20 décembre. Un rendez-vous qui s'est imposé à lui comme une évidence au vu de son parcours. Je l'ai rencontré à Privas, dans les locaux de l'association organisatrice de l'événement.
2: Pour moi, le festival, c'est un moyen de résister, et encore plus aujourd'hui, à la montée des intolérances et du racisme, et puis les inégalités croissantes, scandaleuses. Pour moi, c'est tout ça qui me nourrit pour poursuivre ce travail de présentation d'un festival qui se veut être un outil d'éducation, finalement. Alors, c'est sans doute aussi ma fibre d'enseignant qui quelque part doit rejaillir dans ça, mais c'est aussi, alors c'est le lien entre ma fibre d'enseignant et puis mon passé aussi d'éducateur de rue, mon passage comme objecteur de conscience il y a de nombreuses années au bureau d'aide sociale de Sarcelles, où là j'ai commencé à travailler, enfin j'ai eu l'occasion de travailler avec les gens du voyage, et bon, et la différence là déjà m'a interpellé, et je remonte progressivement vers le passé, et évidemment ma naissance au Cameroun. Bon, alors là, j'ai passé les 4 premières années de ma vie, donc je n'ai pas des souvenirs complètement directs, mais mes parents me disaient qu'ils travaillaient tous les deux, et que j'ai quand même été porté très souvent dans le dos d'une dame africaine, quoi, par exemple. Hein. Bon, alors on sait que le lien souvent est important aussi. Et puis après, bon, retour en France, oui, et puis redépart vers la Côte d'Ivoire. Je m'en souviens très très bien, puisque c'était juste après les événements de mai 68. Alors j'ai souvent du mal avec les dates, mais celle-là, je la retiens. Mai 68, voilà. Septembre, départ vers la Côte d'Ivoire. Alors évidemment, je ne suis pas parti tout seul. À ce moment-là, c'était mes parents qui partaient, quoi. Je me retrouve dans un lycée, qui s'appelle le lycée classique d'Abidjan. Ce n'était pas un lycée français, hein, c'était un lycée ouvert à tout le monde. Disons qu'à cette époque-là, ce lycée-là, il y avait, il y avait 4 ou 5 blancs par classe, quoi. Et donc, quand même, déjà, une intégration progressive avec des copains d'Ivoiriens et tout, etc. Ce qui m'a valu, en gros, un surnom dont je suis relativement fier, finalement, de faux blancs ou de cousins noirs. Par contre, la plupart des connaissances des jeunes de mon âge, que je côtoyais quand même aussi, mes amis blancs, c'est...
1: Ils restaient entre eux.
2: Ils restaient entre eux, complètement. Et puis, c'était le tennis, le machin, la piscine. Il y avait même une patinoire, un truc incroyable. Dans un pays comme la Côte d'Ivoire, voilà.
1: Et on comprend pourquoi Bernard s'engage depuis près de 30 ans dans ce festival Images et Paroles d'Afrique. Je vous mets des photos et des liens pour le découvrir. Concerts, projections, spectacles, expositions, ateliers pour tous les publics, y compris les plus jeunes. Mmh. Rendez-vous sur notre site internet, rubrique Jean d'ici en Drôme Ardèche.
0: Ouais, Jean-Bernard, avec samedi par exemple, les récits du Grand Corbeau, c'était à la MJC Couleur de Liens de Privas, ou encore un concert à la bibliothèque de Saint-Georges-les-Bains, et un autre également à la salle Le Bourneau d'Aubenas. 6h24, les Gémeaux et les Taureaux se rejoignent dans l'horoscope de ce mercredi. On le verra après Marc Lavoine et Patrick Fiori. Ils sont invités à faire une pause ou des pauses, en tout cas à prendre leur temps. Pour eux et pour les autres, l'horoscope de Catherine Viguier, c'est tout bientôt, 6h25.

0: On s'occupe de vous.
1: Bah oui, c'est un petit peu ça le principe du matin à la radio avec Catherine Viguier. Catherine, bonjour.
2: Bonjour.
1: Et on est heureux d'ailleurs aujourd'hui pour les Sagittaires.
2: Ils ont des occasions de prendre l'air, ça leur fait du bien. Bélier, vous allez aimer ce jour qui vous donne l'occasion de vous changer les idées. Taureau, le mieux sera sans doute de prendre le temps avant de répondre à des sollicitations. Gémeaux, de bonnes choses à condition de ne pas changer votre agenda, vive les pauses. Cancer, si vous n'y voyez pas clair côté cœur, essayez de lâcher prise un moment. Lion, vive le foyer, avez-vous des envies de déménagement ou d'agrandir la famille ? Vierge, vous allez revendiquer haut et fort vos envies, ce qui en surprendra certains. Balance, afin de ne pas vous miner le moral, il est important de ne pas vous comparer aux autres. Scorpion, au fil des jours, vous parvenez à conquérir l'âme d'un être auquel vous tenez fort. Sagittaire, quel succès ! Il y a des gens qui vous aiment fort et tel que vous êtes. Capricorne, à présent, préparez votre copie, vos arguments et rendez-vous vendredi. Verseau, vous allez mieux, les autres contribuent à votre bien-être et c'est top. Poisson, pas question de vous laisser marcher sur les pieds et de votre côté, ben, soyez loyal. Et pour nous tous, on voit devant soi.
1: Bah oui, c'est mieux que de regarder derrière tout le temps. On peut être nostalgique, mais pas trop non plus. Aujourd'hui, on fête les justes en Drôme et en Ardèche. C'est juste.
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1: Il est tout juste 6h29, c'est Louise Joyeux qui est avec nous également ce matin. Bonjour Louise.
5: Bonjour Philippe, bonjour à tous.
1: Sarah, Catherine Quicandon et tout le monde, toute l'équipe du matin est là pour vous accueillir, avec de la radio bien sûr, ça reste la pièce maîtresse du réveil, mais aussi de la télé à partir de maintenant, et une carte cadeau pour vous faire plaisir. C'est bien de vous faire plaisir, bah nous on vous fait plaisir avec cette carte cadeau multi-enseigne. Vous la dépensez où vous voulez, dans les magasins effectivement qui l'acceptent bien évidemment. 40 euros pour acheter ce que vous souhaitez, faire plaisir à quelqu'un ou vous faire plaisir également. Vous fonctionnez comment? Bah vous nous appelez au 04 75 40 10 10, c'est la solution préconisée là tout de suite. Puis comme ça on pourra jouer ensemble dans une petite dizaine de minutes. On vous posera une question, je vous demanderai s'il s'agit de la Drôme ou de l'Ardèche à propos d'une question d'actualité. Puis voilà, vous aurez la réponse et vous repartirez avec la carte cadeau. C'est l'heure, le tour de l'actu en deux minutes ici. Louise, l'A7, hein, l'autoroute A7 sera coupée ce soir.
5: Oui, entre Chana et Tain-l'Hermitage dans les deux sens. Fermeture à partir de 21h pour toute la nuit. C'est pour les travaux du demi-échangeur de Saint-Rombert-d'Albon. Les opposants au chantier vont en profiter pour manifester ce soir. Après les lycéens, les retraités manifestent aujourd'hui à Valence et à Nonnet. Mouvement à l'appel de la CGT. Le syndicat demande une revalorisation des pensions à hauteur de 5%. 4 salariés blessés, brûlés aux mains et au visage. C'est une opération de maintenance sur une machine qui a mal tourné chez Alpha Form à Beausemblant dans le Nord-Drôme. 18 sapeurs-pompiers ont été mobilisés hier. Enfin, la fédération de basket retoque une victoire de Saint-Vallier, vainqueur à Charleville-Mézières fin septembre. Elle reproche au club qu'un membre du staff non qualifié ait pu jouer sur le terrain. Les Drômois vont faire appel.
1: On revient aussi sur les manifs des lycéens ce matin. Valentine Le Tess.
6: Fatigué mais décidé, par dizaines de milliers, les lycéens, leurs parents et les profs ont à nouveau envahi les rues hier. Plus de 160 000 manifestants selon la police, 480 000 selon l'intersyndicale. Et pas question de lâcher pendant les vacances, avec cet appel à rejoindre la manifestation contre la vie chère samedi. L'émotion toujours à Aubagne, où des centaines d'habitants se sont réunis hier soir, au lendemain de ces coups de feu tirés par un ado de 14 ans dans son collège. Plusieurs indices montrent une fascination du jeune pour les tueries de masse. Le parquet antiterroriste s'est donc saisi. Pour que le pays ne parte pas dans le décor, selon les mots du ministre des Comptes publics, l'examen du budget a commencé à l'Assemblée. L'objectif du gouvernement, c'est de ramener le déficit à 5% du produit intérieur brut de la France l'an prochain. Un texte a fait l'unanimité. La loi intégrale contre les violences sexistes et sexuelles, adoptée à l'Assemblée par 503 voix pour, pas un seul vote contre ces mesures, pour éviter le classement sans suite des plaintes, sans un minimum d'enquête, ou cette nouvelle infraction pour inceste. La verrerie d'Uralex sera-t-elle reprise une cinquième fois? La justice se prononce aujourd'hui, quand la fonderie de Bretagne fonce tout droit vers la liquidation judiciaire. Aucune offre déposée pour le site historique de Renault dans le Morbihan. Le pape opérait avec succès d'un nodule cancéreux au poumon. D'autres examens seront donc nécessaires, indique le Vatican, pour savoir si le cancer s'est propagé.
1: 6h33, Louise, l'Ardèche attire des chercheurs de toute l'Europe ce mercredi pour parler dolmen.
5: Un colloque organisé par des archéologues locaux, conférences, visites. C'est vrai qu'on pense surtout à la Bretagne quand on parle dolmen, mais en fait, l'Ardèche, c'est l'Ardèche qui compte le plus de ces monuments préhistoriques, Pauline Aubel.
0: 865 dolmens recensés à ce jour dans le département, c'est bien le record en France. Sonia Stocchetti, archéologue, les étudie depuis 15 ans.
4: Ils sont installés dans des zones calcaires, donc dans le sud de l'Ardèche, et probablement que cette matière première qui est partout autour de nous a dû grandement influencer la construction de ces monuments.
0: Construits au néolithique, ces grandes tombes de pierre servaient à accueillir les morts.
4: D'étudier comment les sociétés gèrent leurs morts, comment ils voient les pratiques funéraires, ça permet de mieux comprendre en fait le monde des vivants. On a pas mal d'objets à l'intérieur qui probablement ornaient le corps, comme des bracelets, des boucles d'oreilles, des choses comme ça.
0: Une vraie mine d'or d'informations pour comprendre comment vivaient les hommes chez nous il y a 5000 ans.
4: Quand ce sont des objets qui sont fabriqués en coquillage, eh bien nous, par exemple, on n'a pas de coquillage en Ardèche, donc il a forcément fallu soit aller les chercher, soit ils sont arrivés chez nous par un moyen de troc et d'échange. Et puis ensuite, on a d'autres exemples avec des pointes de flèches. Et ça nous renseigne, par exemple, sur l'activité que pouvait mener la personne qui est décédée, à savoir, ça pouvait être un chasseur ou une chasseuse.
0: En Ardèche, une douzaine de ces dolmens sont classés monuments historiques. Léo Braquiel, guide conférencier, fera d'ailleurs découvrir l'un d'entre eux au public samedi à Saint-Alban-Auriol.
7: Ce dolmen-ci présente deux dalles latérales qui font pratiquement 1m50, 1m60 de haut, sur 3 mètres de long, couverte par une autre dalle qui est tout aussi imposante, tout aussi impressionnante, ce qui crée comme une petite chambre, une petite cabane avec une ouverture qui permettait d'accéder au dolmen et de venir y déposer les défunts.
0: En tout cas, les recherches sur ces monuments sont loin d'être terminées. L'an dernier encore, 5 dolmens ont été découverts coup sur coup par des randonneurs en Ardèche.
7: C'est important de sensibiliser à la conservation, à la préservation et au fait de ne pas grimper dessus parce que ça reste fragile, de ne pas y prélever des pierres, de ne pas bouger les pierres qui entourent le dolmen parce que ce sont autant d'informations archéologiques.
0: Ce colloque doit donc aussi permettre de mieux faire connaître ces petits bijoux ardéchois et d'encourager les chercheurs européens à continuer de les étudier.
5: La journée à destination du grand public aura lieu samedi, gratuit mais sur inscription. On vous a mis toutes les infos sur ici.fr.
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1: Ah mais non, c'est moi la météo. Non, mais très bien, vous avez raison. En même temps, c'est mon job, je dois le faire. Donc, je le fais avec plaisir. Pour vous dire qu'on a une matinée qui est annoncée parfois brumeuse, voire nuageuse, localement. Et puis ensuite, plus ensoleillée dans l'après-midi, dans un second temps. Il fera doux. Il fera doux dans la journée. 22 à 24 en pleine, 18 vers 1000 mètres. Et ce matin, contre toute attente, il fait doux également. Hier, on avait des températures qui étaient rudement fraîches par endroits. On était descendus autour de 3-4 degrés, par exemple, sur le Diois. Vos messages météo, nous les recevons, nous les lisons. Nous les accueillons avec plaisir sur la page Facebook de votre radio.
5: Et puis, oui.
1: Et puis,
5: et puis Philippe, on a aussi des travaux dans le sud Vercors.
1: Oui, exactement, une route barrée entre Vercors et Diois, entre Plan-de-Bay et Beaufort-sur-Gervanne. Il s'agit de la D70. Travaux jusqu'au 18 décembre. Cela dit, la route devrait retrouver par moment une circulation alternée. Et comme dirait Louise, et puis voilà.
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1: Hélène est demandée à l'accueil. Hélène, merci de vous présenter, s'il vous plaît, c'est assez urgent. Je sais pas pourquoi, mais ça a l'air important pour Julien.

0: Que je t'aime, Hélène. Visiblement, ça se passe bien entre Hélène et Julien. Ça se passera bien avec vos oreilles et Billy Paul s'est annoncé avant l'actu locale de 7h. Il y aura également des infos en plus avec Catherine Quicandon, notamment un répar café qui est programmé à Guirengrange en région valentinoise. Et puis, on s'occupera de nos chiens parce que souvent, on donne les restes de table à nos loulous. Mais les aliments permis, interdits, attention, il faut bien faire la différence. Il est 7h moins 20. Oui, vous dressez le sourcil parce qu'on vous appelle Loulou dans la radio, c'est ça?
1: Oui, c'est ça.
0: Ah,
1: mais il y a les loulous et il y a Loulou.
0: Exactement.
1: Je ne prends pas les poubelles des tables.
0: Ah non. Vous êtes la Loulou et ce matin, vous mangez des blettes. Non, c'est ça? Non, c'était quoi?
1: Si, je mangeais des blettes ce matin.
0: Voilà, à 5h du matin, elle mangeait des blettes.
1: Ça cale.
0: J'ai l'impression, et ça vous a fait bonne mine. Bonjour Pascal à Chabeuil.
2: Bonjour.
0: Votre petit déj sur des blettes, vous aussi? Non, peut-être pas quand même. Hein.
2: Pas du tout. Moi, c'est café noir et tartines de confiture.
0: Traditionnel. On est bien. Pascal à Chabeuil, j'espère que vous serez bien également avec la question que je vous posais. Vous avez des chances de gagner votre carte cadeau ce matin, multi-enseigne. Vous êtes. Ah, c'est marrant, vous avez un métier assez étonnant. Hein.
2: Oui. Ah, métier. Ah bon
0: ouais, bah, quand même. Vous travaillez dans le monde de l'hélicoptère, oui. C'est ça, hein?
2: De l'aéronautique.
0: L'aéronautique. Oui. Vous faites quoi exactement? Vous êtes pilote? Non.
2: Non. Monteuse, câbleuse. Je câble des boutons pour les poignées. Après, je les monte.
0: Incroyable.
2: Ça fait des poignées d'hélicoptère.
0: Ok.
2: Et des volants aussi.
0: Des volants aussi. Et vous bossez sur la région?
2: À Crouzet, à Valence.
0: Ah ouais, ah bah oui, bien sûr, industrie de pointe. D'accord, Pascal, on est parti. À moi de vous poser une question à présent. Le jeu des 1000 euros, jeu mythique hein, de France Inter, était enregistré hier, d'ailleurs on en parlait avec Louise, dans une commune de Drôme ou bien d'Ardèche. À votre avis, ce jeu des 1000 euros a été enregistré hier en Drôme ou en Ardèche? C'est bien ma question. Top chrono, 6 secondes.
2: Au hasard.
0: Ouais, ouais, dites.
2: Drôme.
0: Colombier-le-Vieux, dans les Gorges du Doubs, c'est en Ardèche. Je fête ses 68 ans d'existence. Vous avez dit mince, vous avez le droit de rejouer. Vous auriez dit un autre mot, je vous aurais dit non, on arrête là. Alors, on va tenter ça. Où vivent les Rochetais et les Rochetaises? Les Rochetais et les Rochetaises sont des habitants qui habitent la Drôme ou l'Ardèche. Top chrono, 6 secondes à nouveau. Rochetais.
2: C'est pas
0: Rochefort-Samson. Allez-y, tentez le coup.
2: Je vais dire la Drôme.
0: Allez, la Drôme, c'est une bonne réponse. Alors, c'est pas Rochefort-Samson. C'est pas Rochefort-Samson, mais c'est quand même la Drôme. Donc, vous gagnez, quoi qu'il arrive. Hein. C'est la Rochette du Buis. Village perché dans les baronnies provençales. Non, vous connaissez pas, mais en tout cas, vous avez dit la Drôme. Donc, c'est bon, c'est fait.
2: Bon,
0: allez, 40 euros pour vous. Carte cadeau multi-enseigne. Avec grand plaisir de vous la remettre ce matin, Pascal.
2: Oh, merci beaucoup.
0: Avec grand plaisir. Ça vous fait plaisir, j'ai bien l'impression, oui. En direct de Chabeuil. Pascal, passez une belle journée à nous monter des câbles pour les hélicoptères.
2: Oui, merci, vous de même.
0: Faites ça bien, hein, pour que ça vole droit.
2: Oui.
0: Hein. Salut. Salut, Pascal.
2: Il faut.
0: 6h43, au revoir.
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0: Louise? Voilà, on communique comme ça le matin. Catherine?
1: Miaou!
0: Ça, il faut savoir quelqu'un qui fasse son intéressante. On parle des chiens ce matin. Je suis désolée, Catherine. Nos chiens nous supplient souvent à table avec leurs grands yeux tristes. Vous savez, quand ils sont au bord, là, comme ça. Docteur Pierre Fabin, peut-on craquer, leur donner nos restes sans ruiner leur santé ou même les empoisonner d'ailleurs?
5: Alors, il faut savoir que l'ingestion d'aliments interdits pour eux, c'est l'une des urgences les plus fréquentes dans mon service. Avant même de parler nourriture, la règle d'or, c'est de ne jamais rien donner quand vous êtes à table. Si vous craquez, votre chien associera la table à un distributeur et il va quémander sans cesse. Donner ses extras dans sa gamelle, loin des repas. Mais concernant les dangers, la liste est très longue. Il y a l'oignon, l'ail et l'échalote qui vont détruire leurs globules rouges, mais aussi le chocolat, les raisins qui foudroient les reins, l'avocat ou encore les noix de macadamia. Et l'autre immense danger, c'est le gras. Oubliez le gros morceau de fromage ou les restes de raclette. Une surcharge de gras provoque des pancréatites aiguës, des maladies du pancréas extrêmement douloureuses, oui, qui nécessitent des jours d'hospitalisation sous perfusion.
0: Est-ce qu'il y a quand même Madame Docteur, quelques aliments, notre frigo, qu'on peut partager avec eux en toute sécurité pour leur faire plaisir?
5: Eh bien, bien sûr, on peut agrémenter leur gamelle, mais en choisissant des ingrédients bruts, sans assaisonnement. Les légumes verts sont vos meilleurs amis. Les haricots verts bien cuits ou les cubes de courgettes cuits à l'eau. C'est fantastique. C'est plein d'eau, de fibres, ça remplit l'estomac d'un chien et ça ne contient aucune calorie. C'est la meilleure astuce pour faire maigrir un animal sans l'affamer. Côté viande, vous pouvez donner un bout de blanc de poulet à condition qu'il soit cuit à l'eau ou grillé sans matière grasse et sans sel. Un petit dé de poulet nature ou une simple rondelle de carottes crues peut le rendre tout aussi fou de joie qu'un bout de saucisse.
0: Et puis enfin pour les os, ce qu'on donne traditionnellement la carcasse ou les os du poulet rôti du dimanche à son chien, c'est une bonne idée ça?
5: Eh bien c'est une idée terrible qui tue les chiens tous les dimanches. Soyons clairs, ne donnez jamais un os cuit à votre animal. La cuisson modifie la structure de l'os et au lieu de broyer sous la dent, les os de poulet ou de côtelette cuits vont se casser en formant des longues échardes pointues comme des aiguilles. Et en avalant ça, votre chien risque une perforation de l'estomac ou de intestin et une infection mortelle. Les seuls os tolérés, ce sont les gros os crus et charnus, comme les os à moelle de bœuf qui sont trop gros pour être avalés. Mais pour vos plats mijotés ou rôtis, la carcasse va directement à la poubelle.
0: C'était de la prévention ce matin avec notre veto. Prévention également, justement, à propos d'assurance santé animale. On sait que le coût des vétérinaires, hein, vous allez le dire, Pierre Fabin, augmente. Alors, est-ce qu'il faut prendre une assurance? Arnaque ou prévoyance, c'est sur ici.fr. Là, c'est votre chanson, Billy Paul.

0: Qu'il est beau, qu'il est magnifique ce réveil que nous vivons ensemble ce matin, ce mercredi. Il est 7h10. Côté ciel, c'est peut-être un petit peu moins magnifique. Alors attention, il y a des étoiles. Il y a aussi des grisailles. C'est pour ça que je dis que c'est peut-être un peu moins magnifique. Mais enfin, c'est pas gravissime non plus. Quelques grisailles, quelques nuages bas, quelques brouillards pour démarrer la journée. Ce sera le cas également en matinée. Puis ensuite, le soleil sera vraiment de retour sur la Drôme et l'Ardèche dans l'après-midi. Avec une température maximale assez douce. Ce matin, c'est moins frais qu'hier. Nous avons actuellement 17 degrés pour l'exemple à la Voulte, et également 18 en ce moment avec Coco la Cocotte, qui ne m'a pas indiqué où elle habitait, c'est quand même dommage. Voilà, j'aime bien quand vous m'indiquez le lieu, parce que sinon on ne peut pas au hasard. 18 à Pierrelatte, ça c'est Brigitte qui avait indiqué où elle habitait. Je ne dis pas ça pour dire que c'était mieux que... non plus.
1: Un peu quand même.
0: Bah, un petit peu quand même. Les 3 plus, 3 infos utiles pratiques en Drôme et en Ardèche avec Catherine Quicondon. Alors la première va s'intéresser à nos objets qui ne marchent pas ou qui marchent moins bien en tout cas.
1: À l'occasion des Journées Nationales de la Réparation, le Repair Café Rhône-Crussol vous accueille ce samedi de 9h à 13h. Des bricoleurs passionnés et bénévoles seront là pour vous aider à réparer vos objets du quotidien. Vous pourrez aussi faire diagnostiquer vos appareils informatiques, faire un contrôle technique de votre vélo. Un affûteur rémouleur d'outils tranchants sera aussi présent. C'est gratuit et sans inscription. C'est donc ce samedi à la salle Rhône, située au siège de la communauté de communes Rhône-Crussol à Guy-Grand-Grange.
0: Ensuite, nous sommes en Ardèche pour apprendre en s'amusant.
1: À l'occasion de la fête de la science. De nombreux ateliers, rencontres, spectacles et conférences vous sont proposés en pays Baume Drobie. Alors ce samedi, notre alimentation à la loupe, atelier micro-organismes et dégustation aura lieu à la bibliothèque de Rosières. Le même jour, à Microfolie à Joyeuse, vous pourrez vous amuser avec un atelier jeu en transition ou le cabinet des curieux. Il y en a plein d'autres jusqu'à fin novembre et toutes les activités sont gratuites.
0: Et puis enfin Catherine, pour ce dernier plus du jour, on bouge pour la bonne cause.
1: Ce samedi, les bénévoles de la Ligue contre le cancer de l'Oriole vous invitent à une rando rose, plusieurs parcours, le premier de 4 km pour une rando santé, le deuxième de 8 km sur les hauteurs de l'Oriole, bois de l'Agier, et le dernier fait 12 km pour une rando sportive. À l'arrivée de la rando, un bracelet Ligue Collector, un massage minute, une collation ainsi qu'un atelier d'autosurveillance mammaire. Pour y participer, rendez-vous au parc de la Maison pour tous à partir de 13h.
0: Voilà, aujourd'hui Catherine n'a pas de ruban rose mais un cœur rouge.
1: Un petit cœur rose.
0: D'ailleurs un rose, voilà. Je voyais rouge le côté, excusez-moi. En tout cas, il a l'air de battre ce cœur.
1: Bah, j'espère, sinon je ne pourrais pas revenir plus tard.

0: Les lycéens sont dans la rue, enfin une partie en tout cas, on le disait dans les infos, il y en a beaucoup qui restent en cours malgré tout. On va parler justement du collège, du lycée, de l'école d'une manière générale, parce qu'au niveau scolaire, la France, on l'a dit également récemment, est drôlement à la ramasse. Alors bien sûr, on peut se dire que c'est terrible, mais également on peut en rire. L'humour en tube nous arrive avant l'actu local de 7h.
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0: Les vacances de la Toussaint approchent, hein, certains sont déjà très heureux. Alors pour éviter tout traumatisme, Fred Ballard tient à rassurer tous les parents dans l'humour en tube ce matin. Un élève convoqué par le proviseur en milieu de trimestre, c'est pas forcément mauvais signe. Enfin, pas toujours.
10: Ça fait combien de temps que vous êtes au collège, vous ?
11: 8 ans.
10: Ah oui ? C'est bien, vous relâchez pas, hein ? Ah ben vous aurez la prime d'ancienneté avant moi. Hein.
12: Oui, alors là, on est sur le cas extrême d'un élève qui a besoin de temps hein, pour s'imprégner de l'ambiance de l'établissement avant de mettre ses neurones en éveil. Du coup, il faut peut-être que les parents commencent à envisager que leur enfant ne sera jamais Premier ministre. Quoique, on sait jamais, tout est une question de motivation et de posture.
10: Allez-y, enlevez le doigt de votre nez, s'il vous plaît. Voilà, l'autre aussi, voilà. Ah oui, hein, c'est un nez, pas des moufles, hein. Alors, monsieur Biboff, vous avez vu vos résultats du dernier trimestre ? 1 en français, 1 en maths. Pythagore n'est pas un joueur du Real Madrid, hein ?
12: Alors oui, mais en revanche, Victor Hugo est un joueur de foot brésilien, donc il y a matière à confusion quand même. Hein. En revanche, pour vanner les cancres et caricaturer les CPE, il n'y a qu'un seul Alban Ivanov, ce qui prouve bien que les mauvais élèves du collège ont des perspectives d'avenir bien plus marrantes que les autres.
13: Moi, j'étais très con quand j'étais petit, un gros débile. Moi, ma mère, tout de suite, elle a vu j'étais con. Tout de suite, elle a vu j'étais con. Elle a vu dans mon regard, c'était du vent, quoi. Mais tu sais, elle mettait pas la pression, tu vois. Elle me déposait à l'école, elle me disait « Anthony, fais comme tu peux. » Tu vois ? Fais comme tu peux, maximum que tu peux. Juste apprends à lire, c'est tout. Après, j'avais 15 ans, mais c'est pas le sujet, tu vois.
12: Si c'est quand même un petit sujet, hein, on va pas se mentir, mais bon, Anthony Giuliani a trouvé sa voie malgré ce léger retard à l'allumage. Il faut tout pour faire un monde, hein, et s'il y a plus de clowns que de ministres, au final... On n'est pas contre.
0: On a beaucoup d'humoristes hein, qui passent par la Dromardèche. Tenez, j'en ai repéré quelques-uns. Marc-Antoine Lebré, il sera en avril à Valence. Anne Roumanoff est prévue également au mois de mai prochain. Ce sera à Guy-Rongrange.
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0: Ici premier sur l'actu local en Dromardèche, mercredi 14 octobre, il est 7h.
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0: Et Louis Joyeux, les petits clubs amateurs en difficulté à cause des prix du carburant.
14: Les matchs, les week-ends commencent à peser sur le budget, surtout quand il faut faire 80 km pour emmener son enfant jouer au foot. Résultat, certains parents n'ont plus les moyens de prendre leur voiture. Et les clubs doivent s'organiser. Exemple à Saint-Jean-de-Musol, près Tournon, Valérie Lombardo.
15: Plus de 300 licenciés, environ 260 000 euros de budget et des frais qui augmentent à cause de l'envolée des prix des carburants. Tous les week-ends, le club utilise un minibus pour transporter les équipes de jeunes.
16: On était à 640 euros de budget, quand maintenant on est à 930 euros sur l'année, sur la saison. Juste pour le minibus, oui.
15: Justine Clausel est trésorière au club et maman d'un garçon qui joue avec les moins de 11 ans.
16: Quand il faut monter à Saint-Agrève pour amener son enfant jouer un match, on se pose la question, c'est plus compliqué. En covoiture, on demande le minibus. Les dépenses sont quand même importantes, oui.
15: Pour l'instant, les parents font l'effort d'accompagner le plus souvent leurs enfants, mais pour combien de temps encore ? Le président du club Arabe Olivier Pauzin redoute des difficultés à venir.
3: Ils diront peut-être pas forcément ouvertement, mais ils diront qu'ils sont pas disponibles. Peut-être par honte de le dire en fait. On va effectivement dans le sud de la Drôme, sud de l'Ardèche, donc ça fait vite 60 à 80 km à l'aller en fait.
15: Alors pour s'en sortir, le club doit trouver d'autres ressources.
3: On a la chance effectivement d'avoir des partenaires qui nous suivent bien. Puis après, ben, un peu les buffets, les buvettes, les manifestations qu'on peut organiser.
15: Sans oublier la Coupe de France, puisque Saint-Jean-de-Muzol disputera dans 10 jours pour la première fois de son histoire le 6e tour de la Coupe de France, ce qui devrait permettre au club de réaliser sa plus grosse recette de la saison.
14: Reportage Valérie Lombardo, et puis on va continuer à en reparler des prix du carburant tout à l'heure avec vous Catherine. Oui effectivement, mais pas que du prix du carburant, le prix des péages aussi. Les nombreux travaux sur l'autoroute, prendre sa voiture peut devenir compliqué un petit peu en ce moment, on peut vite s'agacer. Le problème c'est que bah, pour certains on n'a pas vraiment le choix. Alors comment est-ce que vous vous adaptez? Est-ce que vous faites du covoiturage, plus de télétravail? Appelez-nous pour en parler, 04 75 40 10 10. Laissez-nous aussi un petit message vocal sur WhatsApp. Quelles sont vos solutions pour faciliter la vie quand vous devez obligatoirement prendre la voiture? On en parle à partir de 9h. Sur Ici c'est vous.
0: Des salariés brûlés par des particules de plastique en fusion.
14: Ouais, ça s'est passé chez Alpha Form, société qui fabrique des emballages à Beausemblant. Une machine a surchauffé hier lors d'une opération de maintenance et il y a eu une petite explosion. 4 salariés ont été blessés aux mains et au visage, transportés vers les hôpitaux d'Annonay et de Romans.
0: Louise a fait le compte, il y a plus de lycéens dans les salles de classe que dans les blocus.
14: Ou les cortèges de manif. Alors on donne la parole ce matin à ceux qui ne manifestent pas. C'est le cas de Maë, lycéenne de seconde à Valence.
7: En vrai, c'est pas que je suis pas d'accord, c'est juste que déjà les blocus de mon lycée, ils ont super mal tourné, du coup je suis un peu réticente. Je trouve que c'est un peu dangereux parfois parce qu'il peut y avoir beaucoup de policiers qui, avec les casseurs, ils savent pas trop gérer la situation et du coup, ils gazent un peu tout le monde, même ceux qui manifestent pour des choses qu'ils revendiquent pour de vrai, quoi.
11: Pour vous, c'est exagéré de manifester pour ça ou ça vaut quand même?
7: Alors, ça vaut le coup sur certaines choses, mais il y a des choses, je comprends qu'on peut rien y faire. Par exemple, les 8h-18h, il y a des fois juste, il y a des coups, on peut pas les placer n'importe où, donc on peut pas y faire grand chose, malheureusement, mais bon.
11: Et qu'est-ce qui est légitime comme revendication?
7: Les chaleurs dans les classes, par exemple, pour les épreuves de bac, de brevet, etc., il fait super chaud. Et les professeurs qui sont absents, c'est pas normal. Pour le bac et pour le brevet, on devrait pas ne pas avoir de professeurs. On a le droit d'apprendre, ça devrait être logique, quoi.
14: Et contrairement à Maë, donc 2300 personnes ont manifesté hier en Drôme et en Ardèche, lycéens et syndicats. Tout s'est déroulé dans le calme, sauf à Valence, où il y a une cinquantaine de casseurs devant le lycée Briffaut. Ils ont incendié le portail, tiré des mortiers d'artifice vers l'établissement. À Montélimar, certains ont lancé des projectiles là en direction des forces de l'ordre. Au total, 9 personnes ont été interpellées. On va en reparler de ce mouvement des lycéens. Vont-ils continuer ou pas? On posera la question à notre invitée, Gisèle, élève de terminale à Cré, elle sera avec nous à 7h45. Les pensions de retraite devraient augmenter, mais moins que l'inflation. La Gircarco table sur 1,2 à 1,9%, la CGT en demande 5. Le syndicat appelle donc à la mobilisation aujourd'hui à Valence et à Annonay. Les 14 millions de retraités du secteur privé seront fixés ce soir sur l'avenir de leur retraite complémentaire.
0: Il est 7h04, l'A7 sera coupée ce soir entre Chana et Tel Hermitage.
14: Fermeture de l'autoroute dans les deux sens pour les travaux du demi-échangeur de Saint-Rambert-d'Albon. Les opposants au chantier comptent bien en profiter pour compter les voitures, les camions qui vont se reporter sur la N7. Leur objectif, suspendre les travaux tant que le département n'aura pas sécurisé le réseau secondaire. Fabrice Piala, un des coprésidents du collectif AC.
17: On va faire une étude chiffrée du trafic local sur lequel on assoira notre référé suspensif, parce que dans l'état actuel, on ne veut pas laisser ouvrir ces échangeurs sans un aménagement du réseau secondaire. Parce qu'en fait, ces milliers de voitures, ces centaines de camions vont se déverser sur un réseau secondaire qui est déjà saturé. On va vraiment payer la facture en termes de sécurité, en termes de bouchons, à cette incurie. Parce qu'en fait, ça n'a pas été pensé. Le projet a été pensé 5 km autour des échangeurs. Et on va faire débouler des sorties d'autoroute sur des départementales qui sont déjà en très mauvais état et qui sont déjà très accidentogènes.
14: Le département de la Drôme, lui, confirme son intention de réaliser les travaux de sécurisation, notamment avec une déviation pour la commune de Brun, des élargissements aussi des départementales entre Saint-Barthélemy-de-Valse et Romans. Mais ces travaux ne devraient pas démarrer avant 2027. Quand vous pensez au dolmen, vous pensez surtout à la Bretagne.
0: Oui.
14: Oui, un petit peu, mais maintenant c'est terminé. Il faut surtout penser à l'Ardèche. Il y en a 865 chez nous, bien plus que là-bas. C'est pour ça que Ruance a été choisie pour accueillir un colloque international à ce sujet. Il s'ouvre aujourd'hui, accueillera des chercheurs italiens, espagnols, suisses pour des cycles de conférences et des visites de ces monuments sur le territoire. La journée de samedi est d'ailleurs ouverte au public. On vous a mis toutes les infos sur notre site internet ici.fr.
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0: Une journée en deux temps.
14: Trois mouvements.
0: C'est ça, ouais. Mais deux temps, parce que d'abord, là, ça commence parfois avec de la brume, avec quelques zones où il y a des nuages, effectivement. Alors, si vous habitez le sud de la Drôme Ardèche, vous êtes plutôt épargné, mais ça concerne quand même trois quarts de la Drôme Ardèche, y compris d'ailleurs le plateau ardéchois et une partie du Vercors. Et donc, ce sera comme ça pour le début de matinée, une partie de la matinée. Dans l'après-midi, ça se dégage beaucoup plus. On aura un beau soleil, toujours de la douceur, 22 à 24 en pleine. Ce matin, il fait très doux également. 17 degrés par rapport à hier. On était descendu assez bas par endroit. 17 ce matin au Bonnat avec un ciel clair parsemé de quelques nuages. Villeneuve-de-Berre, toujours sud Ardèche, température douce, un ciel dégagé, jolie photo de Monique, avec le tunnel de la voie verte de Vauguet, effectivement, avec de jolies couleurs à l'intérieur. En plus, c'est décoré, voilà, on a envie d'y rester, surtout quand il fait chaud l'été. Chantemerle-les-Blés, Nord-Drôme, 16 degrés, ciel étoilé du côté de la Drôme. Est-ce qu'on a un petit peu des Drômois là? Oui, 14 degrés 9 à Montpellier. Région valentinoise avec Yves, le ciel est étoilé, avec un voile un petit peu nuageux et un peu de vent du nord également.
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0: Ici matin, Drôme Ardèche, deuxième heure, on branche les neurones, enfin je branche les deux miens en tout cas, on recharge les sourires et on monte le voltage. Je crois que le courant passe entre nous, vous sentez là, ça crépite. Electric Light Orchestra.

0: Remercions le dieu de la programmation. Je vous dirai pas son nom parce que quand même on a du lourd ce matin côté musique. On aura Toto également, Hold the Line avant 7h30.
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0: Les bonnes ondes, alors là c'est pas lourd, ça flotte, c'est plein de bonnes vibrations. En effet, Catherine Quicandon, dans une dizaine de minutes, nous voilà sur la colline.
2: Effectivement, et c'est une colline qui se situe à la Sablière, en Sud-Ardèche. Et ça, c'est un éco-hameau. Alors qu'est-ce que c'est un éco-hameau? C'est une coopérative d'habitants avec une façon de vivre, une certaine sobriété énergétique et économique. Mais c'est surtout, ce lieu est à 700 mètres d'altitude, entouré de forêts. Franchement, il n'y a que des ondes positives là-bas, je ne sais pas quoi vous dire d'autre. Et Martine, qui habite, sera avec nous dans quelques instants pour en parler et partager toutes ces bonnes ondes avec vous.
0: Et puis mercredi, c'est sortie cinéma, souvent avec de nouveaux films. Là, c'est la nouvelle version des Mises

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4: Allez, prêtez-nous votre œil, David Ossiou, pour zioter du côté du cinéma avec une nouvelle version des Misérables qui sort aujourd'hui au cinéma avec Vincent Lindon. Alors c'est vrai que c'est un roman publié il y a 164 ans et pourtant toujours aussi moderne.
5: Mais oui, Les Misérables, c'est le livre que tous les Français connaissent sans nécessairement l'avoir ouvert. Tout le monde peut raconter brièvement l'histoire, non? Jean Valjean, Cosette, Gavroche, les Thénardier. Bizarrement, ce monument de notre littérature ne figure plus parmi les œuvres imposées au bac de français. Même le réalisateur du film n'en avait lu que 300 pages à l'école et il a découvert l'intégralité du roman pendant le confinement. Alors qu'à sa sortie, en 1862, Les Misérables, c'était un peu le Harry Potter de l'époque. Un succès phénoménal. Des ouvriers se cotisaient pour acheter un exemplaire, le lisaient à tour de rôle, et puis tirer au sort celui qui pourrait le garder. Un siècle et demi plus tard, ce roman reste d'une étonnante modernité. La pauvreté, l'injustice, les inégalités. Dans le film, il y a cet insurgé qui crie à la foule
6: « Parce que la République, c'est vous !»
5: Ça vous rappelle pas quelque chose, ça? Et la fameuse scène des barricades, elle aurait presque pu se retrouver ces derniers jours dans nos infos, comme avec les lycéens mobilisés pour leurs conditions d'études. D'ailleurs, sur les pancartes des ados, il y a des phrases comme « à trop vouloir l'ordre, on finit par engendrer le chaos ». Ça, c'est Jean Valjean qui dit ça dans Les Misérables. Les époques sont différentes, bien sûr, mais les questions que posait Victor Hugo sont toujours là. Alors, si vous n'avez jamais eu le courage de lire Les Misérables, il vous reste le cinéma, près de 3 heures avec Vincent Lindon. C'est long, mais c'est toujours moins que les 1700 pages du roman.
4: Non, mais c'est long, mais c'est un beau film également. Alors, je ne l'ai pas encore vu, puisqu'il sort aujourd'hui, forcément. Alors, il sort, par exemple, au Navire de Bona, à l'Éden de Cré, au Ciné-Planète de Romans, au Pâté Valence, mais également, on pourrait le voir du côté du Teil ou encore de Cruas. Bon cinéma. Nous, on est plus d'or et d'étain à cette heure-ci. C'est beau aussi, d'ailleurs, hein. Dans vos oreilles, c'est Vianney à 7h14. 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

0: c'est bien tant qu'on ne plombe pas l'ambiance. 7h17, captons le positif, Catherine Quicondon, avec les bonnes ondes.
1: Des bonnes ondes qui nous emmènent dans le sud Ardèche, dans l'éco-hameau La Colline. Martine, une des habitantes, nous explique à quoi cela ressemble.
2: On est dans la nature, pleine nature, dans une zone de colline. À 700 mètres d'altitude, c'est des maisons en pierre, plusieurs maisons en pierre. Il y a 4 maisons, 5 habitations. Autour, il y a beaucoup de châtaigniers, de jardins, des vergers. On est à 4 km du village de Sablières en Sud-Ardèche. C'est rustique chez nous. Alors on a une source sur place, ce qui est super pratique, surtout avec des étés comme on a eu. Et on a une rivière pas très loin qui s'appelle la Drobie, qui est une très belle rivière.
1: Effectivement, et ça a l'air très paisible. Mais quel est le projet de l'éco-hameau, La Colline ?
2: Alors l'idée, c'est qu'on puisse vivre ensemble. Et qu'on œuvre avec le plus de conscience possible, en étant en harmonie avec le vivant, et qu'on propose aussi ici un espace dédié à l'accueil et au ressourcement. C'est un lieu très minéral, il y a des gros rochers, la nature est très présente, et quand on a essayé de communiquer avec deux lieux, de voir qu'est-ce qui nous avait attiré là, pourquoi on est là, ce qui est venu, c'est que c'est un lieu qu'on a besoin de partager, qu'on a envie de partager. C'est même pas une envie, c'est vraiment c'est un élan de partager pour que des gens puissent venir ici se ressourcer.
1: Quand Martine et son compagnon Christian sont arrivés il y a quelques années, il y avait déjà un foyer, mais celui-ci est parti il y a quelques mois. Donc Martine et Christian cherchent d'autres habitants. Avis aux amateurs.
0: Pour découvrir la vie ou partager les valeurs de cet éco-hameau sans y habiter, il y a aussi une autre possibilité.
2: On organise parfois des chantiers participatifs, donc c'est un bon moyen de venir découvrir le lieu. Donc souvent c'est une journée, parfois un week-end, l'été c'est un peu plus long, et puis on fait des missions ensemble. Le dernier chantier participatif, on a fait une passerelle, on a refait une passerelle qui était abîmée, et on a peint un contour de porte à la chaux et au sable, entre autres. Et débroussailler une petite zone aussi, voilà, c'était très sympa.
1: Et si tenter l'aventure du éco-hameau vous intéresse, vous pouvez vous renseigner sur la page Facebook de La Colline ou sur le site Habitat Participatif en cherchant le lieu La Colline.
0: Ça donne envie d'y vivre en tout cas. Bon, il y a plein de coins de paradis en Drôme-Ardèche, mais celui-ci m'a l'air pas mal du tout. Donc le hameau de La Colline, près de Sablières, dans les Cévennes ardéchoises, avec des nuages matinaux. Je vous fais la météo pour La Colline.
1: Tant qu'à faire.
0: Ce matin, il y fait 14 degrés dans ce hameau de La Colline.
1: Et qu'est-ce qu'on y mange ?
0: Ça, je ne sais pas à cette heure-ci. Hein. Peut-être des blettes comme Louise Joyeux, je ne sais pas. Tout le monde est à
1: ça
0: la blette.
1: Ça vous a marqué là.
0: Ah oui, oui.

0: plutôt lent. Il est 7h24 ici, Drôme Ardèche. Alors on me dit c'est bien, vous faites la météo pour ce joli petit hameau du sud Ardèche. Oui, mais qu'en est-il de la Drôme? Ok, on va être égalitaire, hein, on va faire de l'équité. Nous allons faire un direct ce matin. Alors on a des micros qu'on pose un peu partout, on a les moyens. Là on a posé un micro au sommet de la montagne d'Angèle. Merci Sarah d'ailleurs, hein, de vous être déplacée hier soir. Montagne d'Angèle, sud Drôme. Vous avez posé le micro vers 1600 mètres d'altitude. Donc petit direct ce matin pour voir quelle est l'ambiance sur cette montagne d'Angèle. Voilà, ça c'est un grillon fait à la bouche, hein, j'ai l'impression. Il y a un petit trucage quand même. La météo ce matin à Montagne d'Angèle, 9 degrés si vous partez en rando à cette heure-ci. On va partir en balade côté patrimoine, ce sera avant 7h30. Pourquoi certains oiseaux migrent et d'autres pas? Pourquoi d'autres se la coulent douce et ne vont pas en Afrique? C'est une question qui nous a été proposée par le parc régional des Monts d'Ardèche. À suivre, c'est Daphné Michelin.
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0: Daphné Michelin, bonjour.
14: Bonjour Philippe, bonjour à tous.
0: Ravi de vous retrouver pour parler de patrimoine.
14: Et merci.
0: Puis, avec beaucoup de plaisir, vous répondez à nos questions curieuses. Daphné, aujourd'hui une question qui nous vient du parc naturel régional des Monts d'Ardèche. Oui, est-ce que les gens du parc nous écoutent?
14: On les salue d'ailleurs.
0: Exactement, salut les gens du parc. Pourquoi certains oiseaux prennent-ils leur valise pour l'hiver alors que d'autres restent tranquillement chez nous, pépères?
14: Eh bien parce que, contrairement à ce que l'on pourrait croire, les oiseaux ne migrent pas pour partir en vacances au soleil.
0: Bon, d'accord. Mais ça, c'était dans la tête qu'on a ça, mais même pas une petite semaine en Afrique, non, même pas. Non.
14: Écoutez, non. Pour un oiseau, en fait, migrer est une véritable épreuve. Parcourir parfois plusieurs milliers de kilomètres demande énormément d'énergie et comporte, eh bien, de nombreux dangers. Alors, s'ils partent, c'est surtout parce qu'ils n'ont plus suffisamment à manger chez nous.
0: Donc, tout dépend du menu.
14: Alors exactement, prenons les oiseaux qui sont de grands amateurs d'insectes, hein. On en parlait en début de semaine, les hirondelles, les martinets, les gobe-mouches, les rossignols ou encore certaines fauvettes. Eh bien en hiver, chez nous, les insectes deviennent beaucoup plus rares, ils se cachent, ralentissent leur activité ou passent l'hiver sous forme d'œufs ou de larves. Eh bien le résultat, pour ces oiseaux, c'est un peu comme si leur restaurant préféré fermait pendant plusieurs mois.
0: Et donc ils vont chercher un autre restaurant, plus loin.
14: Eh bien voilà, direction des régions plus chaudes, notamment le sud de l'Europe ou l'Afrique, comme vous l'avez dit, où les insectes restent disponibles. Alors, par exemple, le circaète Jean Leblanc, ça c'est un petit aigle, hein, par exemple, est lui aussi migrateur, mais son menu est différent. Ce petit rapace se nourrit notamment de serpents et de lézards. Comme ces animaux deviennent inactifs pendant l'hiver chez nous, eh bien, il part vers des régions où il reste actif.
0: On va aller chercher ailleurs. Alors, pourquoi certains oiseaux restent en revanche en Ardèche toute l'année?
14: Parce qu'ils savent changer de menu. Ah. Les pinsons ou les chardonnerets, par exemple, mangent essentiellement des graines, disponibles même en hiver. Et les mésanges sont de véritables championnes de l'adaptation. En fait, elles mangent des chenilles au printemps, puis passent aux graines lorsque les températures baissent. D'où l'intérêt de leur mettre des graines.
0: Oui, c'est ça, c'est assez diversifié. Donc finalement, voilà, il faut avoir le bon menu.
14: Exactement, et merci à Nicolas, chargé de la biodiversité au parc, pour son éclairage. Eh bien aujourd'hui sur ce menu.
0: Exactement, les oiseaux, laissons-les partir. Pour ceux qui veulent partir en Afrique, ils reviendront forcément au printemps prochain. Si vous voulez migrer également sur notre page internet, moi je vous y invite vraiment parce que vous avez justement toutes les œuvres de Daphné Michelin, les œuvres reliées en couleur et en son d'ailleurs. On vous dit par exemple pourquoi les insectes tournent autour des lampes la nuit. Ça c'est une question à laquelle vous avez répondu. Et alors c'est n'est pas forcément la réponse à laquelle vous vous attendez justement. Vous aurez la réponse sur ici.fr. On vous parle également de Romans avec Daphné Michelin. On lui avait demandé pourquoi le quartier Saint-Nicolas-Romans a-t-il sa commune libre ? Eh ben, là aussi, vous aurez une réponse parce que c'est une vieille histoire, effectivement. Il y a même des vignes, je crois, dans ce quartier d'ailleurs. On fait la fête justement autour de la vigne à peu près chaque année. Fête aussi, la fête au pouvoir d'achat. Alors, je ne vais pas vous offrir 100 000 euros d'emblée, mais 40 euros. 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Puis une fois que vous l'aurez eu, déjà une première étape, c'est moi qui vous accueille dans une dizaine de minutes pour vous poser une question d'actualité sur la Drôme ou sur l'Ardèche. Quelque chose dont on a parlé récemment ou il n'y a pas si longtemps en tout cas, puis vous me direz s'il s'agit de la Drôme ou de l'Ardèche, tout simplement.
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0: Le tour de l'actu en deux minutes sur Ici avec Louise Joyeux. Et ce matin, les petits clubs de foot en difficulté à cause de l'augmentation du prix du carburant.
6: Et oui, leurs frais augmentent, ils sont obligés de se réorganiser. Minibus, covoiturage. Les clubs doivent aussi trouver d'autres ressources pour tenir. Des salariés d'une entreprise de fabrication d'emballage blessés hier à Beausemblant dans la Drôme. Brûlés aux mains et au visage à cause de la maintenance d'une machine qui a mal tourné. Ils ont reçu des particules de plastique en fusion. 18 sapeurs-pompiers sont intervenus. La 7 sera coupée cette nuit entre 21h et 7h du matin pour le chantier entre Chana et Tain-l'Hermitage dans les deux sens. Fermeture pour travaux de l'échangeur de Saint-Rambert d'Albon. Les opposants vont en profiter pour manifester ce soir. On le verra dans un instant. Des chercheurs de toute l'Europe aujourd'hui. En Ardèche, un colloque autour des dolmens est organisé à Ruens.
0: Et on parle aussi ce matin du mouvement des lycéens avec vous, Valentine Lottès.
11: Ne rien lâcher, les lycéens, encore une fois, par dizaines de milliers dans la rue hier, mais à la veille des vacances scolaires, ils appellent les étudiants et les salariés à prendre le relais à la convergence des luttes, samedi, journée de mobilisation contre la vie chère. La bataille du budget a commencé à l'Assemblée, et comme pour appuyer le gouvernement dans son projet d'économie, le FMI, le Fonds monétaire international, prévient ce matin, il faudra du temps à la France pour inspirer à nouveau l'entière confiance des marchés. Directement visés par ces efforts, les retraités, ils sont 14 millions du privé à guetter la décision de l'Agirc-Arrco ce soir sur le pourcentage d'augmentation de leur pension complémentaire pour début novembre. Et sauf surprise, ce sera en dessous de l'inflation. Pas de retour en classe ce matin pour les collégiens d'Aubagne. 48 heures après les coups de feu tirés par un ado de 14 ans sur le principal et une professeure. L'enquête est désormais entre les mains du parquet antiterroriste. À la place des cours, des consultations avec des psychologues sont proposées. Près de la moitié des petits cours d'eau de France à sec, du jamais vu en 15 ans de suivi selon l'Office français de la biodiversité, quel que soit le mois de l'année, et toujours pas d'amélioration après ce mois de septembre. Le premier choc de la saison en Ligue des Champions pour le Paris Saint-Germain, opposé ce soir à Manchester City, leader du championnat anglais, quand Lille et Lens ont perdu leurs matchs respectifs hier soir.
0: 7h33. L'autoroute A7 est donc fermée dans les deux sens ce soir entre Chana et Tain-l'Hermitage, Louise.
6: La circulation coupée de 21h jusqu'à 6h du matin demain pour une nouvelle étape dans la construction du demi-échangeur de Saint-Rambert d'Albon. Les opposants au chantier profitent de cette occasion pour manifester, Véronique Narbon.
15: Ce soir, le rassemblement est prévu à quelques kilomètres du chantier de construction de l'échangeur de Saint-Rambert d'Albon. Donc, aucune perturbation à prévoir pour les travaux de la nuit. Il consiste à bétonner le tablier du nouveau pont qui enjambe l'autoroute. Les opposants, eux, se donnent rendez-vous à 21h30 au Creux de la Tine, sur la commune d'Albon. C'est à deux pas de la Nationale 7. Et Fabrice Piala, un des coprésidents du collectif AC, a une idée derrière la tête.
16: On se retrouve plusieurs associations environnementales pour admirer le chambard que ça va être sur la Nationale 7 avec la fermeture des échangeurs à hauteur de Chanasse et de Tain-l'Hermitage.
15: Un léger aperçu de ce qui attend les riverains selon Fabrice Piala. Il en est convaincu, ce trafic routier sera encore pire sur les départementales et sur les petits chemins après l'ouverture des demi-échangeurs de Saint-Rambert et de Saint-Barthélemy de Vals, plus au sud. Le collectif a conscience que les travaux sont bien avancés, mais il espère maintenant bloquer la mise en service.
16: Ces échangeurs vont être construits. Donc nous, ce qu'on veut, c'est qu'ils ne rentrent en fonctionnement qu'à partir du moment où le réseau secondaire sera à même d'absorber l'augmentation du trafic qu'il va engendrer.
15: Et pour prouver la nécessité de travaux de sécurisation des routes secondaires avant la mise en service des échangeurs, le collectif AC va mandater un cabinet spécialisé dans le comptage du trafic.
16: On va refaire des calculs de trafic sur tout le long des principales voies concernées, et on va montrer que sans aménagement, on court au casse-pipe. Beaucoup plus d'accidentologie, beaucoup plus de morts. Et on portera ça devant le tribunal administratif de Grenoble.
15: Le même tribunal administratif saisi par les opposants il y a 2 ans et qui n'a toujours pas statué sur le fond du dossier, notamment sur la question de savoir si la déclaration d'utilité publique des chantiers est bien valide. Concernant les routes qui seront impactées par un trafic plus important, le département de la Drôme prévoit bien des travaux d'élargissement et de sécurisation, notamment sur les départementales entre Saint-Barthélemy et Romans. Une déviation est également prévue pour la commune de Brun, mais pour l'heure, tous ces travaux ne sont pas envisagés avant la fin 2027, donc après l'ouverture théorique des échangeurs.
6: L'info d'ici de Véronique Narboux. On va reparler des travaux sur la route, mais aussi du carburant, de tous les sujets. Route avec vous, Catherine, tout à l'heure.
17: Oui, à partir de 9h. D'ailleurs, n'hésitez pas à nous appeler 04 75 40 10 10 ou à nous laisser un message vocal ou écrit sur WhatsApp pour nous dire, vous, comment vous adaptez sur la route entre ces fameux travaux. Et on prend la route, il y a toujours un truc qui gêne. C'est très agaçant. On met deux fois plus de temps. Le prix du carburant qui augmente, même s'il a prévu de baisser début novembre. Et puis, voilà, toutes ces choses qui vous contraignent sur la route et qui rendent votre plus difficile alors qu'il devrait être plus facile. 04 75 40 10 10, appelez-nous pour nous donner vos solutions.
0: Ici c'est vous, tout à l'heure, 9h, avec Catherine. Toujours agacée par la route, j'ai remarqué Catherine, hein, allez, oh ça m'agace.
17: Non, moi je viens à pied donc.
0: Elle survole les problématiques. Pas de problème avec le temps aujourd'hui, une journée en deux temps malgré tout, une matinée là, un début de journée un peu brumeux, un peu nuageux, localement en tout cas, beaucoup plus ensoleillé dans l'après-midi, comme les après-midi précédentes. Il fait 12 ce matin par rapport à hier, les températures restent douces également l'après-midi, 22 à 24 en pleine, 18 vers 1000 mètres d'altitude.
6: Et on a des travaux en région privadoise.
0: Oui,
6: Philippe,
0: ça pourrait nous agacer notre Catherine, mais qui circule à pied, elle s'en fiche. Chantier sur la D104 entre Coux et Privas, précisément à la sortie de Coux. Travaux jusqu'au 2 novembre en circulation alternée.
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0: Coux. Allez, attention, on va débrancher. Alors, pas la radio, non mais non. Mon Dieu, pas la télé non plus, pas le frigo. Ça, ça a déjà été fait cette semaine d'ailleurs. Pas le grille-pain, on débranche le cerveau. Hein, voilà, pas longtemps, c'est l'affaire de quelques minutes. On laisse faire les neurones. Moi, j'en ai que deux, donc c'est assez rapide. Ils font du trampoline et je... Ça donne du ressort, on va dire, à la matinée. Je parle quand je veux et je ne m'arrête jamais si je veux. Voilà. Les travaux, c'est à Coux, hein, Louise.
6: Oui, j'avais pas bien compris.

0: Allez, allez, débranche, revenons à nous. Cela dit, ce sera pour mieux repartir avec la musique avant l'actu local de 8h. On aura du Edwin Collins, waouh, et même le Jennifer Mourir sur scène.
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0: Et Brigitte, je vous la présente en grande pompe. Brigitte, bonjour.
2: Oh, je n'ai pas de grande pompe.
0: Non. Va, non, non, je fais juste du 38, ça va, ça va. Brigitte est à Saint-Prié.
2: Hein, oui, en Ardèche.
0: Exactement. Oui, parce qu'il y a Saint-Priest en région lyonnaise, vous avez raison de le préciser. Oui. Bon, allez, on est parti. Vous jouez avec nous pour une carte cadeau multi-enseigne. Brigitte, vous écoutez ma question, vous répondez en moins de 6 secondes. Hein, c'est ça l'idée. On en parlait hier dans l'actu. Je vous prends pas en traître, hein, Brigitte. Le conseil départemental double le montant de son plan santé pour attirer des médecins. À votre avis, c'est le conseil départemental de la Drôme qui a pris cette décision ou le conseil départemental de l'Ardèche? Top chrono, 6 secondes.
2: La Drôme.
0: Dites donc, du tac au tac, hein, ça hésite pas avec Brigitte. Oui, bah, c'est la Drôme.
2: Fait, je viens de le lire dans le journal.
0: Ah bah voilà, très très bien, parfait. Ce plan santé donc plus ambitieux a été adopté à l'unanimité ce lundi. Oui. La Drôme reste un département où la densité reste plus faible que la moyenne régionale et nationale. Cela dit, c'est vrai aussi pour l'Ardèche. Mais en tout cas, la Drôme a pris cette décision. Article complet sur ici.fr. Brigitte, vous êtes dans le monde de la santé aussi.
2: Oui. Donc, je fais de la sophrologie, de l'hypnose et puis thérapie analytique également.
0: Ben voilà, qui est très bien. Une belle adresse. C'est à Saint-Prié, c'est ça, hein, Brigitte, hein?
2: Oui, c'est ça. Saint-Prié en Ardèche. Je suis à 3 km de Privas.
0: Ok, entendu, Brigitte. On vous offre la carte cadeau ce matin avec grand plaisir. Multi-enseigne pour vous faire plaisir aussi. Brigitte, passez une belle journée à Saint-Prié. C'était plaisant de vous avoir ce matin. Au revoir.
2: Merci. Au revoir.
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0: A Girl Like You, Edwin Collins. Il est 7h47.
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0: Après une grande journée de manifestation hier, certains lycéens ne veulent rien lâcher, continuent à se mobiliser. C'est le cas à Cré, d'ailleurs, Louise Joyeux, à la cité scolaire Armorin, où un blocus est tenu depuis le début du mouvement. Nous en parlons avec Gisèle, notre invitée, élève en terminale.
3: Bonjour Gisèle.
4: Bonjour.
3: Vous êtes devant l'établissement en ce moment. Le blocus, le mouvement dure depuis quasi 3 semaines. Comment vous vous sentez là? Encore motivée? Ou malgré tout, vous avez la sensation que ça s'essouffle un petit peu?
4: Pas du tout. Je suis hyper contente et je suis vraiment fière de ce qu'on est en train de faire. Et à l'initiative, on avait seulement une équipe qui a commencé les blocus. Et en fait, ça s'est propagé par tout le monde. Et même si c'est nous qui ne le faisons pas, je suis devant et il y en a un.
3: Bloquer le lycée, vous pensez tenir comme ça combien de temps? C'est vrai que vous êtes en terminale, il y a le bac cette année, il y a des élèves qui nous ont dit bon, c'est un peu comme la grève, on peut tenir, mais pas forcément à durée indéterminée.
4: Je suis d'accord, mais c'est pas facile pour tout le monde. On est un peu en train de se dire qu'on va commencer à réviser pendant les vacances. Mais en fait, ce mouvement, il est fait par tous les lycéens. Donc, parfois, nous, on dort et on va vraiment se préparer pour les cours en amont et le soir. Et les premières prennent le relais avec le blocus. Les secondes s'y sont mis aussi. Et c'est vraiment un mouvement collectif. C'est ça qui est beau.
3: Il y a eu plusieurs manifestations hier avec les lycéens, les syndicats aussi. Il y a eu quelques tensions avec certains jeunes, des casseurs et les forces de l'ordre. C'était pas le cas à Cré, mais notamment à Montélimar, à Valence. Est-ce que vous avez l'impression que ces groupes de casseurs nuisent un peu au mouvement, à l'image qu'on a?
4: Alors ici à Cré, on a vraiment beaucoup de chance parce que c'est hyper pacifique, mais on voit bien que c'est pas facile partout. Et je sais pas, je pense que beaucoup de gens ne font pas partie du mouvement et qu'ils juste veulent casser. Mais je pense que parfois, peut-être dans certains endroits, c'est leur seule solution pour se faire entendre et c'est peut-être compréhensible.
3: Comment vous expliquez justement qu'à Cré, tous les rassemblements se déroulent bien? Alors on a vu, je sais pas si c'est vrai ou pas, des gendarmes qui auraient aidé les lycéens à déployer une banderole.
4: Eh ben, ici, on a beaucoup de chance d'être très soudés et d'avoir un bâtiment plutôt vraiment correct. On reste avec des classes surchargées et avec encore des personnes qui ne sont pas titulaires et qui sont appelées la veille et sans spéciale formation de professeurs. Mais notre établissement a été refait il n'y a pas si longtemps sur certains endroits. Et on se soude les uns des autres et on ne vit pas totalement ce que les gens vivent dans des vraiment grandes villes.
3: Vous parlez des revendications. Est-ce que vous avez l'impression d'être entendu depuis le début de ce mouvement lycéen?
4: Eh ben, nous, on a voulu répondre à l'appel de lundi sur le rassemblement à Valence des lycéens. Et on a créé un grand cahier de doléances avec des revendications, mais aussi beaucoup de solutions. Et lundi, ils ont écouté, mais rien n'a été fait. On n'a eu aucune réponse. Donc, je pense que pour l'instant, nous devons continuer.
3: C'est quoi la prochaine étape pour vous?
4: Eh ben, continuer les blocus, continuer à se faire entendre, faire passer. Je pense qu'il est important de montrer que derrière tout ça, on a des solutions et des revendications qui tiennent la route et on veut vraiment qu'ils les mettent et on bougera pas tant que quelque chose de concret ne sera pas fait, en fait. Et je trouve ça hyper beau parce qu'on est tous ensemble et on se base pour des vraies solutions.
3: Vous parlez des revendications du cahier de doléances. C'est quoi, selon vous, la revendication la plus importante, celle sur laquelle vous ne comptez pas lâcher?
4: Eh ben, on a parlé à toutes les classes de lycée pendant plusieurs dizaines d'heures. Et 4 grandes choses sont ressorties. D'abord, l'état des bâtiments. Parce qu'en France, beaucoup de bâtiments ont été faits avant 1977. Et plus de 80 d'entre eux sont constitués d'amiante. Donc il y a vraiment des choses qui ne vont pas. Dans notre internat, à la rentrée, plus de 25 élèves y étaient. Et aujourd'hui, ils ne sont plus que 4. Et ça fait qu'un mois et demi qu'ils sont arrivés. Et le suivant, c'est beaucoup les enseignants. On a beaucoup de contractuels qui sont prévenus la veille et qui ne sont pas formés. On a des bureaux qui sont plus nettoyés parce que les agents d'entretien sont sous-payés et ne veulent plus faire. On a moins d'AESH, on n'a pas d'infirmières scolaires et c'est hyper problématique. Ensuite, on a Parcoursup aussi qui est une grande discussion sur le réformer beaucoup. Et le dernier point, je crois que j'ai fait le tour.
3: Juste une dernière question rapidement, Gisèle, donc élève en terminale à Cré. Les vacances de la Toussaint commencent ce week-end. Samedi, il y a un appel à la mobilisation. Ce sera les vacances pour vous, hein, donc, mais appel à rejoindre notamment les Gilets jaunes. Est-ce que vous comptez le faire ?
4: Eh ben, je pense qu'on va profiter des vacances pour ne pas étouffer le mouvement et se battre jusqu'à la fin. Donc oui, il y a beaucoup d'entre nous qui vont se répartir entre Valence et des plus grandes villes pour avoir plus d'impact. Et il y a déjà la Confédération Paysanne qui nous soutient beaucoup. Et on pense qu'avoir le soutien d'un plus grand nombre, ça peut juste faire que du bien pour soutenir la cause, pour montrer qu'on n'est pas tout seul.
3: Merci beaucoup Gisèle d'avoir été avec nous ce matin. On le rappelle, vous êtes élève de terminale à la cité scolaire Armorin à Cré, mobilisée, on entend derrière vous, hein, avec un blocus ce matin devant l'établissement. Bonne journée.
4: Merci beaucoup, bonne journée.
0: 8h-7. On a un joli redoux ce matin sur la Drôme Ardèche, 17 degrés à Pierrelatte avec un ciel laiteux, 15 à Saint-Romain-de-l'Hers avec du brouillard. Oui, mais effectivement, on a des grisailles actuellement, il faudra la matinée peut-être par endroit localement pour que ça se dissipe. Ce sera du soleil dans l'après-midi avec toujours également une belle douceur en après-midi, 22 à 24 degrés en pleine. Stéphane Bern nous raconte avant 8h comment le cardinal de Richelieu a créé la marine française.

0: Jennifer.
1: Bon, vous connaissez la chanson originale, bah là c'était la version de Jennifer. Mourir sur scène. Oui, mais le plus tard possible.
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1: À l'occasion du 40e, non pas que du 40e, du 400e anniversaire de la Marine Nationale, dis donc, ça date cette histoire, on accueille Stéphane Bern. Stéphane, bonjour.
6: Bonjour.
1: Mais d'ailleurs, on voyage au temps de la création de cette Marine Nationale.
6: Au XVIIe siècle, la France possédait des milliers de soldats, mais presque pas de bateaux. Et une armée, les pieds dans l'eau, c'est ballot. France, année 1620. Sur terre, tout va bien. Le royaume est immense, l'armée est puissante. Mais en mer, c'est une autre histoire. La copie prend l'eau. Le bulletin de notes passe largement sous la moyenne. Les Espagnols, les Anglais, les Hollandais sillonnent les océans. La France, elle, regarde passer des bateaux. Sympa comme activité balnéaire, mais pas hyper dissuasif en cas d'invasion. Quand il devient principal ministre de Louis XIII, Richelieu trouve la situation légèrement humiliante.
7: C'est honteux !
6: Un pays avec deux façades maritimes, incapable de protéger correctement ses côtes, c'est comme posséder un château fort avec une porte d'entrée grande ouverte.
8: Entrez ! Soyez tous les bienvenus !
6: En 1626, il prend la tête de la navigation française. Il passe de l'eau bénite à l'eau salée. Et contrairement à beaucoup de ministres, il ne commande pas un rapport, il commande des navires avec option... livraison rapide.
9: Des mécos.
6: Partout on construit. À Brest, à Brouage, au Havre, les arsenaux tournent à plein régime. Ça sent le bois, les cordages neufs et les heures supplémentaires. En quelques années, la flotte royale grossit rapidement et devient enfin capable de rivaliser avec ses voisins.
10: J'ai toujours préféré aux voisins les voisines.
6: Le cardinal a compris quelque chose d'essentiel. Le pouvoir ne se joue plus seulement sur les champs de bataille. Il se joue aussi sur les mers. Là où circulent les marchandises, les richesses et les empires de demain.
11: Il a coulé mon portage.
6: Aujourd'hui encore, la Marine nationale française considère souvent Richelieu comme son véritable fondateur.
12: Face à la mer.
6: Comme quoi, derrière la robe rouge du cardinal, se cachait aussi un homme qui rêvait de grand bleu.
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1: Ici premier sur l'actu locale en Drôme Ardèche, mercredi 14 octobre, 8h.
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1: Louis Joyeux, on parle beaucoup des lycéens qui manifestent dans la rue, mais la plupart sont en cours.
13: Et oui, chez nous, 2300 personnes ont manifesté hier. Ils étaient 3500 la semaine dernière. Il y avait des syndicats, en plus des jeunes. Donc si on fait le calcul, on se rend vite compte qu'il y a plus de monde dans que devant les établissements. Alexandre Berthaud, vous êtes allé à la rencontre de ces lycéens qui ne manifestent pas.
14: Il est assis, adossé au grillage de son lycée Camille Vernet. À côté de lui, des restes du blocage du matin, quelques pancartes en carton. Hector, élève de première, ne manifeste pas.
15: L'action ne m'intéresse pas. Après, la cause, je la soutiens totalement. Ça peut mal se passer, comme on voit dans les infos, avec les policiers qui attaquent, tout ça. Voilà, je préfère rester en sécurité.
14: Un peu plus loin, dans le centre-ville de Valence, à quelques centaines de mètres du cortège seulement, le lycée Émile Loubet.
16: Là, je vais avoir cours de français.
14: Ici, beaucoup de jeunes n'ont pas suivi la manif.
17: Déjà parce que mes parents, ils veulent pas.
16: Bah, je savais même pas qu'il y avait manifestation, en fait. C'est juste pour louper des cours.
14: Ah ouais, vous pensez ?
16: Bah, pas tout le monde, mais moi, je trouve que ça va, les conditions. Bah, dans notre lycée, en tout cas.
18: Je me sentais pas concerné, parce qu'à Loubet, on est dans des bonnes conditions.
17: Ça, les profs sont pas trop absents, on n'est pas non plus beaucoup dans les classes.
14: C'est ce qui revient à Loubet, lycée assez riche. On n'est pas forcément concerné par les images qu'on voit sur les réseaux sociaux d'établissements vétustes.
17: Tu peux comprendre qu'il y en a qui fassent ça en soutien à des autres lycées.
14: Et d'ailleurs, dans les classes, ils sont assez peu à être solidaires, pas beaucoup d'absents ces derniers jours.
19: Mais toute la classe,
14: sur les 32 élèves de la classe de Léa, aucun ne manquait à l'appel.
13: Et pour ceux qui ont décidé de manifester hier, tout s'est globalement déroulé dans le calme, sauf à Montélimar et Valence, où des groupes de casseurs ont lancé des projectiles et des mortiers d'artifice sur les policiers, mais aussi en direction d'un établissement. 9 personnes ont été interpellées. Et ce mercredi, certains continuent à se mobiliser. C'est le cas à Cré, où un blocus de la cité scolaire Armorin est en cours. Là-bas, les lycéens souhaitent continuer le mouvement, même pendant les vacances scolaires qui démarrent ce samedi. On vient d'en parler avec notre invité Gisèle, élève en terminale. Son interview est à réécouter sur ici.fr.
1: Un grave accident hier soir à Vinsobres, dans le sud de Rome.
13: Vers 20h30, un choc frontal sur la départementale 94. Les deux conducteurs, une femme de 19 ans et un homme de 41 ans, ont été pris en charge en urgence absolue. Ils étaient incarcérés dans leur véhicule. La route a été coupée le temps de l'intervention des pompiers. 4 salariés blessés hier dans la Drôme, brûlés aux mains et au visage. On est chez Alpha Form à Beausemblant. La société fabrique des emballages en plastique. Lors d'une opération de maintenance, une machine a surchauffé. Ses employés ont reçu des particules de plastique en fusion. Ils ont été transportés dans les hôpitaux d'Annonay et Romans.
1: Voir son enfant jouer au foot ou économiser du carburant.
13: La question se pose pour beaucoup de parents dans les clubs amateurs. Les matchs du week-end commencent à peser lourd sur le budget. Certains se réorganisent donc complètement, minibus, covoiturage. Justine Clausel est la trésorière du club de Saint-Jean-de-Muzol. Elle est aussi la maman d'un garçon qui joue avec les moins d'11 ans.
0: Par rapport à la saison dernière, on le ressent. Il y a plus de demandes de covoiturage et oui, il y a plus de demandes de minibus. Les parents ne peuvent pas suivre. Quand il faut monter à Saint-Agrève pour amener son enfant jouer un match, on se pose la question, c'est plus compliqué. Donc aujourd'hui, ça, il ne faut pas que ça devienne impactant aussi pour le club. Il y a la licence en début d'année, et puis il y a les crampons, et puis il y a les chaussures de futsal, et puis du coup, bah, en fait, ce à quoi on ne pense pas forcément, c'est le budget essence. Ça n'impacte pas que les automobilistes, en fait, finalement, parce que c'est aussi des enfants qui peut-être ne pourront pas aller participer à leur match, parce que bah, financièrement, c'est trop compliqué pour un parent, et je le comprends, que d'amener son enfant trop loin.
13: L'autoroute A7 sera fermée cette nuit entre Chana et Tain-l'Hermitage pour les travaux du demi-échangeur de Saint-Rambert-d'Albon. Les opposants au chantier vont en profiter pour se rassembler près de la Nationale et observer le trafic lié à cette fermeture. La 7 rouvrira demain dès 6h. La loi intégrale contre les violences sexistes et sexuelles votée à l'unanimité hier à l'Assemblée Nationale. Elle prévoit entre autres de mieux lutter contre l'inceste, d'avoir un minimum d'enquête pour toute plainte concernant ce type de violence. Maintenant, tour du Sénat d'étudier le texte.
1: 8h04, eh bien non, en Ardèche, on n'a pas à rougir devant les dolmens bretons.
13: Ah oui, parce qu'on en a plus que 865 sur tout le département. Des chercheurs de toute l'Europe ont rendez-vous aujourd'hui à Ruons, enfin à partir d'aujourd'hui, parce que ça va durer quelques jours, donc pour un grand colloque, conférence, visite de ces sépultures qui ont plus de 5000 ans. On en découvre encore aujourd'hui, et pourtant, ils sont assez peu étudiés, regrette Sonia Stock. Katie, archéologue.
7: Souvent, les dolmens sont découverts par des gens qui se baladent dans la nature. Ça peut être des chasseurs, ça peut être des associations qui arpentent les garrigues. On a un exemple sur Saint-Alban-Auriol, il y a 1 ou 2 ans. On a 5 dolmens qui ont été trouvés quasiment coup sur coup. Donc, on voit qu'il y a encore des monuments à trouver. C'est juste après, mais il faut le temps. Concernant la recherche sur ces monuments, eh bien, elle est un petit peu au ralenti actuellement. Et donc, c'est pour ça, en fait, qu'on a lancé cette idée de colloque. C'est le premier colloque en Ardèche sur les dolmens. Et donc, on fait venir des spécialistes de France et puis du pourtour méditerranéen. Et on aimerait bien, à travers ces échanges aussi, donner envie à ces chercheurs de venir travailler sur nos dolmens.
13: Et si ça vous donne envie d'aller voir ces dolmens, la journée de samedi est consacrée au grand public avec des ateliers, des visites gratuites. Attention, il faut penser à s'inscrire. On vous a mis toutes les infos sur ici.fr. En basket, Saint-Vallier pourrait perdre un match pourtant gagné haut la main contre Charleville, 78 à 58. C'était fin septembre. La fédération reproche au club d'avoir fait jouer un membre du staff non qualifié. Les Drômois vont faire appel. En attendant, c'est bien Charleville qui a gagné le match.
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1: Un joli redout pour commencer la journée. Par rapport à hier, les températures sont très agréables ce matin. Hier, il faisait frisqué, effectivement. Une journée en deux temps côté ciel. On a de la brume ce matin par endroit, du brouillard, des nuages. Ce sera plus ensoleillé dans l'après-midi. Enfin, cela dit, déjà ce matin, certains ont déjà du ciel bleu, donc c'est quand même localisé. Il fait doux ce matin, il fera doux dans l'après-midi, 22 à 24 en pleine, 18 vers 1000 mètres d'altitude. Demain, quelques grilles grisaille ou bande brouillard à l'aube, et puis du soleil et une grande douceur à nouveau dans l'après-midi.
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1: Il se passe des choses assez incompréhensibles dans cette matinale. On a enfermé un poule dans une machine à laver. On a remplacé les aiguilles de l'horloge par des spaghettis et demandé à un yaourt de nous parler de son enfance. Tout est très étrange ce matin, même cette bubble star multicolore. 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

0: Ça, c'est une bulle qui vient d'être percée. Il y aura Zucchero également qui va gonfler musicalement avant 8h30.
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0: Alors c'est vrai qu'il y a des choses qui peuvent nous gonfler, comme on dit vulgairement dans la vie. Les péages, le prix de l'essence.
2: Les travaux sur l'autoroute.
0: Oh là là, Catherine, que de choses à dire tout à l'heure dans Ici c'est vous à partir de 9h.
2: Effectivement, 04 75 40 10 10 pour échanger avec nous, soit en direct, soit nous laisser un petit message vocal via WhatsApp pour nous dire comment vous vous adaptez avec toutes ces contraintes qu'on a en ce moment quand on prend la voiture. Alors certains n'ont pas le choix, ils sont obligés de prendre la voiture, et puis d'autres peuvent trouver des petites solutions, comme par exemple faire un peu plus de RTT pour moins dépenser d'essence, ou alors faire de la du covoiturage pour emmener les enfants au foot ou d'autres activités. Appelez-nous pour nous dire comment vous vous adaptez. 04 75 40 10 10, on est preneur de vos solutions. Puis si jamais vous vous adaptez pas, appelez-nous aussi pour nous dire pourquoi.
0: Exactement, vous laissez un message sur WhatsApp, c'est pratique aussi, hein, vous pouvez pas être présent à 9h. Petit vocal.
2: Ou si vous voulez pas me parler.
0: Voilà. Non, mais si, tout le monde veut vous parler. D'ailleurs, on va ce matin discuter de ces faux médecins, pas donc du docteur Kierzek, qui est un vrai médecin qui passera de vous voir avant 9h.

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3: Le monde des arnaques, et nous avons notre chercheuse justement, qui est là pour nous dégoter, nous dire ce qu'il ne faut pas faire, ce qu'il ne faut pas regarder, ce qu'il faut éviter. Audrazo, votre message ce matin: on se méfie sur Internet quand on voit un médecin, alors je mets bien le médecin entre guillemets, faire de la publicité pour des compléments alimentaires.
4: Oui, pour la simple et bonne raison qu'un médecin n'a pas le droit de faire de la pub pour un produit, pour un médicament, sinon il est radié de l'ordre des médecins. Ça, gardez-le en tête toujours. Ça vous évitera bien des mésaventures. Je vous donne un exemple. Le docteur Kirzek, notre docteur maison à la radio, vous le connaissez bien, il m'a transféré un message qu'il a reçu. Un monsieur mécontent lui reproche de promouvoir un complément alimentaire censé soutenir notre métabolisme. Sauf que notre docteur Kirzek ne fait la pub de rien du tout, et que le monsieur fâché qui lui écrit s'est fait avoir. Il y a cru, il a commandé des boîtes de gélules, il pensait payer 36 €, on lui a prélevé en fait 110 €. Les vendeurs sont des menteurs et le docteur Kirzek s'est fait usurper, lui. Ça lui arrive souvent, malheureusement, il n'a rien à voir avec ce produit.
3: Alors Aude, c'est une chose là-dessus, mais alors très dangereux également, plus dangereux même sans doute, il y a les fausses vidéos de médecins.
4: Oui, et là un autre médecin en a fait les frais tout récemment, c'est le professeur Renaud Piarou, spécialiste en parasitologie. Là ça va encore plus loin, des menteurs ont créé de toutes pièces un faux reportage, carrément, avec son visage et sa voix, le tout pour faire la pub d'un produit apparemment miraculeux censé débarrasser notre corps de ses parasites. 3 vidéos ont été repérées sur Facebook, tout est truqué, elles sont générées par intelligence artificielle. Vous êtes nombreux à m'écrire chaque semaine pour me dire que vous vous êtes laissé tenter par des petites gélules pour perdre du poids, pour booster votre corps. Faites attention, vraiment, ne croyez pas tout ce que vous voyez passer, et avant d'acheter, parlez-en à un vrai médecin en chair et en os pour savoir si c'est du sérieux.
3: C'est pas plus mal. Si vous avez des parasites d'ailleurs, j'y pensais, Aude, c'est que vous recevez mal la radio, tout simplement. Sinon, je vous vermifuge tout de suite. 8h15, ici, Dromardèche. Notre balade en Dromardèche va se poursuivre après Zucchero, avec une rencontre, celle de Bernard. Elle fait partie de ces gens qui ont créé le festival Images et Paroles d'Afrique qui se déroule en ce moment dans plusieurs communes d'Ardèche. Rencontre après Senza Una Donna.

0: On apprécie cette douceur. Il y a eu un petit coup de redoux, hein. 15 avions ce matin. On est du côté de Tournon, 16 à Beausemblant, Nord-Drôme. Le ciel est partiellement nuageux. C'est mitigé également à Saint-Laurent-Royon. Il fait 13 degrés. On a effectivement quelques grisailles ce matin. Quelques brumes, quelques brouillards. Ça va se dégager en courant de matinée ou à la mi-journée. On aura un beau soleil dans l'après-midi. Oui, en effet, Jean-Bernard Catella, bonjour.
1: Bonjour Philippe Costa.
0: Avec toujours de la douceur, 22 à 24 en pleine, 18 vers 1000 mètres. Vous apprécierez cette jolie photo sur la page Facebook du jour. C'est votre ami Jean-Luc de la Coucourde qui a fait cette photo.
2: Magnifique, hein.
0: Elle est magnifique, c'est apparemment vous aimez les mêmes endroits, c'est sur le plateau de Fondurle avec l'arche double. Oui. Pour ceux qui nous ont allé promener là-bas, c'est voilà, c'est joli, il y a un coin de ciel bleu et ce calcaire qui est autour de ce ciel bleu. Une fenêtre. Une fenêtre sur de nouvelles rencontres en Drôme-Ardèche, ce sont ça les gens d'ici avec Jean-Bernard. Quelle voix, quelle histoire aujourd'hui ?
2: Philippe, celle de Bernard aujourd'hui à la retraite. Il est à l'origine du festival Images et Paroles d'Afrique qui se tient en ce moment dans plusieurs communes d'Ardèche jusqu'au 20 décembre. Un rendez-vous qui s'est imposé à lui comme une évidence au vu de son parcours. Je l'ai rencontré à Privas dans les locaux de l'association organisatrice de l'événement.
3: Pour moi, le festival, c'est un moyen de résister, et encore plus aujourd'hui, à la montée des intolérances et du racisme, et puis les inégalités croissantes, scandaleuses. Pour moi, c'est tout ça qui me nourrit pour poursuivre ce travail de présentation d'un festival qui se veut être un outil d'éducation, finalement. Alors, c'est sans doute aussi ma fibre d'enseignant qui, quelque part, doit rejaillir dans ça, mais c'est aussi... Alors, c'est le lien entre ma fibre d'enseignant et puis mon passé aussi d'éducateur de rue, mon passage comme objecteur de conscience il y a de nombreuses années au bureau d'aide sociale de Sarcelles, où là j'ai commencé à travailler, enfin j'ai eu l'occasion de travailler avec les gens du voyage, et la différence là déjà m'a interpellé, et je remonte progressivement vers le passé, et évidemment ma naissance au Cameroun. Bon, alors là, j'ai passé les 4 premières années de ma vie, donc je n'ai pas des souvenirs complètement directs, mais mes parents me disaient qu'ils travaillaient tous les deux et que j'ai quand même été porté très souvent dans le dos d'une dame africaine, quoi, par exemple. Hein. Bon, alors on sait que le lien souvent est important aussi. Et puis après, bon, retour en France, oui, et puis redépart vers la Côte d'Ivoire. Je m'en souviens très très bien, puisque c'était juste après les événements de mai 68. Alors, j'ai souvent du mal avec les dates, mais celle-là, je la retiens. Mai 68, voilà. Septembre, départ vers la Côte d'Ivoire. Alors évidemment, je ne suis pas parti tout seul. À ce moment-là, c'était mes parents qui partaient, quoi. Je me retrouve dans un lycée, qui s'appelle le lycée classique d'Abidjan. C'était pas un lycée français, hein. C'était un lycée ouvert à tout le monde. Disons qu'à cette époque-là, ce lycée-là, il y avait 4 ou 5 blancs par classe, quoi. Et donc quand même déjà une intégration progressive avec des copains d'Ivoiriens et tout, etc. Ce qui m'a valu, en gros, un surnom dont je suis relativement fier, finalement, de faux blancs ou de cousins noirs. Par contre, la plupart des connaissances des jeunes de mon âge, que je côtoyais quand même aussi, mes amis blancs, c'est...
2: Ils restaient entre eux.
3: Ils restaient entre eux, complètement. Et puis, c'était le tennis, le machin, la piscine. Il y avait même une patinoire, un truc incroyable. Dans un pays comme la Côte d'Ivoire, voilà.
0: Une patinoire. Ouais. Un truc de dingue, hein, quand même.
2: Ouais, et puis quand on l'écoute, on comprend mieux pourquoi Bernard s'engage depuis près de 30 ans dans ce festival Images et Paroles d'Afrique. Je vous mets des photos et des liens pour le découvrir. Concerts, projections, spectacles, expositions, ateliers pour tous les publics, y compris les plus jeunes. Rendez-vous sur notre site internet Jean d'ici en Drôme-Ardèche.
0: Avec samedi, par exemple, les récits du Grand Corbeau. Creua, c'est à la MJC Couleur de Liens à Privas. Un concert à la bibliothèque de Saint-Georges-les-Bains et puis un autre également à la salle Le Bourneau de Benat. Plus des films de cinéma, donc au cinéma Le Navire de Benat. Demain et vendredi, par exemple. Je vous faisais le grand corbeau, vous aurez plein d'oiseaux, creua. Ça c'est le cormoran le soir au fond des joncs. Le grand atlas des oiseaux, justement pour ne pas confondre le cormoran et le corbeau et autres oiseaux. Ce que l'on a aussi en Drôme-Ardèche, je vous offre ce matin. C'est pas un livre, c'est une bible qui est sortie chez Glénat. Le livre est magnifique, avec les photos effectivement qui vous permettent de reconnaître chaque oiseau, les zones où ils vivent effectivement. Je vous offre ce livre ce matin, le grand atlas des oiseaux. oiseaux, nouvelle édition pour apprendre à reconnaître les oiseaux de nos régions. Vous y trouverez le Catelus flambus.
2: Crois.
0: Voilà, 04 75 40 10 10. Il vit ici en Drôme-Ardèche. Sa nourriture, c'est... Je sais pas. Du café ?
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0: merci, c'est ce qu'elle dit à peu près à chaque concert, remerciant le public. Céline Dion, 8h28, nous voici à Bourg-lès-Valence. C'est Jérôme qui nous accueille à la maison. Jérôme, bonjour.
1: Bonjour.
0: Jérôme est fan d'ornithologie. Autant vous dire que ce cadeau, vous allez effectivement l'adorer. Je vous offre le Grand Atlas des oiseaux. 150 espèces de toutes les régions de France. Bien sûr, la Drôme-Ardèche, vous les retrouverez avec différentes espèces. Vous êtes fan, vraiment fan d'ornithologie, vous, depuis longtemps, Jérôme ?
1: Ben ouais, pour le coup, j'ai fait un BTA gestion faune sauvage il y a 25 ou 30 ans, je ne sais plus. Maintenant, le temps passe vite.
0: Mais la passion reste.
1: Et la passion reste, parce que quand j'entends ce que vous dites en latin, moi, ça me fait penser à Gypaetus barbatus.
0: Mais bien sûr.
1: C'est Gypaet barbu que tout le monde connaît pour les fans.
0: Tout à fait.
1: D'ornithologie, notamment d'aigle royal et de rapace.
0: Et vous continuez à suivre ces oiseaux aujourd'hui, à les regarder, à les observer?
1: Ouais, totalement, puisque je fais de la photo animalière et puis qu'au-delà de ça, même si j'ai pas mon appareil photo, je suis toujours à observer la nature, pas que les oiseaux, mais beaucoup l'ornithologie. Ouais.
0: Bon, vous devez en connaître déjà un sacré morceau. Je vous offre.
1: Ouais, je suis content. Parfait. C'est génial.
0: Avec la LPO, c'est sorti chez Glénat, Grand Atlas des oiseaux, 2e édition. C'est pour vous ce matin, Jérôme à Bourg-lès-Valence. Belle observation.
1: Merci,
0: bonne journée.
1: Beaucoup. Merci. Bonne journée à vous. Au revoir.
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0: Et c'est l'heure du tour de l'actu en 2 minutes sur ICI avec Louise Joyeux. On vous l'annonce, parce que c'est impactant, l'A7 sera coupée ce soir.
6: Oui, entre Chana et Tain-l'Hermitage, dans les deux sens, en fermeture à partir de 21h pour toute la nuit jusqu'à demain 6h. C'est pour les travaux du demi-échangeur de Saint-Rambert-d'Albon. Les opposants au chantier en profitent donc pour manifester ce soir. Après les lycéens, les retraités manifestent aujourd'hui à Valence et à Nonnet, mouvement à l'appel de la CGT. Le syndicat demande une revalorisation des pensions de 5%. 4 salariés blessés, brûlés aux mains et au visage. C'est une opération de maintenance sur une machine qui a mal tourné. Chez Alpha Form à Beausemblant, dans le Nord-Drôme, l'entreprise fabrique des emballages plastiques. 18 sapeurs-pompiers ont été mobilisés hier. Enfin, la fédération de basket retoque une victoire de Saint-Vallier, vainqueur à Charleville-Mézières fin septembre. Elle reproche au club qu'un membre du staff non qualifié ait été aligné sur la feuille de match. Les Drômois vont faire appel.
0: Et puis la mobilisation des lycéens, Valentine Lottès.
7: Rendez-vous samedi. Les lycéens n'ont pas l'intention de céder à la veille des vacances et appellent à rejoindre la mobilisation contre la vie chère. Après de nouvelles mobilisations massives hier en France, 160 000 manifestants selon la police, 3 fois plus pour l'intersyndicale. Et toujours des tensions. À Tours, un policier mis en examen pour violence aggravée pour un tir de LBD sur un lycéen. Maël, 16 ans, a perdu l'usage d'un œil il y a 15 jours. Pour que le pays ne parte pas dans le décor, selon les mots des ministres du compte public, l'examen du budget a commencé à l'Assemblée avec l'objectif de réduire la dette. Mais il faudra du temps, tant perd le Fonds monétaire international pour retrouver la confiance des marchés. Cette situation l'oblige. Natacha Polony annonce sa candidature à l'élection présidentielle. « Je ne peux plus continuer à regarder le pays s'effondrer », déclare l'essayiste et ancienne directrice de l'hebdomadaire Marianne. Son mouvement politique rassemble désormais environ 60 000 membres. La verrerie est-elle aussi incassable que sévère? La justice se prononce aujourd'hui sur les offres de reprise pour Duralex, placé en redressement judiciaire pour la 5e fois en une vingtaine d'années, quand la fonderie de Bretagne Bretagne fonce droit vers la liquidation. Aucune offre déposée pour le site historique de Renault dans le Morbihan. Le pape souffre d'un cancer. Le nodule retiré avec succès de son poumon hier est cancéreux. D'autres examens seront donc nécessaires, indique le Vatican, pour savoir s'il s'est propagé. Léon XIV s'est en tout cas réveillé normalement.
0: 8h33, Louise, l'Ardèche attire des chercheurs de toute l'Europe ce mercredi pour parler, devinez quoi, dolmen.
6: Des dolmens, colloques organisés par des archéologues locaux, conférences, visites. C'est vrai qu'on pense surtout à la Bretagne quand on parle des dolmens, mais c'est en fait l'Ardèche qui compte le plus de ces monuments préhistoriques, Pauline Aubel.
5: 865 dolmens recensés à ce jour dans le département, c'est bien le record en France. Sonia Stocchetti, archéologue, les étudie depuis 15 ans.
8: Ils sont installés dans des zones calcaires, donc dans le sud de l'Ardèche, et probablement que cette matière première qui est partout autour de nous a dû grandement influencer la construction de ces monuments.
5: Construits au néolithique, ces grandes tombes de pierre servaient à accueillir les morts.
8: D'étudier comment les sociétés gèrent leurs morts, comment ils voient les pratiques funéraires, ça permet de mieux comprendre en fait le monde des vivants. On a pas mal d'objets à l'intérieur qui probablement ornaient le corps, comme des bracelets, des boucles d'oreilles, des choses comme ça.
5: Une vraie mine d'or d'informations pour comprendre comment vivaient les hommes chez nous il y a 5000 ans.
8: Quand ce sont des objets qui sont fabriqués en coquillage, eh bien nous, par exemple, on n'a pas de coquillage en Ardèche, donc il a forcément fallu soit aller les chercher, soit ils sont arrivés chez nous par un moyen de troc et d'échange. Et puis ensuite, on a d'autres exemples avec des pointes de flèches. Et ça nous renseigne, par exemple, sur l'activité que pouvait mener la personne qui est décédée, à savoir, ça pouvait être un chasseur ou une chasseuse.
5: En Ardèche, une douzaine de ces dolmens sont classés monuments historiques. Léo Braquiel, guide conférencier, fera d'ailleurs découvrir l'un d'entre eux au public samedi à Saint-Alban-Auriol.
9: Ce dolmen-ci présente deux dalles latérales qui font pratiquement 1m50, 1m60 de haut, sur 3 mètres de long, couverte par une autre dalle qui est tout aussi imposante, tout aussi impressionnante, ce qui crée comme une petite chambre, une petite cabane avec une ouverture qui permettait d'accéder au dolmen et de venir y déposer les défunts.
5: En tout cas, les recherches sur ces monuments sont loin d'être terminées. L'an dernier encore, 5 dolmens ont été découverts coup sur coup par des randonneurs en Ardèche.
9: C'est important de sensibiliser à la conservation, à la préservation et au fait de pas grimper dessus parce que ça reste fragile, de pas y prélever des pierres, de pas bouger les pierres qui entourent le dolmen parce que ce sont autant d'informations archéologiques.
5: Ce colloque doit donc aussi permettre de mieux faire connaître ces petits bijoux ardéchois et d'encourager les chercheurs européens à continuer de les étudier.
0: Enfin, petits bijoux, des gros trucs quand même, hein.
6: Oui, mais c'est alors ils sont un peu plus petits que.
0: Oui, oui. Vous n'avez pas les porter autour du cou, quoi, je veux dire.
6: Et donc, on vous a mis toutes les infos sur ici.fr si vous souhaitez, c'est parce que samedi, il y a une journée qui est ouverte au public, donc si vous souhaitez découvrir
0: ces
6: dolmens. Oui, il faut juste s'inscrire.
0: Très bien, parfait. La météo, je vous la fais en deux temps, avec une matinée parfois brumeuse et nuageuse, localement. On a quand même du soleil ce matin par endroit. Ce sera beaucoup plus ensoleillé pour tout le monde. Dans l'après-midi, il faisait doux ce matin. On a eu un redoux, effectivement. Ça reste doux toujours dans l'après-midi, 22 à 24 en pleine, 18 vers 1000 mètres d'altitude.
6: Et on a des travaux. Oui. En Sud-Ardèche.
0: C'est ça, travaux sur la D579, c'est ça. Entre Saint-Étienne-de-Fambellon et Saint-Cernin, chantier jusqu'au 19 octobre où la circulation est alternée.
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0: Oui, New York, c'est quoi? C'est Manhattan, ce sont les gratte-ciels, les taxis jaunes, voilà, on est bien dans le cliché, mais en même temps, c'est ça la réalité. Nous, en Drôme Ardèche, on a le Vercors, on a les Gorges du Doubs, on a le château de Grignan et de Crussol, on a le Jacquemart de Romans, on a le Pont d'Arc. Alors franchement, New York, excuse-moi, à la limite, Nouga York, je tolère.

0: C'est la musique qu'on écoutera avec It's Raining Again. Non, il n'y a pas de pluie annoncée à l'horizon d'ailleurs hein, pour cette semaine. Si, peut-être pour ce week-end, malheureusement, pour ceux qui pensaient être tranquilles, avec un vrai rafraîchissement. Bon, j'arrête de vous donner de mauvaises nouvelles, on passe à la suite.
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0: La suite, c'est le jardin. On va planter dans un talus. C'est une technique un peu particulière, nous dira Jean-Yves Ménien. On passera également par le swing cocktail avec un spectacle proposé du côté de Tournon ce jeudi avec des invitations à gagner. Et puis à partir de 9h, ici c'est vous, Catherine Quicondon, avec tout ce qu'on peut payer lorsqu'on prend la voiture.
2: Effectivement, je vous invite à nous appeler au 04 75 40 10 10 pour discuter ensemble et nous dire comment vous gérez votre budget voiture entre le prix des péages qui augmente continuellement, le prix de l'essence qui lui n'arrête pas d'augmenter. Il y a aussi les travaux sur la route qui peuvent faire perdre du temps, mais voilà, parfois on n'a pas le choix, on est obligé de prendre la voiture pour aller au travail, aller chercher les enfants à l'école, les emmener à la patinoire ou au cours de maths, que sais-je, pour faire les courses aussi, parfois on n'a pas trop le choix. Comment vous faites? Comment vous vous adaptez? 04 75 40 10 10, appelez-nous pour nous laisser un petit message vocal WhatsApp, et puis si au contraire vous faites pas d'adaptation, vous avez décidé de rien changer, appelez-nous pour nous dire pourquoi et comment vous y prenez. On a hâte d'entendre vos solutions.
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0: 8h42, le pro du jardin des bons conseils, Jean-Yves Ménien, bonjour.
11: Bonjour Philippe.
0: On peut planter et semer, l'automne est souvent propice à cela, c'est vrai. Hein. Mais il y a des moments où c'est plus difficile. Par exemple, si on veut planter dans un talus, pour ceux qui ont une butte de terre, c'est ça par exemple?
11: Ouais, des fois vous savez, il y a des travaux, je sais pas, vous avez fait un trou pour faire une piscine, et la terre, on forme des talus où il y a des terrains hein, qui sont naturellement, forcément, dans Ardèche, il y a du relief par endroit, hein. Donc on se retrouve avec des talus un peu bruts là, et on veut les habiller, sinon ça se couvre d'herbe. L'automne est de toute façon, on le sait maintenant, la bonne période pour planter, pour aménager ces talus. Hein. Les pluies d'automne ont un peu rafraîchi les sols, on peut un peu mieux les travailler. Donc bien sûr, il faut choisir les plantes, puis après il y a une petite technique évidemment pour planter dans ces talus, parce que qu'est-ce qui peut se passer? On a remué la terre est meuble, il y a de la pente, une grosse pluie forte, et on connaît ça en Drôme Ardèche, hein, les épisodes méridionaux, sévenols, et ça vous emporte toute la terre et les plantes avec.
0: On va faire ça en deux temps. Déjà, qu'est-ce que vous verriez dans un talus? Qu'est-ce qui s'y prête?
11: Il faut quand même des plantes qui vont un peu couvrir, qui vont retenir la terre. Donc il faut des plantes avec des systèmes racinaires que l'on appelle un peu drageonnants, qui vont un peu s'étendre par les racines. Je pense qu'il faut plutôt aller vers ce genre de plantes là. Alors il y a des rosiers sauvages qui font cela, il y a beaucoup de plantes couvre-sol un peu vivaces, comme le plimbago rampant, des choses dont on a parlé, des iris vont très bien aussi sur un talus, ils vont s'étendre, ils vont retenir le sol. En général, on met rarement des plantes très hautes sur un talus, mais si on veut casser un peu ce visuel de la pente, eh bien, au contraire, on a plutôt tendance, en bas du talus, à planter des plantes un peu hautes. Oui. Ça va visuellement casser un peu cet effet de talus qui peut ne pas, des fois, être très joli, ou au contraire, on l'accentue avec des plantes couvre-sol.
0: Et quand vous disiez une technique, justement, pour planter à l'intérieur du talus, il y a des astuces que vous pouvez nous proposer?
11: Oui, alors si je vous dis, il faut faire un trou plat dans la pente.
0: C'est pas toujours évident. Ouais.
11: Et non. En fait, voilà, vous avez l'angle de la pente, et en fait, vous allez vraiment aller à l'horizontale dans la pente. Vous allez casser la pente, un peu comme si vous faisiez une marche, en fait. Et dans cette marche, vous allez faire un trou pour que la plantation soit à l'horizontale et pas en pente.
0: Et oui.
11: D'ailleurs, si, visuellement, la plante doit être verticale, elle doit pas être penchée dans le sens de la pente. C'est tout bête. On fait une belle cuvette large pour bien retenir la terre. Si la pente est vraiment abrupte, on peut mettre des pierres devant le pied de la plante, ça va bien retenir le sol pour éviter, encore une fois, que la terre meuble soit emportée par les pluies fortes.
0: Ouais, et puis au jardin, pourquoi planter l'ail dès l'automne? Mais Jean-Yves vous donne de bonnes raisons sur ici.fr. Le mode de communication de ces gens à la radio pour annoncer chien de Louane.

0: 8h48 en langage canin, ça fait ouf. Que votre radio vous aime, prend soin de vous, c'est pas du flan. Là, nous donnons quelques bonnes raisons de sortir à tout le monde, d'aller au spectacle ce matin.
1: Et la lumière fut à Tournon. Vous passerez la soirée ce jeudi avec les Swing Cocktails au théâtre Jacques Baudouin des 20h. Annabelle Sody-Thibault, fondatrice et directrice artistique du groupe.
2: C'est un trio vocal féminin accompagné au piano par un homme quand même, et qui tient toute sa place.
1: Voilà.
2: Et dont la place est très importante pour donner du contraste et voilà, faire ping-pong avec ce trio féminin.
1: Ouais.
2: L'ADN, c'est vraiment de reprendre tout style de répertoire, toute musique confondue, donc ça peut aller de la musique classique, Jean-Sébastien Bach, Mozart, jusqu'au rap de Soprano, Benabar, Lady Gaga, voilà, on balaye tous les répertoires et on les reprend à notre façon.
1: L'idée de créer Swing Cocktail, c'est quoi? Vous étiez copine avant, vous connaissiez d'où?
2: Alors en fait, on s'est rencontrés sur d'autres productions en travaillant sur notamment sur des productions de musique classique.
1: Ouais.
2: Et l'idée de créer Swing Cocktail, en fait, ça m'est venu surtout parce que j'avais envie d'écrire des arrangements pour trio vocal féminin, parce que j'ai toujours eu un très grand amour pour les voix féminines et tout ce qu'on peut faire en polyphonie avec des voix de femmes. Donc en fait, au début, c'était juste pour m'amuser à écrire, à essayer des choses. Et puis bon, c'est devenu un spectacle, puis un autre spectacle, et puis jusqu'à Et la lumière fut qu'on vient jouer chez vous à Tournon.
1: Oui, parce que ça, c'est le nouveau, mais il y en a plein, il y en a eu plein d'autres, bien évidemment, avant. Votre répertoire, ça va du swing au grand standard. Et la lumière fut, le point de départ, justement, de ce spectacle, c'est quoi?
2: Alors c'est la collaboration avec Alain Sax, donc qui a un grand nom du théâtre français et de la mise en scène dans le spectacle musical. Donc en fait c'est lui qui nous a créé sur mesure ce spectacle et nous a créé tout un scénario. Donc il y a une histoire avec quatre personnages, donc trois personnages féminins et un homme. Et donc il y a la comédie, la place pour la comédie est très importante puisqu'on incarne vraiment les destins de ces quatre personnages qui vont se transformer tout au long du spectacle. Alors, au tout début, ils se rencontrent et puis après, de coup de théâtre en coup de théâtre, ils vont créer toute une vie ensemble. Et voilà, bon, c'est un spectacle d'humour, hein, il y a beaucoup de choses drôles. Mais aussi, voilà, on prend un peu la parole sur certains sujets, c'est très varié.
1: Oui, alors on laisse imaginer bien sûr avec ce titre que c'est un spectacle qui dépasse largement le simple concert, comme vous venez de le dire. Il y a de l'humour, de la mise en scène, du jeu entre vous trois bien sûr, et vous revisitez aussi des chansons connues.
2: Ah, on ne revisite que des chansons connues.
1: Alors, je change ma question, vous avez aussi quelques créations et des surprises dans le spectacle?
2: C'est plutôt quand même à 95% des grands standards connus.
1: D'accord.
2: Et d'ailleurs, c'est ça qui plaît beaucoup aux gens parce que on les reprend de manière très originale, là où on ne s'y attend pas forcément.
1: Mm-hmm.
2: Et souvent, les gens mettent un peu de temps avant de reconnaître la chanson. Mais c'est vrai que dans ce spectacle, en fait, ce qu'il faut retenir, c'est que les chansons sont là toujours pour raconter quelque chose de l'histoire du spectacle. Et d'ailleurs, dans ce spectacle, il n'y a pas de texte parlé. Tout est raconté uniquement avec des chansons.
1: Annabelle Sody-Thibault des Swing Cocktails au théâtre Jacques Baudouin de Tournon. Ce sera ce jeudi 15 octobre dans Et la lumière fut.
0: Et des invitations, il y en a pour vous, pour ce spectacle, donc ça va être vite là, hein, jeudi. Vous nous donnez votre nom, votre prénom, il suffira de vous présenter à l'accueil. Le tout, c'est de nous appeler très vite maintenant au 04 75 40 10 10. C'est pour Tournon, ce jeudi soir.

0: Ça y est, c'est l'heure du médecin, c'est l'heure de la visite médicale avant l'actu local de 9h. Docteur Kierzek, aujourd'hui c'est la journée nationale de la qualité de l'air. La pollution, ça concerne vraiment notre santé à tous. Bonjour docteur.
1: Bonjour à toutes et à tous. On l'oublie souvent parce qu'on ne le voit pas, mais en fait on respire 12 000 litres d'air par jour. Alors, autant qu'il soit de bonne qualité, selon Santé Publique France, la pollution aux particules fines est responsable de près de 40 000 décès prématurés dans notre pays et quelques milliers de plus pour le dioxyde d'azote lié au trafic routier. C'est l'une des premières causes de mortalité évitable. Alors évidemment, il y a le tabac, il y a l'alcool, mais la troisième, c'est la pollution, avec ces particules fines, voire ultra fines, plus petites qu'un cheveu, qui s'enfoncent profondément dans les poumons, qui passent dans le sang et qui montent partout, dans le cœur, au cerveau, etc. On parle d'asthme en termes de maladies provoquées, de bronchite chronique, mais aussi d'infarctus, d'AVC, de cancer du poumon. En fait, la pollution de l'air, elle est classée cancérogène par l'Organisation Mondiale de la Santé. Et contrairement à une idée reçue, ce ne sont pas surtout les pics de pollution qui comptent. C'est l'exposition de tous les jours sur des années, c'est ça qui va peser le plus et ça ne concerne pas que les grandes villes. On perd des mois d'espérance de vie aussi à la campagne. Et autre surprise, on passe 80% de notre temps à l'intérieur. Donc on pense pollution extérieure, mais l'air intérieur est souvent plus pollué que l'air extérieur. Le tabac, le chauffage au bois, au foyer ouvert, des bougies parfumées, de l'encens, on pense que ça sent bon. Ben non, puis les produits ménagers, la colle, les moisissures, etc. Notre salon, c'est peut-être un petit nuage de pollution.
0: On entend bien, docteur. Qu'est-ce qu'on peut faire, nous, à la maison et au quotidien?
1: Premier geste, gratuit, efficace, simple, à 10 minutes matin et soir, même en hiver, même en ville. Oui, même en ville, l'air renouvelé vaut mieux que l'air confiné. Et on aère encore plus quand on cuisine, quand on bricole ou quand on fait le ménage. Deuxième geste, on ne fume pas à l'intérieur. On ne fume pas du tout d'ailleurs, ni dans la voiture. On limite bougies, encens, désodorisants et on préfère des produits ménagers simples comme le savon noir ou le vinaigre blanc ou bicarbonate de soude. Troisième geste de saison, c'est le début du chauffage. Donc on fait entretenir sa chaudière, on fait ramonner la cheminée. Attention aux intoxications au CO, on en reparlera. Et pour l'extérieur, on consulte l'indice de qualité de l'air de sa région. Il y a plein d'applis qui existent. Et les jours de pic, les personnes fragiles, faut éviter les efforts intenses dehors. On choisit un autre moment pour courir et on choisit des parcs ou des petites rues plutôt que les grands axes. Et petite déception au passage, les plantes dites dépolluantes ne dépolluent pas vraiment le salon.
0: D'accord.
1: Allez, d'ici là, portez-vous bien.
0: Bonne journée, docteur. On va prendre la voiture ce matin et c'est pas toujours un plaisir, Catherine Quicandon.
2: Effectivement, entre le prix des péages et le prix du carburant, prendre sa voiture revient de plus en plus cher en ce moment. Et si en plus on se retrouve face à des travaux sur la route ou l'autoroute, eh ben le trajet peut vite devenir très agaçant et plus long que prévu. Oui, mais voilà, parfois on n'a pas du tout le choix. Se déplacer en voiture est le seul moyen pour aller au travail, faire ses courses, aller chercher les enfants, etc. Alors comment s'adapter à cette réalité qui nous contraint? Quelles solutions avez-vous trouvées? Est-ce que vous faites parfois du covoiturage par exemple? Est-ce que vous faites plus de télétravail, si vous le pouvez évidemment? Est-ce que vous faites livrer vos courses? 04 75 40 10 10, appelez-nous pour nous dire quels aménagements vous avez fait dans votre organisation. 04 75 40 10 10, c'est aussi le numéro pour nous laisser un message vocal WhatsApp si vous n'avez pas le temps ou vous pouvez pas, ou vous n'avez pas envie de discuter avec nous en direct, car on échange à partir de 9h. Donc voilà, péage, travaux d'autoroute, prix du carburant, comment vous vous organisez avec votre voiture en ce moment?
0: Ici, c'est vous avec Catherine Quicandon, donc de 9h à 9h45. Ce sera nous également demain pour vous réveiller dès 6h à la radio, dès 6h30 à la télé.
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0: Ici premier sur l'actu local en Drôme Ardèche, mercredi 14 octobre 9h. Louise Joyeux.
2: 2300 personnes dans les rues de Drôme-Ardèche hier pour l'acte 5 de la mobilisation des lycéens. Aujourd'hui, certains continuent le mouvement. C'est le cas à Cré où un blocus de la cité scolaire Armorin est en cours. Gisèle y est élève en terminale. Elle compte bien poursuivre la mobilisation, même si ce n'est pas évident tous les jours.
9: C'est pas facile pour tout le monde. On est un peu en train de se dire qu'on va commencer à réviser pendant les vacances. Mais en fait, ce mouvement, il est fait par tous les lycéens. Donc parfois, nous, on dort et on va vraiment se préparer pour les cours en amont et le soir, et les premières prennent le relais avec le blocus, les secondes s'y sont mis aussi, et c'est vraiment un mouvement collectif, c'est ça qui est beau. Je pense qu'on va profiter des vacances pour ne pas étouffer le mouvement et se battre jusqu'à la fin. Donc oui, il y a beaucoup d'entre nous qui vont se répartir entre Valence et des plus grandes villes pour avoir plus d'impact, et il y a déjà la Confédération Paysanne qui nous soutient beaucoup, et on pense qu'avoir le soutien d'un plus grand nombre, ça peut juste faire que du bien pour soutenir la cause, pour montrer qu'on n'est pas tout seul.
2: Gisèle, élève en terminale à la cité scolaire Armorin, a créé où un blocus est en cours. Elle était notre invitée ce matin. Son interview est à réécouter sur ici.fr. Et puis ce samedi 17 octobre, un appel à manifester est lancé avec notamment des gilets jaunes. Ces lycéens comptent bien y participer malgré le début des vacances scolaires. Et après les jeunes, c'est au tour des retraités de manifester aujourd'hui. Rassemblement à Valence et à Nonay, à l'appel de la CGT, le syndicat demande une revalorisation des pensions de 5%. C'est aujourd'hui que le conseil d'administration de l'Agirc-Arrco doit décider. Un grave accident hier soir à Vinsobres, dans le sud Drôme, vers 20h30. Un choc frontal sur la départementale 94. Les deux conducteurs, une femme de 19 ans et un homme de 41 ans, ont été pris en charge en urgence absolue. Ils étaient incarcérés dans leur véhicule. La route a été coupée le temps de l'intervention des pompiers. Des salariés brûlés par des particules de plastique en fusion. Ça s'est passé chez Alpha Form, société qui fabrique des emballages à Beausemblant dans le Nord Drôme. Une machine a surchauffé lors d'une opération de maintenance et il y a eu une petite explosion. 4 salariés ont été blessés aux mains et au visage. La 7 sera coupée ce soir entre Chana et Tain-l'Hermitage. Fermeture de l'autoroute dans les deux sens pour les travaux du demi-échangeur de Saint-Rambert-d'Albon. Les opposants au chantier comptent bien en profiter pour compter les voitures, les camions qui vont se reporter sur la Nationale 7. Leur objectif, bloquer la mise en service de l'échangeur tant que le département n'aura pas sécurisé le réseau secondaire. Fabrice Piala, un des coprésidents du collectif AC.
10: On va faire une étude chiffrée du trafic local sur lequel on assoira notre référé suspensif, parce que dans l'état actuel, on ne veut pas laisser ouvrir ces échangeurs sans un aménagement du réseau secondaire. Parce qu'en fait, ces milliers de voitures, ces centaines de camions vont se déverser sur un réseau secondaire qui est déjà saturé. On va vraiment payer la facture en termes de sécurité, en termes de bouchons, à cette incurie. Parce qu'en fait, ça n'a pas été pensé. Le projet a été pensé 5 km autour des échangeurs. Et on va faire débouler des sorties d'autoroute sur des départementales qui sont déjà en très mauvais état et qui sont déjà très accidentogènes.
2: Le département de la Drôme lui confirme son intention de réaliser les travaux de sécurisation, notamment avec une déviation pour la commune de Brun, un élargissement des départementales entre Saint-Barthélemy-de-Vals et Romans. Mais ces travaux ne devraient démarrer qu'à la fin 2027, soit après la mise en service des deux échangeurs du Nord Drôme. Quand vous pensez au dolmen, vous pensez sans doute à la Bretagne. Bien non, c'est terminé, vous pensez à Ardèche maintenant. Il y en a 865 chez nous, bien plus que là-bas. C'est pour ça que Ruan a été choisi pour accueillir un colloque international à ce sujet. Il s'ouvre aujourd'hui et accueillera des chercheurs italiens, espagnols, suisses pour des cycles de conférences et des visites de ces monuments sur le territoire. On vous a mis toutes les infos sur notre site internet parce que samedi, une des visites est ouverte au public. Mais pour ça, il faut s'inscrire.
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2: Bon, c'est encore couvert pour l'instant, Catherine. Effectivement, ce matin, il y a de la brume dans le ciel de la Drôme et de l'Ardèche. Cet après-midi, cela devrait se découvrir avec le retour d'un grand soleil et du ciel bleu. Et puis pour les températures, ce matin, il fait plutôt bon. Si vous êtes à Die, vous avez 14, Le Grand Serre 16, Vallon-Pont d'Arc, Annonay 17, Valence, Tournon-sur-Rhône 18, Nyons et Privas 19. Cet après-midi, les températures grimperont jusqu'à 24 degrés, que ce soit dans la Drôme et en Ardèche. Et puis demain, Météo France annonce un temps plutôt dégagé toute la journée avec du soleil. Donc la brume, a priori, c'est que ce matin. Les températures, elles, de demain seront stables puisque les minimales seront à 14 degrés et le matin, et les maximales, elles, à 24 l'après-midi. Du côté de la route, pas de bouchons particuliers à vous signaler ni d'accident. N'hésitez pas à nous appeler 04 75 40 10 10 ou à nous laisser un petit message vocal WhatsApp pour nous dire si vous rencontrez une difficulté. On fait la route ensemble sur Ici Drôme Ardèche.
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2: Bonjour à toutes et à tous, j'espère que vous allez bien. Ce matin, nous nous intéressons à vos trajets en voiture. Entre les nombreux travaux, les fermetures de route, les prix des péages, le prix du carburant qui est toujours au-dessus de 2 euros, même si une baisse est prévue à partir du 1er novembre, les déplacements en voiture sont en ce moment un petit peu compliqués, on va dire. On pourrait se dire que bon, allez, je laisse la voiture à la maison, le temps que ça se calme. Seulement voilà, pour certains, la voiture est indispensable pour se déplacer, aller au travail, pour faire ses courses, pour les activités, bref, tout simplement, pour bouger de chez soi. Il faut donc s'adapter. Oui, mais voilà, on fait comment? C'est la question que je vous pose aujourd'hui. Est-ce que vous diminuez vos déplacements car vous en avez marre de mettre deux fois plus de temps à cause des travaux constants sur les autoroutes du coin? Est-ce que vous avez demandé à faire plus de télétravail pour dépenser moins de carburant? Est-ce que vous avez opté pour le covoiturage avec un collègue ou pour vos activités ou celles de vos enfants? 04 75 40 10 10. Appelez-nous pour nous dire quelles solutions vous avez mises en place pour faciliter vos déplacements en voiture. 04 75 40 10 10. Ou laissez-nous un message vocal sur WhatsApp. On vous attend sur Ici Drôme Ardèche.
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2: Place à la musique maintenant avec le taulier Johnny Hallyday qui au début des années 70 a composé l'une de ses chansons les plus emblématiques. Un titre blues, rock qui traduisait bien ses émotions à cette époque-là. 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

0: Toute la musique que j'aime, Johnny Hallyday sur Ici Drôme Ardèche.
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0: Péage, travaux sur l'autoroute, prix du carburant, prendre la route en ce moment, c'est un peu compliqué, ça peut coûter un petit peu cher. Je suis sûre que vous avez mis des solutions en place pour réduire déjà vos crises de nerfs quand vous patientez derrière des travaux ou pour faire baisser à la facture, parce que c'est vrai que ça coûte de plus en plus cher. Parce que, comme je vous le disais, certains et certaines n'ont pas vraiment le choix que d'utiliser la voiture pour vivre au quotidien et se déplacer. Nous sommes à présent avec Marie-Lise qui nous appelle de Joyeuse. Bonjour Marie-Lise.
3: Marie-Lise, bonjour à tous.
0: Vous allez bien, Marie-Lise ?

0: parce qu'ils sont isolés dans certains coins, par exemple vers Prunay, vers Rocher, vous voyez, dans des endroits où on ne peut pas, ils ne sont pas en ville.
1: Vous ne pouvez pas prendre les transports en commun ou faire de covoiturage, ça c'est impossible pour vous.
0: Mais complètement pas, non, carrément pas, non.
1: Et donc vous nous disiez, le prix de l'essence vous est remboursé à la fin du mois, c'est ça ?
0: Voilà, une partie de nos kilomètres nous sont remboursés, un coût à 60%, un coût à 100%.
1: Donc il reste quand même une partie à votre charge ?
0: Complètement, qu'on doit avancer systématiquement.
1: Ça représente combien à peu près ?
0: À peu près 400 € ou 300 et quelques euros par mois.
1: Que vous avancez ou qui reste à charge ?
0: Que j'avance et qu'on me rembourse en partie.
1: D'accord. Alors du coup, vous, la seule solution que vous avez trouvée pour essayer que ça ne pèse pas trop sur votre budget, c'est le week-end, vous ne sortez pas la voiture.
0: Je ne sors pas la voiture, je fais tout à pied.
1: C'est bien aussi à pied.
0: C'est bien, mais comme je suis nouvelle dans la région depuis 5 mois, j'aurais bien aimé aller visiter un peu quelques coins. Donc là, non, on est obligé de les garder, le carburant pour la semaine.
1: Pour travailler. Qu'est-ce que vous faites à pied ? Qu'est-ce que vous arrivez à faire à pied ? Parce qu'on peut pas tout faire non plus à pied.
0: Quelques courses à pied dans le commerce du coin. Et je pars à 20-30 minutes autour de chez moi à pied.
1: Et vos collègues, elles utilisent le même stratagème pour tenir le mois ? Vous savez ou pas ?
0: Alors non, je sais pas, mais je pense que ça, en gros, c'est à peu près pareil. Hein. Parce que personne n'a de tuyaux de supplémentaires. Personne n'a les moyens non plus. On fait partie en fait des salariés pauvres, il faut le dire. Et puis, on travaille pour travailler. Je sais pas, non, comment dire. Oui, on travaille pour travailler.
1: Voilà. Et puis surtout, la voiture est vraiment indispensable pour vous. Vous pouvez pas la remplacer par autre chose. Dans votre domaine, c'est impossible.
0: Et ce qui est dommage, c'est que même si on emmène certains bénéficiaires faire leurs courses, comme c'est le cas là dans un instant, je ne peux pas moi faire mes courses en même temps qu'eux.
1: Ah bah oui, vous pourriez mutualiser cette dépense.
0: Éventuellement, je peux prendre mon déjeuner du midi, mais je peux pas m'amuser à faire mon caddie, par exemple.
1: Ah oui.
0: Et non, parce que même au niveau des denrées, je suis obligé de les garder sur place, ça engendrerait trop de logistique. Donc du coup, voilà, on est tributaire complètement du prix et ça nous gâche la vie, il faut le dire.
1: Et ça fait longtemps que vous utilisez cette technique-là, donc ?
0: Depuis que j'ai commencé, c'est-à-dire depuis le mois de juin.
1: Ah oui, donc ça fait quand même plusieurs mois. Ça se ressent, ouais. Ça se ressent sur votre vie quotidienne, vraiment.
0: Complètement, ouais, ça m'isole, ça me restreint, je suis obligée de penser, je peux pas. C'est pas comme avant où on prenait la voiture, on avait envie de faire un tour. Là, il y a des expositions, il y a des choses à droite, à gauche que j'entends sur votre radio qui sont très intéressantes et je suis frustrée parce que je ne peux pas y aller.
1: Et peut-être se rapprocher de voisins ou de la mairie qui proposerait peut-être des navettes gratuites ou du covoiturage. Est-ce que c'est quelque chose à laquelle vous avez pensé ou vous n'êtes peut-être pas du tout envie de faire ça ?
0: Non, c'est pas une question d'envie. C'est que déjà au niveau de notre organisme, ça serait vraiment bien qu'ils aient une navette dédiée avec un chauffeur dédié qui s'occupe par exemple de faire les courses, qui nous éviterait de faire les courses. Ça nous permettrait de garder quelques litres supplémentaires. Mais ça, il semble que c'est assez long à mettre en place parce que voilà, il faut que ce soit au niveau de l'État, de la région, de la commune, enfin bref, c'est compliqué quoi. Mais
1: donc ça serait une idée, c'est une idée que vous soumettez, pourquoi pas mettre une navette qui vous aiderait ou qui aiderait vos voisins et les gens de la commune pour faire des courses par exemple.
0: Et qui prendrait les bénéficiaires accompagnés d'une ou deux intervenantes selon la mobilité de la personne, mais généralement les personnes qui vont aux courses sont mobiles, et ça permettrait de faire une tournée par exemple sur Chassier, sur Prunay, sur l'Argentière, parce que c'est les bonnes enseignes ne sont pas systématiquement dans les petits villages. Oui. Il faut aller sur Saint-Étienne de Fontbellon, sur Aubenas, et donc automatiquement, ça fait déjà 30 minutes de route.
1: Et ce ne sont pas des commerces de proximité, d'ailleurs, en parlant de ça, vous en avez, vous, des commerces de proximité qui pourraient vous aider ?
0: Ici, on a Carrefour Contact sur l'Argentière, et sur Rosière, on a Lidl, Intermarché. Après, voilà, ça dépend aussi des moyens des bénéficiaires. Ils ne peuvent pas aller...
1: Évidemment.
0: Voilà.
1: Évidemment. Merci beaucoup, Marie-Lise, de nous avoir appelé pour nous dire comment vous organisez. J'espère que la solution va se débloquer bientôt, Marie-Lise. Je vous souhaite bon courage pour toutes ces dépenses et ce travail. Si, comme Marie-Lise, vous avez aussi envie de partager avec nous vos solutions que vous mettez en place pour gérer vos déplacements en voiture, n'hésitez pas à nous appeler 04.

75 40 10 10. Vous pouvez aussi nous laisser un message vocal si vous n'avez pas le temps d'échanger avec nous en direct. C'est le même numéro sur WhatsApp, 04 75 40 10 10. Appelez-nous maintenant pour échanger ensemble dans quelques minutes. Le temps d'écouter le tout nouveau titre d'Axel Red qui est un petit peu la suite de Manhattan Kaboul. C'est une chanson engagée pour les femmes afghanes. Chantez pour elles sur votre radio. Ici Dromardet, je vous souhaite une très très bonne matinée.

0: Vous écoutez ici Drôme Ardèche, Axel Red, Chantez pour elle. Alors ce matin, on s'intéresse à votre voiture. Certains et certaines d'entre vous n'ont pas le choix de la prendre pour le quotidien, que ça soit pour aller au travail, pour emmener les enfants à l'école, pour faire les courses, pour faire différentes activités, parce que ben voilà, il n'y a pas forcément de transport en commun et tout n'est pas à proximité. Oui, mais voilà, la voiture, ça coûte cher déjà à la base, mais en plus avec le prix du carburant qui ne cesse d'augmenter, le prix des péages, les travaux aussi sur la route, parce que maintenant, bah, quoi, on prend l'autoroute, il y a toujours des travaux, peu importe où on va, du coup on prend plus de temps, voire plus d'argent, plus de carburant, bref, vous l'avez compris, ça coûte cher et c'est un peu compliqué. Et c'est notamment le message de Nathalie qui nous a laissé un petit message vocal WhatsApp, qui se souvient du début des années 80 où c'était un petit peu plus simple.
1: Quand je travaillais à l'autoroute en 1984, en tant que job d'été, le péage de L'Oriole à Montélimar-Nord coûtait 50 centimes de francs, donc ça a drôlement augmenté depuis.
0: Ah bah oui, 50 centimes de francs, je ne sais pas trop ce qu'on peut faire avec l'équivalent de 50 centimes de francs aujourd'hui. Pas grand-chose, mais effectivement, Nathalie, c'est beaucoup plus cher maintenant. Nous sommes avec Joël maintenant. Bonjour Joël.
2: Bonjour.
0: Joël, vous êtes en haut-parleur, vous avez la radio derrière, Joël peut-être.
2: Alors, j'éteins la radio.
0: Éteignez la radio, voilà, parce que sinon on ne va pas s'entendre. Joël, vous, pour aller faire vos courses, vous vous êtes organisé, c'est ça ?
2: Eh bien oui, on bloque nos courses pour une journée, voilà. Donc on fait sur Aubenas, ce qu'on a à faire autour d'Aubenas, le même jour. Parce que bon, bah, ça fait 8 km, et on ne peut pas les faire à vélo avec les courses derrière.
0: Ah oui, c'est un peu lourd.
2: À 80 ans, ce n'est pas possible.
0: Ah oui, effectivement. Ah, voilà. Donc, vous mutualisez ce que vous avez à faire au même endroit. Vous décidez de passer une journée à Aubenas, et là, vous faites tout ce que vous avez à faire.
2: Une matinée, c'est déjà beaucoup.
0: Une matinée. Et alors, qu'est-ce que vous faites, par exemple ? C'est quoi, les courses ?
2: On va à Aldi, on va aux légumes, on va... S'il faut qu'on aille à Leclerc, on va à Leclerc, mais j'évite. On n'y va qu'une fois par mois. Voilà. Et par contre, le samedi, c'est sacré, c'est le marché.
0: Ah, mais chez vous ou...
2: À Aubenas.
0: D'accord, très bien.
2: Voilà, parce que j'ai tous mes petits commerçants de marchands de fruits, mon ostréiculteur et tout ça, le miel, et tout ça là.
0: Ça, voilà. Pas question de le mettre de côté. C'est sacré, comme vous l'avez dit, mais vous avez bien raison. En plus, il faut soutenir.
2: À n'importe quel temps. Parce que c'est ça qui se dérange, alors il faut y aller.
0: Et voilà. Effectivement, et puis il faut soutenir nos agriculteurs, vous avez tout à fait raison. Exact. Donc, vous faites...
2: Mais bon, là, on voudrait monter sur région parisienne, parce qu'on vient d'être arrière-grands-parents, mais on recule, parce que ça fait vraiment trop cher. Alors, et encore, nous, on évite de prendre l'autoroute, puisqu'on monte par le centre. Et tant qu'on peut prendre l'autoroute gratuite, on le fait, et après, on sort.
0: C'est ce que j'allais vous demander. Est-ce que pour visiter votre famille et vos proches, vous faites aussi des efforts ?
2: Ben, on voudrait bien, mais vous savez, les petites retraites ne sont pas extensibles.
0: Non, mais je dis, est-ce que vous faites des efforts dans le sens où vous vous privez pour ne pas y aller, quoi ?
2: Ben, on est obligé de se priver pour monter.
0: Votre famille, elle est basée où, Joël ?
2: Comment ?
0: Votre famille, elle est basée où ?
2: Elle est en région parisienne.
0: Ah oui, donc effectivement, si vous voulez faire des réunions de famille...
2: Sartrouville, Maison Lafitte, voilà. Et mon fils est à Sens, et voilà.
0: Donc, pour voir vos proches, vous êtes obligé de prendre la voiture ?
2: On ne peut pas faire autrement. Même pour aller dans le Gard voir ma fille, on est obligé de prendre la voiture.
0: Vous les voyez, avant, vous les voyez combien de fois par en moyenne ?
2: Plusieurs fois, toutes les 6-7 semaines, on se voyait.
0: Et là, maintenant ?
2: Quand les enfants étaient en vacances, mais maintenant, ben, c'est deux fois par an.
0: Oui, donc ça fait une sacrée différence.
2: Eh oui, exactement.
0: Ça fait longtemps que vous vous privez comme ça, Joël ?
2: Ben, cette année surtout.
0: Vous avez vu une différence ?
2: Oh là, je vais vous dire quelque chose. Bon, une fois par mois, je fais mes courses de la semaine, du mois, grosses courses. Et toutes les semaines, je mettais 50 euros pour faire tout ce qui était frais. Maintenant, j'en suis à 70. Il y a un peu la différence. En même pas une année de temps.
0: C'est autant d'argent qui ne va pas dans la voiture, dans l'essence, dans les péages, dans les sorties et tout ça. Voilà. Est-ce qu'autour de vous, vous constatez les mêmes problèmes ?
2: Exactement.
0: Comment ils font vos voisins, vos copines, Joël ?
2: Ah, je ne sais pas, je n'en parle absolument pas.
0: Ah, vous n'avez pas vu si, par exemple, il y avait quelqu'un qui habitait à côté de chez vous et qui pourrait faire du covoiturage pour aller à Aubenas, par exemple ?
2: Non, les gens travaillent autour de chez nous. Hein.
0: D'accord.
2: Nous, on est bien retraités, tous les gens travaillent autour. Alors, moi, j'en arrive à me dire qu'une fois par mois, je me ferai livrer, comme ça, je dépense à moi.
0: Ça peut être aussi une solution de se faire livrer, effectivement. Joël, vous avez jamais essayé ?
2: Non, mon mari, il aime bien voir ce qu'il achète.
0: Comment il s'appelle, votre mari ?
2: Michel, il aime pas se faire rouler. Voilà.
0: Il a raison. Exactement. Les fruits et les légumes, on aime bien toucher, regarder, sentir.
2: Ah oui, non, mais ça, c'est pas pareil, c'est au marché.
0: Ah oui, c'est vrai, effectivement. Merci beaucoup de nous avoir appelé, Joël. Je vous embrasse.
2: Excusez-moi pour la voix.
0: Mais non, on vous a très bien compris, vous inquiétez pas. Je vous embrasse, Joël. À très bientôt.
2: Merci.
0: Si comme elle, si comme Joël, vous voulez partager avec nous votre quotidien avec la voiture, 04 75 40 10 10, on vous attend sur Isidro Mardèche.
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0: Lion, Happy Children sur Ici Drôme Ardèche.
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2: Info Express avec la fête de la science. Beaucoup d'ateliers, beaucoup de rencontres, de spectacles, de conférences vous sont proposés en Drôme et en Ardèche. En Ardèche pour le coup, en pays Drôme, Drobie. Avec ce samedi, notre alimentation à la loupe, atelier micro-organismes et dégustations qui auront lieu à la bibliothèque de Rosières. Donc nous sommes bien dans le sud Ardèche. Le même jour, à Microfolie à Joyeuse, vous pourrez vous amuser avec un atelier jeu en transition ou le cabinet des curieux. Il y a plein d'autres choses à faire jusqu'à la fin novembre. Toutes les activités sont gratuites.
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0: Prix du carburant, prix des péages, travaux sur l'autoroute. Voici autant de petites choses qui nous embêtent dans nos trajets au quotidien quand on prend la route. Et nous sommes avec Béatrice pour en parler. Bonjour Béatrice.
4: Oui, bonjour.
0: Béatrice, vous aussi, vous êtes aide à domicile, comme Marie-Lise.
4: Tout à fait.
0: Et alors vous, pareil, la voiture tous les jours, obligatoire?
4: La voiture indispensable parce qu'on va, on va à 12 km, 10 km, 5 km. Ce qui fait que maintenant, des usagers qu'on a, des personnes âgées à qui on tient, les plus loin, si on y va pour une heure, on est obligé de dire, si tu pouvais me mettre plus près, me l'enlever, parce que le souci, c'est que voilà, l'essence coûte cher. Et on est indispensable, mais pas reconnu. Voilà. Donc,
0: Vos bénéficiaires sont pas regroupés sur un même secteur, c'est ce que nous expliquait Marie-Lise.
4: Je fais sur trois communes principalement.
0: Lesquelles?
4: Alors Ardoye, Saint-Alban-Dé, Roiffieux un petit peu, mais sortie de Roiffieux, Quintenat. Je peux aller aussi Saint-Romain-Dé, mais c'est tout autour. Il y a des villages à 5-6 kilomètres, donc ça va. Mais comme Ardoye, c'est plus loin. Donc mine de rien, ça fait j'en ai pour 15 à 20 minutes pour y aller. Donc si j'y vais pour une heure,
0: ça vaut pas le coup.
4: Voilà. Si c'est mon premier trajet, il est payé qu'à 60%. Donc on perd dessus. Enfin je veux dire, on perd de l'argent puisque maintenant il faut qu'on achète aussi des pneus neige parce que nous on est en zone montagne. Donc ce qu'on nous donne pour les kilomètres et tout, il y a aussi l'entretien de notre voiture.
0: Vous avez eu le droit à l'indemnité gros rouleur, Béatrice, ou pas?
4: Là, j'ai fait demande et pour l'instant, j'ai toujours pas eu de réponse.
0: D'accord. Et donc, ce que vous dépensez professionnellement, en tout cas pour votre métier, du coup, ça prend le pas sur ce que vous pourriez faire dans votre vie personnelle, par exemple?
4: Bien sûr, ça prend une place énorme. C'est de plus en plus cher. Donc, un plein, moi, je dois mettre au moins presque 300 euros et je travaille qu'à mi-temps. Enfin, je travaille qu'à 70% à la DMR parce que j'ai un autre travail. Mais je veux dire, rien que pour ça, ça me prend rien que pour ce travail-là, je passe beaucoup d'essence.
0: Qu'est-ce que vous avez mis en place, du coup, pour essayer de limiter la casse?
4: La casse, là, quand si, par exemple, pour aller chez une personne, si j'y vais qu'une heure, et qu'il y a un autre plus près qui a besoin aussi, on échange. On dit, même si on adore la personne, on est obligé de faire des sacrifices, sacrifices humains, en fait. Donc, parce que ces personnes-là nous attendent, mais on leur dit l'essence maintenant coûte cher et voilà.
0: Donc ça, c'est un des aménagements côté professionnel et côté personnel. Est-ce que vous faites aussi des aménagements? Est-ce que vous faites du covoiturage? Est-ce que voisins vous emmènent faire vos courses?
4: Non, je fais pas de covoiturage. Si l'autre travail, je peux aller travailler à pied le soir, mais encore, comme j'ai plusieurs entre travail, donc c'est un peu compliqué, mais au pire, je pourrais me débrouiller. Mais je vois, ce week-end, je suis allée chez ma fille qui habite Mâcon, j'ai pris le train. Parce que entre l'autoroute et l'essence, ça me coûtait moins cher d'y aller en train que d'y aller en voiture.
0: Et le train, ça s'est bien passé?
4: Très bien, super.
0: Bon, finalement, c'est peut-être une bonne solution.
4: Oui, mais chez nous, c'est pareil. Il faut aller à Saint-Vallier, prendre le train. Heureusement, le parking est gratuit, là, de la gare. Donc, l'avantage de cette gare-là, c'est que vous avez un parking gratuit.
0: Est-ce que vous
4: allez à Lyon, là, vous payez. Donc là, ça vous coûte très cher, donc faut pas prendre le train.
0: Est-ce que vous savez si votre commune a mis des choses en place, peut-être avec des navettes ou des livraisons?
4: Non. On a bien le transport en commun qui passe des écoliers, mais c'est à des heures précises. Nous, on n'a pas un roulement toutes les heures de car et tout.
0: Et ça vous intéresserait?
4: Moi, je peux pas pour mon travail.
0: Non, mais pour votre vie personnelle, j'entends. Pour vos activités, aller faire vos courses, vos rendez-vous.
4: Je pense pas parce que les besoins que j'ai en dehors, quand je vais faire mes courses, je fais plusieurs commerces. J'y vais qu'une fois. C'est pareil, maintenant, je regroupe. Je vais plus... je vais annoncer, il y en a pour 10 minutes. J'y vais plus, j'attends de regrouper. je vais plus faire chercher un article s'il me faut un truc. Et ben je dis ben non. En plus, nous, on n'a plus de petite épicerie pour l'instant dans notre village. J'espère que ça va revenir. Donc, c'est vrai que ça manque un petit peu.
0: Bon. Merci, Béatrice, de nous avoir appelé ce matin. Je vous souhaite bon courage et je vous dis à bientôt,
4: j'espère. Journée.
0: Merci.
4: Au revoir.
0: Au revoir. 04 75 40 10 10. Si, comme Béatrice, vous voulez partager avec nous votre quotidien avec la voiture qui est de plus en plus compliquée, il reste encore quelques minutes pour échanger ensemble. Nous continuons juste après Louis Chédid. Ainsi soit-il sur Ici Dromardèche.
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0: Ainsi soit-il, Louis Chédid dans la bande-son d'ici de Romardèche.
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0: Et votre quotidien, pour beaucoup, c'est la voiture qui coûte un peu cher. Ça devient de plus en plus compliqué d'avoir une voiture et de s'en servir. Bonjour Nestor.
3: Oui, bonjour.
0: Nestor, vous êtes au Cray ?
3: Oui, à Cray, oui.
0: Et vous êtes à Cray, pardon. Et vous travaillez dans une auto-école, donc autant dire que la voiture, il n'y a pas le choix.
3: Ben oui, alors on fait que ça. Donc c'est vrai que pour nous, le budget de 500 euros, ça passait à 800 euros. Donc qu'est-ce qu'il faut faire ? Eh ben, on est obligé d'augmenter un peu les leçons parce que sinon, on, au lieu de travailler en faisant un peu de bénéfices, on travaille pour rien, quoi. Voilà.
0: Alors vous avez augmenté le prix des leçons, mais est-ce que vous avez diminué peut-être ? Il y a des méthodes peut-être pour dépenser moins de sous en carburant ou en péage dans le cadre de votre activité ?
3: Pas vraiment, parce que, alors en plus, en auto-école, les élèves, ils sont là pour apprendre. Donc, on fait, c'est toujours le même problème, on fait des petits trajets, donc on est toujours sur la deuxième, troisième. Donc, qu'est-ce qui se passe ? Le moteur tourne plus vite, donc on consomme plus que sur la route normale, c'est normal.
0: Bah oui, c'est normal.
3: Voilà, le truc, c'est que les élèves y râlent un peu parce qu'on a été obligé d'augmenter les tarifs, tout simplement. On n'a pas bien le choix, voilà. Donc on est obligé de passer par là. Alors c'est vrai que ils râlent parce que
0: oui, c'est normal.
3: Ils cherchent un peu l'auto-école. En plus, ça devient encore un peu plus cher, quoi.
0: Voilà. Et dans votre vie personnelle, Nestor, est-ce que vous avez dû faire des petits sacrifices aussi à cause de ça ?
3: Non, pas vraiment, parce que on a compensé en augmentant le prix des heures, voilà.
0: Oui, mais dans votre vie personnelle, est-ce que vous vous déplacez moins ?
3: Je veux dire, le fait de sortir, non, mais en fait, oui, nous, on sort, les moniteurs, ils sortent pas trop, parce que toute la journée, on est sur la route, alors le week-end, on n'a pas trop envie de sortir.
0: On est mieux dans le canapé que dans la voiture, c'est ça ?
3: On est mieux de regarder la télé, parce que toute la semaine, on est sur la route, alors ça nous manque pas trop, la route, la voiture, le week-end.
0: Je comprends. Merci de nous avoir appelé, Nestor, ce matin, et puis bonne route, faites attention sur la route, Nestor. Hein.
3: Oui, merci.
0: Passez une bonne journée. Merci, au revoir. Merci d'avoir échangé avec nous ce matin. Nous recommençons à bavarder ensemble avec plaisir demain à partir de 9h sur un autre sujet. Musique à présent avec Emmanuel Moir, Beau Malheur sur Isidre Mardèche. 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

0: ça fait mal. Vita sur Isidro Mardèche.
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0: Les bonnes ondes aujourd'hui nous emmènent dans le sud d'Ardèche, dans l'éco-hameau La Colline. Martine, une des habitantes, nous explique déjà ce qu'est un éco-hameau.
3: Alors, il y a plusieurs sortes d'éco-hameaux. En général, c'est plusieurs habitats avec des personnes qui vivent là, qui ont des espaces communs et qui gèrent le lieu ensemble et qui ont un projet ensemble. La plupart des éco-hameaux, c'est chacun habite chez soi et on a des choses qu'on partage. C'est différent d'une communauté. Souvent, les gens nous demandent, nous disent, j'aimerais bien rejoindre votre communauté. C'est différent. On est en habitat participatif. On a une salle de bain avec une machine à laver qui est pour tout le monde. On a un atelier qui est pour tout le monde dans ce genre de lieu.
0: Et La Colline, alors, à quoi cela ressemble ?
3: On est dans la nature, pleine nature, dans une zone de colline. À 700 mètres d'altitude, c'est des maisons en pierre, plusieurs maisons en pierre. Il y a 4 maisons, 5 habitations. Autour, il y a beaucoup de châtaigniers, de jardins, des vergers. On est à 4 km du village de Sablières en Sud-Ardèche. C'est rustique chez nous. Alors on a une source sur place, ce qui est super pratique, surtout avec des étés comme on a eu. Et on a une rivière pas très loin qui s'appelle la Drobie, qui est une très belle rivière.
0: Effectivement, ça a l'air très paisible. Mais quel est le projet de l'éco-hameau La Colline, Martine ?
3: Alors l'idée, c'est qu'on puisse vivre ensemble. Et qu'on œuvre avec le plus de conscience possible, en étant en harmonie avec le vivant, et qu'on propose aussi ici un espace dédié à l'accueil et au ressourcement. C'est un lieu très minéral, il y a des gros rochers, la nature est très présente, et quand on a essayé de communiquer avec de lieux, de voir qu'est-ce qui nous avait attiré là, pourquoi on est là, ce qui est venu, c'est que c'est un lieu qu'on a besoin de partager, qu'on a envie de partager. C'est même pas une envie, c'est vraiment c'est un élan de partager pour que des gens puissent venir ici se ressourcer.
0: Quand Martine et son compagnon Christian sont arrivés il y a quelques années, il y avait déjà un foyer, mais celui-ci est parti il y a quelques mois. Donc Martine et Christian cherchent d'autres habitants. Évidemment, on peut venir tester ce mode de vie avant de s'installer définitivement.
3: Il y a tout un protocole. D'abord, il faut venir voir le lieu. Il faut voir si le lieu, il inspire, si ce lieu, on se sent de venir s'investir, y vivre plus longtemps. Donc il y a ces trois piliers. Il y a le lieu qu'il faut venir voir. Il y a nous qu'il faut rencontrer. C'est plus que du bon voisinage. On va vivre ensemble, même si on est chacun dans nos logements. On va vivre ensemble, s'occuper ensemble, faire des choix ensemble, prendre des décisions ensemble. Donc il y a besoin quand même qu'on ait un feeling sympathique et qu'on soit content de se rencontrer quand il y a un temps partagé. Et le troisième pilier, c'est le projet. Il faut que le projet, il inspire aussi, qu'on s'y sente appelé.
0: Et pour découvrir la vie ou partager les valeurs de cet éco-hameau sans y habiter, il y a aussi une autre possibilité.
3: On organise parfois des chantiers participatifs. Donc c'est un bon moyen de venir découvrir le lieu. Donc souvent c'est une journée, parfois un week-end. L'été c'est un peu plus long. Et puis on fait des missions ensemble. Le dernier chantier participatif, on a fait une passerelle, on a refait une passerelle qui était abîmée. Et on a peint un contour de porte à la chaux et au sable, entre autres. Et débroussaillé une petite zone aussi, voilà, c'était très sympa.
0: Si tenter l'aventure du éco-hameau vous intéresse, vous pouvez vous renseigner sur la page Facebook de La Colline, qui est située à Sablières en Sud-Ardèche, ou sur le site Habitat Participatif France. Allez, à suivre dans moins de 5 minutes vos infos locales avec Louise Joyeux. Mais d'abord, profitons de Maroon 5, This Love, sur Isidro Mardèche. Très bon début de journée.

0: 5, This Love sur ici, Drôme Ardèche. 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
0: On n'a toujours pas goûté d'ailleurs.
1: 7e édition. Non. Il y a des papillotes. Bon, je sais que c'est pas bien la saison, mais il y a des papillotes.
0: Ouais.
1: Et alors, elles sont faites avec du chocolat de Sao Tomé, un superbe chocolat.
0: Arrêtez.
1: Dans la chocolaterie La Frigoulette, parce qu'on sera à Beaufort-sur-Gervanne.
0: Et bien, ça, c'est à partir de 11h.
1: Bon. Allez, merci Catherine, à demain.
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0: Ici, premier sur l'actu locale en Drôme Ardèche, il est 10h. Les infos, Louise Joyeux.
3: Deux personnes en urgence absolue après un grave accident de la route. Ça s'est passé hier soir vers 20h30 à Vinsobres, dans le sud du département de la Drôme. Il s'agit d'un choc frontal entre deux véhicules. Les automobilistes étaient incarcérés à l'arrivée des pompiers. Ils ont été transportés vers les hôpitaux de Valence et d'Orange. 2300 personnes dans les rues de Drôme-Ardèche hier pour l'acte 5 de la mobilisation des lycéens. Aujourd'hui, certains continuent le mouvement. C'est le cas à Cré, où un blocus de la cité scolaire Armorin est en cours. On en parlait ce matin avec notre invitée Gisèle, élève en classe de terminale. Son interview est à réécouter sur ici.fr. L'autoroute A7 sera fermée cette nuit entre Chana et Tain-l'Hermitage pour les travaux du demi-échangeur de Saint-Rambert-d'Albon. Les opposants au chantier vont en profiter pour se rassembler près de la N7 et observer le trafic lié à cette fermeture. L'A7 rouvrira demain dès 6h. 4 salariés blessés hier dans la Drôme, brûlée aux mains et au visage. On est chez Alpha Form à Beau-Semblant. La société fabrique des emballages en plastique. Lors d'une opération de maintenance, une machine a surchauffé. Ses employés ont reçu des particules de plastique en fusion. Ils ont été transportés vers les hôpitaux d'Annonay et de Romans-sur-Isère. La loi intégrale contre les violences sexistes et sexuelles votée à l'unanimité hier à l'Assemblée nationale. Elle prévoit entre autres de mieux lutter contre l'inceste, d'avoir un minimum d'enquête aussi pour toute plainte concernant ce type de violence. Maintenant, au tour du Sénat d'étudier le texte. Enfin, quand vous pensez au dolmen, vous pensez surtout à la Bretagne. Maintenant, c'est terminé. Il faut penser à l'Ardèche. Il y en a 865 chez nous, bien plus que là-bas. C'est pour ça que Ruon a été choisi pour accueillir un colloque international à ce sujet, avec des cycles de conférences, des visites de ces monuments sur le territoire. Vous avez toutes les informations sur ici.fr.
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1: Oui, mais c'est vrai qu'il y en a beaucoup en Ardèche. Hein.
0: Eh bien oui, c'est énorme, plus de 800. Et plus qu'en Bretagne, comme quoi.
1: Les sites mégalithiques de l'Ardèche à découvrir.
0: Mais 5 000 ans.
1: Franchement.
0: Ouais. C'est vrai qu'on connaît. C'est pas une image qu'on connaît forcément d'Ardèche.
1: Bon, c'est essentiellement basé quand même sur le sud, hein, sur les Cévennes ardéchoises.
0: Bon, quel temps? Bon, là.
1: Eh bien, c'est un temps à aller découvrir les dolmens aujourd'hui.
0: Ah, oui.
1: C'est un peu gris.
0: On dirait
1: ce matin.
0: Pas pour l'instant.
1: Oui, mais c'est une belle journée qui s'annonce, Louise, malgré tout, nous dit Météo France. Je vous donne la météo quand même.
0: Allez, on y va.
1: Donc, les quelques nuages du petit matin céderont rapidement la place au soleil. Alors, tout dépend ce qu'on appelle petit
0: rapide.
1: Matin.
0: Rapide.
1: Mais bon, de larges éclaircies. L'après-midi, aujourd'hui, mercredi après-midi, c'est du beau soleil pour tout le monde, sans interruption et sans jaloux. Il y aura tout le monde sera servi en Drôme comme en Ardèche. Pour les températures, elles sont douces. Vous l'avez vu ce matin, déjà cette nuit à 18 degrés. Hein, il faisait plutôt doux, à Valence notamment. Vallée du Rhône, Diois, Baronnie, cet après-midi de 23 à 24 degrés. D'Annonay à Bourg-Saint-Andéol jusqu'aux Cévennes, donc du côté des dolmens des Cévennes, jusqu'à 26 degrés quand même. 23 degrés au nord de l'Ardèche. 17 degrés sur les hauts plateaux ardéchois au-dessus de 1000 mètres d'altitude et 18 degrés dans le Vercors. Demain, après dissipation des brouillards au nord de la vallée du Rhône, le soleil brillera partout toute la journée et les températures au plus chaud du jour demain, jeudi, s'échelonneront de 22 à 26 degrés. Et voilà, ben, Louise.
3: Quel programme.
1: Et vous avez terminé
3: votre
1: journée.
3: Exactement.
1: Ravi.
3: À demain.
1: À demain.
3: Toute bonne chose à une fin.
1: Vous avez fini votre petit plat de blette ou pas alors?
3: Il m'en reste encore un tout petit morceau, mon gratin de blette.
1: Un gratin de blette.
3: Ça cale, ça permet de tenir toute la matinale.
1: Puis ça doit être bon, ça, un gratin de blette.
3: Oui, bah surtout quand c'est fait maison.
1: Bah oui, oui. Avec un petit roux, comment vous faites avec un.
3: Alors, non, là, vraiment, c'était tout simple. C'était les œufs de mes poules, la crème fraîche et juste un peu de parmesan. Et voilà, sur les blettes.
1: Eh bien, demain, on veut goûter. Voilà. Bonne journée, Louise.
3: Bonne journée.
1: À demain matin, 6h.
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1: Ça donne faim, hein, ça donne faim. Ça, avec un bon pain de campagne, avec un bon pain là, un peu bien grillé là, un peu caramélisé là. On a envie de saucer. Bon, allez. Et j'ai déjà faim, moi. C'est quand même étonnant, non? Pourtant, j'ai bien déjeuné ce matin. Marc Lavoine, rue Fontaine, et tout de suite après, nous allons là où il y a une fontaine aussi, justement. Nous allons découvrir un superbe village en Drôme provençal, le village de Marsanne. Et ça ne manque pas de caractère. Vous allez le voir.

0: Lausanne, rue Fontaine. 10h08, ici ça marche.
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0: Et ce matin, nous allons rejoindre Patrice, direction Marsanne dans la Drôme, un village perché, une forêt réputée, un patrimoine remarquable, une histoire qui remonte à plusieurs siècles, mais au-delà des vieilles pierres. Qu'est-ce qui fait le charme et surtout la vitalité de ce village ? Patrice, vous avez choisi de nous faire découvrir Marsanne à travers ceux qui y vivent, et je pense que vous êtes, enfin j'en suis sûr d'ailleurs, vous êtes plutôt bien installé là ce matin.
3: Voilà, effectivement, ici les aubergistes, Franck, on est en terrasse, petit café avec le nougat qui va bien. Bon, je vais pas vous présenter Marsanne, Franck, hein, la fameuse forêt, le village du seul président de la République originaire de la Drôme, Émile Loubet. Il y aurait tant de choses à dire encore. Et j'aurai des invités qui justement vont faire un peu le tour de la question par rapport à Marsanne. Mais je vais commencer par un nouveau venu à Marsanne qui va être un peu le fil rouge de cette émission. Il s'agit de Géraud Delanoue. Bonjour Géraud.
4: Bonjour.
3: Qui es-tu ? Que fais-tu dans la vie ? Comment as-tu découvert Marsanne ? On veut tout savoir autour de cette table.
4: Alors, qu'est-ce que je fais dans la vie ? Je suis président du groupe Campari en France. C'est un groupe qui produit des vins et des spiritueux. C'est un groupe qui fait 350 millions d'euros de chiffre d'affaires, qui emploie 500 personnes. Et je suis tombé amoureux de la Drôme il y a 10 ans. À l'occasion d'un voyage qu'on a fait avec ma femme. On n'avait pas d'enfants, ça ne nous était pas arrivé depuis très longtemps de prendre des vacances sans enfants, et on est tombé amoureux de la Drôme. Et on s'est dit, c'est là où on a envie de s'installer. Et là, on est tombé amoureux de Marsanne, mais surtout, on est tombé amoureux des Marsannais.
3: Ah.
4: Parce que la spécificité des Marsannais, c'est que les gens sont adorables. On restera peut-être les Parisiens qui sont installés, mais j'ai jamais le sentiment d'être un étranger. Et il y a une deuxième chose, par ce que j'ai fait dans ma vie, j'aime les gens qui ont un esprit d'entreprise, et je trouve que c'est des gens qui font bouger le village. Ce village, il fait un peu plus de 1200 habitants, mais on a l'impression qu'il en fait 5000. Il y a une activité, il y a une dynamique, il y a toujours des événements, tout le monde s'y met. Il y a des villages voisins qui font 5 ou 6 fois plus d'habitants où il n'y a pas cette vie.
3: Le groupe Campari, tu nous le disais, c'est quand même assez immense. C'est quoi, c'est 50 marques à peu près de spiritueux, c'est ça ?
4: Ah ouais. 150.
3: 150 ? Ah oui, j'ai tort.
4: Alors, elles ne sont pas toutes exploitées en France. Bah, en France, tu connais Aperol, tu connais Campari, le cognac Courvoisier, le champagne Lallier, Picon, qui sont nos principales marques en France. Mais si je vous dis Appleton Estate, c'est un rhum jamaïcain qui est très fort dans les pays anglo-saxons. Si je vous dirais un nephew, c'est ce qu'on appelle du rhum overproof. C'est très très fort dans les Caraïbes. Donc oui, c'est un groupe mondial. Implanté dans plus de 120 pays, enfin commercialisé dans plus de 120 pays, avec 43 usines dans le monde. Et la particularité de ce groupe, c'est qu'historiquement, il s'est énormément construit en France, parce que la France partage avec l'Italie deux choses. L'instant apéritif, le moment apéritif qui fait partie de la culture italienne et qui fait partie aussi de la culture française, et en particulier en terrasse. Donc ça, c'est la première raison. Et la deuxième raison, c'est que la France a une très très longue histoire de spiritueux. On est un pays où il y a plus de 300 appellations de vin, mais on le sait mal, il y a 50 appellations d'origine sur les spiritueux. Il y a des pépites dans ce pays en matière de spiritueux. Alors on n'est pas loin du Vercors, hein, que ce soit du Genépi, que ce soit de la Chartreuse, etc. Dans tous les départements français, il y a un spiritueux historique.
3: On peut faire du business avec l'alcool et être aussi, et je sais que c'est ton cas, attentif à la modération et à la consommation.
4: Alors c'est pas qu'on peut faire, c'est qu'on doit faire du business en étant attentif à la modération, pour une raison très simple. Tout consommateur qui ne respecte pas une consommation modérée, à terme, est un consommateur qui est perdu pour nous. Pourquoi ? Parce que son choix, c'est plus une marque. Son choix, c'est une molécule qui s'appelle l'éthanol. Nous, ce qu'on veut, c'est qu'ils choisissent une marque.

0: On a des éthylotests électroniques qui proposent des solutions. 100 000 tests, ça fait de nous le premier acteur privé du nombre de tests d'alcoolémie en France.
1: Et ben, je ne pensais pas qu'on allait parler de tout ça. Et c'était, je sais que ça te tient à cœur, oui, en plus, Géraud. Donc voilà pour cette première approche dans cette émission. Et puis ben, on continuera avec le papé, hein, qui est à côté de nous. Et le papé maraîcher, les jardins du papé, dans quelques minutes, Franck.
2: Eh ben, voilà une belle déclaration d'amour à Marsanne, hein, pour commencer ce Ici ça marche, Patrice. Et visiblement, ici, les relations humaines comptent autant que le paysage. On va en avoir une nouvelle illustration, je l'imagine, dans quelques instants. Ici ça marche en direct de Marsanne. Pour l'instant, Christophe Mahé. Il n'y a pas que Marsanne qui compte, il n'y a que de l'amour aussi chez toi. Sur Ici dans l'Ardèche.

0: 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Christophe Maé à 10h18, vous ne bougez pas, on retourne retrouver Patrice Marsan au Jardin du Papé dans quelques instants.
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8: À Marsanne, c'est là que nous allons ce matin et que nous passons ce Ici, ça marche jusqu'à 11h. Les jardins ne sont pas seulement là pour produire des légumes, ils sont aussi des lieux de convivialité, de transmission et de discussion. Et à ce sujet, Patrice, vous allez nous présenter un personnage qui semble parfaitement incarner cet esprit villageois marsannais.
9: Franck, de retour à Marsanne, bah toujours en terrasse, hein, on est pas mal. Géraud, présente-nous notre deuxième invité. Alors, on va pas l'appeler Hervé, mais c'est bien Hervé en tout cas, on va l'appeler le papé. Hein.
10: Oui, on va l'appeler le papé. Alors, Hervé, il se trouve que c'est mon voisin. Je crois qu'on habite à 100 mètres l'un de l'autre. Je crois que c'est le premier Marsannais que j'ai vraiment rencontré parce que je suis
9: pas des moindres.
10: Et pas des moindres parce que forcément quand on est arrivé la maison était entièrement vide. On a acheté cette maison au mois de juillet et il fallait qu'on se nourrisse. Et on a vu les jardins du papé, c'était un jeudi soir, et on a expliqué, on a dit, alors on a cotisé, parce que c'est une association, et puis j'ai dit Hervé, ben on est là, et en fait, et immédiatement, une amitié forte.
9: Et puis des bons produits.
10: Et puis des très bons produits, naturels, voilà.
9: Papé qui s'est appelé le papé, même en étant jeune d'ailleurs.
11: Mais c'était, oui, c'était au début, ça m'a permis de me mettre dans le bain, quoi, pour les années futures.
9: Alors parle-nous de cette plantation à Marsanne, ça a commencé comment cette aventure, cette histoire là ?
11: Cette aventure, elle a 70 ans. Ouais. Je suis né à Marsanne, donc mes parents avaient une petite ferme. Après, moi j'étais dans la machine agricole, l'irrigation, et puis un beau jour, saturation, donc un voyage à l'étranger. Et au retour, j'ai voulu prouver que sur une petite exploitation, on pouvait créer donc, du maraîchage, des plantes aromatiques et en vivre. C'était surtout ça que je voulais démontrer. Et puis on a démarré les marchés, c'était le mardi soir, enfin lundi soir et le jeudi soir où je vendais à la ferme par rapport à deux marchés que je faisais, à Entraigues et à Marsanne. Et puis ces marchés ont grossi grâce aux clients qui étaient là, qui passaient toutes les semaines à amener un coup, un saucisson, un verre de vin. Donc le soir ça discutait, il y a eu... une ambiance qui s'est créée autour de ça, qui faisait un lieu convivial quoi, en même temps. J'ai toujours couru derrière ce système, parce que c'est pas quelque chose que j'avais envie de faire, moi c'était juste de produire, ça m'intéressait, mais ça ne m'a pas déplu de succès. On en est arrivé où on a monté une association qui s'appelle Fond les Cagettes. Mm-hmm. Tous les jeudis, il y a un petit marché, ce qu'on appelle le petit marché. Tous les premiers et troisièmes jeudis, on a un marché de producteurs où on fait des assiettes à découverte avec les produits locaux. On a mais Thomas qui est là, qui a participé aussi. Puis qui
9: c'est le boucher qu'on entendra tout à l'heure.
11: Voilà. Donc ce village, c'est super sympa. Les gens se retrouvent, discutent, partagent une assiette ensemble, faite par différents producteurs. Voilà. Et puis ça roule comme ça. Aujourd'hui, j'en arrive à l'âge où il faut prendre la retraite. Donc on va voir dans le futur comment ça va se passer.
9: Tu me disais, bon, à force de faire des semis, maintenant tu es semi-retraité.
11: Voilà, ça, je suis en train de récolter.
9: Alors, c'est pas à toi que je vais apprendre que l'été a été un peu difficile et chaud. Comment... Comment tu l'as vécu ?
11: Alors, je crois qu'aujourd'hui, le monde agricole, puis même le monde du bio, a besoin aussi de se remettre en question sérieusement pour arriver à consommer moins d'eau et puis à changer aussi les produits qu'on met en culture et à adapter les produits. Je dirais là, aujourd'hui, c'est Emma qui fait la partie maraîchère. Ça n'a pas été facile tout l'été, mais on est arrivé à une fin d'été à peu près correcte. Pour les maraîchers, même pour les agriculteurs, c'était très dur. Mais je dis, aujourd'hui, il faut commencer à réfléchir sérieusement sur ce qu'on va mettre en terre. Et il y a certains produits qui ne sont plus
8: qui sont plus adaptés pour
11: la région. Donc il faut savoir. Mais je dirais, bon, on fait beaucoup de maïs, et donc comme ça, c'est un gros consommateur d'eau. Donc il faut peut-être réfléchir à d'autres produits. Mais en fait, disons que bon, il y a des jeunes qui arrivent d'intérieur qui vont se positionner. Et dans le maraîchage, donc voilà, c'est de travailler en sol couvert, bien protégé.
9: Tu travailles beaucoup avec. On est ici chez les aubergistes, chez Eric. Les restaurateurs utilisent tes produits.
11: Alors les aubergistes, donc c'est Emma là, qui, ça fait 4 ans qui a repris la partie maraîchère, c'est des très très gros clients, des clients avec bien qui ont compris le système. Ils téléphonent, qu'est-ce que tu as cette semaine? Et donc ils prennent les légumes qu'il y a de disponibles, quoi. Et je dirais que dans l'été, si elle a jeté sur l'ensemble de l'été 10 kilos de produits, c'est le bout du monde. Tout a été consommé, tout a été pris avec les 2-3 gros fournisseurs qu'elle a. Voilà, c'est local et ça fait vivre une personne. Quoi.
9: Allez, pour terminer, quelle est ton assiette préférée, toi, alors? Ton grand bonheur sur une table, c'est quoi?
11: Ici, on va avoir la tête de veau. Bon, plat de Brémontaine nouvelle, donc sauté, voilà, avec une salade verte, ça c'est super.
9: Le bonheur. On fera l'enchaînement avec les bouchers du village, Anaïs et Loïc. Ce sera dans quelques minutes ici à Marsanne, Franck.
8: Un sacré personnage, ce papé. Une jolie philosophie de vie qui finalement dépasse largement les limites de son jardin. Allez, on reste dans les bons produits. Vous l'avez dit, Patrice, la boucherie Thomas à suivre sur Ici de Romardèche. En direct de Marsanne. Elle avait 23 ans en 1974 quand elle a enregistré cette chanson. Porque te vas, chanson espagnole.

0: chanteuse hispano-britannique Jeanette. Succès considérable qui va de pair d'ailleurs avec le film Cria Cuervos, dont cette chanson est le thème musical, en 1974.
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0: Faire vivre un commerce dans un village, ce n'est pas toujours évident. Il faut fidéliser les habitants, se renouveler, parfois sortir des sentiers battus. Et les commerces de proximité jouent aussi un rôle essentiel dans la vie sociale. À Marsanne, vous avez rencontré, Patrice, je crois, un couple qui semble avoir trouvé sa place.
3: Voilà, on fait le jeu des chaises musicales là, en ce moment. On est en train de tourner autour de cette table ici, sur la terrasse des aubergistes. Bon, Géraud Delanoux, on passe... Alors, tout à l'heure, on était avec le papé, le maraîcher. Je vais arrêter d'appeler Hervé, il ne veut plus. Hein. Voilà. Maintenant, on est avec les bouchers.
4: Ben oui, parce que après avoir été chez Hervé, quand je suis arrivé dans la Drôme, chez le papé, j'ai acheté des légumes. Et tout le monde me dit, il faut aller chez Loïc. Et je vais là, et je trouve quelque chose que j'adore, que tu ne trouves pas à Paris. C'est du fin gras du Mézin.
3: Ah.
4: Et alors là, forcément, ça me prend par les sentiments. et puis Loïc, il fait, Loïc et Anaïs, ils font des plats, il y a des nouveautés, il y a plein d'innovations. C'est merveilleux cette boutique.
3: Bon, avant d'ordonner la parole, un vin pas forcément du coin avec le fin gras du Mézin, qu'est-ce que tu recommandes toi? Mais sans être chauvin, sans être forcément drômois, on t'en voudra pas.
4: Non, mais je peux être dans les côtes du Rhône. Moi, j'ai un petit Cornas.
3: Ah, ouais.
4: Un petit cornas, c'est bien.
3: Ouais, ça marche.
4: Ah, j'aime bien.
3: Allez, on va s'adresser maintenant au boucher. Alors, il y a Anaïs. Bonjour Anaïs.
5: Bonjour.
3: Bon, Loïc, bonjour. Avec le polo Rockfield, on sent les origines un peu de rugbyman, non ou pas là?
6: Ouais, ancien rugbyman, ouais.
3: Où ça?
6: Oh, j'ai fait Montélimar, Cruassé, Marsanne, forcément.
3: Comment en es-tu venu à cette activité?
6: Bah, lors de l'apprentissage, hein. Donc le patron, en fait, il m'a dit, c'est pas compliqué, Loïc, hein. Je veux pas te voir arriver servir les clients avec des coca ou les oreilles en chou-fleur. Donc du coup, j'ai dû faire un choix, c'était ou le sport ou l'apprentissage. Et du coup, bah, j'ai choisi l'apprentissage.
3: Alors parlons de l'activité. Géraud Delanoux a vanté vos mérites tout à l'heure. C'est vrai que c'est un peu le même discours qu'avec le papé. C'est le passion, c'est l'envie de partager du plaisir aussi. Hein.
6: Ouais, c'est surtout beaucoup de passion, mais avant d'arriver à la passion, il faut passer par plusieurs étapes. Hein. Il faut passer par en bas, par le milieu, et puis avant d'arriver au sommet, c'est pas le plus dur d'arriver au sommet, c'est d'y rester tout au long après de sa carrière. Donc après, comme a soulevé Géraud tout à l'heure en début de conversation de l'interview, il a dit quelque chose de vrai, vraiment vrai, c'est qu'en fait à Marsanne, il y a vraiment une âme, et quand on arrive à Marsanne, les villageois nous accueillent vraiment avec une âme. Hein. Donc forcément, on s'y sent bien et on y reste après. Hein.
3: Parce que pour avoir traversé pas mal de communes à peu près aussi grande, sinon plus grande que Marsanne, il faut maintenir un commerce et c'est pas toujours facile.
6: On reste jamais sur nos acquis tous les jours. Donc nous, on est en permanence dans la création, dans les festivités et maintenant un peu mieux dans l'événementiel. Mais bon, voilà, avec une petite équipe. Donc
3: côté traiteur aussi.
6: Oui, côté traiteur, mariage aussi, anniversaire, un peu tout ça quoi. Autour de.
3: Tu arrives avec le matériel.
6: Oui, donc on a deux jolis braseros, on va avoir deux remorques Michoui, donc on se divertit énormément.
3: Et alors toi, un peu la même question qu'au papé tout à l'heure. Ta préférence dans une assiette là sur cette table par exemple?
6: On est tous gourmands, c'est délicat là. Autant Géraud que Hervé, le papé, Anaïs et moi, et même vous. Ouais, là, allez, moi j'aime bien les bas morceaux comme Hervé. Genre un peu la basse-côte à mijoter sur le coin du feu là. Ça mijote des heures et des heures. On sort ça, c'est confit. Ça s'effiloche aussi avec deux, trois oignons, un peu des oignons, des bouquets garnis de chez Hervé. Et c'est des bas morceaux, ça a vraiment du goût quoi.
3: Pareil, Anaïs?
5: Alors moi, ça serait plus un bon beefsteak, plus un rumsteak, ouais. Voilà, faut filer.
3: Les fondamentaux. Ouais.
5: Voilà, okay, c'est okay. Ça.
3: Mais ça, c'est un métier que tu tiens quelque part d'un héritage familial. Vous étiez gourmand, vous prépariez il y avait des jolis plats sur la table.
6: Alors non, du tout. En fait, j'ai attaqué l'apprentissage et en fait, avec son tonton Anaïs, dont Gérard Garnier, j'ai attaqué, qui est super connu sur Montélimar, qui est à la retraite d'ailleurs. Bonne retraite, Gérard. Et en fait, on s'est rencontrés à la boucherie.
3: Drôle d'endroit pour une rencontre, quand même, une boucherie.
5: Là. Oui, c'est vrai. Bon, on s'est rencontrés très jeunes et en fait, ça part de l'histoire de mes grands-parents qui ont eu une boucherie sur Sols Après une deuxième, ils ont ouvert sur Montélimar. Et de là, après, mon oncle Gérard a pris la suite. Et moi, j'y ai travaillé un petit peu et on s'est rencontrés avec Loïc.
3: Merci à tous et rendez-vous. S'il daigne nous rendre une petite visite, il arrive Eric. Voilà, Eric Arnaud, les aubergistes qui nous accueillent aujourd'hui, qui va pas tarder. À tout de suite.
0: À tout de suite, effectivement. Belle complicité, passion, pas mal d'idées. À Marsal, on a décidément le goût du travail bien fait. Il nous reste une dernière adresse à découvrir, bien sûr. Celle à laquelle vous vous êtes attablé, Patrice. Celle qui vous accueille depuis le début de l'émission. On va s'arrêter maintenant sur les aubergistes, sur la terrasse des aubergistes à Marsan. 10h34, quelques infos pratiques tout de suite.
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7: À l'occasion des Journées Nationales de la Réparation, le Repair Café Rhône Crussol vous accueille ce samedi de 9h à 13h. Des bricoleurs passionnés et bénévoles seront là pour vous aider à réparer vos objets du quotidien. Vous pourrez aussi faire diagnostiquer vos appareils informatiques, faire un contrôle technique de votre vélo. Un affûteur rémouleur d'outils tranchants sera aussi présent. C'est gratuit et sans inscription. C'est donc ce samedi à la salle Rhône, située au siège de la communauté de communes Rhône Crussol à Guirangrange. Ce samedi, les bénévoles de la Ligue contre le cancer de L'Oriol vous invite à une rando rose, plusieurs parcours, le premier de 4 km pour une rando santé, le deuxième de 8 km sur les hauteurs de L'Oriol au bois de l'Agier et le dernier fait 12 km pour une rando sportive. À l'arrivée de la rando, un bracelet Ligue Collector, un massage minute, une collation ainsi qu'un atelier d'autosurveillance mammaire. Pour y participer, rendez-vous au parc de la Maison pour tous à partir de 13h.
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0: Patrick Fiori, Florent Pagny, j'y vais. Ben nous, on y va tout de suite. Direction Marsanne.
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0: Il y a des restaurants où l'on vient pour bien manger, ou d'autres où l'on revient aussi pour l'ambiance, les rencontres, le plaisir de se retrouver. À Marsanne, les aubergistes font partie de ces adresses qui participent à l'identité du village. Il était temps, évidemment, de donner la parole à celui qui vous accueille maintenant à sa table, Patrice.
3: Voilà, on termine avec ceux par contre, on aurait pu commencer d'ailleurs, puisqu'on est ici sur la terrasse des aubergistes, Marsanne évidemment. Alors, Géraud, on va conclure. Tu vas nous présenter le maître des lieux, tiens.
4: Éric Arnaud, maître des lieux. La boucle est bouclée parce que la première fois de ma vie où je suis arrivé à Marsanne, c'était pour visiter la maison que j'ai fini par acheter. Et l'agent immobilière était venu me chercher à la gare parce que c'était juste à la sortie du Covid. Elle vient me chercher à la gare et puis on était un peu en avance et les propriétaires nous attendaient à 14h30. Elle me dit : je vais vous faire découvrir le restaurant de la région où il faut aller. Et on arrive ici, c'était encore en hiver, hein. Il faisait pas très chaud dehors, il faisait beau, mais pas très chaud. Et on rentre, il y avait ce poêle à bois, une ambiance incroyable, feutrée. Et ce qu'on a eu dans l'assiette, c'était absolument super.
3: Bonjour Eric.
5: Bonjour.
3: Et c'est la plus belle de publicité, ça, non?
5: Ah, ça, c'est une super publicité. Je tiens à préciser que je touche aucune commission des heures immobiliers, de qui que ce soit.
3: Géraud en parle ainsi, mais évidemment, il n'est pas le seul. C'est ce qui ressort de l'expérience ici des aubergistes. C'est évidemment, il y a l'assiette, mais il y a le service, il y a l'ambiance, il y a toi, quoi.
5: Ben, c'est une belle histoire. Ça fait 20 ans d'ailleurs, là, mois d'octobre, cette année qu'on est à Marsanne. Et c'est les aubergistes, ça veut dire ce que ça veut dire, c'est une équipe. Et ça veut dire aussi un ensemble, c'est une auberge, c'est un bistrot, c'est un hôtel. C'est un lieu de convivialité à une auberge. Donc, et Marsanne, on a eu la chance, nous, d'arriver à 20 ans à un accueil dans le village extraordinaire, les gens de Marsanne. Que des belles personnes. Et ça, c'est magique.
3: Ton parcours à toi, tout aubergiste, t'as bourlingué, ça a commencé, c'est une passion d'enfance, c'est quoi?
5: Et j'ai commencé à Miremonde il y a 40 ans, donc une quinzaine d'années à Miremonde, avec ma mère, en fait, où on a monté un petit bistrot au resto de village. Et puis ensuite, j'ai la chance d'avoir des cuisiniers que j'ai embauchés pour soulager ma mère à l'époque, qui m'ont suivi. On a fait un petit passage à Valory pendant quelques années, et puis à Marsanne toujours. Donc aujourd'hui, j'ai ce style et cette équipe. En fait, les gens qui sont avec moi, les cuistots, il y en a un, ça fait 30 ans, l'autre, ça doit faire 28 ans, une serveuse, ça doit faire 25 ans. Donc c'est une équipe. C'est pour ça que c'est les aubergistes, c'est pas que moi. On se régale, on s'entend bien, il y a un vrai côté commerçant aussi, on est dans le sens de l'échange, du dialogue en fait, et c'est quand même un peu la base qu'on est en train d'oublier un peu aujourd'hui. Et les cuisiniers cuisinent, c'est pas la même entrée, le même plat toute l'année, donc il y a toujours une variété. Les gens peuvent venir manger deux fois, trois fois dans la semaine, sans jamais manger la même chose en fait, et en restant sur des tarifs, c'est important, correct en fait. Quand on voit des gens une fois par an depuis 20 ans, c'est comme des cousins quoi, en fait. Enfin, c'est ça qui est magique aussi dans la restauration.
3: La période de fermeture, c'est quand ici?
5: On ferme pour Noël, jour de l'an, tout le temps. Ça, c'est une tradition parce que c'est, encore une fois, l'équipe travaille toute l'année fort. Et au moins, tout le monde peut profiter de la famille et des copains au jour de l'an. On est là souvent, Noël, jour de l'an. Enfin, moi, je suis là parce qu'il y a une petite demande hôtelière. Donc, éventuellement, des pannes. Mais sinon, on ferme. Voilà, on a une quinzaine de jours de fermeture, mais c'est tout.
3: Alors, je vais te poser la question que j'ai un peu posée à tout le monde. Ton assiette idéale à toi, c'est qu'est-ce qu'il y a à l'intérieur?
5: On a plein de jolis produits, donc après mon assiette idéale, je change tous les jours l'assiette idéale. Il faut venir tous les jours pour voir. Il faut manger une semaine de suite ici.
3: Merci Eric Arnaud, les aubergistes. Je n'ai pas posé la question à Géraud, tiens, l'assiette idéale.
4: Ah, moi, l'assiette idéale, c'est ça fait aussi partie des choses que j'ai adorées dans la Drôme. C'est bien évidemment, et alors Eric est modeste parce que les ravioles de la Drôme des aubergistes, c'est à se rouler par terre, parce que, et là on peut en manger tous les jours, parce que ils changent la sauce tous les jours.
3: C'est quoi, c'est la ravioles des Grands Goulets, c'est lesquels?
5: C'est la ravioles des Grands Goulets, voilà, qui sont de super partenaires aussi, avec les herbes du Papé. Pas mal, des fois, un petit morceau de viande de chez Loïc, on est pas mal. Hein.
3: Donc on a fait le tour de la table pour terminer, ça c'est pas mal. Merci Géraud d'avoir fait modérateur entre tous ces invités, et bon séjour à Marsanne alors.
4: Hein. Merci.
3: Merci à tous,
5: merci à
3: bientôt, au revoir. À demain, Franck.
0: Oui, à demain, Patrice, effectivement, à demain. Finalement, le plus beau patrimoine de Marsanne, ce sont peut-être aussi ses habitants, ouais, des personnalités différentes, des parcours singuliers, mais un même attachement à leur village, une belle étape dont ici ça marche. À demain, Patrice. Cette fois-ci, vous nous emmènerez demain matin à partir de 10h à Cornas. I want to let you down, PhD, sur ici de Romardèche. Ici, ça marche, ça continue. Oui, oui. Et d'ailleurs, on ira dans une autre région de notre pays découvrir des initiatives plutôt sympathiques. Vous allez le voir encore aujourd'hui.

0: Won't Let You Down, PhD sur Isidro Mardèche. Avez-vous déjà entendu parler de médiation animale? Alors, on en pratique dans notre région. Méthode professionnelle encadrée qui utilise la présence d'un animal pour améliorer le bien-être physique, psychologique, social et éducatif d'une personne. C'est une solution qui semble faire ses preuves, notamment dans les EHPAD, et nous irons découvrir cette expérience, notamment sur le terrain, dans le Grand Est, dont ici ça marche. Qu'en pensez-vous?
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0: Oria, soirée mondaine, 11h-6, ici ça marche, qu'en pensez-vous?
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0: Et nous allons parler de médiation animale. Alors ça ne vous dit peut-être pas grand-chose, pourtant c'est une méthode professionnelle encadrée qui utilise la présence d'un animal pour, dans le but d'améliorer le bien-être physique, psychologique, social ou éducatif d'une personne. Solution qui semble faire ses preuves, notamment dans les EHPAD, Robin Bernot.
3: Je me suis rendu à l'EHPAD La Roselière de Kunheim en Alsace, où la médiation animale fait partie du quotidien des résidents.
4: Ah oh ben vous savez, moi je trouve ça agréable.
3: J'ai rencontré Oria, elle a un peu moins de 8 ans et elle travaille déjà à l'EHPAD.
5: Alors Oria, c'est une labrador chocolat qui est bientôt âgée de 8 ans.
3: Ce chien a un rôle bien précis et c'est Vicky Matz, psychologue dans l'établissement et propriétaire d'Oria, qui me l'explique.
5: Elle est là pour apporter de la joie, susciter de l'émotion, rappeler des souvenirs, favoriser le lien social, la communication, tout un tas d'autres choses.
3: Grâce à la présence d'Oria, Vicky peut ainsi pratiquer la médiation animale au sein de l'EHPAD.
5: Elle m'accompagne en toutes mes fonctions dans l'établissement, ça va être lors d'entretiens individuels auprès des résidents en chambre pour des problématiques spécifiques, ou ça peut être des interventions aussi de groupe, où il y aura de la stimulation cognitive, sensorielle, ça va vraiment être large et varié en fonction des besoins qu'il y a auprès des résidents.
3: Justement, une résidente arrive en fauteuil roulant, Oria se lève immédiatement pour aller la voir et récupérer au passage quelques croquettes.
4: Pourquoi je donne ? Pour le quartier. Vous avez vu, je savais pas qu'elle est là. Elle m'a déjà appelée parce qu'elle veut un bonbon. Regardez ça. Parce que je peux être n'importe où, elle m'appelle.
3: Je discute quelques minutes avec cette dame et je lui demande tout d'abord pourquoi elle aime tant ce labrador.
4: Il est très calme, il est beaucoup attentif. Naturellement, nous deux, c'est spécial.
3: Vous êtes sa préférée ?
4: Oui.
3: C'est hyper mignon, franchement. Mais bon, comme tous les chiens, il y a parfois quelques bêtises aussi, j'imagine.
5: Alors, ça lui arrive de faire des petites bêtises et d'aller piquer, par exemple, une petite croquette qui traîne chez certains résidents dans la chambre. Mais en dehors de ça, elle est quand même éduquée pour ne pas faire de bêtises, justement, pour être à l'écoute. Elle et moi, on a un langage commun, vu qu'on a la formation avec les bons termes, ce qui vont faire qu'on va se comprendre, et on va du coup arriver ensemble aux objectifs de travail qui sont fixés.
3: Cela fait une vingtaine d'années que des chiens sont accueillis dans cet EHPAD en Alsace, où ils jouent un rôle à part entière, vous l'avez entendu. 3 d'entre eux y sont rattachés et viennent chaque jour, tandis que 9 autres chiens suivent actuellement une formation avant de partir exercer leur mission dans d'autres établissements.
0: Ouais. Merci Robin Bernot, un reportage que vous retrouvez naturellement sur tous nos réseaux sociaux. La médiation animale, qu'est-ce que vous en pensez? Vous aussi, je sais que de nombreux EHPAD, de nombreuses associations également, la pratique dans notre région de Robardéchoise. Louise Attaque pour aller jusqu'aux infos de 11h, tout de suite après, nous jouerons au Grand Miam.
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0: Louise attaque, je t'emmène au vent. Moi, je vous emmène dans la cuisine d'ici de Romardage dans quelques instants. Pour le grand miam, vous retrouvez le nom du plat, le nom de la recette, au moyen d'ingrédients que vous allez nous proposer. Et vous repartez avec un panier gourmand, superbe panier que je vous présente tout de suite après les infos.
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0: Ici, premier sur l'actu locale en Romardèche. Belle matinée, il est 11h. Julie Tescrat.
2: Deux personnes en urgence absolue après un grave accident de la route à Vinsobres dans le sud de Drôme hier soir. Les conducteurs ont dû être désincarcérés suite à un choc frontal entre les deux voitures. Ils ont été transportés vers les hôpitaux de Valence et d'Orange. Quatre salariés d'Alpha Form à Beau-Semblant blessés hier dans la Drôme. La société fabrique des emballages en plastique brûlés aux mains et au visage pendant une opération de maintenance. Une machine a surchauffé et ses employés ont reçu des particules de plastique en fusion. Ils ont été transportés dans les hôpitaux d'Annonay et de Romans. La mobilisation lycéenne continue aujourd'hui, notamment à Cré, où un blocus est organisé à la cité scolaire Armorin en ce moment. Hier, 2300 personnes étaient mobilisées pour l'acte 5 en Drôme-Ardèche. Et puis, autre mobilisation aujourd'hui, mais cette fois-ci chez les retraités, pour demander une revalorisation des pensions de 5% après 2 ans sans rien. La CGT les appelle à manifester cet après-midi à 14h30 au Champ de Mars à Valence et à la même heure devant la CPAM d'Annonay. L'autoroute A7 fermée cette nuit entre Chana et Tain-l'Hermitage pour les travaux du demi-échangeur de Saint-Rambert-d'Albon. Les opposants au chantier vont en profiter pour se rassembler près de la N7 pour observer le report de trafic lié à cette fermeture. La 7 rouvrira demain dès 6h. La loi intégrale contre les violences sexistes et sexuelles votée hier à l'Assemblée nationale. Elle prévoit de lutter contre l'inceste, d'avoir un minimum d'enquête pour toute plainte concernant ce type de violence. Maintenant, c'est au tour du Sénat d'étudier le texte. Quand vous pensez au dolmen, vous pensez à la Bretagne, eh bien c'est terminé. Place à l'Ardèche maintenant. Il y en a 865 chez nous. C'est plus que chez nos amis bretons. C'est pour ça qu'à Ruons a été choisi pour accueillir un colloque international à ce sujet. Il s'ouvre aujourd'hui avec des chercheurs italiens, espagnols, suisse pour des conférences et des visites de ces monuments.
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2: Je vois un peu de grisaille, Franck. Est-ce que ça va aller mieux?
0: Je suis en train de regarder le dernier bulletin de Météo France qui nous dit c'est une belle journée qui s'annonce. Les quelques nuages du petit matin cèdent rapidement de place à de larges éclaircies. Cela dit, l'après-midi promet d'être bien ensoleillé sur la Drôme comme sur l'Ardèche. Il n'y aura pas de jaloux. 23 à 24 degrés du nord au sud dans la Drôme, 18 degrés dans le Vercors. Pour l'Ardèche, il fait encore plus chaud, vous allez voir, jusqu'à 26 degrés. 26 degrés notamment sur l'Ardèche méridionale. 23 degrés sur les régions nord d'Annonay à Bourg-Saint-Andéol. 17 degrés sur les hauts plateaux ardéchois au-dessus de 1000 mètres d'altitude. Demain, jeudi, le soleil brille sans discontinuer du matin jusqu'au soir. Et les températures sont identiques. Elles s'échelonnent de 22 à 26 degrés du nord au sud.
2: De belles journées, voilà.
0: On en profite encore un petit peu, c'est pas mal. Et vous revenez à midi?
2: Exactement, une heure.
0: Allez, à tout à l'heure.
2: À tout à l'heure.
0: D'ici là, on va cuisiner.
2: Oui.
0: Vous avez vu, tout est devant nous là.
2: Ça donne envie.
0: Oui, c'est pas mal, effectivement. C'est parti pour le grand miam. À tout à l'heure, Julie.
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0: Attention, c'est parti pour le grand miam. Votre recette, la recette que vous allez deviner, vous permettra de gagner aujourd'hui un magnifique gourmand garni, un panier gourmand avec plein de choses à l'intérieur. Allez, je vous fais le tour du propriétaire pour le cadeau. Qu'est-ce qu'il y a à l'intérieur? Bon, il y a bien sûr une courge avec Ghislain Piau, les saveurs drômoises. Ghislain sa famille ont une exploitation à Eure dans le Val de Drôme. Qu'ils soient d'hiver ou d'été, les légumes sont cultivés en harmonie avec les saisons et ajustés selon les caprices de la météo. Mais il y aura une courge à l'intérieur parce que c'est dans le cadre de la 7e foire de la courge qui se déroule ce dimanche 18 octobre à Beaufort-sur-Jardin toute la journée. La foire de la courge qui revient pour la 7e édition, pour une nouvelle journée placée sous le signe de la convivialité, du terroir, des traditions et du partage. Un pot de miel du rucher de Lorette, apicultrice dans la vallée de la Gervanne. Un sachet de tisane douce nuit avec Noémie Balz, paysanne herboriste dans la vallée de la Gervanne aux portes du Vercors, à Escoulin précisément. Elle cultive et transforme avec cœur une trentaine de plantes aromatiques, médicinales et à parfum. Formée à l'herboristerie, elle a développé une gamme de produits de soins et de qualité qu'elle commercialise en vente directe. Elle participe à l'opération de Ferme en Ferme, mais surtout elle sera là également pour la 7e foire de la courge. Il y a également des papillotes pralines noisettes de la chocolaterie La Frigoulette. Un pot d'houmous de la ferme Rigaud, réalisé avec les pois chiches de l'exploitation Rigaud, qui est juste sur les hauteurs de Beaufort-sur-Gervanne. Qu'est-ce qu'on a encore? Il y a encore plein de choses à l'intérieur. Il y a la terrine de brebis, un éleveur de brebis, producteur de noix, du côté de Verchenis. 250 brebis qui font la transhumance chaque été vers Notre-Dame de Salette en Isère. Les terrines de brebis et saucissons de brebis sont transformés à Mornan, pas loin, participant là aussi à la 7e foire de la courge. Il y a un flacon à consommer avec modération également. L'héritage rouge de la cave Combe Dimanche. Bouteille de vin à consommer avec modération avec les frères Antoine et Alexandre Combe Dimanche. Bon, pour gagner ce panier gourmand, venez au 04 75 40 10 10. Vous appelez Élodie au standard d'ici de Romardèche. Et vous me dites, vous me donnez les ingrédients que vous pensez qu'il y a dans cette recette. Si l'ingrédient est présent, alors vous avez le droit de me donner le nom de la recette ou le nom du plat. Si vous avez le nom de la recette ou du plat, vous gagnez le panier gourmand. Si vous n'avez pas d'ingrédients dans la recette, bien vous passez votre tour. 04 75 40 10 10. Je vous donne un indice. Ce plat est presque une leçon de patience. Doucement, longtemps et surtout sans brusquer personne. Ce plat est presque une leçon de patience. Doucement, longtemps et surtout sans brusquer personne. Je pense que l'on va parler d'une recette, vous l'avez bien imaginé bien sûr, une recette de saison quoi, hein, d'automne. 04 75 40 10 10. À quel ingrédient pensez-vous? À quelle recette pensez-vous? Repartez avec le panier gourmand.
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0: Ce plat est presque une leçon de patience, doucement, longtemps, sans brusquer personne. Le secret, c'est un mariage improbable que nous vous proposons dans ce plat. Un plat un peu roboratif, bien de chez nous. Tout de suite après les Pretenders.

0: Pretenders, Don't Get Me Wrong.
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0: L'idée de base de ce jeu, c'est de nous appeler au 04 75 40 10 10. Vous appelez Elodie. Nous sommes en cuisine avec JC. On est en train de commencer la cuisine, hein. On est en train de commencer la recette. Je vous redonne les indices. 04 75 40 10 10. Le but du jeu, c'est de me donner un ingrédient qui doit être dans la recette, à votre avis. L'idée. Je vous donne un indice. Ce plat est presque une leçon de patience. Doucement, longtemps et surtout sans brusquer personne. C'est un plat d'automne que vous devez découvrir. Donnez-moi le nom de ce plat. Ce plat préfère largement la lenteur à la précipitation. En revanche, vous, si vous voulez gagner le panier gourmand, il faut vous précipiter sur le téléphone, bien sûr. C'est un plat qui commence à prendre quelques couleurs avant de prendre son temps. Voilà. Quelques parfums du jardin viennent discrètement s'inviter dans une cocotte. Bon, 04 75 40 10 10. À quel plat pensez-vous ? Quel est l'ingrédient qui, selon vous, fait partie de cette recette qui est à découvrir ce matin ? Je vous attends, vous faites vos propositions. Un ingrédient, vous êtes sélectionné tout de suite au standard. Si l'ingrédient figure dans la recette, alors vous me faites une proposition de recette. Si l'ingrédient n'y figure pas, on passe votre tour et vous ne pouvez pas faire de proposition. Si vous trouvez la recette, vous gagnez évidemment le panier gourmand à l'occasion de la foire à la courge, la 7e édition de la foire à la courge de Beaufort-sur-Gervanne. 04 75 40 10 10. On se retrouve dans quelques instants. Insister au standard, parce qu'on a un petit souci de standard apparemment. Il semblerait qu'on ait un petit souci. Donc, insister au 04 75 40 10 10.
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0: Stéphane est cher, pas d'amis comme toi. Non. Alors, bon, je vais vous expliquer ce qui se passe, parce qu'on doit jouer normalement au grand miam. Allez, je vous explique, je vous explique.
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0: On a tout simplement une panne de téléphone, hein, c'est pas plus compliqué que ça. Donc vous essayez de nous appeler, ça n'arrive pas, ça ne sonne pas, parce qu'on a une panne de ligne. Voilà, on a une panne de ligne de téléphone, et c'est bien dommage, parce que je voulais vous proposer de repartir avec ce panier gourmand. Alors on va essayer, je vous promets que les services techniques sont sur le coup, sont sur le pont, sont mobilisés pour essayer de dépanner rapidement, afin que vous puissiez nous joindre pour jouer au grand miam. Je vous redonne les indices. Ce plat est presque une leçon de patience, doucement, longtemps, et surtout sans brusquer personne. Voilà.

0: Quelques parfums du jardin viennent discrètement s'inviter dans ce plat. La sauce n'est pas tellement importante. Enfin non, même si la sauce est plutôt importante, ouais, qu'on pourrait presque la manger à la cuillère dans ce plat. Un plat d'automne, voilà, un plat bon, reporatif, un bon plat de notre gastronomie française. 04 75 40 10 10. On vous promet que nous faisons tout notre possible pour rétablir les lignes de téléphone pour que vous puissiez jouer au Grand Miam. Parce que moi, je vous attendais, moi, je vous attends avec impatience tous les jours. Bah oui, entre 11h et midi. Bon, et là, petite panne de téléphone. On vous promet que je vous tiens au courant et vous essayez de nous appeler, évidemment, si jamais ça arrivait à passer. Ça serait plutôt sympa. 11h20, on continue en musique.
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1: 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Estelle, à l'instant, sur Ici de Romardèche. Bon, le grand miam est bien compromis. On croise les doigts pour pouvoir rétablir assez rapidement les lignes téléphoniques, de manière à ce que vous puissiez jouer avec moi, que vous puissiez venir faire vos propositions dans le grand miam. Vous l'avez compris, on a une panne générale de téléphone, donc vous ne pouvez pas nous joindre. Vous avez tenté depuis un petit moment déjà. Je le sais, vous nous avez appelé pour nous le dire. Non, même pas. Même pas possible. Bon, vous inquiétez pas, c'est pas grave, le panier gourmand, je le garde pour vous. Si on le fait pas gagner aujourd'hui, on vous le fera gagner demain, il y a pas de souci. 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Bon, on a quand même des disques, on a quand même de la musique. C'est pas mal quand même, on n'a plus de téléphone, mais on a de la musique. Terence Trent D'Arby, Sign Your Name, à l'instant, sur Ici de Romardèche. Dans le grand miam, qui n'est pas un grand miam aujourd'hui, enfin, jusqu'à maintenant. Panne générale de téléphone, à réparer, bien sûr.

0: Sign Your Name, TTDA, comme on disait à l'époque quand c'est sorti, Terence Trent D'Arby, sur ici dans Mardèche, il est 11h30, c'est le grand miam, alors bon, c'est le grand miam mais sans grand miam, c'est-à-dire que nous en plus on a tout le matériel qui est prêt, là on a tous les ingrédients, on voulait jouer avec vous, mais pas de téléphone, il y a quelqu'un qui a dû donner un coup de pelle quelque part, et qui nous a coupé les fils, enfin bon, on essaie de dépanner d'ici midi pour pouvoir vous faire jouer. Au Grand Miam, comme tous les jours, entre 11h et midi.
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0: Samedi, à Porte-les-Valences, les associations et les commerçants vous proposent de participer à une rando rose, à pied ou à vélo. C'est dans le cadre d'Octobre Rose, vous l'avez compris. Pour le vélo, la rando est organisée par le Bike Club Portois. Bike Club Portois, trois distances, 18, 30 et 47 km. Le départ est à 10h. Et les inscriptions se font, elles, à partir de 8h. Si vous préférez marcher, il y a trois parcours, 6, 9 et 14 km. Pour un départ à 13h30, les inscriptions sont à partir de 12h30. Participation de 5 euros qui vous est demandée et qui ira, bien sûr, pour les associations Octobre Rose. Et un bracelet Octobre Rose est offert à chaque participant. C'est gratuit pour les enfants de moins de 10 ans. Ça se passe samedi à Porte-les-Valences avec, dès 10h, le vélo. Et à partir de 8h pour les inscriptions. Et puis la marche à partir de 12h30. L'occasion de joindre l'utile à l'agréable. La ville de Guilherand-Grange vous donne rendez-vous samedi également pour un nettoyage des berges du Rhône. Rendez-vous samedi matin à 10h au kiosque nord des bords du Rhône avec une tenue appropriée. Et c'est parti pour une session de ramassage des déchets laissés par des indélicats, ouais, ou ramenés par le fleuve lui-même. Les gants et les seaux vous seront fournis. La matinée se terminera par un moment convivial. Vous souhaitez participer, rendez-vous à 10h au kiosque nord des bords du Rhône de Guilherand-Grange.
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0: Bon ben on pousse les wagonnets ce matin, hein, pour essayer de réparer le standard. C'est-à-dire, allez, on essaye, hein, on a sorti la caisse à outils, les services techniques sont sur le pont. Et on espère évidemment pouvoir rétablir le téléphone le plus rapidement possible pour que vous puissiez jouer au Grand Miam. Et là, ben, voilà, on est en train de travailler. Les wagonnets, voici Michel Jonas sur ICI Drôme Ardèche à 11h31.

Les wagonnets, on pousse les wagonnets. Michel Jonas, on essaye de pousser pour avoir le rétablissement rapide des lignes téléphoniques de votre radio qui n'est pas joignable depuis quelques minutes maintenant. Une panne générale des lignes téléphoniques nous empêche évidemment de vous accueillir pour jouer au Grand Miam.

0: groupe Cassave. C'est Jacob Desvarieux qui fonda le groupe Cassave. Alors, qu'est-ce que c'est que la Cassave? Tiens, parce qu'on parle de cuisine dans le Grand Miam quand même, même si vous pouvez pas nous joindre. La Cassave, c'est une galette de manioc mélangée à de la noix de coco. Ouais. Et ça doit être très très bon. J'en ai jamais goûté personnellement. Il faudra qu'on trouve la recette de la Cassave. Le groupe Cassave avec Georges Pierre-Édouard Décimus a été fondé. Ce groupe a été fondé en 1979. Il faut rajouter bien sûr Jean-Philippe, Patrick, Jean-Claude, sans oublier la touche féminine et la voix inoubliable de Jocelyne Berroir. Bien sûr. Et alors le titre est complètement imprononçable, je vous le dis tout de suite. Je vais essayer. Je vais essayer. Hein. Zoukla Sel Medi Kanan Nounin. Voilà. Ne me demandez pas ce que ça veut dire. Ne me demandez pas. Et puis je ne répéterai pas. C'est le titre phare, et bien sûr, hein, l'hymne emblématique du groupe Cassave, sorti en 1984, fondé en Guadeloupe et en Martinique. Bon, le Grand Miam, je sais pas, je pense qu'aujourd'hui, il n'y aura pas de Grand Miam, pour tout vous dire. Pourtant, c'est dommage, hein, j'avais un superbe panier gourmand, avec plein de bonnes choses. Je pense qu'on va le garder, on va le manger. Non? Qu'est-ce que vous en pensez? Ou alors, on vous le garde pour demain. Alors, est-ce que vous avez été sage? On vous le garde pour demain. Il y a à l'intérieur de ce panier plein de bonnes choses. Du miel, des sachets de tisane douce nuit, on en aura bien besoin après ce jeu endiablé. De la terrine de brebis, une courge, bien sûr, des papillotes, pralines, noisettes, un pot d'houmous, et il y a une bouteille héritage rouge de la cave qu'on me dimanche à consommer avec modération. Panier garni que je vous offre tout au long de la semaine à l'occasion de la 7e foire de la courge. On est à Beaufort-sur-Gervanne. Tiens, je peux vous en parler si vous voulez de la 7e foire de la courge. Ça se passe dans le Val-de-Drôme au-dessus de Cré. C'est la 7e édition de la foire de la courge. En famille, vous pourrez profiter de nombreuses animations dimanche, toute la journée, pour petits et grands, un marché de producteurs, une mini-ferme, exposition de vieux matériels agricoles, des démonstrations artisanales, démonstrations de battage à l'ancienne, avec la batteuse qui sera là, un défilé de tracteurs et d'animaux, il y en a deux dans la journée de défilé, il y en a un premier à 11h et un autre à 15h30. Il y a un concours de la plus grosse courge, un concours de la courge la plus originale, et le concours de la meilleure tarte à la courge. Ça se passe dimanche toute la journée, de 9h à 18h à Beaufort-sur-Gervanne, c'est gratuit, et vous allez pouvoir vous restaurer, il y a les repas du terroir, de quoi vous régaler, buvette, snack pour tous. En fait, bon, la foire de la courge, c'est un moment convivial, tradition, partage, terroir, bonne humeur, et ça se passe dimanche, à partir de 8h, dimanche 18 octobre, à Beaufort-sur-Gervanne. Je me tourne vers les techniciens de cette maison. Est-ce qu'on est en train de dépanner les lignes téléphoniques, alors? Je sais
1: quand
0: pas.
1: Quand un technicien il vous dit qu'il n'y a rien à faire, c'est le seul moment où il faut le croire en son parole.
0: Oui, quand... ah, d'accord, bon, bah, très bien. Bon, bah, s'il n'y a pas grand-chose à faire, alors, j'ai l'impression. 11h43 dans le Grand Biam. Allez, courage. Si on ne peut pas jouer aujourd'hui, je vous promets que nous jouerons demain. Et puis, allez, je ne vous donnerai pas la recette aujourd'hui, comme ça, vous aurez toute la journée pour pouvoir travailler les indices que je vous ai donnés sur ce plat qui est presque une leçon de patience, doucement, longtemps, et surtout sans brusquer personne. C'est un peu, d'ailleurs, le cas de ceux qui sont en train de tenter de réparer le standard.
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0: Bon, faute de grand miam ce matin pour cause de panne téléphonique, je vous propose un peu de musique avec Les Épines du Cœur, le nouveau single signé Vanessa Paradis en 2026. C'est le titre qui marque véritablement le retour de Vanessa Paradis avec un titre pop au ton intimiste et rétro. Le morceau a été co-créé avec Étienne Dao et Jean-Louis Pierrot. Il a été notamment enregistré dans les studios d'Abbey Road, les studios des Beatles, notamment pour les corps.

0: Vanessa Paradis, les épines de mon cœur. Tiens, petite idée sortie dégustation aussi, parce que vous allez pouvoir manger des châtaignes. Dimanche, les castagnades sont de retour à Desagnes, en Ardèche, au détour des ruelles médiévales de ce très très beau village. Desagnes vous propose une ambiance authentique pour célébrer le fruit du terroir, la fameuse châtaigne. Donc il y aura dans la Drôme, à Beaufort-sur-Gervanne, la courge, et il y aura la châtaigne à Desagnes, avec la rôtie, du défi châtaigne gourmande, en passant par le marché de producteurs, les animations et la bombine, la castagnade de Desagnes, une fête qui ne manque pas de piquant. Cette année, l'arbre et le bois de châtaignier seront mis à l'honneur. Ça se passe dimanche toute la journée au cœur du village médiéval de Desagnes, au-dessus de Lamastre.
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0: 74 et 75, pour dire 74 et 75. Bah tiens, et pourquoi pas un petit plat de connels maintenant, hein? Bon appétit, c'est le grand bien.

0: Pals. Le groupe, pas le plat, hein. Pas le plat lyonnais, voilà. 74-75 sur ici, Drôme Ardèche, dans le Grand Miam. Bon, on a la solution, enfin on sait maintenant pourquoi ça ne marche plus. Et d'ailleurs, je remercie Eric qui est allé mener l'enquête dans l'avenue de Romans qui longe les studios d'ici Drôme Ardèche. Il y a un chantier, figurez-vous. Alors, vous allez pas me croire. Il y a un chantier de construction, il y a un immeuble qui est en construction, voilà. Et sur ce chantier, il y a des ouvriers qui font très bien leur boulot d'ailleurs, sauf que... À un moment donné, il y a un coup de pelle mécanique, il y a un coup de pelle qui a été mal donné, qui a coupé toutes les lignes téléphoniques. Alors, on n'est pas les seuls, hein. Il y a un peu plus de 250 abonnés. J'en profite pour l'annoncer à ceux qui écoutent ici de Drôme Ardèche et qui sont autour de la radio. Il y a plus de 250 abonnés au téléphone qui n'ont plus de téléphone parce qu'on a coupé le câble. Voilà, c'est pas plus compliqué que ça, donc je pense que ce sera réparé dans la journée, mais je pense qu'on va pas jouer au Grand Miam aujourd'hui, surtout qu'à 11h53, c'est presque un peu tard. Je vous propose qu'on garde la même recette. T'es d'accord, JC? On garde la même recette, on garde les mêmes ingrédients. Ça sera qui? Ça sera Sarah demain qui sera en cuisine avec moi. On va commencer le plat parce que c'est encore meilleur réchauffé, le plat qu'on doit découvrir. Donc c'est pas mal, hein. C'est toi encore. Bon bah ok. Ben écoute, on va faire réchauffer le plat qu'on va cuisiner. J'en profite, je vous redonne les indices. Ce plat est presque une leçon de patience, doucement, longtemps et surtout sans brusquer personne. Et je rajoutais un peu comme les techniciens qui s'occupent actuellement de la panne de téléphone. Voilà, sans brusquer personne, mais on se retrouve demain. Non, je plaisante. Ah, on peut rigoler quand même. C'est que de la radio, hein. Donc, on se retrouve quand même. On se retrouve demain entre 11h et midi pour le Grand Miam avec cette même recette qu'il faudra découvrir. Et ben demain, il y aura un panier gourmand à gagner, un superbe panier gourmand. Si vous le trouvez tout de suite, il y aura un deuxième panier gourmand. Et puis après, il y aura d'autres choses à gagner demain parce que pourquoi pas, on va vous régaler. Allez, on se rattrape demain, c'est promis.
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1: Eddy Mitchell, le cimetière des éléphants, c'est un peu le cas de notre standard ce matin. Il y en a un qui est au cimetière des éléphants. Mais bon, demain, il sera de retour, c'est promis. Je vous promets qu'on va mettre tout en œuvre pour que demain, nous puissions jouer au Grand Miam.
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1: Excellent appétit à tous, il est midi, ici premier sur l'actu locale en Dromardèche. Les infos, Julie Tescrat.
3: La mobilisation lycéenne continue aujourd'hui, mais elle est moins forte qu'hier où ils étaient 2300 à manifester en Drôme et en Ardèche. À créer un blocus a quand même eu lieu à la cité scolaire Armorin ce matin. Gisèle y est élève en terminale. Elle compte bien poursuivre son engagement, même si ce n'est pas évident tous les jours.
4: C'est pas facile pour tout le monde. On est un peu en train de se dire qu'on va commencer à réviser pendant les vacances. Mais en fait, ce mouvement, il est fait par tous les lycéens. Donc parfois, nous, on dort et on va vraiment se préparer pour les cours en amont et le soir. Et les premières prennent le relais avec le blocus. Les secondes s'y sont mis aussi. Et c'est vraiment un mouvement collectif, c'est ça qui est beau. Je pense qu'on va profiter des vacances pour ne pas étouffer le mouvement et se battre jusqu'à la fin. Donc oui, il y a beaucoup d'entre nous qui vont se répartir entre Valence et des plus grandes villes pour avoir plus d'impact. Et il y a déjà la Confédération Paysanne qui nous soutient beaucoup et on pense qu'avoir le soutien d'un plus grand nombre, ça peut juste faire que du bien pour soutenir la cause, pour montrer qu'on n'est pas tout seul.
3: Gisèle, lycéenne à Cré, invitée ce matin sur Ici Dromardèche, interview à retrouver sur ici.fr. Et après les jeunes, les retraités se mobilisent aussi aujourd'hui à l'appel de la CGT. Le syndicat demande une revalorisation des pensions de 5%. Rassemblement à Valence au Champ de Mars à 14h30 et à Annonay devant la CPAM à la même heure. C'est aujourd'hui que le conseil d'administration de cette caisse de retraite complémentaire doit donner son avis. Deux personnes en urgence absolue après un accident de la route à Vinsobre dans le sud de Rome hier soir. Les conducteurs ont dû être désincarcérés suite à un choc frontal entre les deux voitures. Une des victimes a été héliportée à Valence, l'autre transportée à Orange. Trois Drômois bientôt jugés pour violence en réunion. Ils ont été interpellés lundi après avoir passé à tabac un homme à Margès fin septembre. La victime les avait aperçus dans une voiture avec des ballons à gaz, soupçonnant la consommation de protoxyde d'azote. Les hommes âgés de 15, 18 et 19 ans l'ont ensuite molesté. Des dolmens en Ardèche, et oui, vous avez bien entendu, il en y a même 865, c'est plus qu'en Bretagne. Et des chercheurs de toute l'Europe arrivent dès aujourd'hui à Ruons pour un colloque sur ces sépultures construites il y a 5000 ans. Des découvertes ont encore lieu et pourtant peu de scientifiques les étudient. C'est ce que regrette Sonia Stocchetti, archéologue qui étudie les dolmens ardéchois depuis 15 ans.
5: Souvent, les dolmens sont découverts par des gens qui se baladent dans la nature. Ça peut être des chasseurs, ça peut être des associations qui arpentent les garrigues. On a un exemple sur Saint-Alban-Auriol, il y a 1 ou 2 ans. On a 5 dolmens qui ont été trouvés quasiment coup sur coup. Donc, on voit qu'il y a encore des monuments à trouver. C'est juste après, il faut le temps. Concernant la recherche sur ces monuments, eh bien, elle est un petit peu au ralenti actuellement. Et donc, c'est pour ça, en fait, qu'on a lancé cette idée de colloque. C'est le premier colloque en Ardèche sur les dolmens. Et donc, on fait venir des spécialistes de France et puis du pourtour méditerranéen. Et on aimerait bien, à travers ces échanges aussi, donner envie à ces chercheurs de venir travailler sur nos dolmens.
3: Et la journée de samedi est ouverte au grand public avec des ateliers et des visites gratuites. On vous a mis toutes les informations sur notre site ici.fr. L'autoroute A7 ferme. Fermé cette nuit entre Chana et Tain-l'Hermitage pour les travaux du demi-échangeur de Saint-Rambert-d'Albon. Les opposants au chantier vont en profiter pour se rassembler près de la N7 pour observer le report de trafic lié à cette fermeture. La 7 rouvrira demain dès 6h. Si vous êtes habitant de Saillant dans la Drôme, la boîte mail de la mairie a été piratée aujourd'hui. Des messages sont envoyés à certains habitants les incitant à payer une facture. La mairie appelle donc les habitants à la prudence et leur demande de ne pas ouvrir ces messages, la commune va porter plainte.
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3: Bon, Franck, bon, on devrait avoir du soleil.
1: Je vois un petit coin de ciel bleu.
3: On
1: là.
3: Voit un peu de bleu.
1: Un peu de bleu, hein, quand même. Il y en a un tout petit peu. Mais cet après-midi, normalement, il y a du soleil. Hein. L'après-midi promet d'être bien ensoleillé. Les températures maximales du nord au sud comprises entre 23 et 24 degrés dans la Drôme, 18 degrés dans le Vercors, de 23 à 26 degrés pour l'Ardèche, 17 degrés sur les hauts plateaux ardéchois au-dessus de 1000 mètres d'altitude. Bon, le vent est de nord, il souffle. souffle, donc c'est lui qui va pousser ces nuages pour faire arriver le soleil, c'est promis. On se retrouve demain pour jouer, évidemment, à partir de 11h. Pour l'heure, on vous doit bien ça, c'est Enora Malagré sur Ici Drôme Ardèche.
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0: Bonjour à tous, bienvenue, il est 12h05 sur votre radio ici. On va démarrer On vous doit bien ça, qui est votre nouveau rendez-vous quotidien sur votre radio. Je vous préviens, aujourd'hui on est très agité, on est de très bonne humeur. On va parler de plein de choses dans cette émission jusqu'à 13h. Je vous rappelle le numéro si vous avez envie de nous appeler, de nous écrire, de nous laisser des messages vocaux. C'est au 810 055 056. 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Dans un instant, nous allons parler légumes, avec notamment une grande restauratrice qu'on aime énormément, qui s'appelle Alice Tuyet, qui va nous donner des bons plans, comment mieux manger des légumes, comment même en faire manger aux enfants, parce qu'on sait à quel point c'est jamais simple. Notre docteur, car il est là aujourd'hui, il nous fait l'honneur de sa présence exceptionnellement ce mercredi.
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0: Bonjour à toutes et à tous. Oh là là, monsieur le docteur Gérald Kirzek, et puis Valère Coréard est là aussi pour des très bons plans. Bonjour Valère.
7: Salut Enora, bonjour à toutes et tous.
0: Notre grande journaliste de terrain, Elsa Wolinski. Bonjour Elsa.
8: Bonjour à tous.
0: Qui nous dira que manger des légumes, ça rend moins macho?
8: Exactement.
0: Ah là là, j'ai hâte. Aude Razeau, notre patronne, Madame Antiarna, qui est là aujourd'hui, bien sûr. Bonjour Aude.
9: Bonjour, bonjour à tous.
0: Et puis on va répondre aussi à un vocal que nous a envoyé Nadine aujourd'hui.
10: Ma fille est en séparation, mon petit-fils a 8 ans, ça se passe très mal avec son papa. Quel conseil pourriez-vous me donner, s'il vous plaît, pour que la famille arrive à aider Jules et à m'aider aussi par la même occasion?
0: Oh, c'est très touchant, Nadine, et on vous remercie d'avoir toqué à notre porte. Et c'est Gérald Kirzek qui répondra à cette question dans une trentaine de minutes, hein, n'est-ce pas Gérald?
6: Exactement, parce qu'il y a quelques solutions. Alors bien sûr, ça ne se substituera pas aux rendez-vous judiciaires médicaux, mais je vous donnerai quelques trucs et astuces.
0: On y répond, je vous l'ai dit, dans une trentaine de minutes. Il est 12h07. Ça s'appelle On voit si j'articule, c'est pas plus mal. Il est 12h07, ça s'appelle On vous doit bien ça, on est ensemble jusqu'à 13h. On va parler légumes, chers amis. Aujourd'hui, il faut en manger davantage. C'est bon pour la santé. Ce n'est pas notre médecin qui vous dira l'inverse. Et Aude Razeau a invité Alice Tuyet. Elle est restauratrice. Elle a 3 restaurants à Paris, Aude.
9: Et en préparant cette interview, Alice Tuyet, j'ai découvert des choses absolument insoupçonnées, en tout cas pour moi.
0: Bonjour Alice.
11: Bonjour Anora.
9: La bouillabaisse aux algues.
0: Oula.
9: Les croquettes aux champignons, le chou farci aux légumes, le guacamole de brocoli. Alors là, moi, je ne connais pas du tout, je ne sais même pas quel goût ça.
6: Ça met en appétit.
0: Ouais.
9: Première question qui me taraude, est-ce que vous arrivez à en faire manger aux enfants?
11: Bah oui, on a bien sûr des enfants dans les restaurants et c'est un vrai plaisir que les clients puissent venir en famille, justement. Typiquement, notre best-seller, les croquettes cochonnes, ces croquettes de champignons et tofu, les enfants adorent.
8: Mais moi, j'adore. Alors, je ne suis pas une enfant.
0: Ah, vous avez...
8: Moi, j'adore, oui.
6: Moi, j'adore le nom.
0: Gérald Kirzek, les croquettes cochonnes. Ça ne m'étonne pas de vous. D'ailleurs, en parlant de ça, ce qui n'a pas vraiment de rapport, mais un peu, vous sortez un livre aujourd'hui qui s'appelle Saucy, S-A-U-C-Y. Ça s'appelle Manger mieux, jouir plus. On en parlera dans un instant. Le livre est assez foudingue. J'aime beaucoup, voilà. Ça vous mettra en appétit.
6: Mais ça veut dire qu'on peut prendre du plaisir avec des légumes, c'est ça le message?
0: Mais dis donc, j'ai l'impression que vous avez bien compris l'intitulé, Gérald Kirzek. Merci d'être venu aujourd'hui pour nous éclairer. C'est à peu près ça.
9: Et pour rester sur les enfants, c'est quoi votre méthode? Vous leur cachez que ce sont des légumes ou vous leur expliquez tout dans le détail? Comment vous faites?
11: Non, d'abord, il faut qu'ils mangent et après, je leur explique. Faut pas y aller dans l'autre sens.
9: Sinon, vous cachez donc?
11: Ouais, je cache et après, je raconte. Typiquement le guacamole de brocoli, je leur fais goûter.
0: Ça a quel aspect du coup? Parce que quand c'est vert et qu'on voit une petite pâte un peu vert, et vous qui avez des enfants, Valère, vous n'allez pas me contredire, ça donne pas très envie aux enfants, non? Donc ça reste quand même une petite pâte verte? Comment vous faites?
11: Ouais, ça reste vert. Mais c'est très émulsionné, donc c'est très crémeux.
0: Okay.
11: Les enfants aiment bien quand même l'avocat généralement, en tout cas c'est autour de moi, et ça fonctionne.
7: Il ne faut pas sous-estimer le marketing qu'il y a autour des produits carnés aujourd'hui dans ce pays. Il y a un lobbying qui est monumental, ça pèse des milliards et des milliards en fait. La viande, la charcuterie, c'est pas à vous que je vais apprendre ça. Et réapprendre aux enfants à manger des légumes, à jouer avec une cuisine végétale, c'est presque un enjeu de santé publique parce que, cher Gérald, j'en suis sûr, on ne me dira pas le contraire, c'est que les enfants ne mangent pas assez de légumes.
6: Bah, les enfants, les adultes, hein, je reprenais les derniers chiffres, en fait, vous savez, les recommandations, c'est les 5 fruits et légumes par jour. Combien atteignent cet objectif? Eh bien, 24% des femmes, 18% des hommes. Ça veut dire qu'on est loin de l'objectif, et l'objectif, il s'apprend très tôt. Il s'apprend avec les enfants, les réhabituer, leur faire prendre du plaisir, leur montrer que les légumes... Alors, l'idée, c'est pas de complètement arrêter la viande, mais c'est de pouvoir réintroduire des légumes, parce que les 5 fruits et légumes, pourquoi on dit 5 fruits et légumes? Bah, tout simplement parce que c'est bon pour la santé cardiovasculaire, c'est bon pour la santé digestive. On parle, et on avait parlé dans cette émission du microbiote, les légumes, c'est les composants essentiels pour qu'il y ait de bonnes bactéries, donc une bonne flore intestinale. Et ça a un impact sur l'ensemble de l'organisme, la santé mentale. Les enfants, les ados, quand on mange de la malbouffe et qu'on n'a pas assez de légumes, eh bien, on a plus de syndromes anxio-dépressifs. Le surpoids, on est en surpoids quand on ne mange pas assez de légumes. Donc l'idée, c'est vraiment de réintroduire avec cette notion de plaisir, parce que sinon, si c'est la contrainte, on n'y arrive
0: bien
6: pas.
0: Bien sûr, bien sûr. Aude Razo.
9: Et est-ce que vous avez aussi des adultes qui se disent « Oh là là, il n'y a que des légumes dans ce restaurant, je n'y vais pas ». Est-ce que ça confirme peut-être ce que dit Valère sur cette idée qu'il faut manger de la viande et un resto sans viande, c'est pas top?
11: Ah mais bien sûr. Et en fait, je pense que justement, le problème est à tous les âges. Et en fait, on ne mange pas assez de légumes de manière vraiment générale dans la société. Et les gens ne viennent pas. Mais quand ils viennent, enfin ceux-là, ceux qui ne sont pas encore convaincus ne viennent pas, mais quand vraiment ils poussent la porte, qu'ils sont traînés par leur femme, leur copine, je ne sais pas quoi, généralement ils sont très surpris et ils repartent extrêmement contents.
0: Elsa Wolinski.
12: Moi c'est ce qui m'est arrivé, moi c'est une amie qui m'a traînée dans votre restaurant, et j'y allais un peu en reculons, ouais, en me disant maintenant moi j'aime bien la viande et tout, ouais. Et en fait j'ai adoré les croquettes que j'aime. Il y a une, dans la liste que vous avez donnée, Aude, vous n'avez pas parlé de, du caviar d'algues. Alors moi je déteste les algues, et il y a un caviar d'algues mais qui est incroyable.
0: C'est fait à base de quoi? D'algues, bien sûr, mais il n'y a pas que ça. C'est quoi la recette?
11: En fait, c'est de la sphérification. Donc, c'est un petit peu complexe. J'avoue, je n'ai pas mis cette recette dans le livre parce que ça ne se fait pas vraiment à la maison. Mais c'est vraiment 100% d'algues.
0: Et pourquoi vous avez décidé de travailler autour du légume?
11: Parce que moi, je suis devenue végane il y a à peu près 15 ans.
0: D'accord.
11: Et pour des convictions d'ordre éthique, écologique. De toute façon, ça ne peut faire que du bien à la planète, à sa santé. Et puis, pour des raisons d'éthique animale. Et je ne crois pas qu'on deviendra végane, tous végétariens, mais en tout cas, on va végétaliser davantage notre alimentation.
7: Sur la santé, bon, moi j'ai des enfants en bas âge, je sais que le véganisme, il faut faire attention, Gérald, il faut quand même... c'est pas pareil, un enfant, un adulte, hein, la place du légume.
0: Oui, il peut y avoir des carences, vous voulez dire, Valère ?
6: Végane, ça va même au-delà de l'alimentation, parce que c'est tout un mode de vie, pas de chaussures en cuir, etc., pour respecter le bien-être animal. Mais avant le véganisme, il y a les végétariens qui mangent quand même des produits animaux, parce qu'ils mangent des œufs, et les végétaliens qui, eux, ne prennent aucun produit animal. Alors, les végétariens, ils ont souvent été pointés du doigt en disant il y a des risques, des carences, etc. C'est assez faux, finalement. On peut avoir tout à fait une alimentation équilibrée, moins de diabète, moins de maladies cardiovasculaires. Il faut faire attention à quelques carences, le fer, la vitamine B12, par exemple. Voilà pourquoi il ne faut pas le faire chez les enfants, effectivement, sans encadrement médical, chez les femmes enceintes non plus, ou chez les malades qui ont des maladies chroniques. Mais en tout cas, il n'y a pas de problème de santé. Quand on est végétalien, il faut faire attention à compenser en protéines. Et là, la B12 et les protéines sont encore plus importantes. Mais les protéines, il y en a plein dans votre cuisine. Les légumineuses, c'est des protéines végétales. Parfois, il en faut plus en termes de quantité pour compenser un steak. Mais il n'y a pas de raison que ça soit mauvais pour la santé.
0: En tout cas, je peux vous dire que son bouquin, je suis en train de le parcourir. Non pas que je ne vous écoute pas, cher docteur, mais je vois Saucim. Donc, c'est le nom de votre livre. Manger mieux, jouir plus. Je tombe sur une recette fraîcheur de courge pralinée suave.
12: Ah ouais.
0: Alors, si ça ne vous donne pas envie de manger cette recette, vous allez nous la décrire dans un court instant. Si vous aussi, chers amis, vous avez des recettes à nous donner, si vous avez aussi des petits conseils, des petits trucs que vous utilisez pour faire manger des légumes à vos enfants, partagez avec nous, hein. C'est au 0 810 055 056. Mais pour l'heure, on va s'écouter un petit Alain Souchon. C'est déjà ça sur ICI. On est ensemble jusqu'à 13h. Et ça s'appelle On voudrait bien ça. C'est votre nouveau rendez-vous quotidien sur ICI.

0: merveilleux titre d'Alain Souchon. Si beau, si engagé, c'est déjà ça sur Ici. On est ensemble jusqu'à 13h, chers amis.
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0: Et on parle légumes avec notre chère amie Alice Thuillet, cette grande restauratrice qu'on aime beaucoup et qui sort aujourd'hui un livre que je ne peux que vous recommander qui s'appelle Saucy, S-A-U-C-Y, manger mieux, jouir plus. Je suis également tombée sur la recette du bourguignon de légumes. Autant vous dire qu'on va vous la donner dans un instant avec Alice, parce que là c'est la folie douce. Mais pour l'heure, nous allons recevoir Marie qui nous appelle de Molière-sur-Cèze. Bonjour Marie, qui avait envie de réagir au 0810 055 056.
3: Bonjour. Bonjour à toute l'équipe.
4: Bonjour.
3: Eh oui, parce que moi, je suis quand même pas mal en colère parce qu'on nous demande de manger des fruits et légumes par
0: ouais,
3: jour.
0: Ouais.
3: Mais les légumes de supermarché, quand ils arrivent au supermarché, il y a déjà eu au moins deux ou trois intermédiaires. Ils n'ont plus de vitamines, ils n'ont plus de valeur nutritive quand ils arrivent sur les étals. Et le pire, c'est quand ils ont traîné toute la semaine sur les étals, ils font des cagettes à 2 euros que les personnes qui sont vraiment précaires s'achète ça, quoi.
0: Alors, Marie,
3: c'est pas manger comme il faut des légumes, voilà.
0: Je peux vous dire qu'on est complètement d'accord avec vous autour de la table. Je vois Gérald qui opine du chef, Valère qui va vous répondre dans un instant. Elle a pas tort. Ben,
5: elle a
0: Gérald,
5: pas tort, bien sûr. Surtout quand ils font le tour de la planète avant d'arriver sur l'étal. Ça, c'est clair que les vitamines, les minéraux, tout ça, c'est un peu parti. Alors après, il y a deux moyens simples. Un, c'est le circuit court. Valère en parlera. Mais encore faut-il avoir le circuit court, habiter dans un endroit, etc. Mais le deuxième moyen, pas cher, c'est les conserves.
0: Ouais,
5: en fait,
0: ouais.
5: Les conserves, les légumes en conserve sont dénigrés. Or, les conserves sont faites quasiment à côté de l'endroit de production. Donc, il y a une fixation tout de suite des vitamines et des minéraux qui sont conservés à l'intérieur de la conserve ou des surgelés d'ailleurs. Et donc, ça permet d'avoir à moindre coût des vitamines, des minéraux et de manger
0: alors,
5: des légumes avec des fibres.
0: Alors, comment on peut avoir des légumes pas chers ? Valère va nous dire. Puis évidemment, on va parler tout ça avec Alice Thuillet dans un instant.
4: Marie, vous avez raison. Il y a deux sujets. Je pense qu'il y a la façon dont on construit son panier alimentation et les Françaises, les Français souvent mettent beaucoup de viande dans leur panier. Et c'est ce qui coûte le plus cher. Donc déjà, de voir quelle est la place de la viande dans mon alimentation. Est-ce que c'est tous les jours? Est-ce que c'est à chaque repas? Est-ce que c'est une fois, deux fois par semaine? Parce que ça peut quand même redonner du pouvoir d'achat.
0: Vous mangez beaucoup de viande, Marie?
3: Non. Déjà, parce que j'ai...

0: J'ai beaucoup d'arthrite, donc pas de viande rouge.
1: Ok. La viande, Marie, elle est super. Hein, notre
2: oui, mais c'est vrai que la viande, en deux secondes, la viande, c'est inflammatoire. Donc quand on a de l'arthrite ou de l'arthrose, on cherche à manger anti-inflammatoire, donc des légumes.
3: Rapidement, des bons plans, manger des fruits et des légumes de saison, surtout donc des légumes de saison et qui ont été, si possible, produits près de chez vous. Ça évite les écueils dont parlait Gérald. Allez à la fin des marchés, c'est-à-dire vers midi 30, 13h, parce que souvent, vous allez avoir des fins de stock qui vont être bradées par les maraîchers qui sont présents sur place. Donc ça, c'est aussi un bon plan. Le glanage se développe beaucoup. Le glanage, c'est une loi qui date des années, enfin, quasiment du Moyen-Âge. Si vous avez des producteurs dans votre territoire, une fois qu'ils sont passés, vous avez le droit d'aller récupérer ce qui reste dans le champ. Ça se fait de plus en plus. Hein. C'est vraiment pas un gadget. Ça peut être de la pomme de terre, ça peut être de la courgette. Il faut juste vérifier que c'est autorisé par la ville. Et puis peut-être un dernier bon plan. Je regarde un petit peu ce que je mettais. Ah oui, alors ça, c'est vraiment super. C'est les applications qui anti-gaspi. Too Good To Go, par exemple, ou Phoenix. Ça marche très, très bien.
1: D'accord.
3: Vous avez des paniers surprises de légumes en fin de journée, des invendus, en fait, du jour. Ça peut être un supermarché, ça peut être un maraîcher ou autre. Et vous avez du 50-60% de réduction. Vous ne savez pas ce que vous achetez à l'avance, mais en général, ça peut être une bonne surprise.
1: Alice Thuillet, ça vous évoque quoi tout ça ? Parce que c'est vrai que c'est cher, les bons légumes, en vérité.
4: Si on prend des légumes de saison, là, on en parlait avant, déjà, c'est beaucoup moins cher, parce que déjà, c'est produit plus localement. Donc, il y a eu moins de transport, il y a moins d'intermédiaires aussi, et ça va être des produits qui sont en plus meilleurs pour la santé, mais aussi meilleurs gustativement. Et moi, je crois vraiment qu'en plus, on peut aussi faire ses assiettes autour de légumes pas chers. Là, on rentre dans la saison des légumes pas chers. Les choux, les carottes, les pommes de terre, les courges, tout ça, c'est pas des légumes chers.
1: Alors, oui, et Marie, Marie, merci beaucoup d'avoir appelé. Déjà, merci beaucoup. Donc là, on va partir sur des légumes de saison, ma chère Marie. Alors, en parlant de légumes de saison, vous proposez dans votre livre un bourguignon de légumes. Est-ce qu'il y a quand même un petit goût de viande, du coup, malgré le fait qu'il y ait que des légumes dans votre recette ?
4: Ouais, c'est tout ce qu'on recherche dans toutes nos recettes, c'est vraiment d'avoir les souvenirs gustatifs, ce qu'on aime, ce qui nous fait revenir avec la miche de pain pour saucer. Et donc, on va chercher les sucs. Et en fait, je fais vraiment des techniques que j'appliquerai normalement sur la viande. Je vais les appliquer sur du légume en faisant des réductions. Et là, typiquement, on part sur une base de champignons, ail, oignons pour aller vraiment chercher des saveurs, des glacés et puis évidemment du vin rouge.
5: Et ça prend un peu de temps finalement à cuisiner. Moi, je suis du genre à avoir jamais le temps. J'ai pas le temps, je prends pas le temps, pardon.
1: Ouais, c'est ça, ouais.
5: Non, mais donnez-moi.
1: Non, mais c'est vrai, vous avez raison.
5: Une recette vraiment simple. Je rentre chez moi, il est tard, je suis fatiguée. Je vais faire un effort, je vais quand même faire des légumes. Un truc vraiment simple que je peux faire chez moi.
4: Bon, je pense à un petit truc tout simple. Je parlais des choux juste avant, qui sont pas du tout chers. Moi, j'aime bien prendre mes choux. Je les fais avec une râpe ou un robot si on a à la maison. On les fait en julienne et on va faire une salade. Comme ça, en plus, il n'y a pas de cuisson. C'est hyper rapide. Ça vient bien en accompagnement d'un produit carné ou autre. Selon votre alimentation, il y a toujours une carotte qui traîne au frigo, vous la mettez en julienne, vous pouvez mettre toutes les fins de légumes, s'ils sont un peu fatigués en plus, ça marche aussi. Une bonne petite sauce coleslaw avec de la mayo, un bon vinaigre, et c'est impeccable.
1: Il est en train de noter, Valère.
2: C'est quoi en julienne?
1: Ah, les hommes.
5: Et c'est quoi une sauce coleslaw?
4: En fait, c'est une sauce à base de mayo, donc c'est assez crémeux. On parlait des enfants tout à l'heure, c'est généralement un moyen très facile de leur faire manger des légumes. C'est pas en décrétant aimer les légumes, c'est partir sur des choses qu'ils aiment déjà, comme les sauces, prenons la mayo. Et en fait, là, c'est juste une sauce mayo un petit peu détendue pour en faire une vinaigrette.
1: Et la julienne, pour répondre au docteur Kerzek.
4: Des petits bâtonnets très très fins de légumes.
1: Voilà. On va continuer de parler légumes ensemble. Si vous avez des recettes et puis si vous avez des moyens, comment vous vous débrouillez pour faire manger des légumes à vos enfants? On prend, nous, 0810 055 056. On va cuisiner d'ailleurs Valère parce qu'il a des enfants et je sais qu'il arrive à leur faire manger des légumes. Et si j'articule, c'est pas dommage. Il est midi 23 sur votre radio ici et on va écouter une nouveauté, chers amis. Ça s'appelle Charles Doré, hypersensible sur ici.

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1: Charles Doré, hypersensible sur ICI, il est midi 26.
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1: Ça s'appelle On vous doit bien ça, c'est votre nouveau rendez-vous quotidien et ça échange des recettes dans tous les sens, hors antenne, puisque nous parlons légumes hein, en ce début d'émission. Un peu plus tard dans l'émission, Valère nous parlera réparation, il va nous donner plein de bons plans parce que ce sont les journées de la réparation en ce moment et Elsa nous dira que apparemment, manger des légumes, ça rend moins macho. C'est pas mal, on attend de voir. mais pour l'heure, donc, on parle légumes. Et nous avons Annick avec nous, hein, c'est ça. Annick qui appelle de Gouville-sur-Mer. Bonjour Annick. Elle va nous donner un sacré bon plan. Vous avez réussi, chère amie, à faire aimer les légumes à vos petits-enfants.
4: Oui, oui, parce que j'en ai 8, alors 8 arrière-petits, wow. Et je les ai assez souvent, et j'ai eu beaucoup de mal à leur faire adopter les carottes râpées, les épinards, donc j'ai trouvé un truc avec les carottes râpées, je râpe aussi une pomme avec mes carottes, et puis j'ajoute des petits raisins secs, et je mélange tout ça, et du coup tout le monde veut des carottes râpées. Et ma petite fille qui est en Bretagne, elle a dit au cuisinier de la cantine qu'elle mangeait pas de carottes râpées et qu'il faisait parce qu'elle était pas bonne. Et elle a donné la recette de mamie et du coup, le cuisinier, il fait ça aussi.
1: Mais non!
4: Et tout le monde mange des carottes râpées.
1: Ah, c'est génial! Super, hein. Vous êtes inspirante, chère Annick.
4: Et je fais pareil avec les endives aussi. Je les coupe en salade et puis je mets des petits morceaux de noix puisque j'ai des noix dans mon jardin. Et puis des raisins secs aussi. Et tout le monde mange ça.
1: Eh ben voilà, des raisins secs partout, en veux-tu, en voilà. Merci Annick pour ce très bon plan, en fait, comme Annick. 0810 055 056, si vous avez vous aussi des bons plans. Alice, pas mal le coup des petits raisins.
5: C'est génial.
1: On adore ça. Est-ce que vous avez un petit tips aussi pour faire manger, je sais pas, des brocolis
6: Alors moi, j'ai l'épice miraculeuse. C'est le paprika fumé.
1: Ah bon,
6: vous en trouvez partout hein, au supermarché, paprika fumé.
1: Et on en met partout, mais ça
6: vous en
1: plaît aux enfants,
6: partout parce que c'est un goût fumé, c'est un goût de barbecue. Donc en fait, vous le mettez sur des brocolis, des patates douces, du poireau, quand vous faites rôtir, vous mettez votre huile pour cuire vos légumes, et en fait, dans l'huile, vous mettez un peu de paprika fumé sous forme de poudre. Et en fait, ça va donner ce goût de barbecue à
1: on
6: tout.
1: On adore
7: ça. Et sur les frites, c'est bon aussi.
1: Et sur les frites aussi.
5: les frites, c'est des légumes, hein.
1: C'est vrai.
6: De patates douces.
1: De patates douces, bien sûr. Valère, un petit. Comment vous faites manger des enfants à vos légumes?
6: C'est l'inverse.
7: Je fais surtout manger des légumes à mes enfants à chaque repas. Non, en fait, j'ai quelques valeurs sûres. Par exemple, le brocoli. Mes enfants adorent le brocoli. Donc, je le pimpe avec un petit peu d'huile d'olive, du vinaigre. Et puis ensuite, le brocoli, on va le faire griller. Et je raconte un peu des histoires autour d'un légume qui leur plaît pour aller plus loin.
1: Pas mal. Je rappelle votre livre Saucy, S-A-U-C-Y, Manger mieux, jouir plus, ça sort aujourd'hui. Merci infiniment, chère Alice Thuyet, d'être venue nous faire un coucou. Pour l'heure, c'est l'heure de l'actu dans vos régions grâce aux 44 locales de votre radio ICI. À tout de suite.
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0: À l'occasion des Journées nationales de la réparation, le Repair Café Rhône-Crussol vous accueille ce samedi de 9h à 13h. Des bricoleurs passionnés et bénévoles seront là pour vous aider à réparer vos objets du quotidien. Vous pourrez aussi faire diagnostiquer vos appareils informatiques, faire un contrôle technique de votre vélo. Un affûteur rémouleur d'outils tranchants sera aussi présent. C'est gratuit et sans inscription. C'est donc ce samedi à la salle Rhône, située au siège de la communauté de communes Rhône-Crussol à Guirengrange. Ce samedi, les bénévoles de la Ligue contre le cancer de L'Oriole vous invite à une rando rose, plusieurs parcours, le premier de 4 km pour une rando santé, le deuxième de 8 km sur les hauteurs de L'Oriole, bois de l'Agier, et le dernier fait 12 km pour une rando sportive. À l'arrivée de la rando, un bracelet Ligue Collector, un massage minute, une collation ainsi qu'un atelier d'autosurveillance mammaire. Pour y participer, rendez-vous au parc de la Maison pour tous à partir de 13h.
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1: Midi 32, en plein cœur de votre nouveau rendez-vous sur Ici. Ça s'appelle On vous doit bien ça. Moi, je m'appelle Enora Malagré. Je suis avec Aude Razo, le docteur Gérald Kierzek, Elsa Wolinski et Valère Coréard. Et on est là pour vous rendre service parce qu'on vous doit bien ça, chers amis. Aujourd'hui, on a parlé en première partie d'émission de légumes. Donc, si vous avez des recettes à nous donner, 0810 055 056. Et puis, vous pouvez aussi nous laisser des messages vocaux, comme l'a d'ailleurs fait aujourd'hui Nadine.
11: Bonjour à tous. Ma fille est en séparation. Elle a un petit garçon, donc mon petit-fils a 8 ans. Ça se passe très mal avec son papa. Du coup, par ricochet, ça m'impacte énormément de l'entendre pleurer, faire des crises de nerfs. Quel conseil pourriez-vous me donner, s'il vous plaît, pour que la famille arrive à aider Jules et à m'aider aussi par la même occasion? Merci à tous.
1: Merci beaucoup, chère Nadine. Vous êtes au bon endroit. On va essayer de vous conseiller au mieux. Vous l'avez vu, c'est votre antenne. Vous avez des questions, on a sûrement les réponses. 0810 055 056. Docteur Kierzek, c'est pour vous.
12: C'est compliqué pour les enfants, les séparations.
1: Ouais, c'est très
12: parce
1: difficile.
12: Les enfants, il y a un papa et une maman, et ça restera toujours le papa et ça restera toujours la maman. Donc les séparations, les histoires d'argent, de divorce, de maison. En plus, il va changer probablement de maison, où il va être un peu trimballé à droite, à gauche, etc. Donc c'est compliqué. Donc ce qu'il faut à tout prix. Alors, bien sûr, il y a parfois des situations compliquées, voire violentes. C'est-à-dire qu'il peut y avoir un des parents avec lequel ça se passe pas bien, l'enfant raconte des choses. Là, on est sur des situations où faut pas hésiter à appeler des numéros un peu d'urgence, comme le 119, Allô Enfance en danger, ne serait-ce que pour avoir un conseil. Mais là, ce que je comprends de votre petit Jules, c'est juste qu'entre les parents, ça se passe pas bien, mais que l'enfant en souffre par ricochet. Et là, il faut pas hésiter à en parler à son pédiatre ou à son médecin traitant, par exemple. Il pourra lui proposer des séances avec un psychologue pour essayer de verbaliser. Alors parfois c'est pas les mots mais c'est le dessin, donc ça lui permettra en tout cas de sortir ses émotions et d'en discuter avec quelqu'un qui est en dehors de l'histoire du papa et de la maman. Et puis ça va permettre d'expliquer aussi la situation. En fait, l'enfant, il restera l'enfant toujours de son papa et de sa maman. C'est pas parce que les parents divorcent, ils ne s'aiment plus tous les deux, mais ils continuent à aimer leur enfant. Et ça, c'est souvent une peur des enfants. Il faut les rassurer. Parfois on arrive à le faire au sein de la famille, parfois on n'y arrive pas, et il faut qu'il y ait un professionnel qui intervienne. Et puis moi, je voudrais vous donner deux petites astuces, parce que je vous parlais d'émotions, et pour gérer ces émotions, pour gérer ces crises de nerfs, cette colère, il y a des moyens. Alors chez les adultes, on dirait fait de l'auto-hypnose, fait de la méditation. Chez les enfants, c'est compliqué. Je vais vous donner deux trucs. Un, il y a l'application Petit Bombou qui est adaptée aux enfants.
1: Ah oui, je connais, je l'ai, chouette.
6: Vous l'avez aussi, je l'ai.
12: Et qui permet aussi, d'avoir des séances de relaxation, d'explication à l'enfant. C'est très chouette, et de le calmer, lui expliquer sa tristesse. Décrypter un peu, décoder cette colère-là et l'apaiser. Donc ça, c'est Petit Bambou. Et la deuxième chose, c'est, parce que Petit Bambou, c'est une application, donc c'est connecté. La deuxième chose, c'est complètement déconnecté. C'est une petite box. Vous connaissez la box Morphée pour les adultes.
1: J'ai aussi.
12: Et bien là, c'est Morphée Petit Dream, Petit Rêve pour les enfants. Et ça, c'est super aussi parce que c'est une petite boîte. Il peut tourner, choisir plusieurs histoires, et ça permet d'apaiser là aussi ses émotions, de se relaxer. C'est anti-stress. stress et en tout cas, il n'y a pas d'écran. Donc voilà, c'est deux petites astuces. Et sinon, évidemment, en parler au médecin qui enverra chez le psychologue, voire le centre médico-psychologique, le fameux CMP.
1: Merci beaucoup, Gérald. Elsa Wolinski, vous avez envie de dire un mot parce que c'est malheureusement une situation que vous avez vécue.
13: Oui, alors moi, je fais en fait tout ce qu'a dit Gérald. C'est-à-dire que moi, quand on s'est séparés, on s'entendait très bien avec le papa de mes filles. La séparation s'est plutôt bien passée. Et en fait, ma dernière, qui avait, à l'époque avait 5 ans, quelques années après, c'est là qu'elle a très mal réagi. Alors qu'on pensait vraiment. C'est a posteriori que tout d'un coup, elle a dit : mais moi, je déteste avoir deux maisons. Je ne comprends pas pourquoi j'ai deux familles. Et encore aujourd'hui, elle va avoir 17 ans. Et tous les vendredis, quand elle change de maison, elle râle en disant : je déteste avoir deux maisons. Ça veut dire avoir des affaires d'un côté, perdre des affaires de l'autre. Pour l'école, c'est pas pratique, pour le suivi. Et c'est vrai que du coup, on l'a envoyée chez la psy, on essaye d'être là, d'être à son écoute, mais c'est vrai que ce n'est pas facile.
1: En tout cas, vous l'avez compris, vous n'êtes pas seul. Hein, si vous avez envie d'en parler, ça se passe ici, c'est au 0810 055 056. Le docteur Kirzak a toujours de bons conseils à nous prodiguer. On va écouter Supertramp, Breakfast in America. On est ensemble jusqu'à 13h, chers amis. Non, on vous doit bien ça.

0: Supertramp, Breakfast in America sur ICI, il est midi 40.
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0: 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Et c'est le moment tant attendu des bons plans avec notre très cher ami Valère Coréard. Figurez-vous que ce sont les journées de la réparation aujourd'hui ou demain, je ne sais plus.
2: Oui, les journées nationales de la réparation, ça commence demain. Okay. C'est du 15 de jeudi là jusqu'à dimanche. Petit sondage auprès de notre panel non représentatif de la population française.
0: Très clairement.
2: Qui a réparé quoi récemment ici?
0: Mon cerveau ce matin.
2: D'accord.
3: Rien.
4: Une bouilloire et une voiture.
0: Ok.
2: Ah, la bouilloire, c'est bien.
0: Et vous, Elsa?
5: Moi, j'ai réussi pour la première fois de ma vie. Dans ma salle de bain, le siphon était bouché. Mmh. Et ben toute seule, j'ai réussi à le déboucher.
4: Mais c'est pas une réparation.
5: Bravo, c'est pas une réparation.
2: Sentait pas très bon, hein, c'est vrai.
5: Enfin, non, bon, c'est un autre sujet. Ça sentait pas bon du tout.
2: On est d'accord. Non, mais le faire soi-même. Moi, je suis sûr que les gens qui nous écoutent, on a des génies du faire soi-même.
0: Ça, c'est sûr.
2: Quelques témoignages sont les bienvenus.
0: 0810 055 056. Quelle équipe.
2: Ouais, vous avez réparé quoi récemment? Non, mais c'est une vraie question parce que la réparation, savoir réparer un petit objet, une bouilloire, on en parlait tout à l'heure. Moi, j'avais une bouilloire, vous savez, pour réchauffer l'eau, on appelle ça une bouilloire.
0: Oui,
2: pour,
0: c'est ça. Voilà.
2: Non, mais parce qu'il y a la bouillotte. Excusez-moi, il y a la bouillotte aussi.
4: Là, c'est pour vos petits pieds qui ont froid.
0: Vous avez vu, mesdames, hein, c'est vraiment des garçons. Hein.
2: Bon,
0: une bouilloire, monsieur.
2: Une bouilloire, ça se répare, effectivement. Comment on appelle ça aussi pour nous?
5: Mais vous m'impressionnez à me regarder là.
2: Mais peut-être. Pour faire. Quand on met des tartines.
4: Un
2: grille-pain. Bon, merci beaucoup. Heureusement que
4: Céline
2: est là.
4: Ce qui conserve la nourriture, c'est un réfrigérateur.
2: Et une personne qui parle beaucoup, c'est Gérald Carrel.
4: Pour faire les légumes, c'est un four.
0: Attention, pas tous en même temps.
2: Donc, le grille-pain parfois fait sauter les plombs. Eh bien, j'ai appris que c'est le pain grillé, le pain carbonisé au fond du grille-pain qui fait conducteur et qui peut faire sauter les plombs. J'ai tout simplement bien nettoyé mon grille-pain et paf, c'était reparti.
0: D'accord.
2: La réparation, c'est une solution écologique et une solution économique. Et effectivement, jusqu'à dimanche, ce sont donc les journées nationales de la réparation avec des centaines d'événements organisés partout en France. Vous avez un site, hein, donc journée réparation. Qu'est-ce que c'est le site? Je vous dis pas n'importe quoi. C'est oui, journeeréparation.fr. Et là, vous avez tous les événements près de chez vous. Mm-hmm. Ces événements, ça peut être découvrir comment réparer son vélo, son grille-pain, des ateliers sur les enjeux de la réparation aussi. C'est vraiment un enjeu énorme parce qu'on a tendance à jeter et racheter.
0: Oui, tout à fait.
2: Or, réparer, ça coûte moins cher. Et encore une fois, c'est bon d'un point de vue environnemental. Alors, ce que je voulais aussi vous dire, c'est qu'il y a les comment, mais je perds tous mes mots aujourd'hui. Je fais un AVC en fait en direct.
0: Non, arrêtez.
2: Il y a le bonus réparation.
4: Ah oui, j'allais dire, il n'y a pas une petite prime.
2: Exactement. Et là, vous pouvez avoir 50 euros pour un lave-linge, 40 pour un aspirateur, 60 pour un téléviseur et j'en passe. Donc ça, c'est une petite subvention qui est donnée à chacune et chacun pour faire réparer. Parce que si vous ne savez pas réparer vous-même, pensez à faire réparer les objets abîmés chez vous.
3: Il y a un message de Cécile sur le WhatsApp de l'émission qui a répondu à votre appel, Valère. Cécile, je suis trop fière d'annoncer que j'ai réparé moi-même le volet roulant et la clé coincée dans le démarreur de ma voiture. Et tout ça grâce à quoi? Grâce à des tutos sur Internet.
0: Eh ben voilà, tout simplement. Bravo. Et vous savez ce qu'on va écouter, Valère? Ça s'appelle un disque. C'est Rose, on va écouter la liste. Et juste après, ce sera Elsa Wolinski qui nous dira comment manger des légumes empêche d'être macho. Sublime. À tout de suite.

0: savez, les envieux. La douce voix de Rose, la liste sur ici, midi 46.
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0: On vous doit bien ça. Encore un petit quart d'heure, ça passe tellement vite à passer en votre joyeuse compagnie. Et Aude Razou a une bonne nouvelle.
2: C'est la semaine du goût. On parlait légumes pendant toute la première partie d'émission. C'est la semaine du goût jusqu'à dimanche inclus. Donc bon plan que je vous donne, vous allez sur legout.com. C'est le site officiel de l'opération, de l'événement. Vous avez une carte de France et ça vous dit tout ce qu'il y a cette semaine autour de la semaine du goût autour de chez vous. Donc qu'est-ce que je vois? Je vois des dégustations de produits fermiers. Je vois des marchés du terroir. Je vois beaucoup des dégustations de biscuits également. Il y a un petit peu de tout. Il y a des atelier cuisine du monde, voilà. Donc vous allez sur la carte de France, vous cliquez là où vous habitez et vous allez voir tout ce qu'il y a jusqu'à dimanche autour de chez vous.
0: Et bon appétit bien sûr.
3: Il y a même des restaurateurs qui font un repas acheté, un repas offert.
0: Je faisais ça
3: quand j'étais étudiant, j'adorais.
0: Ça m'étonne pas. Il est gourmand notre docteur Kerzek. Et puis on va accueillir Evelyne qui a appelé au 0810 055 056. Bonjour Evelyne, bienvenue.
4: Oui, bonjour.
0: Comment allez-vous Evelyne?
4: Ben, je vais très bien, avec un beau soleil, et donc tout va bien.
0: On est ravis de vous accueillir. Alors vous faites de la cuisine végétarienne, Evelyne, hein ?
4: Ben oui. Mes parents étaient végétariens.
0: D'accord.
4: Bon, je mange un peu de viande de temps en temps, mais j'ai gardé beaucoup d'habitudes pour faire des recettes végétariennes.
0: Est-ce que vous avez des petites astuces ?
4: Oui. Eh ben oui, justement, parce que j'ai fait de la cuisine végétarienne dans une colonie dans le Gard pendant de nombreuses années et j'avais des astuces pour faire manger les légumes aux enfants.
0: Ah, on attend avec impatience. Voilà. Alors, c'était quoi cette astuce?
4: Alors, la première, c'est que pour leur faire manger de la salade, et je vous assure qu'ils ne me revenaient pas une seule feuille de salade en cuisine, je faisais une sauce très, très particulière puisque je faisais macérer la veille des oignons dans de la sauce soja. Il restait une nuit donc comme ça et le lendemain je prenais ces oignons avec la sauce soja, j'y ajoutais de la levure de bière, la levure alimentaire, on en trouve dans toutes les grandes surfaces maintenant hein.
0: Ouais, absolument.
4: Et puis voilà, et puis après de l'huile d'olive, du vinaigre, pas trop de vinaigre parce que pour éviter un peu trop d'acidité, le sel, enfin chacun la commode à sa façon, mais moi je faisais ma sauce comme ça et je faisais des litres de sauce parce que ça j'utilisais ça tous les jours presque. Et donc, je utilisais cette sauce pour mettre dans la salade.
0: Et c'était un carton.
3: C'était le petit côté sucré-salé, c'est ça, Evelyne?
0: Oui, c'est ça.
3: C'était le petit côté sucré-salé, Evelyne, c'est ça?
4: Il n'y a pas vraiment de sucre. Hein. C'est la levure alimentaire. Oui, c'est sûr. C'est sûr que ça adoucit énormément la sauce.
0: Eh ben voilà, merci pour la recette, Evelyne. Hein. Moi, déjà,
4: tout mixé, bien sûr. Je voulais vous dire qu'il fallait mixer tout ça pour que la sauce soit onctueuse.
0: Bah, bien sûr. Eh ben, je vais complètement vous copier la recette, chère Evelyne. Je vous remercie infiniment pour ce bon tuyau. Aude Razou.
2: On a pas mal de recettes dans le WhatsApp de l'émission. Antoinette, qui était assistante maternelle.
0: Ouais.
2: Et donc, elle a dû faire manger pas mal de légumes aux enfants.
0: Ouais.
2: Elle faisait des lasagnes avec des restes de légumes. Et elle faisait aussi des beignets de légumes. Alors elle dit attention, il y a de l'huile, c'est pas forcément très sain, mais si on n'en met pas trop, c'est valable. Et puis on a
0: c'est très bon.
2: Et c'est très bon. Et on a Chris, toujours dans le WhatsApp de l'émission, qui nous conseille le taboulé, parce que ça se décline en plein de versions, avec beaucoup d'aromates, de légumes, de raisins, c'est très facile à faire.
0: Merci beaucoup, chers amis, continuez à réagir, hein. Ça se passe au 0810 055 056, on voudrait dire quelque chose aussi.
5: Mais oui, est-ce que tout à l'heure, Gérald, vous avez dit que le légume, c'était le meilleur anti-âge?
3: Ben oui, c'est
5: vrai. Anti-âge. J'ai du mal à le dire.
3: Parce que depuis le début, on dit, les légumes, c'est bon, alors on pense tous anti-cancer, c'est clair que ça diminue le risque par rapport à la viande, anti-maladie cardiovasculaire, anti-vieillissement aussi. C'est un excellent anti-âge. Pourquoi ? Parce que grâce au microbiote qui est alimenté par les légumes, ça sécrète du butyrate. Et le butyrate, c'est anti-inflammatoire et antioxydant. Ben oui, c'est ça le nom savant. Pardon, mais ça permet de rajeunir.
0: Et en plus, apparemment, ça rend moins macho. Hein, Valère ? Et c'est ce qu'Elsa va nous dire dans une seconde.
5: Exactement.
0: À tout de suite.
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0: On en parle.
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0: On est tellement heureux d'être avec vous tous les midis, entre midi et 13h. Ça s'appelle On vous doit bien ça, on voit hein, vos réactions, on vous lit au 0810 055 056. Et je tenais à vous le dire, vous êtes formidables. Y en a une autre qui est formidable, qui s'appelle Elsa Wolinski, qui va nous parler légumes à sa façon.
15: Ah, vous êtes adorable. Alors oui, puisqu'on parle de légumes, aujourd'hui, j'aimerais bien savoir qui mange de la viande autour de cette table.
0: Moi, madame.
15: Ah, ouais, tout le monde. Tout le
0: très
15: monde.
0: Bien. On est des viandards.
15: Exactement.
3: Non, ça ne veut pas forcément dire ça.
15: Bah, ah, alors, dites donc, laissez-moi c'est faire ma petite chronique, s'il vous plaît, hein, avant de prendre tout de suite le micro. Donc, qui se considère comme un viandard? Parce qu'il y a ceux qui aiment un bon steak et ceux qui ont l'impression qu'on leur retire leur virilité carrément quand on leur propose une courgette. Moi, je mange de la viande, mais je n'ai jamais demandé à une entrecôte de me rassurer sur mon identité, Gérald. Excusez-moi. Pour certains, le steak, c'est une carte d'identité saignant. Je suis un homme. 300 grammes, un vrai homme. Avec une salade, on commence à avoir des doutes. Hein ? Me regardez pas comme ça, Gérald.
3: Ah, mais je me sens absolument pas concerné. Je suis pas un viandard, c'est pour ça que je disais ça.
15: Au barbecue, il suffit parfois de sortir une pince pour devenir chef de clan. Toute l'année, on ne sait pas où sont les casseroles, mais devant trois saucisses, on retrouve l'instinct ancestral. Sandrine Rousseau avait mis les pieds dans le plat en 2022. Elle appelait à changer de mentalité pour que manger une entrecôte cuite sur un barbecue ne soit plus un symbole de virilité. Ça avait chauffé grave, bien au-delà des braises. La journaliste et essayiste Amanda Castillo explore cette idée dans « Tu seras carnivore, mon fils ». Elle analyse le lien entre viande, domination masculine et représentation des femmes. Et il y a des chiffres derrière tout ça. Dans une enquête IFOP de 2022, qui est toujours d'actualité bien sûr, menée auprès de 2000 hommes, 47% des consommateurs quotidiens de bœuf trouvent normal que les femmes fassent davantage des tâches ménagères contre 16% de ceux qui n'en mangent pas ou seulement une fois par semaine. Le steak ne rend pas automatiquement machiste, mais chez certains, le partage des tâches est clair. Monsieur s'occupe de l'entrecôte, madame de la vaisselle. Cette association entre viande et puissance a une histoire. Au Moyen-Âge, la viande symbolise la force et la vigueur de la noblesse. Les seigneurs chassent, guerroient, participent au tournoi. Sur les réseaux sociaux, ce seigneur a désormais des abonnés, des influenceurs masculinistes, exhibent leurs muscles et mangent d'énormes morceaux de viande, parfois crus. Leur message aux jeunes hommes, un vrai mâle, ça mange de la chair. Les légumes, c'est pour les faibles. On croyait regarder une recette, on se retrouve dans un stage de virilité. Le parallèle qu'Amanda Castillo fait avec les femmes passe aussi par les mots. Une poulette, une biche, une tigresse, face à un homme qui chasse, accumule les conquêtes, présente son tableau de chasse. Moi, quand un homme me parle de son tableau de chasse, je vérifie où est la sortie, très vite. La publicité prend parfois ces images au pied de la lettre. Dans une publicité Charal de 2001, je ne sais pas si vous vous souvenez, un mari mord sa femme, ouais. Le slogan demande « Depuis combien de temps n'avez-vous pas donné de viande à votre mari ?» Mesdames, pensez aux courses, sinon vous faites partie du menu. Eh oui. Amanda Castillo questionne cet imaginaire où femmes et animaux deviennent des corps qu'on peut posséder et consommer. Il faut quand même une sacrée fragilité pour se sentir menacé par un pois chiche. Alors Valère, Gérald et tous les autres, vous pouvez aimer votre entrecôte et votre virilité ne va pas vraiment... Enfin, votre virilité surtout va survivre à une petite ratatouille. Ne vous inquiétez pas.
0: Mais ça va, je crois qu'on a des garçons qui sont plutôt assez modernes.
16: Surtout Valère.
0: Surtout...
15: lui.
3: Moi, je suis en cours de déconstruction. C'est comme ça qu'on dit, c'est ça?
15: Voilà. Oui, on peut le dire comme voilà. ça. Vous êtes surtout construit comme vous l'êtes, cher ami.
3: Comme vous l'êtes.
15: Oui, exactement. Comme vous l'êtes.
5: C'est un jour où on a nos mots, on perd un peu nos mots.
15: Exactement. Oui, Audrazo.
2: On a les auditeurs toujours très présents sur le WhatsApp de l'émission. Cécile, qui elle aussi a son petit conseil pour faire manger des légumes aux enfants et aux petits garçons en l'occurrence. Mon petit garçon, dit Cécile, adore les haricots verts parce qu'il les fait pousser lui-même. Apparemment, Cécile a un petit potager. Elle nous parle, mettez des potagers, des petits bacs si vous en avez la possibilité. Ouais. Et en fait, ça peut être un jeu pour les enfants de faire pousser ses propres légumes. Et elle dit, elle fait même aussi ça avec les courgettes.
15: Oh là là, passion. Merci beaucoup. 0810 055 056, c'est votre antenne. 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C'est 200 euros pour vous à dépenser dans une grande enseigne. Qui a gagné aujourd'hui? Qui s'est inscrite sur le site ici.fr? C'est Nathalie. Bonjour Nathalie.
8: Bonjour à toutes les petites, comment allez-vous?
15: Mais ça va très bien Nathalie, avec votre jolie voix. Qu'est-ce que vous faites dans la vie, chère Nathalie?
8: Alors je travaille dans un centre de médecine scolaire au Puy-en-Velay en Haute-Loire et je vous écoute sur ICI Saint-Étienne-Loire.
15: Ah, qu'on embrasse très fort les collègues de là-bas, qu'on espère voir bientôt, parce qu'avec Audrazo, on a décidé de faire un petit tour de France à l'envi et d'aller voir les copains de tout le réseau ICI. Nathalie, c'est gagné!
5: Bravo!
14: Bravo!
15: Mais c'est trop chouette ça, on adore en ce mercredi. On est mercredi, c'est ça? Merci beaucoup chère Nathalie, passez une très belle après-midi. Demain, chers amis, nous parlerons de l'argent dans le couple, vaste débat. Valère Coréard nous détricotera tout ça. Et celui-là, j'ai réussi à le dire. Oui, Gérald, il a dit encore une bêtise, je le connais par cœur.
3: On va prendre plein la figure, nous deux.
15: Non, pas tant. Oui, pas c'est tant. Prévu, tu mais peux. Pas tant. On est très contents, en tout cas, chaque midi, de construire cette émission avec vous, main dans la main. On vous l'a dit, on fait ça pour vous rendre service, avec sérieux, mais aussi bonne humeur. Pour préparer cette émission, je voudrais remercier Céline à la réalisation, Cindy à la technique, parce que c'était sa première avec nous. Je ne sais plus qui est au standard parce que ça change tous les jours, Maïma, je crois. Et Gwen à la préparation. Et merci à ma merveilleuse et tendre équipe. Et quant à nous, on se retrouve demain, chers amis. Dans un instant, c'est le trésor de nos régions avec ma grande amie, ma camarade Marine Le Génie.
2: Bonjour Marine. Enora, bonjour tout le monde, comment ça va aujourd'hui?
15: On est très agité Marine aujourd'hui.
2: C'est vrai?
15: Et nous,
2: je vais vous calmer
15: désolés.
2: Direct ou quoi?
15: Voilà, calmez-nous Marine, soyez un peu sérieuse.
2: Allez, on va avoir un sujet qui est intriguant, je vous le dis. Est-ce que vous saviez que le Mont Blanc avait gagné 2 mètres en 3 ans, vous?
15: Quoi? Non, pas du tout.
2: Ça, c'est pas du teasing. Eh ben, on vous explique pourquoi. Wow. Dans le trésor de nos régions. Et puis, on ira également au salon de l'automobile pour monter dans la fameuse Deudeuch. Moi, ça me rappelle pas mal de souvenirs. Moi aussi. Elle est sortie en version électrique et elle fait fureur, donc, au salon de l'automobile à Paris, Port de Versailles.
15: Merci, Marine.
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15: Et merci, chers amis, d'écouter la radio ici. Il est 13h. Les informations, Marine Le Génie.
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15: Marine Le Génie.
2: Bonjour à toutes et à tous, bienvenue dans le trésor de nos régions. C'est un rituel qu'on fait de génération en génération dans les cantines scolaires. Regardez son âge au fond du verre du Ralex. La célèbre verrerie du Loiret à côté d'Orléans sera fixée sur son sort dans une heure. À 14h, le tribunal doit trancher entre deux offres de reprise. Direction Aubagne, également après la fusillade dans un collège, le CPE qui est parvenu à désarmer le tireur de 14 ans est considéré là-bas comme un héros. Les retraités du privé manifestent aujourd'hui, nous irons en entendre ceux du Vaucluse. On vous emmène également sur le toit de l'Europe, le Mont Blanc qui a gagné 1,88 m en 3 ans. Plus près du sol, on embarquera aussi dans la Deudeuch 100% électrique au salon de l'automobile. Deudeuch qui réveille beaucoup de souvenirs.
17: Mon frère en avait une aussi, là, quand il allait sur le chantier, il m'a mené dans les petits chemins. Là. Ça tenait très bien la route.
18: Je me dis que ça peut être ma future voiture. Pour aller travailler, c'est l'idéal, je trouve.
2: Au programme également des précisions sur l'état de santé du pape qui s'est fait retirer un nodule cancéreux au poumon et la retraite en catimini du showman du tennis français Gaël Monfils. Allez, on commence avec cette question. Qui pour reprendre Duralex, plus de 4 mois après le placement en redressement judiciaire de la Verrerie, le tribunal de commerce d'Orléans doit rendre sa décision dans un peu plus d'une heure maintenant. Les 220 salariés espèrent évidemment une bonne nouvelle. À 14h, Antoine Jevin, le tribunal doit donc trancher entre deux offres qui sont sur la table.
14: D'abord, le groupe stéphanois Carlesimo, spécialisé dans la fonderie et la transformation de métaux. Il propose de conserver 129 des 243 salariés de l'entreprise et mobiliserait autour de 16 millions d'euros pour cette reprise. Carlesimo avait déjà tenté de racheter Duralex il y a 2 ans, mais la justice lui avait préféré le projet de coopérative des salariés. Deuxième prétendant, l'entrepreneur français Cédric Meston, cofondateur de la marque Apivore, qui vend des steaks et saucisses végétales. Il a fait une offre financière équivalente à celle de son rival et entend garder davantage de salariés, 155 emplois seraient préservés. Alors qui tient la corde aujourd'hui ? Avant-hier au tribunal, l'ensemble des acteurs présents étaient pour l'offre de Cédric Meston, avance le représentant de la CFDT de Duralex, qui voit dans cette décision rapide du tribunal, 2 jours après l'audience des candidats, un signe que l'activité de Duralex va se poursuivre.
2: Antoine Jeffin, un peu d'espoir pour les salariés de Duralex. En revanche, en Bretagne, à Caudon, l'espoir n'est plus permis pour les employés de la fonderie de Bretagne, faute d'offres sérieuses de reprise. Elle sera, selon toute vraisemblance, liquidée demain par le tribunal de commerce de Lorient, 60 ans après sa création par Renault. Pour les 250 salariés, après 6 ans d'incertitude et de faux espoirs, la nouvelle est tombée hier comme un coup de massue en Assemblée Générale, Angeline Demuynck.
19: Ils ont déjà compris quand ils s'installent dans la salle du restaurant d'entreprise. Le miracle tant attendu n'a pas eu lieu. L'un des membres du comité de direction confirme qu'aucune offre solide n'a été déposée pour la fonderie.
20: L'administrateur judiciaire a demandé la liquidation judiciaire d'entreprise.
19: 130 personnes dans la salle et un silence fracassant, des yeux qui brillent avant l'explosion de colère.
21: Ça ne dérange personne, là ?
19: Maël Le Goff, lui, tente de trouver une explication.
22: Le potentiel repreneur qui avait jusqu'à minuit hier pour déposer une offre l'a pas fait, quoi. Peut-être que le gap entre sur le business plan qui était proposé et puis ce que lui pouvait mettre était trop énorme pour lui, quoi.
19: Pour le délégué CGT, c'est avant tout un immense gâchis.
22: Il y a 150 millions d'euros d'investis en 10 ans, il y a 250 compétences ici et tout est gâché, quoi.
19: Michel, lui, est sous le choc.
23: Bah, je vais rentrer chez moi, je vais annoncer à ma femme que je vais plus travailler ici. Ça fout les boules quand même.
24: C'est terminé. Faut passer à autre chose.
19: Mais pas facile de se projeter pour Sébastien dans l'entreprise depuis 26 ans.
25: La plupart d'entre nous, on a des boulots spécifiques. Une fonderie ici, on n'a pas. Donc celui qui est fondeur, ça va être compliqué. Ouais. Puis quitter le département pour aller ailleurs. Refaire une vie à plus de 50 balais, non, ça va être compliqué. Ouais.
19: C'est un deuxième combat qui commence, estiment les syndicats, celui pour les conditions de départ.
2: Reportage signé Angeline Demuynck ici, Brézizel. Le collégien de 14 ans qui a tiré sur un principal et une enseignante de son collège à Aubagne était présenté à un juge antiterroriste ce matin. Il reconnaît les faits, mais conteste avoir voulu tuer, selon le parquet. Le placement en détention provisoire du mineur est requis et on commence à cerner son profil. Il était fasciné par les tueries de masse, mais les raisons précises de son passage à l'acte restent mystérieuses. À Aubagne, il y a un homme dont tout le monde parle, Jules Dequis. Aujourd'hui, c'est ce conseiller principal d'éducation, ce CPE, qui est parvenu à désarmer le tireur.
26: C'est ce qu'a expliqué le maire de la ville et des élèves ont aussi assisté à la scène. Layana et Lina nous racontent.
27: Il a fait ça avec les mots, il a crié et pendant 2 minutes ils ont parlé et il a lâché l'arme.
28: Il a réussi à le raisonner, à trouver les bons mots pour le calmer. Suite à ça, il a été aux forces de l'ordre.
26: Cet homme est vu par tous comme un héros ici à Aubagne, surtout par ses élèves.
29: Ce qu'il a fait, c'est clairement un acte héroïque. Il aurait pu avoir beaucoup plus de victimes. C'est une personne formidable. On l'a toujours un peu adoré dans notre cœur.
26: Les parents ne tarissent pas d'éloges, ils sont admiratifs.
30: Il est génial ce CPE. Il fallait avoir le courage, le cran de faire ça. Et je pense qu'il ne s'est même pas posé la question. Vu comme il est impliqué dans son collège et avec ses élèves, il n'a pas dû réfléchir, quoi.
26: Bravo et merci, c'est le message de toute une ville à ce CPE. Le maire d'Aubagne, Jean-Pierre Schillari, le connaît un peu.
31: Lui, il n'aimerait pas qu'on entraîne le héros. Là, j'en suis certain. Hein.
26: Il n'empêche, il pourrait bien recevoir les honneurs de la ville.
31: Il y a une médaille de la ville hein, qui est décernée à qui le mérite. Je pense qu'il a de bonnes chances de l'avoir.
26: Une médaille pour avoir désarmé cet élève avec des mots, pour avoir su désamorcer une situation. D'après nos informations, ce CPE devait précisément recevoir en fin de semaine en rendez-vous cet élève et son père.
2: Jules Dequis à Aubagne pour ici. Au lendemain lendemain d'une cinquième journée de mobilisation. Certains blocus continuent ce matin dans les lycées à Paris et à Marseille notamment. En face, le ministre de l'Éducation assure que 96% des lycées sont ouverts et dans les trois quarts des départements. Ramener le calme, c'est l'objectif du gouvernement. Roland Lescure, le ministre de l'Économie, l'assure. La jeunesse est une des priorités du budget.
0: On va y répondre, on a commencé à y répondre par des mesures dites d'urgence pour notamment remplacer les profs absents. Mais vous le savez, on a souhaité consulter, il y a une plateforme de consultation qui a été ouverte par le ministre de l'Éducation nationale. Et ça prend un peu de temps tout ça, et notamment s'il y a des enjeux budgétaires. Dans le cadre de la discussion budgétaire, on y reviendra. J'aime à dire que devant chaque plus faut un moins, il faudra qu'on équilibre. Si jamais on dépense plus pour la jeunesse, et moi ça me semble une très bonne idée, on n'est pas fermé. Le Premier ministre a écrit au Parti Socialiste, à la fois représentant des groupes et du parti, pour leur dire que ça faisait partie des sujets qui sont importants aujourd'hui. Et je pense que la jeunesse doit être une de nos priorités absolues.
2: En attendant, les lycéens appellent à poursuivre les blocages, à rejoindre la grande manifestation des Gilets jaunes ce samedi. Le principal syndicat des chefs d'établissement, de son côté, demande aussi des réponses concrètes pour que le mouvement des lycéens s'arrête et appelle à une demi-journée morte demain. Car depuis trois semaines, les violences et les débordements autour de ce mouvement inquiètent. À Tours, un policier est soupçonné d'avoir éborgné le jeune Maël, 16 ans, d'un tir de LBD en marge d'une manifestation. Il y a deux semaines, près du lycée Balzac, dans le centre-ville. Il a été mis en examen hier et on en sait un peu plus, Cécile Dacosta, sur ce qu'il s'est passé ce matin-là.
1: Ce sont les images et le son des 10 caméras piétons des policiers qui ont parlé. Il est 10h15 ce mercredi 30 septembre. On est rue d'Entraigues, tout près du lycée Balzac où le blocage est tendu. Maël, lui, est simplement à proximité, comme le dit le communiqué de la procureure qui ne mentionne aucune violence de la part de l'adolescent. C'est aussi ce que disaient d'ailleurs les jeunes témoins présents sur place. Selon ces vidéos exploitées par l'IGPN, donc, il y a deux tirs de LBD en à peine une minute par deux policiers différents. Était-il justifié? Pas sûr, selon la procureure qui parle, je cite, d'interrogations persistantes sur le respect des conditions imposées par la loi d'absolue nécessité et de stricte proportion. Hier, le policier auteur du premier tir, celui qui a certainement touché Maël, a donc été mis en examen, ce qui signifie qu'il y a contre lui des indices graves et concordants. Celui qui a tiré une minute plus tard a été placé sous le statut de témoin assisté.
2: Cécile Dacosta, ici Touraine, le jeune Maël est toujours à l'hôpital. Une incapacité totale de travail de 30 jours lui a été prescrite. Et les parents d'élèves dans tout ça, eh bien, ils affichent leur soutien et sont inquiets aussi face à ces tensions et au risque de sanctions. Bonjour, petit Sam Aboubekker.
4: Bonjour.
2: Vous êtes administratrice nationale de la FCPE. C'est la principale association de parents d'élèves. Merci beaucoup d'être avec nous dans le 13h de nos régions. Donc, quel est le sentiment qui domine aujourd'hui du côté des parents d'élèves?
4: Eh bien, écoutez, le sentiment que l'on ressent, c'est que on poursuit notre soutien aux revendications de ces lycéens. On est très inquiet d'entendre toutes ces violences qui sont en marge parfois de tous ces mouvements. Mmh. On attend, comme les lycéens, je pense, des vraies réponses. Alors oui, on a eu un petit tour de magie il y a quelques jours qui ne représente en tout cas, à mon sens, moi personnellement, que 10% des revendications que les lycéens attendent, ils ont besoin d'un geste, d'une vraie main tendue, d'un geste fort et de vraies réponses.
2: Sur quel sujet précisément ?
4: Bien écoutez, sur
2: Parcoursup,
4: la question de
2: manque de professeurs,
4: voilà, Parcoursup, quand bien même on déploie des enseignants, aujourd'hui on ne sait pas forcément comment ils sont répartis. Moi j'ai le cas de beaucoup d'établissements qui nous expliquent que en fait on est toujours sur les mêmes problématiques parce que on nous indique qu'il y aura des remplacements, alors en plus on nous explique qu'il y aura des établissements marqués en rouge, en jaune, en vert. Mm-hmm. On ne sait pas ce que ça représente et quand on demande nous à nos parents d'aller d'en discuter par exemple avec leur directeur académique, même eux n'ont pas de visibilité. Donc oui, il y a eu un déploiement, c'est très bien. Mm-hmm. Mais à côté de ça, il y a aussi d'autres choses. Et sur ces autres choses, ça reste quand même central.
2: Alors le gouvernement répond que ça ne peut pas se faire en une semaine. Roland Lescure,
4: j'y venais.
2: Promettez.
4: Mais j'y viens. Vous savez, les revendications que les lycéens portent aujourd'hui sont les mêmes que nous portons, nous, quand on siège dans nos conseils d'administration, dans nos établissements, la dégradation des bâtis scolaires, la question de la canicule, la question du grand froid qui va arriver dans quelques semaines, les moyens qui sont alloués, on ne sait pas comment aujourd'hui on peut se retrouver dans cette situation. C'est des choses que nous-mêmes nous revendiquons assis dans nos conseils d'administration depuis bien une dizaine d'années. Donc on n'est pas le temps, je l'entends, mais depuis 10 ans. J'avoue que
2: ça l'argument est moins recevable.
4: L'argument est moins recevable. Nous sommes adultes, on a l'habitude de siéger dans ces commissions. Les lycéens aujourd'hui, ils ont besoin. En fait, là, ils deviennent impatients et parce qu'ils savent aussi que on porte ce genre de choses, mais que les réponses qu'on leur donne ne sont pas adaptées en fait. Donc,
2: oui, bien sûr.
4: C'est compliqué pour nous. Alors nous, on essaye de. Alors, je tiens vraiment à le préciser. On n'appelle jamais au blocus. On accompagne nos enfants parce que on parle encore d'enfants. Hein, on n'est pas on essaye de les encadrer du mieux, les accompagner, de veiller sur eux du mieux qu'on peut aux abords des établissements.
2: Vous faites de la médiation devant les établissements. Vous êtes
4: de la médiation ou plus ou moins de la. On essaye de communiquer. On essaye aussi de se dire que de leur expliquer que revendiquer c'est très bien, mais que il faut pas non plus qu'ils se laissent déborder par des actes de violence qui peuvent être en marge de leur mouvement. Donc c'est très compliqué, très très compliqué. Et là, en fait, on arrive, alors ils tirent, on est sur quasiment la fin de la troisième semaine de leur mobilisation. Ils sont fatigués, mais ils ont beaucoup de ressources. Mmh. Et effectivement, là, ce qu'ils veulent, c'est essayer de terminer la semaine de manière à participer à cette mobilisation de samedi. Donc de la même manière, on est inquiets, nous, en tant que parents, parce que c'est une mobilisation qui avait été prévue bien avant les revendications et les blocus des lycéens. Donc on espère juste que ça va bien se passer, on espère juste que l'apaisement pourrait arriver, et l'apaisement en fait il peut être que traduit par une vraie réponse du gouvernement.
2: Merci beaucoup.
4: Comme ça qu'on le voit.
2: Merci beaucoup, petit Sam Aboubekr, d'avoir été avec nous dans le trésor de nos régions. Je rappelle que vous êtes administratrice nationale de la FCPE. C'est la principale association de parents d'élèves. Les 14 millions de retraités du secteur privé bientôt fixés sur leur sort. Les partenaires sociaux trancheront ce soir sur le niveau d'augmentation des pensions complémentaires de l'Agirc-Arrco dans un contexte budgétaire compliqué. Ils sont appelés à manifester cet après-midi. Cette revalorisation sera, sauf surprise majeure, comprise entre plus 1,2 et plus 1,9%, soit en dessous de l'inflation. Thierry Maillet est membre du bureau de l'Union syndicale des retraités CGT de Vaucluse.
3: La pension Agirc-Arrco, elle représente pour certains salariés, selon leur catégorie professionnelle, de 35 à 65% de leur retraite, donc c'est quand même important. Alors il n'est pas question que la pension ne soit pas revalorisée au niveau de l'inflation de cette année, qui selon le gouvernement devrait être autour de 2,6-2,7. Donc nous, on veut à minima que la revalorisation soit à ce niveau-là. Quand on voit les conditions de vie des retraités actuellement, ce sont des retraités qui choisissent entre manger ou mettre du carburant dans leur voiture. Et donc ça, c'est pas possible. On est dans la septième économie mondiale. Allons prendre l'argent là où il est. Ensuite, les retraités sont d'accord pour faire des efforts. Mais d'abord, allons chercher l'argent là où il est.
2: Témoignage au micro, ici Vaucluse, d'Adèle Bossard. Une nouvelle candidate, Natacha Polony, annonce sa candidature à l'élection présidentielle de 2027 pour, je cite, « rassembler les orphelins de la politique ». L'essayiste a lancé un mouvement politique en septembre. Elle estime que 60 000 personnes ont rejoint ce mouvement depuis son lancement.
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2: L'élection présidentielle, c'est donc dans...

0: actuellement et ça va pas aller en s'améliorant. Donc moi, si je pouvais avoir un impact et améliorer les choses à mon humble échelle, et donc peut-être à l'échelle des politiques, eux pourront le faire, c'est de favoriser le vivre ensemble.
1: Quand vous pensez à l'avenir, qu'est-ce qui vous rend optimiste ?
0: Ce qui me rend optimiste en tant que jeune, c'est que j'ai l'impression que, contrairement à quelques années, dans les prochaines générations, on aura des gens de plus en plus politisés, dans toutes les diverses couches de la société, puisqu'il y a aussi un travail au niveau des classes les plus populaires. Il y a de plus en plus de sensibilisation sur les sujets de société et sur le bien commun. Donc, je suis optimiste quant
1: à
0: cela.
1: Quel serait votre message à la future présidente ou au futur président de la République ?
0: J'aimerais, Monsieur le Président, Madame la Présidente de la République, que même si vous restez déconnecté de ce monde, que vous vous entourez de personnes qui sont connectées et qui savent quels sont les vrais problèmes des Français au quotidien.
2: Voilà le message d'Oussama, étudiant marseillais. L'isoloir sera demain sur la commune de Thiviers. C'est en Dordogne avec Ici Périgord.
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1: Marine Le Génie.
2: À suivre, le Mont Blanc, toit de l'Europe, fait près de 2 mètres de plus qu'en 2023. On vous explique pourquoi et ce que ça veut dire. On prendra des nouvelles du pape qui s'est fait retirer un nodule cancéreux au poumon hier. Et puis on ira faire un tour au Mondial de l'Auto à Paris où la 2 chevaux électrique écrase la concurrence. Le Mont Blanc fait donc 1,88 m de plus qu'en 2023, mesuré à 4 807 mètres. 47 exactement, comme chaque année depuis 25 ans, des géomètres experts mesurent son altitude pour suivre donc l'évolution du massif face au dérèglement climatique. Olivier Aymon.
4: C'est mi-septembre que le groupe, composé de 32 professionnels, géomètres et guides de haute montagne, ont atteint cette année le plus haut sommet d'Europe.
5: On est parti le jeudi 17 à 3h du matin, et on a eu un beau lever de soleil au sommet du Mont Blanc.
4: Aux côtés de Jean Desgarret, le président de la Chambre départementale des géomètres experts de Haute-Savoie, l'équipe a alors déployé plusieurs instruments, radars, drones, près de 3h sur place, pour obtenir un chiffre très précis.
5: On mesure à ce moment-là 4 807,45.
4: Une fois recalculé au sol, la mesure exacte sera 4 807,47 m. C'est près de 2 mètres de plus que la dernière mesure, dévoilée en 2023, mais c'est moins qu'en 2024. Et 2025, qui ont aussi été mesurés, ce qui montre la variabilité de l'épaisseur de la calotte glaciaire qui recouvre la partie rocheuse du Mont Blanc. Jean Desgarret.
5: Sur 25 ans, si on prend toutes les mesures, on a une moyenne autour de 4 808,80. Et sur cette moyenne, on a tout le temps été au-dessus les 12 ou 13 premières années, et on est tout le temps en dessous depuis.
4: Une tendance peut-être liée au changement climatique, mais qui ne pourra être confirmée que dans plusieurs années, pour avoir suffisamment de recul et de données statistiques.
2: Explication signée Olivier Aymon. Léon XIV souffre d'un cancer du poumon. Le nodule qu'il s'est fait retirer hier à l'hôpital Gemelli de Rome était cancéreux. L'opération s'est déroulée sans complications et le pape s'est réveillé normalement, mais la nouvelle suscite forcément de l'inquiétude au Vatican, Bruno Duvic.
6: C'est à 21h56 que le diagnostic est tombé dans un communiqué de la salle de presse du Saint-Siège, rédigé par le médecin personnel du pape et par celui qui l'a opéré. Adénocarcinome pulmonaire. De quoi s'agit-il ? Le professeur de pneumologie Bertrand Dotzenberg.
7: Un adénocarcinome pulmonaire est une tumeur du poumon qui est un aspect assez fréquent des cancers pulmonaires. Une tumeur périphérique du poumon. Ce qui fait que c'est souvent de bien meilleurs pronostics.
6: Le pronostic plus précis, la nécessité ou pas de radio, chimio ou immunothérapie, tout cela dépend d'informations absentes du communiqué, en partie sans doute parce qu'il faut d'autres analyses. Quelle est la taille de la tumeur ? Y a-t-il ou non des métastases ? Et des ganglions sont-ils touchés ? Le pape a passé 3 heures en salle d'opération. Le lobe inférieur du poumon droit a été retiré. Ils ont taillé large par précaution, commente un autre spécialiste. À ce stade, les audiences pontificales ont été annulées jusqu'à mardi prochain. Léon XIV pourra-t-il aller en Amérique latine en novembre ? Le Vatican vit à nouveau, pour quelque temps au moins, au rythme des questions sur la santé du pape.
2: À Rome, Bruno Duvic pour Ici. Chose promise, chose due. On se met au volant, non pas de la papa mobile, mais de la Dodoche, la mythique 2 chevaux relancée en version 100% électrique par Citroën. C'est la star du salon de l'automobile qui se déroule en ce moment, porte de Versailles à Paris, où le modèle prototype est donc exposé, Luc Chemla.
8: Rouge flamboyant à l'extérieur, jaune canari à l'intérieur, cette nouvelle 2 chevaux ne passe pas inaperçue.
9: C'est une très belle réussite. On retrouve les courbes, la ligne, l'esprit 2 chevaux.
8: Avec toutes les spécificités du modèle mythique, du capot aux banquettes en passant par le toit ouvrant en toile, les visiteurs s'amassent pour faire des photos, dont Lydie et Michel, 68 ans, instant nostalgique.

0: Oui. Moi, je me suis mariée dans une deux chevaux, donc voilà, ça me fait un souvenir.
1: Mon frère en avait une aussi, là, quand il allait sur le chantier, il m'a mené dans les petits chemins. Là. Moi, j'aimais bien les... les virages avec les contrepoids. Ça tenait très bien la route.
2: Commercialisée dans 2 ans, elle sera vendue autour de 15 000 euros et Audrey se projette déjà.
0: Je me dis que ça peut être ma future voiture. Pour aller travailler, c'est l'idéal, je trouve. La taille est parfaite pour de la ville.
2: Mais ne comptez pas sur Jamel pour l'acheter, pas convaincu.
3: C'est surtout une preuve du manque d'imagination et d'innovation.
2: Alors que la concurrence chinoise est féroce, que Renault a adapté en électrique ses iconiques R5 et Twingo, la stratégie est assumée par le patron de Citroën, Xavier Chardon.
4: Il faut qu'on réponde à l'électrification, il faut qu'on réponde à la vraie contrainte du pouvoir d'achat, et on se dit il n'y a rien de mieux que la 2 chevaux pour le faire. C'est une partie de l'héritage de Citroën, c'est typiquement la voiture idéale pour une deuxième voiture dans le foyer par exemple.
2: Reste une inconnue essentielle pour les automobilistes, l'autonomie du véhicule qui n'a pas encore été dévoilée.
5: Et vous avez jusqu'au 18 octobre pour découvrir cette 2 électrique. On revient dans le trésor de nos régions à présent sur l'hommage rendu hier aux pompiers charentais mobilisés pendant les méga-feux de Gironde et des Landes. Une cérémonie s'est tenue hier à la préfecture. Le préfet a tenu donc à remercier les près de 400 personnels du département mobilisés. Parmi eux, le sergent Ladislas Démier, pompier volontaire rattaché au centre de Jarnac. Salomé Martin l'a rencontré.
6: À tout jamais, l'incendie de Somos en Gironde restera la première intervention pour feu de forêt du sergent Ladislas Démier.
7: Je me suis revu gamin en train de regarder les pompiers à la télé, éteindre les feux de forêt, là, c'était moi qui étais.
6: Au départ du feu, il est sur une opération en Charente-Maritime. Son équipe est immédiatement redirigée vers la Gironde. 5 jours de bataille contre un incendie hors de contrôle.
7: Le feu était tellement intense et incontrôlable qu'on ne savait pas comment l'arrêter. Comme une guerre, on essaie toujours de l'arrêter, mais... on ne sait pas quand est-ce que ça va finir. Donc on était des centaines d'engins à être postés sur une route et il ne fallait pas que le feu passe au-dessus de nous. Et c'était principalement ça, des lignes d'appui. Et après, des fois, on allait à l'intérieur des forêts pour tout ce qui est fumerolles ou de reprise d'incendie.
6: Au bout de 5 jours, son équipe est relevée par d'autres secours arrivés sur place. Une opération que le sapeur-pompier volontaire de 26 ans n'oubliera jamais.
7: Ça, c'est sûr que ce n'est pas prêt de partir de ma tête. Mais ce que je garde le plus, c'est la solidarité. Donc déjà entre pompiers, mais aussi les personnes extérieures, les agriculteurs qui venaient en fait nous aider avec de l'eau. Il y a aussi les sociétés de poids lourds qui venaient avec des citernes d'eau. Et à côté de ça, les citoyens qui venaient nous aider pour nous trouver à manger, nous donner à manger. On avait même je me rappelle, ça m'a marqué, un petit camion d'hamburgers qui était venu à nous faire ces burgers parce qu'il pouvait plus vendre. Tout le monde était parti, donc il nous avait fait des super burgers et ça, c'est vrai que ça m'avait marqué, ça.
6: Le sergent Ladislas Démier, marqué aussi beaucoup plus douloureusement par la mort des 2 pompiers de la caserne de Saint-Médard en Gironde, tués dans les flammes.
7: J'ai fait cet écusson tout simplement en fait pour... rendre hommage aux 2 pompiers décédés à Mérignac.
6: Un écusson feu de Gironde 2026, un canadair, des flammes, des pompiers qui luttent et 2 étoiles filantes en hommage aux 2 soldats du feu. Le sergent compte vendre ses écussons et reversera les fonds à l'association Œuvre des pupilles qui accompagne les familles et orphelins de sapeurs-pompiers. Le reste ira à la caserne de Saint-Médard.
5: Reportage signé Salomé Martin à Angoulême. Pour ici, Gaël Monfils, c'est bel et bien la retraite, c'était prévu et attendu. Mais pas si tôt, il était question qu'il joue encore 2 tournois en France, dont le Masters 1000 de Paris, mais il n'y participera pas car aujourd'hui il n'est plus joueur de tennis, à en croire la Fédération internationale. Gaël Monfils, qui a déjà assuré tout de même son avenir et sa reconversion. Et ça n'a rien à voir avec le tennis, Fabrice Abgral.
8: Gaël Monfils va prendre un virage à 180 degrés. Il va troquer ses raquettes contre un bureau et un ordinateur. Son univers désormais, ce sera la finance. Gaël Monfils va devenir gestionnaire de fortune. Il l'a révélé le 3 septembre dernier en conférence de presse à l'US Open.
9: C'est quelque chose qui me passionne, que je fais entre guillemets depuis quand même pas mal d'années. J'avais fait des stages quand je pouvais. J'ai envie de rester actif.
8: Gaël Monfils va intégrer en janvier prochain la société Alpha Suisse, basée à Genève. Yann Labrie, le directeur, rejette l'idée d'un coup marketing. Il a embauché Gaël Monfils pour ses réelles compétences.
10: J'ai découvert plus que le joueur de tennis. On a cette image de Gaël, fantasque, showman. Mais j'ai trouvé quelqu'un qui avait vraiment un esprit entrepreneur. Donc ça, c'est la première chose qui m'a marqué. Donc il m'a expliqué un petit peu sa passion pour les investissements depuis de nombreuses années. Il s'y est intéressé, il a suivi des formations, il a pris des cours. Par-dessus ça, j'ai vu son côté très méthodique, très organisé. C'était une sorte de logique pour lui de se tourner dans le monde de la finance.
8: Gaël Monfils a donc disputé son 948e et ultime match professionnel le 3 septembre dernier à l'US Open. C'était au deuxième tour et deux jours seulement après avoir fêté ses 40 ans.
5: Fabrice Abgraal donc sur la reconversion de Gaël Monfils. La Ligue des Champions, c'est du foot bien sûr, avec une première grosse soirée pour le PSG. Ce soir à 21h pour la deuxième journée, le double champion d'Europe en titre affronte Manchester City en Angleterre. On attend donc le PSG sur ce match après un début de saison moyen. Cette rencontre face aux Citizens ressemble à un gros, gros test, Bruno Salomon.
11: Oui, en effet, car depuis le début de la saison, le PSG de Luis Enrique n'a pas donné de grosses garanties sportives. Alors ce soir, l'équipe parisienne a la possibilité, en réalisant une performance face à Manchester City, de rappeler qui est la meilleure équipe d'Europe depuis deux ans. Mais ça, c'est pas forcément l'avis d'Ousmane Dembélé, l'attaquant parisien.
12: Non, on va pas lancer de message à toute l'Europe, mais on est au mois d'octobre, la saison est encore longue, on sait. C'est un gros match contre une très bonne équipe. Il y a des joueurs de classe mondiale devant, donc rien d'autre, on se prépare tranquillement.
11: Le match s'annonce extrêmement savoureux. D'ailleurs, petite confidence hier de Luis Enrique au sujet de Manchester City.
13: Chaque fois que j'ai l'opportunité, en tant que supporter, je vois le football de l'équipe d'Enzo Maresca parce que c'est amusant, c'est divertant et ça représente que tout attaque beaucoup, mais que tout se défend aussi.
11: Luis Enrique l'a aussi annoncé, il ne vient pas à Manchester pour défendre, son PSG va attaquer et c'est peut-être ça la clé pour enfin remporter un match à l'Etihad Stadium de Manchester, chose que le club parisien n'a jamais réussi dans son histoire.
5: Bruno Salomon, Manchester City qui est actuellement premier du championnat anglais avec 6 victoires en 6 matchs, mais le club anglais est dans une énorme tourmente, reconnu coupable d'avoir contourné les règles financières du championnat pour doper sa croissance sportive, 114 infractions sur 115 possibles. Des sanctions très lourdes sont donc attendues avant la fin du mois de décembre. On termine ce 13 heures des régions avec un anniversaire, un centenaire même. Winnie l'ourson fête ses 100 ans, né le 14 octobre 1926 sous la plume d'Alan Alexander Mine.
14: Bonjour à vous, venez avec nous. On a rendez-vous ensemble ici chez Winnie.
5: Voilà, créé à partir des peluches d'un petit garçon devenu une star grâce à Disney, le gourmand amateur de miel traverse les générations avec sa douceur, son humour et sa philosophie de la vie. Si vous voulez tout savoir sur les secrets de fabrication de Winnie l'ourson, dossiers complets et vidéos sont disponibles sur ici.fr.
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0: À Loustal, à Bourdeaux, en Drôme Provençal, profitez d'un espace cocooning sur la journée. Chaque mois, plusieurs praticiennes, massage, réflexologie, sophrologie, thérapie manuelle, proposent des soins à prix libre en fonction de vos moyens. Il y a aussi un sauna, un food truck, café chaud et espace chill. L'hiver promet d'être doux, donc à Loustal, un lieu vivant situé à Bourdeaux, une auberge collective, atelier d'artistes et résidence culturelle. Enfin, samedi à Porte-les-Valence, les associations et les commerçants vous proposent de participer à une rando rose à pied ou à vélo. Pour le vélo, la rando est organisée par le Bike Club Portois. Trois distances, 16, 30 et 47 km. Le départ est à 10h et les inscriptions se font à partir de 8h. Si vous préférez marcher, trois parcours, 6, 9 et 14 km. Départ à 13h30 et les inscriptions sont à partir de 12h30. Et ça se passe samedi à Porte-les-Valence.
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vous avez reconnu les deux frères, George et Louis Johnson, les Brothers Johnson, les frères Johnson, avec Stomp en 1980, un groupe de funk et de R&B originaire de Los Angeles. Et tout de suite, là maintenant, je vous propose d'accueillir Charlotte Cardin, Memories, et Johnny Hallyday, quelque chose de Tennessee.

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1: Nous donnons quelques bonnes raisons de sortir à tout le monde, d'aller au spectacle ce matin.
2: Et la lumière fut à Tournon. Vous passerez la soirée ce jeudi avec les Swing Cocktails au théâtre Jacques Baudouin des 20h. Annabelle Sody-Thibault, fondatrice et directrice artistique du groupe.
3: C'est un trio vocal féminin accompagné au piano par un homme quand même, et qui tient toute sa place.
2: Voilà.
3: Et dont la place est très importante pour donner du contraste et voilà, faire ping-pong avec ce trio féminin.
2: Ouais.
3: L'ADN, c'est vraiment de reprendre tout style de répertoire. Toute musique confondue, donc ça peut aller de la musique classique, Jean-Sébastien Bach, Mozart, jusqu'au rap de soprano, Benabar, Lady Gaga, voilà, on balaye tous les répertoires et on les reprend à notre façon.
2: L'idée de créer Swing Cocktail, c'est quoi? Vous étiez copine avant, vous connaissiez d'où?
3: Alors en fait, on s'est rencontrés sur d'autres productions en travaillant sur notamment sur des productions de musique classique.
2: Ouais.
3: Et l'idée de créer Swing Cocktail, en fait, ça m'est venu surtout parce que j'avais envie d'écrire des arrangements pour trio vocal féminin, parce que j'ai toujours eu un très grand amour pour les voix féminines et tout ce qu'on peut faire en polyphonie avec des voix de femmes. Donc en fait, au début, c'était juste pour m'amuser à écrire, à essayer des choses. Et puis bon, c'est devenu un spectacle, puis un autre spectacle, et puis jusqu'à Et la lumière fut qu'on vient jouer chez vous à Tournon.
2: Oui, parce que ça, c'est le nouveau, mais il y en a plein, il y en a eu plein d'autres, bien évidemment, avant. Votre répertoire, ça va du swing au grand standard. Et la lumière fut, le point de départ, justement, de ce spectacle, c'est quoi?
3: Alors c'est la collaboration avec Alain Saxe, donc qui a un grand nom du théâtre français et de la mise en scène dans le spectacle musical. Donc en fait c'est lui qui nous a créé sur mesure ce spectacle et nous a créé tout un scénario. Donc il y a une histoire avec quatre personnages, donc trois personnages féminins et un homme. Et donc il y a la comédie, la place pour la comédie est très importante puisqu'on incarne vraiment les destins de ces quatre personnages qui vont se transformer tout au long du spectacle. Alors, au tout début, ils se rencontrent et puis après, de coup de théâtre en coup de théâtre, ils vont créer toute une vie ensemble. Et voilà, bon, c'est un spectacle d'humour, hein, il y a beaucoup de choses drôles. Mais aussi, voilà, on prend un peu la parole sur certains sujets, c'est très varié.
2: Oui, alors on laisse imaginer bien sûr avec ce titre que c'est un spectacle qui dépasse largement le simple concert, comme vous venez de le dire. Il y a de l'humour, de la mise en scène, du jeu entre vous trois bien sûr, et vous revisitez aussi des chansons connues.
3: Ah, on ne revisite que des chansons connues.
2: Alors, je change ma question, vous avez aussi quelques créations et des surprises dans le spectacle?
3: C'est plutôt quand même à 95% des grands standards connus.
2: D'accord.
3: Et d'ailleurs, c'est ça qui plaît beaucoup aux gens parce que on les reprend de manière très originale, là où on ne s'y attend pas forcément.
2: Mmh.
3: Et souvent, les gens mettent un peu de temps avant de reconnaître la chanson. Mais c'est vrai que dans ce spectacle, en fait, ce qu'il faut retenir, c'est que les chansons sont là toujours pour raconter quelque chose de l'histoire du spectacle. Et d'ailleurs, dans ce spectacle, il n'y a pas de texte parlé. Tout est raconté uniquement avec des chansons.
2: Annabelle Sody-Thibault des Swing Cocktails au théâtre Jacques Baudouin de Tournon. Ce sera ce jeudi 15 octobre dans Et la lumière fut.
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0: Marley and the Wailers, Could You Be Loved, en 1980. Une chanson écrite en avion, alors que les musiciens expérimentaient des airs à la guitare, et c'est comme ça qu'est né ce titre, un des titres phares de Bob Marley and the Wailers. À suivre, Tame Impala et Jenny avec Dracula.
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1: Excellent début d'après-midi à tous. Ici premier sur l'actu locale en Drôme Ardèche, il est 14h. Les infos, Marine Le Génie, tout de suite après, Alain Bachung, Vertige de l'amour.

0: Le parquet national antiterroriste demande le placement en détention provisoire du jeune de 14 ans, auteur de coups de feu dans son collège lundi à Aubagne. D'après les enquêteurs, l'adolescent reconnaît les faits, mais il conteste avoir voulu tuer le principal et une enseignante blessée par balle. À Lens maintenant, la famille du jeune Evan, 15 ans, porte plainte. L'adolescent a perdu sa main lundi, arrachée par une grenade assourdissante de la police, en marge du mouvement social qui secoue les lycées. Concernant un autre jeune grièvement blessé, Maël éborgné, lui, il y a 2 semaines à Tours. L'avocate du policier mis en examen l'assure, il n'est pas établi que les blessures aient été occasionnées par un tir de LBD. L'agent affirme avoir touché le flanc d'un individu qualifié de menaçant et pas le lycéen qui a perdu son œil. Un instituteur accusé de viol et d'agression sexuelle sur enfant en Charente dans une école maternelle près d'Angoulême. Il a été arrêté lundi et présenté au juge aujourd'hui, selon les informations d'ici La Rochelle. Une nouvelle candidate pour l'Élysée, l'essayiste Natacha Polony, connue notamment comme chroniqueuse chez Laurent Ruquier dans On n'est pas couché. Avec sa ligne souverainiste, elle revendique pour l'instant le soutien de 60 000 sympathisants. Toujours plus grand, le Mont Blanc, des géomètres experts ont fait de nouveaux relevés du sommet des Alpes et d'après leurs calculs, il mesure 4807 mètres et 47 centimètres. C'est quasiment 2 mètres de plus que les derniers chiffres qui ont été donnés il y a 3 ans.
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2: Côté ciel, c'est une belle après-midi bien ensoleillée qui vous attend, Drôme comme en Ardèche, de larges éclaircies, du soleil et des températures plutôt douces pour la saison. En vallée du Rhône, sur le Diois et sur les Baronnies, elles seront comprises entre 23 et 24 degrés, 18 degrés dans le Vercors, d'Annonay à Bourg-Saint-Andéol jusqu'aux Cévennes, de 23 jusqu'à 26 degrés, oui, vous l'avez bien entendu, 26 degrés sur l'extrême sud de l'Ardèche, 17 degrés sur les hauts plateaux au-dessus de 1000 mètres d'altitude. Et demain, c'est le même type de temps, les températures s'échelonneront entre 22 et 26 degrés du nord au sud.
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0: La douce voix de Peter Cetera, le chanteur du groupe Chicago en 1976, If You Leave Me Now. En 1977, ce titre et le groupe Chicago a remporté le Grammy Award de la meilleure prestation vocale d'un groupe. À suivre, trois chansons françaises à la suite, Jacques Higelin, Vianney et Jeanne Masse.
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0: Noir, Jeanne Masse sur Isidro Mardège dans les après-midi musicales, titre de 1986. Elle a écrit, Jeanne Masse, les paroles à Rome. Elle vivait à Rome en pensant au roman de Stendhal, Le Rouge et le Noir.
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0: À Tolignan, Madame de Sévigné est le carrosse fantôme. Le carrosse roule doucement, puis les chevaux s'emballent. Mais où va donc ce carrosse fantôme qui emporte Madame de Sévigné? 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L'occasion de joindre l'utile à l'agréable, la ville de Guilherand-Grange vous donne rendez-vous samedi pour un nettoyage des berges du Rhône. Rendez-vous à 10h au kiosque nord des bords du Rhône avec une tenue appropriée. Et c'est parti pour une session de ramassage des déchets laissés par des indélicats ou ramenés par le fleuve lui-même. Les gants et les seaux seront fournis. La matinée se terminera par un moment convivial.
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0: On se souvient tous de cet album, l'album Crisis du groupe Michael Field en 1983, avec Moonlight Shadow et la douce voix de la chanteuse écossaise Maggie Reilly. À suivre sur Ici de Romain Desch avant de retrouver les infos de 15h. Véronique Sanson, le Berlin Song, il est de nulle part. Joseph Kamel et Vita et Opus.
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1: Vous êtes dans les après-midi musicales d'ici Drôme Ardèche. Il y a aussi de l'information puisqu'il est 15h, ici premier sur l'actu locale en Drôme Ardèche. Les infos vous sont présentées par Marine Legénie.

0: Les Verts d'Uralex à nouveau sauvés. La justice donne son feu vert au projet de reprise de Cédric Meston, l'entrepreneur qui avait déjà récupéré les activités françaises de Tupperware. 155 emplois vont être sauvés sur les 220 du site historique de la chapelle Saint-Mesmin dans le Loiret. Les féminicides augmentent à nouveau en France. 111 femmes ont été tuées par leur conjoint ou ex-conjoint en 2025, selon les chiffres publiés il y a une heure par le ministère de l'Intérieur. Une hausse de 4% par rapport à l'année précédente. Le collégien de 14 ans qui a tiré sur son principal et une enseignante à Aubagne lundi reconnaît les faits, mais il conteste avoir voulu les tuer. Il reconnaît aussi avoir été influencé par une communauté en ligne fascinée par les tueries de masse. Le parquet antiterroriste demande son placement en détention provisoire. Près de 200 lycées bloqués à nouveau aujourd'hui. Une mobilisation soutenue notamment par les étudiants. Des perturbations touchent près du tiers des établissements du supérieur. Concernant les affrontements avec les forces de l'ordre maintenant, l'avocat d'Evan, ce jeune de 15 ans qui a perdu sa main la semaine dernière à Lens, arrachée par une grenade de la police, annonce qu'il porte plainte. Le célèbre musée du Louvre devra fermer ses portes publiques s'il n'est pas profondément rénové et modernisé. C'est l'avertissement lancé aujourd'hui par son président Christophe Leribaud dans une interview donnée aujourd'hui au Figaro. Et puis, grosse soirée pour les supporters du PSG. Le club de football affrontera dans quelques heures Manchester City en deuxième journée de Ligue des Champions. Coup d'envoi à 21h.
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2: C'est une superbe après-midi bien ensoleillée qui s'annonce avec des températures plutôt douces en vallée du Rhône, sur le Diouet et sur les Baronnies, de 23 à 24 degrés. D'Annonay à Bourg-Saint-Andéol jusqu'aux Cévennes, de 23 jusqu'à 26 degrés sur les Cévennes ardéchoises. Et entre 17 et 18 degrés sur le plateau du Vercors et sur les hauts plateaux ardéchois à 1000 mètres d'altitude. Demain, après dissipation des brouillards au nord de la vallée du Rhône, le soleil brille partout toute la journée. Les températures s'échelonneront de 22 à 26 degrés.
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0: Johnny Clegg et Savuka, Scatterlings of Africa, les vagabonds d'Afrique, traduit en français la bande originale du film Rain Man de Barry Levinson, sorti en 1988. À suivre sur ici de Romardèche, trois chansons à la suite, Nino Ferrer, Zaz et Eddie Mitchell.
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0: Eddie Mitchell en 1987, Mans, le 25e album, une chanson écrite après le décès de sa maman. Un hommage émouvant signé Schmoll, Eddie Mitchell sur ici, Drôme Ardèche. Dans quelques instants, Niagara, quand la ville dort.
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0: À Loustal, à Bourdeau, en Drôme Provençal, profitez d'un espace cocooning sur la journée. Chaque mois, plusieurs praticiennes, massage, réflexologie, sophrologie, thérapie manuelle, proposent des soins à prix libre en fonction de vos moyens. Il y a aussi un sauna, un food truck, café chaud et espace chill. L'hiver promet d'être doux, donc à Loustal, un lieu vivant situé à Bourdeau, une auberge collective, atelier d'artistes et résidence culturelle. Enfin, samedi à Porte-les-Valences, les associations et les commerçants vous proposent de participer à une rando rose à pied ou à vélo. Pour le vélo, la rando est organisée par le Bike Club Portois. Trois distances, 16, 30 et 47 km. Le départ est à 10h et les inscriptions se font à partir de 8h. Si vous préférez marcher, trois parcours, 6, 9 et 14 km. Départ à 13h30 et les inscriptions sont à partir de 12h30. Et ça se passe samedi à Porte-les-Valences.
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0: The Boss, Bruce Springsteen, Born in the USA. C'est un titre de 1984, une chanson qui dénonçait à l'époque la guerre du Vietnam. Bon, à suivre sur Ici de Romardèche, la musique continue dans quelques minutes. Shadé, Smooth Operator, Christophe Maé, Yac de l'amour chez toi et Alain Souchon, l'ultra-moderne Solitude.
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1: Très belle fin d'après-midi sur ici Drôme Ardèche. Dans quelques minutes, vous retrouvez Damien Bravet pour vous accompagner en fin de journée. Ici, premier sur l'actu locale en Drôme Ardèche. Il est 16h, les infos, Marine Legénie.

0: Duralex sera le verre le plus vert au monde. C'est ce qu'affirme Cédric Meston, le repreneur de la verrerie. Le tribunal de commerce d'Orléans l'a choisi tout à l'heure. Il mise sur la transition énergétique de l'usine pour sauver cette marque bien connue des Français. Son offre préserve les deux tiers des emplois. Le parquet antiterroriste requiert le placement en détention provisoire du collégien qui a tiré sur le principal et une enseignante de son collège à Aubagne lundi. L'adolescent de 14 ans a reconnu les faits, mais il assure ne pas avoir voulu les tuer. Il est soupçonné aussi d'avoir agi, notamment sous l'influence d'une communauté en ligne fascinée par les tueries de masse. Le mouvement lycéen se poursuit avec près de 200 lycées fermés aujourd'hui et le ministère de l'Éducation en sait plus sur les revendications des jeunes. 70% des contributions sur la plateforme de concertation en ligne mentionnent l'organisation des journées de cours. 60% parlent des conditions matérielles des lycées et 30% du remplacement des professeurs absents. Son hall d'entrée avait été ravagé par un incendie lors d'un blocage justement. Le lycée Nelson Mandela de Nantes va pouvoir rouvrir partiellement le 16 novembre prochain. D'ici là, les élèves continuent de suivre les cours à distance. Et puis, une bonne nouvelle pour nos poumons. En 25 ans, la pollution aux particules fines a baissé de près de 60% en France. Enfin, il a plusieurs millions d'années et pourtant, il continue de grandir. Le Mont Blanc a gagné près de 2 mètres depuis 2023, selon les derniers relevés faits par des géomètres et publiés ce matin. Le plus haut sommet d'Europe de l'Ouest s'élève donc à 4807 mètres et 47 centimètres.
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2: Et après les quelques nuages de ce matin, c'est une belle journée ensoleillée que nous passons en Drôme Ardèche. Cet après-midi, les températures grimpent hein, jusqu'à 23, même 26 degrés en plaine et 17 à 20 sur les hauteurs. Ce soir, le ciel sera bien dégagé avec toutefois quelques brumes possibles. Et demain, jeudi, alors là, le soleil sera encore au rendez-vous, après dissipation, bien sûr, des brouillards matinaux, avec des températures toujours bien agréables, de 22 à 25 degrés. Excellent après-midi avec ici Drôme Ardèche.
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0: Tricheur sur ici Drôme Ardèche, c'était Marine qui sera en concert au Summum de Grenoble le 5 décembre prochain. Bonjour, bonjour et bienvenue. Si vous nous rejoignez cet après-midi de mercredi, nous sommes ensemble jusqu'à 19h avec, à suivre pour la musique, les Jacksons et Tanita Tikara. Mais avant de les retrouver, toujours très curieux, le sédentaire Philippe Costa se demande pourquoi les oiseaux migrent-ils. Et pour avoir la réponse, eh bien, il se tourne vers celle qui migre très souvent vers nos studios, Daphné Michelin.
1: Daphné Michelin, bonjour.
2: Bonjour Philippe, bonjour à tous.
1: Ravi de vous retrouver pour parler de patrimoine.
2: Et merci.
1: Puis, avec beaucoup de plaisir, vous répondez à nos questions curieuses. Daphné, aujourd'hui une question qui nous vient du parc naturel régional des Monts d'Ardèche. Oui, est-ce que les gens du parc nous écoutent?
2: On les salue d'ailleurs.
1: Exactement, salut les gens du parc. Pourquoi certains oiseaux prennent-ils leur valise pour l'hiver alors que d'autres restent tranquillement chez nous, pépères?
2: Eh bien parce que, contrairement à ce que l'on pourrait croire, les oiseaux ne migrent pas pour partir en vacances au soleil.
1: Bon, d'accord. Mais ça, c'était dans la tête qu'on a ça, mais même pas une petite semaine en Afrique, non, même pas. Non.
2: Écoutez, non. Pour un oiseau, en fait, migrer est une véritable épreuve. Parcourir parfois plusieurs milliers de kilomètres demande énormément d'énergie et comporte, eh bien, de nombreux dangers. Alors, s'ils partent, c'est surtout parce qu'ils n'ont plus suffisamment à manger chez nous.
1: Donc, tout dépend du menu.
2: Alors exactement, prenons les oiseaux qui sont de grands amateurs d'insectes, on en parlait en début de semaine, les hirondelles, les martinets, les gobe-mouches, les rossignols ou encore certaines fauvettes. Eh bien en hiver chez nous, les insectes deviennent beaucoup plus rares, ils se cachent, ralentissent leur activité ou passent l'hiver sous forme d'œufs ou de larves. Eh bien le résultat, pour ces oiseaux, c'est un peu comme si leur restaurant préféré fermait pendant plusieurs mois.
1: Et donc ils vont chercher un autre restaurant, plus loin.
2: Eh bien voilà, direction des régions plus chaudes, notamment le sud de l'Europe ou l'Afrique, comme vous l'avez dit, où les insectes restent disponibles. Alors par exemple, le circaète Jean Leblanc, ça c'est un petit aigle hein, par exemple, est lui aussi migrateur, mais son menu est différent. Ce petit rapace se nourrit notamment de serpents et de lézards. Comme ces animaux deviennent inactifs pendant l'hiver chez nous, eh bien il part vers des régions où il reste actif.
1: On va aller chercher ailleurs. Alors pourquoi certains oiseaux restent en revanche en Ardèche toute l'année?
2: Parce qu'ils savent changer de menu. Ah. Les pinsons ou les chardonnerets, par exemple, mangent essentiellement des graines, disponibles même en hiver. Et les mésanges sont de véritables championnes de l'adaptation. En fait, elles mangent des chenilles au printemps, puis passent aux graines lorsque les températures baissent. D'où l'intérêt de leur mettre des graines.
1: Ouais, c'est ça, c'est assez diversifié. Donc finalement, voilà, il faut avoir le bon menu.
2: Exactement, et merci à Nicolas, chargé de la biodiversité au parc, pour son éclairage. Eh bien aujourd'hui, sur ce menu.
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0: Un petit retour en 1988 sur ici Drôme Ardèche avec Tanita Tikaram, Twist in My Sobriety. Dans un instant pour la musique, ce sera le groupe Louise Attack, suivi de Florent Pagny et Mylène Farmer. Et vers 17h30, nous ferons un point sur ce qui peut entraver votre circulation en Drôme Ardèche. Belle après-midi à vous.
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0: Albertine sur ici de Romardèche. Mylène Farmer, dont le nouvel album sortira ce 30 octobre. Sur la route, c'est toujours compliqué à Luc et Lèche-Andiois et Beaurières, avec une circulation alternée sur la départementale 7 jusqu'au 30 octobre. Et puis la départementale 225 sur la commune de Beaulieu est aussi impactée par une réfection ponctuelle de la chaussée jusqu'à demain. Alors soyez patients et bonne route.
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0: ici Dromard Ardèche avec Teddy Swims, Lose Control. Les vacances de la Toussaint approchent, alors pour éviter tout traumatisme, Fred Ballard tient à rassurer tous les parents dans l'humour en tube. Un élève convoqué par le proviseur en milieu de trimestre, eh bien ce n'est pas forcément mauvais signe, enfin pas toujours.
1: Ça fait combien de temps que vous êtes au collège, vous ?
2: 8 ans,
1: ah oui. C'est bien, vous relâchez pas. Hein. Ah ben vous aurez la prime d'ancienneté avant moi. Hein.
3: Oui, alors là, on est sur le cas extrême d'un élève qui a besoin de temps pour s'imprégner de l'ambiance de l'établissement avant de mettre ses neurones en éveil. Du coup, il faut peut-être que les parents commencent à envisager que leur enfant ne sera jamais Premier ministre. Quoique, on sait jamais, tout est une question de motivation et de posture.
1: Allez-y, enlevez le doigt de votre nez, s'il vous plaît. Voilà, l'autre aussi, voilà. Ah oui, hein, c'est un nez, pas des moufles, hein. Alors, monsieur Biboff, vous avez vu vos résultats du dernier trimestre ? Un en français, un en maths. Pythagore n'est pas un joueur du Real Madrid, hein.
3: Alors oui, mais en revanche, Victor Hugo est un joueur de foot brésilien, donc il y a matière à confusion quand même. Hein. En revanche, pour vanner les cancres et caricaturer les CPE, il n'y a qu'un seul Alban Ivanov, ce qui prouve bien que les mauvais élèves du collège ont des perspectives d'avenir bien plus marrantes que les autres.
4: Moi, j'étais très con quand j'étais petit, un gros débile. Moi, ma mère, tout de suite, elle a vu j'étais con. Tout de suite, elle a vu j'étais con. Elle a vu dans mon regard, c'était du vent, quoi. Mais tu sais, elle me mettait pas la pression, tu vois. Elle me déposait à l'école, elle me disait « Anthony, fais comme tu peux, tu vois. Fais comme tu peux, maximum que tu peux. Juste apprends à lire, c'est tout. » Après, j'avais 15 ans, mais c'est pas le sujet, tu vois.
3: Alors, si c'est quand même un petit sujet, hein, on va pas se mentir, mais bon, Anthony Giuliani a trouvé sa voie malgré ce léger retard à l'allumage. Il faut tout pour faire un monde, hein, et s'il y a plus de clowns que de ministres, au final, on n'est pas contre.
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0: sent toujours que l'on va aller plus haut quand on entend la voix de Tina Arena sur Isidro Mardèche. À suivre, juste avant l'actu locale de 17h, deux groupes, Indochine et ABBA. Et puis, nous parlerons ensuite de la 9e édition du festival Chambre 07 qui se tient jusqu'au 31 octobre.
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1: Excellent après-midi avec la première radio sur l'info locale en Drôme Ardèche, 17h. Judith Escrate.
2: Nouvelle mobilisation aujourd'hui à Valence chez les retraités. Une soixantaine se sont rassemblés près de l'agence de la Gérarco. Au même moment, une réunion du Conseil d'administration nationale doit décider du niveau de la revalorisation annuelle des pensions de retraite complémentaires pour les retraités qui ont fait leur carrière ou une partie dans le privé. Une revalorisation de plus de 2% qui doit se faire rapidement pour Daniel Blache, responsable CGT à l'Union syndicale des retraités de la Drôme.
3: Ce qu'il faut mettre en parallèle de notre exigence, c'est qu'aujourd'hui, il y a 116 milliards d'euros de réserves au niveau de l'ARCO et de l'ARGIRC qui sont placées dans des systèmes financiers qui ne servent à rien. Alors, si, à engraisser quelques personnes qui utilisent cet argent. Par contre, nous, on dit qu'il faudrait au moins que ça soit redistribué pour partie pour augmenter les pensions. Donc, l'argent, il existe. Parce qu'aujourd'hui, il y en a certains qui hésitent entre faire le plein d'essence, manger, et puis voilà. Donc, c'est pas possible. Est-ce qu'on peut vivre avec 1100 euros par mois aujourd'hui? Alors, même si certains disent que les retraités ont souvent pas de location à payer, c'est pas forcément une vérité. Mais ceux qui sont en location, ils peuvent plus vivre aujourd'hui. C'est plus possible.
2: Et à Privas, une quinzaine de retraités se sont rassemblés aujourd'hui devant la préfecture. Et puis les lycéens continuent de bloquer. Ça a été le cas ce matin à Cré, mais rien à voir avec les derniers jours. Pour essayer de répondre à la colère des jeunes, le gouvernement a mis en place une plateforme de doléances. 70% des contributions évoquent l'organisation des journées de cours. Les lycéens peuvent s'exprimer jusqu'au 23 octobre prochain. Toutes les infos sur ici.fr. 111 femmes ont été tuées par leur conjoint ou ex-conjoint en France l'année dernière. Chiffre publié aujourd'hui par le ministère de l'Intérieur, c'est une hausse de 4% en un an. En moyenne, un décès est enregistré tous les 3 jours, selon le gouvernement. 3 Daumois âgés de 15 à 19 ans, bientôt jugés pour violence en réunion. Ils ont été interpellés lundi après avoir passé à tabac un homme à Margès fin septembre. La victime les avait aperçus dans une voiture avec des ballons à gaz, soupçonnant la consommation de protoxyde d'azote. Une brebis tuée par un loup à Charmes-sur-l'Herbasse dans le Nord Drôme. Dimanche dernier, l'éleveuse de Mille et une Cornes a retrouvé une brebis égorgée et éviscérée dans un enclos en bordure de forêt. Un agent de l'OFB a confirmé que le loup était bien à l'origine de cette attaque. L'autoroute A7 fermée cette nuit entre Chana et Tain-l'Hermitage pour les travaux du demi-échangeur de Saint-Rambert-d'Albon. Les opposants au chantier vont en profiter pour se rassembler près de la N7 pour observer le report de trafic lié à cette fermeture. L'A7 rouvrira demain dès 7h. Et puis si vous êtes habitant de Saillant dans la Drôme, la boîte mail de la mairie a été piratée aujourd'hui. Des messages sont envoyés à certains habitants, les incitant à payer une facture. La mairie appelle à la prudence et leur demande de ne pas ouvrir ces messages, de ne cliquer sur aucun lien. La commune va porter plainte.
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2: Bon Damien, je vois du soleil et du ciel bleu pour l'instant.
1: Oui,
2: tout va bien.
1: C'est ce qu'on a eu une bonne partie de la journée. Ce matin, c'était pas terrible, mais c'est bien parti.
2: On avait un peu de gris ce matin, mais là, ça va mieux.
1: Ça s'est dégagé. On l'avait dit hier, hein, Météo France nous l'avait dit. Bon, alors la nuit, par contre, comment ça va se passer ce mercredi soir? Ce sera bien dégagé encore. Vous pourrez même observer quelques étoiles encore avec une petite laine. Il y a quelques petits brouillards qui vont se dissiper sur le plateau Ardéchois. Des brumes, attention aussi, qui pourront se former après minuit au nord de la vallée du Rhône. Donc, si vous êtes sur la route, soyez prudent. Le vent, lui, va rester faible et variable. Côté température cette nuit, 8 à 11 degrés. Demain, jeudi 15 octobre, alors le soleil sera encore au rendez-vous sur nos deux départements. Bon, il faudra patienter, là aussi, jusqu'à la dissipation des quelques brouillards matinaux qui seront encore dans le nord, sur le nord de la vallée du Rhône et dans la Drôme des collines. L'après-midi s'annonce très ensoleillé côté température attendue. Demain matin, vous aurez par exemple à Saint-Étienne-de-Lugdresse 10 degrés, 12 à Cédron, 13 au Chélard, 14 attendus pour Issarlès, pour Miscon, pour Die, pour les Vences, 15 degrés Privas à Valence, 15 encore à Tournon, L'Argentière et Rochemort, 16 à Cré, Tulette et Dieu. Le maximum attendu demain matin, 17 à Nyons. Alors vous allez me dire, et l'après-midi? Ah bah ça monte un petit peu. Bah oui. 19 à 23 degrés.
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1: Non, ce n'est pas une illusion. Nous sommes bien ensemble encore pendant 2 heures sur ici Drôme Ardèche. Idée de sortie, cadeau et évidemment de la bonne musique pour vous accompagner, comme celle de Jean-Louis Aubert qui, avec ce titre en 86, ouvrit sa carrière solo post-téléphone.

0: Jean-Louis Aubert sur Ici Drôme Ardèche, juste une illusion.
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0: Et au cours de cette demi-heure, Émilie Mazoyer viendra nous livrer toute l'actu musicale du jour. Et peu après 17h30, nous serons en Drôme Provençal pour en savoir plus sur les animations prévues à l'occasion de l'événement Vignoble en Seine qui se déroulera de vendredi à dimanche prochain. 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Une carte multi-cadeau, cadeau multi-enseigne surtout. Mais vous pouvez faire des multi-cadeaux aussi avec des multi-enseignes, hein, c'est comme vous voulez. Eh, 40 euros, c'est pas rien quand même. Rendez-vous vers 6h-10. Pour tenter d'en remporter une en jouant à Drôme ou Ardèche. Et puis dans quelques minutes, focus sur la 9e édition du festival Chambre 07, une manifestation qui met notamment en valeur les territoires drôme-ardéchois via la photographie. On en parle avec le président de l'association Shoot Pictures qui l'organise. Ce sera juste après Zazie sur Ici Drôme Ardèche.

0: Ici Drôme d'Ardèche avec Zazie, peu importe. Ah bah si, justement, ça importe que vous fassiez maintenant un joli sourire, parce qu'on va parler photo.
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0: La 9e édition du festival Chambre 07 se déroule jusqu'au 31 octobre à Aubenas, Entraigue et Mirabel. Et nous sommes avec le président de Shoot Pictures et Chambre 07, Hubert Barré. Bonsoir.
2: Bonsoir Damien.
0: Hubert, qu'est-ce qui vous surprend encore après 9 ans dans l'aventure de ce festival?
2: Ah, les surprises, c'est toujours la découverte de photographes fantastiques. Puis l'émergence de photographes, c'est toujours intéressant de te voir montrer des photographies.
0: Alors justement, des photographes, vous en sélectionnez. Vous en avez sélectionné 25 cette année. Comment se fait d'ailleurs cette sélection?
2: La sélection, en fait, elle se fait en deux étapes, en fait, deux temps. C'est-à-dire, dans un premier temps, on lance un appel à candidature, donc sur Internet, sur les réseaux sociaux. Et la deuxième étape, c'est de faire une sélection de photographes invités.
0: Vous laissez une place importante aux photographes amateurs, aux côtés des professionnels. C'est même ce qui fait la particularité de votre festival?
2: Amateur, oui. Il est vrai que chaque photographe bénévole, quel que soit son niveau, peut exposer dans le festival Chambre 07. C'est une contrepartie, en fait, qu'on donne. Donc ça peut être des amateurs, des passionnés, des professionnels, etc.
0: Des thèmes territoire, châtaigne, Verdon secret également. C'est une envie aussi de montrer une autre image de l'Ardèche.
2: C'est vrai qu'en fonction de notre 9e édition, quand on a centré sur le village d'Entraigue pour les fêtes de la châtaigne, ça nous donne un axe, en fait, un axe de travail, parce qu'on a d'autres activités, on peut dire hors les murs, donc en Provence aussi, donc ça faut aussi découvrir des lieux.
0: Deux invités d'honneur cette année, Marie Mons et Anne-Sophie Trichler. Alors, présentez-nous un petit peu.
2: Anne-Sophie Trichler, oui, c'est une prof de photographie, diplômée de l'École nationale de photographie d'Arles, que j'ai eu vraiment envie de montrer, d'exposer, qui est une femme qui est vraiment très très riche de par son travail, de sa qualité, de ses images. C'était aussi ma prof de photographie et donc j'ai eu envie de la montrer. En ce qui concerne Marie Mons, c'est la starlette d'Arles, on peut dire ça comme ça. Tous les ans, elle se montre et je la trouve assez remarquable et je pense que c'est une valeur sûre de la photographie émergente, professionnelle et avec une nouvelle essence, Marie Mons.
0: Et ces deux invités donc seront présentes à Entraigue, notamment ce samedi 24 octobre pour une table ronde à 17h.
2: Exactement, donc on a décidé de faire une table ronde pour discuter avec nos invités d'honneur, leur poser beaucoup de questions. Qu'est-ce que c'est que la photographie? Qu'est-ce que c'est que Chambre 07? Qu'est-ce que vous montrez? Et ça sera un petit peu l'objet du débat, de poser beaucoup de questions, mais aussi à tous les photographes qui ont été sélectionnés pour la 9e édition.
0: Et on va même remonter un petit peu la journée, parce que ça c'est à 17h, mais à 15h, il y aura eu une projection.
2: C'est la projection des lauréats sur les appels à candidature, avec les thèmes qu'on a décrits tout à l'heure. On a sélectionné 13 photographes. On va les projeter. À 15h, salle Christine Sèvres, c'est là où d'ailleurs sera exposée Marie Mons. C'est la salle qui sera un petit peu le QG de la fête de la châtaigne.
0: Eh bien, parlons-en justement de cette fête de la châtaigne, parce qu'elle commence dès le matin à Entraigue, ce week-end-là.
2: Tout à fait. 11h, place du village. Présentation par l'association Randamont, donc c'est celle qui organise la fête de la châtaigne. Après 11h30, on a la présentation du festival Chambre 07.
0: Et tout ne se passe pas non plus à Entraigue avec ce festival Chambre 07, puisqu'il y aura aussi des photographies au caveau des vignerons de Montfleury à Mirabel.
2: Une nouveauté. On s'arrive aussi dans les festivals chaque année. Ça sera le caveau des vignerons de Montfleury. Très très belle salle d'expo. Et bien sûr, une historique cave. Ça fait 40 ans, moi, quand je passais avec mon père, quand j'allais à Aubenas avec la 204, il y avait cette cave de Montfleury, elle n'a pas bougé.
0: Et c'est là qu'on voit que finalement, la photographie et le vin, ça peut faire aussi bon ménage. Bon, après 9 éditions, la 10e se profile. Quel est le principal défi pour faire grandir Chambre 07 sans perdre son esprit d'origine?
2: C'est notre point de vue original, découverte aussi de l'Ardèche profonde. Bien sûr, cette 10e édition, on aimerait avoir plus de partenaires qui ont beaucoup travaillé aussi sur les territoires de l'Ardèche du Sud. Et j'aimerais bien avoir des belles choses qui se font aussi sur Aubenas dans d'autres secteurs, peut-être dans le film ou des choses comme ça, et porter aussi des photos.

0: pas de honte, certainement pas, surtout quand on écoute Michel Berger sur Ici Drôme Ardèche, à suivre pour la musique, Axel Warren et même Dalida. Oui, elle sera là, toujours avec nous. Et puis, on parlera actu musicale, bien sûr, avec Émilie Mazoyer dans quelques minutes.
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0: Extrait de son album qui est sorti en août dernier, Wild Child, c'était Ordinary, Alex Warren. Ah bah justement, tiens, en actu musicale, on va en parler maintenant, parce que c'est sa mission sur Ici Dromard d'Ardèche, nous livrer tous les jours l'actu musicale. Émilie Mazoyer nous donne notamment des nouvelles ce mercredi de Bilal Hassani, Assaf Avidan et Gérald De Palmas.
1: Salut tout le monde. Émilie, au rapport pour votre dose quotidienne d'actualité musicale. Ah tiens, en voilà un qui va encore passer son anniversaire dans sa bagnole.

Bon, alors on lui envoie au loin un joyeux anniversaire. Gérald de Palmas a 59 ans aujourd'hui. Azaf Avidan fait des tubes, mais il sauve des vaches aussi. Le musicien israélien Azaf Avidan a ouvert dans le sud-ouest de la France, dans l'Aude, le Different Pulses Sanctuary, un refuge pour animaux, vaches, chiens, ânes et chevaux, abandonnés ou rescapés des industries agroalimentaires, sportives et des loisirs. Azaf Avidan s'engage aussi avec l'association PETA pour faire la promotion du cuir vegan, alternative à la peau des animaux, pour fabriquer les ceintures, chaussures et autres blousons de rockers. Depuis que le grand public l'a découvert en fier représentant de la France à l'Eurovision en 2019, le chanteur Bilal Hassani a été l'objet de curiosités bienveillantes, au mieux, au pire de harcèlement menaçant, tant il est impossible de rester de marbre face à son apparence.

Alors, il ou elle, Bilal Hassani balaie la question d'un revers de chanson, mais Mireille Dumas, la grande spécialiste des interviews confessions et des portraits documentaires, a voulu creuser avec la complicité de l'artiste. Le résultat, c'est un film, Bilal Hassani, bats-toi comme une fille, mon fils, déjà disponible sur la plateforme France.tv et à la télé sur France 4 lundi soir prochain. Pour raconter leur aventure commune, Bilal Hassani et Mireille Dumas seront les invités de Décibel demain soir à 19h sur votre radio, ici. Si ce monde était un peu moins moche, David Bowie ne serait pas mort il y a 10 ans et il serait en train de préparer une énorme boum pour ses 80 ans. Bon, comme on n'est pas chez les bisounours, Bowie est bien parti, mais la fête va avoir lieu. Bowie 80, la liste de tous les événements et des objets collector est sur le site bowie80.davidbowie.com.

0: envie de danser. Quand on entend ça, eh ben forcément, on vous laisse danser sur Isidro Mardèche. C'était Dalida.
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0: Ah oui. Fait pas que danser non plus, hein. Surtout sur la route à cette heure-ci, 17h32, c'est un petit peu compliqué. En ce moment, notamment du côté du Pouzin, sur le quai René Révola, où vous êtes très nombreux là-bas actuellement. La circulation est même carrément à l'arrêt. C'est à l'arrêt aussi sur la départementale 86, bien sûr, dans le coin. Et puis la rue des 14 Martyrs, voilà, c'est pas simple là-bas. C'est pas simple non plus sur le boulevard Frédéric Mistral à Loriol, c'est juste en face. L'avenue Léon Aubin, comme tous les soirs à Livron, est bien encombrée également. Un petit peu plus bas entre Metz et Rochemort sur la départementale 86 toujours. La circulation est également à l'arrêt. Le centre de Montélimar est bien encombré, tout comme la Nationale 7 au sud de Montélimar. Un petit peu plus haut, Valence-Sud, c'est compliqué aussi au péage, comme tous les soirs également. Le boulevard Alpes-Provence est bien chargé du côté de Romans. Et puis à Tain-l'Hermitage également, l'avenue du Président Roosevelt, vous êtes bien nombreux là-bas. Trafic danse également juste en face à Tournon sur l'avenue de Nîmes. Si vous êtes dans l'un des secteurs, vous pouvez nous appeler hein, éventuellement pour nous confirmer, pour nous dire ce qui se passe. Sinon, si vous avez repéré autre chose, n'hésitez pas. 04 75 40 10 10. On fait la route ensemble.
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0: On parlait de vin justement tout à l'heure avec l'exposition Chambre 07 dans une cave à vin. Eh bien, on y reste dans le vin. Oui, dans quelques minutes, on va partir au domaine Escalin exactement, rejoindre notre invité qui est la présidente du syndicat des vignerons à l'occasion de Vignobles sur Seine. C'est une grande manifestation qui aura lieu du 16 au 18 octobre en Drôme Provençal. Tout cela, on en parle après une musique. Oh, oh, qui doit vous dire quelque chose, ça. Un classement, vous savez, les petits clous, tout ça. Bah oui, bah, c'était lui. P-Lion, Dream sur ICI Drôme Ardèche. 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
2: 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Et dans quelques minutes, nous jouerons au Drôme ou Ardèche. Ah bah oui, oui, oui, vous connaissez bien ce jeu qui vous permet de remporter quand même une carte cadeau multi-enseigne d'une valeur de 40 euros. C'est pas rien aujourd'hui, ça fait du bien au portefeuille pour se faire plaisir ou pour faire plaisir, bien évidemment. Je vous pose une petite question, voilà, sur la Drôme, sur l'Ardèche, et il faut me répondre justement si c'est dans la Drôme ou en Ardèche, voilà, tout simplement. Bon, pour vous qualifier, c'est simple, Elodie est au standard, elle vous attend 04 75 40 10 10, on jouera dans quelques minutes.

0: Eh oui, on a envie de danser avec Dalida et on a envie de chanter avec les débuts de soirée sur Ici Drôme Ardèche, Nuit de Folie. Et puis on a envie de jouer aussi. Bah oui, à 17h45, on a envie de jouer pour peut-être remporter une carte cadeau multi-enseigne. Bonsoir Eric.
1: Bonsoir.
0: Eric, vous êtes où?
1: Saint-Julien, Moulin, Molette.
0: Oh, ça c'est dans le Nord Ardèche, non?
1: C'est Nord Ardèche, c'est limite Loire Ardèche, en dessous du barrage du Ternay.
0: Ouais, c'est ça. Qu'est-ce que vous faites de beau là-haut?
1: Eh ben, j'habite là-bas en fait.
0: Ah d'accord, très bien. Bon ben, qu'est-ce que vous faites de beau quand vous habitez là-bas?
1: Eh ben, je jardine.
0: Ah ça c'est chouette. Il y a du boulot au jardin. Vous écoutez notre spécialiste jardinier bien sûr sur Ici Drôme Ardèche.
1: Tout à fait.
0: Jean-Yves Ménien, évidemment, oui. Qui donne des bons conseils. Bah oui. Bon, il va pas vous conseiller, par contre, sur la réponse Drôme Ardèche, parce qu'il n'est pas là. Mais vous allez me donner la bonne réponse, j'en suis sûr, Eric. Mais oui. Vous savez, je vous pose une petite question. Vous avez une chance sur deux, déjà. Enfin, voilà, même si c'est du hasard. Mais alors, attention, très important, Eric, il y a un chrono, ça dure 10 secondes, et il faut me donner Drôme Ardèche avant le gong. D'accord?
1: Okay.
0: Allez, 5, 6 secondes, ça va très vite. Hein. Ah, ça va très vite. Alors, concentrez-vous bien, Eric. Je vous parle de l'allée Sévigné. L'allée Sévigné, elle se trouve dans une ville drômoise ou ardéchoise?
1: Allez, à tout hasard, ardéchoise.
0: À tout hasard. Moi, j'ai l'impression que l'Ardèche vous porte bonheur, Eric. Ça fait combien de temps que vous habitez en Ardèche? Vous êtes né en Ardèche?
1: Non, je suis né à Valence, dans la Drôme.
0: Ah, bah, comme moi. Ah bah oui, vous êtes né dans la Drôme et vous vivez dans l'Ardèche. Bah ça nous fait un point commun. Eh bah ben oui, je dis ça parce qu'en fait, l'allée Sévigné est à Valse-les-Bains.
1: Donc, ah, il me semble, mais j'étais pas sûr.
0: En Ardèche, bien sûr. C'est une allée, il y a même un square là-bas, un espace qui porte le nom de Madame de Sévigné. Son nom est omniprésent dans la commune parce que Madame de Sévigné est associée au thermalisme. Alors pourquoi, vous allez me dire, la réponse vous l'aurez dans une chronique de Daphné Michelat que vous pouvez réécouter via l'appli ici ou ici.fr. Eh bien vous, ça vous rapporte une carte cadeau multi-enseigne de 40 euros. C'est chouette ça, Eric?
1: Ah ben c'est excellent.
0: Eh ben voilà, vous allez vous faire plaisir ou peut-être même faire plaisir. En tout cas, profitez bien de cette carte en ce moment, ça peut servir. Hein. Puis il y a Noël qui approche aussi. Hein. Eh oui.
1: Tout à fait.
0: Belle fin de journée, Eric. Merci d'avoir joué avec nous.
1: Merci. Bonne journée à vous aussi.
0: Au revoir.
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0: Allez, on va fêter ça avec un petit verre de vin, avec modération bien sûr, puisque nous allons parler de vignoble en Seine. Ça va se passer du 16 au 18 octobre en Drôme Provençal. Et pour en parler, nous sommes avec la vice-présidente du syndicat des vignerons. Bonsoir Regina Campello.
3: Et bonsoir Damien.
0: Alors Regina, trois jours seulement, mais c'est déjà beaucoup et c'est déjà bien pour découvrir le vignoble autrement. Le vignoble surtout à l'automne, c'est magnifique déjà.
3: Ah, l'automne, c'est les couleurs rêvées pour venir visiter nos domaines. Le rouge, le jaune, le vert, le soleil couchant.
0: Oh là là.
3: C'est vraiment l'été indien. Donc c'est très très agréable de balader dans les vignes. Il y a moins de chaleur, un visuel magique.
0: Ça doit être très beau au domaine Escalin où vous êtes.
3: Au domaine Escalin, c'est formidable. Effectivement,
0: évidemment,
3: on a la chance d'avoir une étendue assez importante et du coup de pouvoir profiter de cette vision automnale qui arrive.
0: Alors, vignoble en Seine, c'est quoi? C'est une manière de montrer que le vin, c'est pas seulement une bouteille et un verre sur une table?
3: Alors, vignoble en Seine, déjà, ça existe depuis 10 ans.
0: Ouais.
3: C'est vraiment l'ancien nom, en fait, de Fascinant Week-end. C'est tous les troisièmes week-ends d'octobre et c'est vraiment devenu un rendez-vous incontournable. Donc, les gens sont habitués à venir se balader dans nos domaines parce que depuis 10 ans, on propose des activités complètement différentes les unes des autres. Et du coup, c'est aussi une manière d'aborder, on va dire, le monde de vignerons et la balade viticole d'une autre forme.
0: C'est-à-dire qu'il y a des rencontres avec les vignerons, des dégustations,
3: voilà,
0: des visites insolites, des animations?
3: Tout à fait, on a vraiment plusieurs possibilités. On a ceux qui font des dégustations un peu confidentielles avec des millésimes, ceux qui proposent des balades, ceux qui proposent des soirées à thème, ceux qui proposent, comme nous cette année, un atelier sommellerie. Là, sur notre bassin, vous aurez à Grignan le domaine de Montine, effectivement, qui va faire un aroma stretching et un atelier fromage dans le week-end.
0: Sympa.
3: Vous avez le domaine de Grange-Neuve qui va faire effectivement un repas insolite. Vous avez Mathieu Rosel à Valory qui lui va proposer le lancement d'une nouvelle cuvée avec une soirée tapas.
0: Ouais.
3: Et nous qui allons proposer cette année un atelier sommellerie ludique avec une envie de faire découvrir aux participants des fondamentaux de ce métier, mais avec des techniques et des subtilités qui leur offrent un moment de partage et de découverte surtout d'eux-mêmes, parce que en dehors de l'apprentissage de ce métier, la dégustation, elle fait appel à nos sens et à nos émotions et à nos ressentis personnels.
0: Et du coup, on peut venir en famille, entre amis, sans rien connaître
3: on
0: à l'univers viticole.
3: On peut venir en famille, mais bien sûr, on peut venir en famille, entre amis, avec les enfants qui, eux, bien sûr, ne boiront pas d'alcool puisque la modération est de rigueur, mais nous aurons le plaisir de leur offrir des jus de fruits, effectivement, et toutes les activités à laquelle ils pourront aussi participer avec les balades, une visite de cave.
0: Et puis, c'est une dimension humaine aussi que vous souhaitez mettre en avant, justement, en tant que vice-présidente du syndicat des vignerons. Comment se porte aujourd'hui la viticulture sur le territoire? Quels sont les principaux défis?
3: Alors aujourd'hui, la viticulture, on ne peut pas ignorer la situation. Elle mérite une attention particulière. Et malheureusement, on sait que nous devons nous adapter au marché et regarder cette période avec détermination. Elle doit nous inciter à agir collectivement pour préserver la valeur de nos vins et renforcer leur place auprès des consommateurs, puisque le mode de consommation a changé. Et c'est à nous d'apporter aussi des réponses différentes. Donc c'est plutôt un enjeu, effectivement. Qui a de l'ambition. En tout cas, nous, sur l'appellation, on sait très bien que la typicité et l'identité de notre terroir est indéniable, que le rapport qualité-prix sera fondamental. Et sur ce vecteur-là, on sait que nous, aujourd'hui, on a les produits qui répondent aux attentes économiques également. Et bien sûr, la crise climatique qui nous obligera à réfléchir sur les consommations.
0: Une dernière chose, le préjugé sur le vin que vous aimeriez définitivement faire disparaître?
3: Il ne faut pas boire d'alcool, alors que l'alcool, c'est bon quand on en boit raisonnablement et d'excellente qualité.
0: Oui, bien sûr. Vignoble en Seine, donc. Avec modération, bien sûr. Vignoble en Seine, on a toutes les infos sur le site vignoble-découverte.com. Et Vignoble en Seine, donc, c'est du 16 au 18 octobre en Drôme Provençal. Ça donne vraiment envie. Ça donne envie d'aller vous rendre visite au domaine Escalin, mais dans tous les domaines qui participent à cet événement. Je rappelle que vous êtes la vice-présidente du syndicat des vignerons, Regina Campello. Merci d'avoir été avec nous.
3: Merci à vous et merci à vos auditeurs.
0: Belle soirée, au revoir.
3: Bonne soirée, au revoir.
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0: Ici Dromard Ardèche avec François Fellman, rien que pour toi.
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0: Merci d'écouter la première radio sur l'info locale en Drôme Ardèche. Il est tout pile 18h. Julie Tescrat.
2: Faut-il faire la guerre aux loups? Dimanche dernier, une éleveuse de brebis à Charmes-sur-l'Herbasse a perdu une bête. Alors, rien à voir avec l'attaque de la semaine dernière dans le Vercors où une soixantaine d'animaux sont morts. Cette fois-ci, l'éleveuse située dans la Drôme des Collines a perdu une seule brebis. Et même si ce n'est pas la première fois, elle ne veut pas y voir une fatalité.
3: J'aime bien les animaux, hein, qu'ils soient sauvages ou domestiques. Donc, je ne vais pas faire... Voilà, le loup, il a sa place aussi. Maintenant, il faut qu'il ait suffisamment à manger et qui viennent pas manger chez les éleveurs, quoi. Voilà. Comment on peut faire pour redonner un équilibre? C'est un prédateur, mais c'est pas un monstre. Il vient manger, il se nourrit. Après, quand ce sont les femelles, effectivement, elles apprennent à leurs petits à chasser. Donc là, il y a un peu plus de dégâts, mais c'est de l'instinct. C'est des animaux. On peut pas leur en vouloir. Je pense qu'on a déréglé des choses et maintenant, il faut qu'on arrive à les re-régler. Moi, j'ai de l'espoir. Ça fait 25 ans que je fais de la sauvegarde. Bien sûr qu'on a de l'espoir. Si on n'a pas d'espoir, ça sert à rien.
2: Clémence, éleveuse de brebis à Charmes-sur-l'Herbasse, son témoignage à retrouver sur ICI.fr. La scène a de quoi choquer. Un homme est mort après être tombé de la Tour de l'Europe à Valence hier matin, sous les yeux des clients du marché de Fombarlette. Une enquête est ouverte, mais la piste du suicide est privilégiée. Un accident entre une moto et une voiture cet après-midi à Malissard, entre Valence et Chabeuil. Le motard roulait vite et il a percuté un véhicule. Il souffre d'une fracture ouverte au coude et a été transporté porté à l'hôpital de Valence. L'automobiliste, une femme de 67 ans, est indemne. Trois Drômois âgés de 15 à 19 ans, bientôt jugés pour violence en réunion. Ils ont été interpellés lundi après avoir passé à tabac un homme à Margès fin septembre. La victime les avait aperçus dans une voiture avec des ballons à gaz, soupçonnant la consommation de protoxyde d'azote. Les retraités dans la rue aujourd'hui. Ils étaient une soixantaine à Valence, une quinzaine à Privas, pour réclamer une hausse de 2% de leur pension de retraite complémentaire. La Gérarco nationale s'est réunie aujourd'hui pour dire si oui ou non cette revalorisation aura bien lieu. L'autoroute A7 fermée cette nuit entre Chana et Tain-l'Hermitage pour les travaux du demi-échangeur de Saint-Rambert-d'Albon. Les opposants au chantier vont en profiter pour se rassembler près de la N7 pour observer le report de trafic lié à cette fermeture. La 7 rouvrira dès demain 6h. La commune de Saillant dans la Drôme va porter plainte suite au piratage de sa boîte mail. Aujourd'hui, des messages ont été envoyés à certains habitants, les incitant à payer une facture. La mairie appelle donc à la prudence et leur demande de ne pas ouvrir ces messages, de ne cliquer sur aucun lien. Damien, si je vous dis un pot de miel, un t-shirt rouge et de la sagesse, vous me répondez quoi?
0: Alors attendez, Pou, c'est Winnie the Pooh, justement,
2: oui,
0: l'ourson.
2: Oui, c'est lui. Il fête aujourd'hui ses 100 ans.
0: Déjà. Pas du tout.
2: Bah non, il ne les fait pas du tout. Pas une ride. Hein? Vous savez, depuis un siècle, du coup, petits et grands regardent ses dessins animés avec la voix de Jean Rochefort pour faire vivre ce personnage.
0: C'est vrai.
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0: Mais alors du coup, Bourriquet a 100 ans aussi? Ils ont tous été créés
2: normalement,
0: peut-être en même
2: ils
0: temps.
2: Ont tous Tigrou, Bourriquet.
0: Tigrou, oui, bien sûr.
2: Ils ont
0: bien
2: tous
0: sûr.
2: 100 ans aujourd'hui. Bon anniversaire à eux. Hein.
0: Ah oui, une belle bande de centenaires. Ils vont bien. Oh là là.
2: Et du soleil. Hein.
0: Oui, qui va bien aussi.
2: Demain aussi, du soleil.
0: Ah oui, on continue.
2: Bah, c'est super.
0: On continue comme ça. Ça devrait se gâter peut-être samedi, d'après ce que nous dit Météo France. Mais bon, pour l'instant,
2: On n'est que mercredi.
0: Ouais, exactement. Donc ce mercredi soir, la nuit sera bien dégagée. Des petites étoiles par-ci par-là, vous en verrez. Attention quand même, il y a des petits brouillards, hein, et qui devraient se dissiper quand même sur le plateau ardéchois. Et puis des brumes, par contre, qui elles vont se former après minuit au nord de la vallée du Rhône. Le vent, lui, sera plutôt faible, variable. Et côté température cette nuit, 8 à 11 degrés. Donc demain, jeudi 15 octobre, donc du soleil sur les deux départements, ça c'est sûr. Des petites brumes, brouillards matinaux le matin, voilà. Mais ça va s'arranger après, dans l'après-midi, qui s'annonce très ensoleillé avec des températures de 22 à 25 degrés en pleine. Vous aurez par exemple 12 degrés à Cédron, 13 degrés à Vallon-Pont-d'Arc. Attention. Moi, je pars sur le matin. Hein. Chaque chose en son temps. 14 à Hyères-Sarlès demain matin, comme à Miscon, comme à La Motte-Chalancon et Envance. 15 degrés à Privas, à Autrive, à Tournon. 16 degrés pour Cré, Bourg-Saint-Andéol, Tulette et Dieulfi. Le maximum le matin, 17 degrés à Nyons. Et donc l'après-midi, c'est bien ce que je disais, voilà, de 22 à 25 degrés, on aura dans ces eaux-là, ce qui est une température très agréable finalement.
2: Bah oui, on
0: mois d'octobre.
2: Hein.
0: On arrive au fin du mois d'octobre.
2: Presque, hein.
0: Ah bah oui, c'est un bel automne. Voilà, et bon, on en profite.
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0: I like it. Ah bah oui, ici Drôme Ardèche, vous êtes sur le bon chemin et vous l'aimez, je le sais. Alors avant de faire un petit peu de sport, Casey and the Sunshine Band avec ce titre qui en 1975 était classé par le magazine Time comme rock sexuel. Rien de moins. Et en tout cas, il nous fait toujours danser.

0: sur ici Dromardège, Casey and the Sunshine Band, that's the way I like it.
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0: Exactement, et dans quelques instants nous parlerons du Trail des Gaulois. Ça va se passer le 18 octobre, donc ce dimanche exactement. Et nous serons avec le président de l'association 15 de cœur qui organise cette 13e édition. Et puis nous parlerons télévision bien sûr au cours de cette prochaine heure avec Patrice Gascoin qui se trouve aujourd'hui dans les coulisses de la France. Un incroyable talent, et là il a rencontré une chanteuse, je ne vous dis pas encore qui, mais vous la connaissez très très bien. Et puis un peu avant 19h, nous recevrons des bonnes ondes de Catherine Kikandon. Elle nous parlera des hameaux ardéchois, mais ils sont bien particuliers, c'est des éco-hameaux. Vous verrez, elle nous expliquera tout cela. Et pour l'instant, bah, c'est Benabar qui est là. Eh oui, elle danse.

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0: Elle danse, un titre tiré de son 11e album, Le Soleil des Absents. C'était Benabar sur Ici Dromardèche.
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0: Et le sport d'aujourd'hui, c'est le trail. Oui, il va se passer à Charmes-sur-Rhône dimanche prochain. C'est le trail, mais pas n'importe lequel, celui des Gaulois. Bonsoir Alain Mounier.
3: Bonsoir.
0: Alain, vous êtes coprésident de l'association 15 de cœur. Et c'est vous qui organisez depuis la 13e année le trail des Gaulois. C'est ça, depuis le début en fait. Hein,
3: oui, c'est ça, oui.
0: Parce que c'est une idée qui est venue de vous.
3: Bah, d'une bande de copains avant tout. Hein.
0: Moi ? C'est un petit peu ça ?
3: Oui, oui, c'est ça, oui. On est à la base des anciens rugbyman, donc le dimanche matin, on s'ennuie un petit peu après notre carrière.
0: Donc, on s'est dit,
3: tiens. Donc, voilà, on est parti sur quelque chose de caritatif.
0: Ouais, pardon. Et c'est très bien en plus. Et on va en parler justement. 13 éditions, donc, un rendez-vous qui a trouvé son public. L'identité du Trail des Gaulois, c'est quoi ?
3: Je dirais, c'est convivialité, avant tout. Générosité, puisqu'on reverse toujours à des associations caritatives.
0: Ouais.
3: Et puis simplicité, quoi. Voilà, on n'est pas, c'est pas une course où on cherche à avoir des coureurs qui cherchent à faire un chronomètre. C'est avant tout passer un bon moment ensemble et puis profiter de notre beau ravitaillement final sur le site de la course.
0: Oui, alors c'est pas réservé donc qu'aux coureurs aguerris. Hein. Les amateurs sont les bienvenus.
3: Pas exactement, c'est plutôt ce qu'on recherche. Hein, ouais. Des personnes qui veulent découvrir notre beauté pendant le Lardèche. Mmh. Et sachant que on change de parcours tous les ans. Mmh. Donc voilà, ceux qui font les émissions régulières, mais pas seulement au même endroit, quoi, ou quasiment.
0: D'accord.
3: Pas.
0: Ce sera nouveau chaque année depuis 13 ans. Justement, concrètement, vous avez prévu quoi pour les participants cette année ? Les parcours, les distances ?
3: Donc on a un 17 km, on départ à 9h. Ensuite, on a un 10 km départ à 9h15. Et avant tout ça, on a un échauffement collectif à 8h45. Et ensuite, il y a la course des enfants. Donc la course des petits Gaulois, c'est 2 km de 12 à 15 ans, départ à 11h30. Ensuite, on fait une course pour nos partenaires. On a la chance d'avoir de nombreux partenaires. Donc c'est 1 km, mais c'est plus pour, je dirais, pour la rigolade. Hein. Départ à 11h45. Ouais. Et on finit en beauté avec la course des mini-Gaulois, donc les tout petits de 8 à 11 ans. Départ à midi, et ouais. Ensuite remise des prix vers 12h15, 12h30.
0: Donc on a bien compris, ça s'adresse aux marcheurs, mais aussi aux familles, aux enfants, bien sûr, avec les petits Gaulois, comme vous dites si bien. Les inscriptions, ça se passe quand ? On peut s'inscrire avant dimanche ou...
3: Oui, alors c'est sur sportif.com jusqu'à vendredi midi. Ouais. Ensuite, le samedi, sur le site de la course, à partir de 13h30 jusqu'à 18h. Et le dimanche matin, alors... On incite les coureurs à venir plutôt le samedi s'inscrire, ça nous libère un peu du temps dimanche matin parce que c'est un peu l'occasion. Là, on a passé les 600 inscrits, donc l'an passé, on n'était pas loin de 2000. Donc, quand tout le monde est à récupérer les dossards et qu'il faut encore inscrire, c'est un peu compliqué.
0: Donc, prenez-vous-y en avance.
3: Au pire, à 8h30, 8h15 maximum, on arrête les inscriptions.
0: Très bien. Il y a des difficultés qui peuvent attendre les participants sur les sentiers autour de Charmes-sur-Rhône ?
3: Non, c'est un trail, hein. Donc le départ est en pleine campagne, on va dire. Oui. Forcément, on court sur des communes comme Toulaux, Juillac et Bruzac, Saint-Georges-les-Bains et Charmes. Donc, si l'Ardèche n'est pas plate, hein, donc forcément, il y a un peu de montée au départ, mais après, je dirais, ça descend pour revenir sur le site de la course et voilà, il n'y a pas de difficultés particulières. Bon, il faut quand même 17 km, il y a entre 800 et 900 mètres de dénivelé. Mmh. Et sur le 10 km, pardon, il y a entre 400 et 500 mètres de dénivelé.
0: D'accord. Bon, j'imagine qu'il y a beaucoup de bénévoles qui travaillent avec vous aussi. C'est des mois de préparation, tout cela. C'est pour le plaisir de courir, bien sûr, mais la sécurité, le respect de la nature, tout ça, c'est bien travaillé.
3: Ah oui, il faut surtout aussi dire aux coureurs qu'on a l'autorisation de passer sur certains sentiers. Donc, c'est des propriétaires qui nous donnent l'autorisation pour le jour du trail. Mmh. Mais après, voilà, nous... on a eu un gros incendie au mois de juillet.
0: Oui, et
3: des propriétaires qui sont un peu frileux parce qu'ils ont peur que les gens reviennent et on ne sait pas ce qui peut se passer. Donc voilà, on leur donne notre parole et j'espère que les coureurs le comprennent et après, respectent
0: aussi.
3: Respectent aussi. Chacun, quoi.
0: Bien sûr, bien sûr. Mais c'est l'occasion aussi de passer à des endroits où on ne peut pas passer d'habitude, surtout.
3: Exactement,
0: c'est intéressant.
3: C'est un passage un peu insolite. Ouais.
0: Et une dernière chose, bien sûr, parce que donc, on parle de 15 de cœur, c'est votre association. Et sa mission, 15 de cœur, c'est quoi au fil de l'année ?
3: Ah ben on fait qu'une manifestation, hein, voilà, on reverse 3 euros par coureur. Donc cette année, l'association qu'on supporte, c'est Info Don d'Organe Ardèche Drôme.
0: Oui.
3: Et puis ensuite, une fois qu'on a fait le bilan de la saison, On essaie de reverser un peu à différentes associations qu'on, il y a beaucoup on est sollicité de part et d'autre, mais voilà, par exemple, on soutient les deux EHPAD de celle de Chambes-sur-Rhône et celle de Saint-Péray depuis de nombreuses années. Et puis on essaye d'aider autant que faire se peut les personnes qui nous sollicitent, quoi.
0: Eh ben c'est très bien, bravo à vous pour cette action caritative. C'est du sport, mais c'est caritatif également. Le Trail des Gaulois, donc si vous voulez plus d'infos, vous allez sur 15decoeur.fr. Nous étions avec Alain Mounier, le coprésident de l'association 15 de Coeur. Merci beaucoup Alain, et bon Trail dimanche.
3: Merci beaucoup, bonne fin de soirée.
0: Au revoir.

0: Mais elle, son truc, c'est plutôt de vous faire découvrir des choses qui sont super sympas en Drôme-Ardèche. Et on parlera de hameau ardéchois tout à l'heure.
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0: From the Woes, Seal sur Ici Drôme Ardèche. Et c'était la bande originale d'un film que vous avez peut-être vu d'ailleurs en 1995, Batman Forever. Ah oui, oui, rien que ça, pas moins. Eh oui. Bon, attends, on poursuit pour la musique dans un instant. Ce sera Adèle Castillon sur Ici Drôme Ardèche.
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0: à passer l'été avec nous et surtout avec toi, Adèle Castillon, dont le nouvel album est attendu pour le 20 novembre.
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0: Et si vous vous êtes attendu pour ce soir-là, bah oui, si vous êtes sur la route, c'est peut-être un petit peu compliqué. Hein. Donc on vous aide, on vous dit où c'est compliqué en tout cas. Bon, en ce moment, par exemple, entre Chana et Salaise-sur-Sanne, 2,3 km de bouchons sur la Nationale 7. Par contre, du côté des plateaux des couleurs, sur la Lacra, ça roule plutôt bien en ce moment. Si vous êtes au Pouzin, ça va un petit peu mieux, mais le Quéroné Révola est toujours bien chargé quand même. En face, à Loriol, sur la Nationale 7 également, il y a du monde. Un petit peu plus bas, ça va mieux aussi entre Metz et Rochemort. Le centre de Montélimar est plutôt fluide pour l'instant, ça va plutôt bien. Qu'est-ce qu'il y a ? Il y a du monde encore sur le boulevard Alpes-Provence au sud de Romans. Et puis du côté de Tournon sur l'avenue de Nîmes et juste en face sur l'avenue du président Roosevelt atteint l'Ermitage. Du monde également sur la départementale 86 aux alentours de Saint-Péray. Voilà, soyez prudents, soyez patients, on vous accompagne bien sûr. En musique avec tout de suite Stevie Wonder.
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0: Ici Drôme d'Ardèche avec Oshi, je partirai, si vous voulez partir la voir, ce sera le samedi 27 novembre à 20h à Saint-Étienne au Zénith.
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0: Tous les jours ici, vous pénétrez dans les coulisses de la télévision grâce à Patrice Gascoigne qui, ce mercredi, s'est faufilé dans celle de l'émission d'M6, La France a un incroyable talent. Et il est tombé sur Hélène Ségara.
2: En regardant La France a un incroyable talent, vous savez que tout est possible, même de voir un talent revisiter cette comptine.
3: Une souris verte qui courait dans l'herbe, je l'attrape par la queue, je la montre à ces messieurs me disent, trempez-la dans l'huile, trempez-la dans l'eau, ça fera un escargot.
2: On entend les petits rires d'Éric Antoine dans cet extrait. Est-ce que cela veut dire que ce talent sera retenu par le jury de La France un incroyable talent? Pour ça, il faut regarder l'émission de ce soir sur M6. La saison 21 a débuté la semaine dernière et se poursuit avec toujours aux commandes Karine Le Marchand. Et pour décider de l'avenir des talents, ils sont toujours quatre. Éric Antoine, donc, Sugar Sammy, Marianne James et Hélène Ségara. L'une des particularités de cette saison, c'est qu'il y aura beaucoup plus d'émissions en direct, sans filet pour les artistes. J'ai demandé à Hélène Ségara si elle redoutait ses futurs directs ou si au contraire, elle avait hâte de vivre l'émission dans ces conditions. Hélène Ségara.
4: Alors je ne redoute pas le direct parce que je pense que c'est très intéressant de pouvoir laisser place à la spontanéité, à l'émotion non calculée, étant donné qu'on ne sait pas ce que les artistes nous présentent pour un deuxième passage. Pour nous, ça donne lieu à des vraies surprises, à des vraies émotions totalement surprenantes et imprévues.
2: Et comment vivez-vous le fait de laisser une partie du pouvoir de décision au public, Hélène Ségara ?
4: Les nouvelles règles de La France, un incroyable talent, et le fait que là, le public va pouvoir voter beaucoup plus tôt que prévu dans le processus, moi, c'est quelque chose que j'aime vraiment. Je trouve que c'est une très bonne idée, d'abord parce que le public intervient plus tôt, parce que souvent, même si nous quatre, on est très différents et qu'on représente un panel différent, mais malgré tout, parfois, le public ne comprend pas nos décisions ou ne voit pas les dessous des choses. Et là, je pense que le fait de donner la parole au public et de le rendre responsable de ses choix, pour moi c'est un soulagement honnêtement, parce que de toute façon je pense qu'un grand talent fait l'unanimité en général, pas seulement pour le jury mais pour le public aussi. Le public ne se trompe pas, il passe rarement à côté d'un grand talent, donc je pense que c'est une très bonne chose.
2: Hélène Ségara qui se confie sur cette nouvelle saison de La France, un incroyable talent qui se poursuit sur M6.
0: Et on ne va pas louper ça, merci beaucoup Patrice Gascoigne. Vous connaissez ce rythme ? Oh si ! C'est de l'Italo Disco. Ouais, on appelait ça comme ça dans les années 80. Eh ben lui, en 1983, il s'était dit, je vais faire ça. De l'Italo Disco. Il y en avait plein à l'époque. Denaro, Gazebo, Garrido, il y en avait plein. Oh là là là là là. Vous pouvez tous les ressortir. C'était ça, danser là-dessus à fond. Et ça marchait bien en plus, parce que c'était sympa, c'était frais, c'était bien. Et à 18h38, ça passe très bien pour rentrer en début de soirée, comme ça. Il s'appelle toujours d'ailleurs Ryan Paris. Et nous danser, nous chanter la Dolce Vita sur Ici Drôme d'Ardèche.

0: voyez comme ça finit bien? Ah oui, c'est chaud, c'est chouette. C'est 600 000 exemplaires vendus quand même à l'époque, hein, de la Dolce Vita. Et c'était Ryan Paris sur ici, Drôme Ardèche. Bon, si vous voulez recevoir des bonnes ondes maintenant, bah c'est vers elle qu'il faut se tourner. Ou du moins l'écouter ici. Catherine Quicandon nous fait découvrir ce soir des hameaux ardéchois bien particuliers.
1: Les bonnes ondes aujourd'hui nous emmènent dans le sud d'Ardèche, dans l'éco-hameau La Colline. Martine, une des habitantes, nous explique déjà ce qu'est un éco-hameau.
2: Alors, il y a plusieurs sortes d'éco-hameaux. En général, c'est plusieurs habitats avec des personnes qui vivent là, qui ont des espaces communs et qui gèrent le lieu ensemble et qui ont un projet ensemble. La plupart des éco-hameaux, c'est chacun habite chez soi et on a des choses qu'on partage. C'est différent d'une communauté. Souvent, les gens nous demandent, nous disent, j'aimerais bien rejoindre votre communauté. C'est différent. On est en habitat participatif. On a une salle de bain avec une machine à laver qui est pour tout le monde. On a un atelier qui est pour tout le monde dans ce genre de lieu.
1: Et La Colline, alors, à quoi cela ressemble ?
2: On est dans la nature, pleine nature, dans une zone de colline. À 700 mètres d'altitude, c'est des maisons en pierre, plusieurs maisons en pierre. Il y a 4 maisons, 5 habitations. Autour, il y a beaucoup de châtaigniers, de jardins, des vergers. On est à 4 km du village de Sablières en Sud-Ardèche. C'est rustique chez nous. Alors on a une source sur place, ce qui est super pratique, surtout avec des étés comme on a eu. Et on a une rivière pas très loin qui s'appelle la Drobie, qui est une très belle rivière.
1: Effectivement, ça a l'air très paisible. Mais quel est le projet de l'éco-hameau La Colline, Martine ?
2: Alors l'idée, c'est qu'on puisse vivre ensemble. Et qu'on œuvre avec le plus de conscience possible, en étant en harmonie avec le vivant, et qu'on propose aussi ici un espace dédié à l'accueil et au ressourcement. C'est un lieu très minéral, il y a des gros rochers, la nature est très présente, et quand on a essayé, entre guillemets, de communiquer avec le lieu, de voir qu'est-ce qui nous avait attiré là, pourquoi on est là, ce qui est venu, c'est que c'est un lieu qu'on a besoin de partager, qu'on a envie de partager. C'est même pas une envie, c'est vraiment c'est un élan de partager pour que des gens puissent venir ici se ressourcer.
1: Quand Martine et son compagnon Christian sont arrivés il y a quelques années, il y avait déjà un foyer, mais celui-ci est parti il y a quelques mois. Donc Martine et Christian cherchent d'autres habitants. Évidemment, on peut venir tester ce mode de vie avant de s'installer définitivement.
2: Il y a tout un protocole. D'abord, il faut venir voir le lieu. Il faut voir si le lieu, il inspire, si ce lieu, on se sent de venir s'investir, y vivre plus longtemps. Donc il y a ces trois piliers. Il y a le lieu qu'il faut venir voir, il y a nous qu'il faut rencontrer. C'est plus que du bon voisinage, on va vivre ensemble, même si on est chacun dans nos logements. On va vivre ensemble, s'occuper ensemble, faire des choix ensemble, prendre des décisions ensemble. Donc il y a besoin quand même qu'on ait un feeling sympathique et qu'on soit content de se rencontrer quand il y a un temps partagé. Et le troisième pilier, c'est le projet. Il faut que le projet, il inspire aussi, qu'on s'y sente appelé.
1: Et pour découvrir la vie ou partager les valeurs de cet éco-hameau sans y habiter, il y a aussi une autre possibilité.
2: On organise parfois des chantiers participatifs. Mmh. Donc c'est un bon moyen de venir découvrir le lieu. Donc souvent c'est une journée, parfois un week-end, l'été c'est un peu plus long, et puis on fait des missions ensemble. Le dernier chantier participatif, on a fait une passerelle, on a refait une passerelle qui était abîmée, et on a peint un contour de porte à la chaux et au sable, entre autres. Et débroussailler une petite zone aussi, voilà, c'était très sympa.
1: Si tenter l'aventure du éco-hameau vous intéresse, vous pouvez vous renseigner sur la page Facebook de La Colline, qui est située à Sablières en Sud-Ardèche, ou sur le site Habitat Participatif France.
0: Et elle ne s'économise pas pour vous envoyer chaque jour de bonnes ondes. On retrouvera Catherine Quincandon dès demain.

0: Bonjour, pardon, merci, c'était Céline Dion sur Isidre Mardèche. Et ce n'est pas elle qui sera l'invitée d'Émilie Mazoyer ce soir. Non, non, non, mais c'est une autre chanteuse québécoise d'ailleurs. Et c'est ça qui est intéressant. Elle s'appelle Charlotte Cardin. Eh oui, Charlotte qui, après s'être absentée de la scène musicale au cours de l'été, elle a eu une petite blessure aux cordes vocales. Et bien Charlotte viendra nous présenter son nouveau single qui se décline en deux versions bilingues. Il s'intitule « Mémorise, souvenir ». Ce sera dans Décibel, juste après les infos de 19h sur Isidre Mardèche. Et après aussi Alain Bachung.
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0: En 1994, c'était Alain Bashung, tiré de son album studio Chatterton, Ma Petite Entreprise. Et vous vous rappelez du clip d'ailleurs? Bah oui, c'était Jean-Baptiste Mondino qui l'avait réalisé à l'époque. Il est presque 19h les amis, mais on se retrouve dès demain. Ah oui.
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0: Excellent début de soirée avec la première radio sur l'info locale en Drôme-Ardèche. Il est maintenant 19h. Et toutes les infos vous sont présentées par Diane Berger.
2: Vers une mise en examen pour tentative d'assassinat en relation avec une entreprise terroriste. Trois juges d'instruction sont saisis pour l'enquête concernant le collégien de 14 ans qui a tiré sur le principal et une enseignante de son collège d'Aubagne lundi matin. Sa garde à vue est terminée, Yannick Falt, et on en sait plus sur son mobile après un communiqué du parquet national antiterroriste.
3: L'adolescent a reconnu les faits et a même avoué avoir mûri son projet depuis plusieurs mois, tout en contestant avoir voulu tuer les personnes ciblées, notamment le principal du collège et l'enseignant de 37 ans qui ont été blessés. L'élève de 3e parle de volonté de vengeance en raison d'un harcèlement à la fois par ses professeurs et ses camarades. Preuve de sa détermination, le collégien qui était intégral. Il avait aussi avec lui un couteau pliable, l'étui à guitare dans lequel était dissimulé le fusil de chasse, contenait par ailleurs une écharpe, trois cagoules, trois vestes polaires, un keffier et un téléphone portable. C'est l'exploitation de ses réseaux sociaux qui a permis aux enquêteurs d'en savoir plus sur son profil, notamment sur sa proximité avec une mouvance glorifiant les tueries de masse. Les examens menés pendant sa garde à vue n'ont pas mis en évidence de pathologie psychique.
2: Yannick Falt, quasiment 8000 personnes interpellées en quelques semaines dans le cadre du mouvement lycéen. C'est le bilan dévoilé tout à l'heure par le ministère de la Justice et parmi ces manifestants arrêtés, 85% sont mineurs. À titre de comparaison, c'est quasiment deux fois plus de personnes arrêtées qu'au moment du mouvement contre le CPE en 2006. Le traitement des jeunes manifestants qui met en colère notamment l'acteur Omar Sy. Il s'est exprimé ce matin sur France Inter, on l'écoute.
4: Quand je vois ce qui se passe aujourd'hui en France avec ce mouvement des lycéens là, et qui est une petite lumière au final, parce que qu'est-ce qui se passe? C'est nos mômes, c'est l'avenir de notre pays qui est en train de dire à un pays qui est complètement à la dérive, j'ai un cap. Écoutez-nous, on sait à peu près où on a envie d'aller nous demain, parce que ce pays-là, ça va être le nôtre. Donc, quand je vois qu'on réagit pas à ça, et que le réflexe, c'est de leur empêcher de parler, ou leur taper sur la gueule, ou même de les mettre les uns en face des autres pour faire des combats d'enfants, je trouve ça lamentable. Et je me dis, mais où sont les responsables? Quelle est notre part à nous, adultes, parents?
2: Si, Omar Sy, interviewé par Sonia De Villers sur France Inter. Et depuis le début du mouvement, 248 élèves ont été blessés, 937 policiers et gendarmes également blessés, dont 40 dans la seule journée d'hier. D'après Sébastien Lecornu, et l'Éducation nationale enregistre son plus lourd bilan de personnel blessé, 149 personnes concernées. Dans ce contexte, le syndicat Alliance Police Nationale annonce porter plainte contre l'État pour mise en danger de la vie d'autrui. À Nantes, le hall d'entrée du lycée Nelson Mandela avait été ravagé par un incendie lors d'un blocage. Des images qui avaient marqué les esprits. Sa réouverture partielle est désormais envisagée pour le 16 novembre prochain. D'ici là, les élèves vont continuer de suivre les cours à distance. Un garçon de 12 ans est mort dans un accident de trottinette électrique à Toulon aujourd'hui. D'après les premiers éléments de l'enquête, il a percuté un poteau alors qu'il ne portait pas de casque. Duralex sera le verre le plus vert au monde. C'est le message de son nouveau repreneur Cédric Meston, choisi aujourd'hui par le tribunal de commerce d'Orléans. Il mise sur la transition énergétique de l'usine pour sauver cette marque bien connue des Français. Son offre préserve près des deux tiers des emplois, mais une soixantaine de salariés restent sur le carreau. Les pensions de retraite complémentaires du privé revalorisées à compter du 1er novembre prochain, plus 1,4% après une réunion concluante de l'Agirc-Arrco. Et puis, grosse soirée pour les supporters du PSG. Le club de football affronte dans quelques heures Manchester City en deuxième journée de Ligue des Champions. Bonsoir Bruno Salomon.
5: Bonsoir.
2: Bruno, premier grand match de la saison pour le Paris Saint-Germain face à un club qui ne lui réussit pas forcément.
5: Oui, effectivement, ce Paris Saint-Germain qui a les plus grandes difficultés à venir s'imposer ici du côté de Manchester City dans l'Etihad Stadium. Jamais le PSG dans son histoire n'a réussi cela. Donc on espère ce soir que le PSG va réussir à renverser une équipe avec ses stars, Erling Haaland ou encore Ryan Cherki ou Gianluigi Donnarumma. C'est un match en tout cas XXL qui attend ce PSG. C'est peut-être le premier vrai gros test de la saison pour ce Paris Saint-Germain qui pour le moment a affronté le Slovan Bratislava en Ligue des Champions et c'est tout. Il les avait battus 6 buts à 1, mais ce soir Paris va jouer face à bien plus costaud et ça va être bien plus intéressant d'analyser ce qui va se passer ce soir ici du côté de l'Etihad Stadium. Et vous l'entendez peut-être dernier mois, mais les supporters parisiens sont en train d'arriver. Ils seront 3000 à venir encourager face à 60 000 Anglais.
2: Merci beaucoup Bruno Salomon, PSG Manchester, coup d'envoi de la rencontre à 21h. Merci d'écouter ici. La météo, le ciel va rester dégagé.
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2: La météo, le ciel va rester dégagé ce soir et demain, beau ciel bleu sur une large partie de la France après des températures exceptionnellement douces pour une mi-octobre. Ça va continuer demain entre 11 et 17 degrés dans les terres le matin, autour des 18 sur la façade atlantique, jusqu'à 20 degrés dans le sud. Et l'après-midi, il fera 21 degrés à Lille et Cherbourg, 21 aussi à Belfort, 22 à Marseille, 23 à Paris, 25 à Nantes, 25 aussi à Toulouse et même 28 degrés attendus à Tarbes.
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7: Salut à toutes, salut à tous et bienvenue. C'est Décibel et en ce mercredi soir, on est ravis, les amis, d'accueillir une de nos Québécoises préférées, la merveilleuse et lumineuse Charlotte Cardin. Elle a annoncé hier sur ses réseaux sociaux la sortie de son 3e album et elle vient fêter ça, évidemment, dès le lendemain dans Décibel. You make me feel good, I'm not sure my time, Feel Good, c'était la chanson phare du 2e album de Charlotte Cardin. Le 3e, porté par Tant pis pour elle, The Way We Touch. Et puis la toute nouvelle chanson Memories, qu'on écoutera tout à l'heure avec Charlotte Cardin. Elle est notre invitée dans Décibel. Bienvenue les amis. Bienvenue avec la nouvelle du jour. Et j'avoue que ça m'a fait des petits frissons quand j'ai appris ça. Notre cher Paul McCartney est fan de Céline Dion. Eh ben oui, c'est comme ça. Il a fait le voyage à Paris pour assister au concert de Céline. Alors, il y a plein d'Américains aussi qui l'ont fait, hein. Rihanna, Michelle Obama. Mais personne n'a annoncé une collab avec Céline Dion, ce qui est le cas de Paul McCartney. Il a dit sur ses réseaux sociaux qu'il était ravi qu'elle fasse partie de son projet High in the Clouds. C'est un film musical basé sur un... à la participation de Lady Gaga, de Lionel Richie, très classe, Alain Chabat. Alain Chabat, j'adore cette idée que Alain Chabat soit au milieu de cette myriade de stars américaines, ça lui va tellement bien. Et donc, il y aura aussi notre chère Céline Dion. Bref, tout ça pour dire que le prochain projet de Paul McCartney est hyper réjouissant. Et je vous propose de fêter ça en écoutant un bon Live and Let Die.

0: une merveille. Live and Let Die, Paul McCartney et les Wings.
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0: Il est temps, les amis, de vous parler de notre coup de cœur du jour. Il s'agit d'une artiste. Alors, elle écrit les paroles, elle compose la musique, elle joue de la guitare et elle chante. Elle est plutôt rock, ça, ça nous plaît bien. Et son nom, c'est Izzy Maria. Elle est originaire de Cherbourg, mais voilà, installée à Paris depuis un petit moment. Le rock, c'est vraiment son truc. Et son premier EP, Rockstar, chapitre 1, est sorti le 25 septembre dernier. Izzy Maria, s'il y a un chapitre 1, c'est sans doute qu'il y aura un chapitre 2. Mais voilà, prenons l'histoire au début et découvrons-la sur sa moto. Izzy Maria, c'est le coup de cœur ce soir de Décibels.

Alors, elle est trop forte, hein. Easy Maria, Rockstar chapitre 1, son premier EP est disponible. Et pour celles et ceux qui nous écoutent à Paris, sachez que Easy Maria sera en concert le 2 décembre prochain à La Boule Noire. Chanson de Charlotte Cardin, Memories. Charlotte Cardin qui a cassé Internet hier en annonçant la sortie de son troisième album, Midnight, Mon Amour. Elle vous en parle dans quelques secondes, ici et nulle part ailleurs.

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4: Tombée du ciel, voici Angèle. Sortie des eaux, comme Ursula dans Docteur No. Poète sauvage, il écrit la nuit, au bord du rivage, sous la lune arrondie, des histoires éphémères. Mangé aussitôt par la mer, il nous a parlé du massacre immobilier, la côte défigurée, et l'homme qui se croit malin, mais en fait il n'est rien qu'un vulgaire parasite.
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4: On doit la faire vite, on doit la faire bien, sans colère ni haine. Révolution saine.
3: L'univers de Milo est né de la rencontre entre l'écriture de poèmes et les percussions, des instruments ramenés de ses voyages en terre africaine. 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
5: Ça y est, elle est arrivée, je vous promets, Charlotte Cardin, depuis le début de l'émission. Bonsoir Charlotte.
6: Bonsoir.
5: Alors, c'est une actualité extrêmement réjouissante. Hier, tu as annoncé la sortie de ton prochain album. Il y a une nouvelle chanson, il y a plein de belles choses qui arrivent, on est vraiment ravis. Est-ce que c'est une belle période pour toi aussi?
6: C'est merveilleux, c'est tellement excitant d'annoncer de la nouvelle musique, d'annoncer ce troisième album sur lequel je travaille depuis 3 ans maintenant. Ouais. Donc c'est de la nouveauté, c'est un souffle de fraîcheur dans ma vie. Ouais, je suis très contente.
5: Formidable. Alors, on avait déjà quelques indices sur ce troisième album, Charlotte, à savoir Tant pis pour elle.

0: enquêtrice. Les experts Paris. On en tire comme conclusion que le nouvel album sera à nouveau bilingue, du français et de l'anglais, et qu'il y aura beaucoup, beaucoup d'histoires d'amour.
1: Oui, carrément. Énormément d'amour. Oui,
0: oui, c'est l'idée. On avait parlé la dernière fois du fait que écrire en français, c'était un cap qui n'avait pas été facile à passer, mais qui est désormais quelque chose de très gratifiant pour toi. Là, sur donc cette longue période où tu as préparé l'album, tu t'es quand même pas détaché de l'anglais. Tu avais envie de garder les deux.
1: Oui, ouais. Ben j'avais envie de garder les deux et d'encore plus faire rencontrer ces

0: des grandes joies, des grandes peines, ouais. Ça a un impact sur la musique que tu crées ou pas?
1: Ah, carrément. Carrément. Ah ouais. Et en fait, ça a été un processus un peu différent des autres albums, justement pour ça, parce que j'ai tellement vécu de choses dans les dernières années.
0: Ah oui.
1: Moi, avant qu'il y ait tout cet engouement autour de ma chanson Feel Good, je pensais que j'allais prendre un an, vraiment juste faire un album et me consacrer à la création. Mais au final, j'ai une chanson comme ça qui a explosé à la radio en France et donc qui m'a fait vivre plein de choses incroyables. Et évidemment, ce que je vis influence aussi ma création et ouais. Les choses qui m'inspirent. Donc, c'est un album qui a eu un processus un peu plus long, mais évidemment teinté de mes joies, de mes peines et de toutes les émotions entre ça aussi, quoi.
0: Ah oui, bon. Et tout va bien maintenant pour ta voix?
1: Ça va bien, je suis de retour. J'ai été en repos vocal pendant un mois, même
0: un peu
1: plus.
0: C'est silence total ou tu pouvais quand même un peu chuchoter?
1: Pendant quelques semaines, ça a été silence total, mais total. Ça m'était jamais arrivé de me blesser les cordes vocales de cette façon-là. Et donc après, progressivement, j'ai recommencé à parler comme ça. Mais ouais, ça a été une grosse blessure. Mais maintenant, je suis guérie. Mes cordes vocales sont lisses et prêtes à vous chanter plein de chansons, là.
0: Génial. Alors, il y en a une que l'on va écouter maintenant. Mm-hmm. Elle est sortie la semaine dernière. Elle s'appelle Memories, souvenirs. C'est bien, moi qui parlais des bons et des mauvais souvenirs de ces trois dernières années. Qu'est-ce que tu peux nous en dire avant qu'on l'écoute, pour celles et ceux peut-être qui seraient passés à côté la vendredi dernier, qui découvriraient ce soir cette nouvelle chanson? Déjà, elle est bilingue, comme quoi, voilà.
1: Déjà, elle est bilingue, effectivement. C'est une chanson sur ces histoires qu'on se ressasse en boucle dans notre tête, ces histoires amoureuses qui, plus on les rejoue comme un film dans notre tête, plus notre propre souvenir se modifie, plus il est teinté par notre implication émotionnelle dans ce souvenir précis-là. Et donc, voilà, c'est un peu sur ces pensées en boucle qui nous hantent.
0: Memories, la chanson, vous allez l'écouter en boucle, ça c'est sûr, et elle va vous hanter comme un gentil fantôme. Charlotte Cardin est de retour. Memories, souvenirs.

0: La nouvelle chanson de Charlotte Cardin, Memories, Souvenirs. Charlotte, waouh, je comprends pas comment vous chantez comme ça. J'essaye de chanter vos chansons. Non, mais comme tout le monde, Feel Good par exemple, j'essaye de la chanter. Hein.
1: You make me feel good.
0: Et ça a l'air simple, mais pas du tout. C'est des techniques incroyables. Je sais pas, à quel âge vous avez réalisé que vous aviez une voix pas comme les autres?
2: J'ai réalisé que j'adorais chanter très, ouais, très, très jeune. Ouais. Et c'est ma mère qui a constaté que j'avais une bonne oreille, je pense, pour une enfant. C'était vraiment, ouais, quand j'avais 3-4 ans.
0: Ah oui, vous chantiez déjà juste.
2: Déjà juste, selon ma mère et selon, ouais, des petites vidéos qu'on a conservées et tout. Mais après ça, j'ai pris des cours de chant pendant très longtemps. J'ai travaillé, ouais, mon timbre. Mais chanter m'a toujours amené énormément de joie. Ça a toujours été une façon de m'exprimer qui faisait partie de moi vraiment dès ma plus tendre enfance.
0: C'est un cercle vertueux, parce que alors ça nous fait un bien de vous écouter. Et donc la grande nouvelle, Midnight, mon amour, le, oui, nouvel album, le 29 janvier 2027. Autant dire que cette année prochaine, voilà, s'annonce extrêmement chargée. Alors tant qu'on vous a sous la main, Charlotte, puisqu'on est sur une carrière internationale, donc quand elle est là, on l'attrape et on ne la lâche plus. Racontez-moi comment ça se fabrique, une chanson de Charlotte Cardin. Vous avez votre signature vocale, on vous reconnaît tout de suite, mais il y a aussi un style que vous avez vraiment affiné là, entre le dernier album et aujourd'hui. Comment on fabrique ça?
2: En fait, donc j'ai un partenaire créatif principal qui s'appelle Jason Brando, et donc la plupart des chansons, je l'écris vraiment main dans la main avec, okay, Jason. On est deux auteurs sur la plupart des chansons, et en fait on adore avec Jason parler de, déjà on est des amis depuis presque 15 ans, ça fait très très très longtemps qu'on travaille ensemble, qu'on est, ouais, très proches, et donc on connaît tout l'un de l'autre. Et on adore parler de psychologie, on adore aller vraiment, vraiment très profondément dans l'analyse de nos émotions, de certaines situations qui sont très, très précises. Et donc, une session de songwriting avec Jason et moi, c'est vraiment, on parle pendant 90% de la session de
0: donc
2: nos...
0: une discussion.
2: C'est vraiment une discussion,
0: c'est
2: hyper
0: fou,
2: profonde. Ouais. Il y a beaucoup d'humour aussi. On rit énormément ensemble. Et je dirais un 10% où on crée et où ces conversations-là nous inspirent vachement à créer et à jouer, à être libre avec les styles musicaux qu'on explore. Et on se... Jason ouvre pour moi vraiment un genre de terrain créatif qui me permet vraiment de me sentir hyper libre et jamais jugée non plus quand, oui, je lui parle de toutes sortes de situations, toutes sortes d'émotions. Et donc, on aime aller très profondément dans l'analyse psychologique ensemble.
0: Oh, incroyable! J'aime beaucoup. Non, mais ça m'intéresse vraiment parce que vos chansons ne ressemblent aux chansons de personne. Et, mais voilà, votre méthode aussi est assez unique.
2: Là, pour le,
0: ouais,
2: coup,
0: c'est fou quand même. J'adore cette histoire. Donc, Midnight, mon amour, beaucoup de conversations, beaucoup, ouais, d'histoires d'amour. Ouais. On l'a dit, beaucoup de temps, 3 ans. Est-ce qu'il manque un ingrédient là dans ce que j'ai dit? Est-ce que la scène aussi a beaucoup influencé?
2: La scène influence, oui, effectivement, influence la façon déjà que j'approche le songwriting, parce que pour moi, jouer live, c'est là où ma musique prend tout son sens. Ouais. Et la musique en général, je trouve que quand elle est partagée en contexte live, il y a tellement des belles choses qui se passent. Et donc, oui, c'est vrai que je pense aussi à l'expérience live quand j'écris. Mais cet album-là, j'avoue que la chose à laquelle on n'a peut-être pas touché, c'est que, ouais, c'est mon album qui est le plus... C'est un album qui est nocturne pour moi. C'est un album qui explore vraiment ces parties de nous qui font surface quand le soleil se couche. Ces parties que peut-être que parfois on a tendance à cacher dans la vie de tous les jours, mais on parle beaucoup de rêves, beaucoup de fantasmes, beaucoup de ces parties de nous qui sont refoulées parfois au grand jour, mais qui refont surface la nuit. Donc ça a été une exploration un peu de tout ça, cet album.
0: D'où le Midnight,
2: voilà.
0: Minuit, mon amour, nouvel album de Charlotte Cardin qui sortira le 29 janvier prochain, déjà disponible. Donc la nouvelle chanson Memories que vous venez d'entendre et que vous écouterez régulièrement sur votre radio ici. Charlotte, on vous garde encore un petit peu.
2: Avec plaisir.
0: À tout de suite.
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1: À l'occasion des Journées nationales de la réparation, le Repair Café Rhône Crussol vous accueille ce samedi de 9h à 13h. Des bricoleurs passionnés et bénévoles seront là pour vous aider à réparer vos objets du quotidien. Vous pourrez aussi faire diagnostiquer vos appareils informatiques, faire un contrôle technique de votre vélo. Un affûteur rémouleur d'outils tranchants sera aussi présent. C'est gratuit et sans inscription. C'est donc ce samedi à la salle Rhône, située au siège de la communauté de communes Rhône Crussol à Guy-Rangrange. Ce samedi, les bénévoles de la Ligue contre le cancer de L'Oriole vous invite à une rando rose, plusieurs parcours, le premier de 4 km pour une rando santé, le deuxième de 8 km sur les hauteurs de L'Oriole, Bois de l'Agier, et le dernier fait 12 km pour une rando sportive. À l'arrivée de la rando, un bracelet Ligue Collector, un massage minute, une collation ainsi qu'un atelier d'autosurveillance mammaire. Pour y participer, rendez-vous au parc de la Maison pour tous à partir de 13h.
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0: On va pas se mentir, hein, quand il y a une raison de se réjouir, on se jette dessus. Et là, en l'occurrence, le retour de la divine Charlotte Cardin. Rebonsoir Charlotte.
2: Bonsoir.
0: C'est évidemment une excellente raison de se réjouir. L'album Midnight, mon amour, qui sortira à la fin du mois de janvier. Et cette nouvelle chanson, Memories, qu'on adore.

0: jardin. Il est temps de faire des choix, Cornélien. C'est un petit questionnaire, il faut choisir ou m'envoyer balader et refuser de choisir. C'est tout à fait possible, Charlotte. Là, vous avez déjà eu les deux, mais je demande, une victoire de la musique ou un disque d'or? Qu'est-ce que vous préférez?
1: Oh, mais c'est dur, mais là, je me dis... les deux font vraiment plaisir, mais c'est vrai qu'un disque d'or, c'est génial parce que c'est le public qui directement écoute ma musique. Après, la victoire de la musique, c'est une très, très belle consécration aussi, très belle reconnaissance. Donc, c'est très dur de trancher pour celle-ci, j'avoue.
0: Alors, on choisit pas. Là, c'est peut-être plus facile. Couche tard ou lève tôt?
1: Je suis assez lève-tôt de manière générale, mais cet album-ci, le prochain Midnight Mon Amour, c'est un album vraiment couche-tard.
0: Ouais. Donc, vous avez vivre cette vie-là pour écrire ce genre de chansons? Il faut les écrire plutôt la nuit, vraiment?
1: Je pense que c'est des chansons qui ont été très inspirées par la nuit. Ouais. Mais c'est vrai que si je regarde l'ensemble de ma vie, d'habitude, je suis plutôt lève-tôt. Mais là, pour cette vague créative, c'était plutôt couche-tard.
0: Vous préférez perdre votre téléphone portable ou perdre votre mot de passe Instagram?
1: Waouh, le choix difficile. Je préfère perdre mon mot de passe Instagram parce qu'après, on peut le retrouver facilement. Il nous envoie un courriel, non?
0: Avec sûrement le compte de Charlotte Cardin, il doit être un peu bien traité quand même. Il y a tellement de followers, j'avoue. Vous préférez sauter un repas ou faire une nuit blanche?
1: J'aime pas sauter les repas, j'avoue. Les nuits blanches, après, ça dépend si c'est pour écrire de la musique.
0: Toujours là.
1: Ça me plaît, mais je pense que je préfère une nuit blanche.
0: L'intelligence artificielle, ami ou ennemi?
1: C'est dur. C'est vrai que ça me fait un peu peur, j'avoue, l'intelligence artificielle, surtout parce qu'on entend plein de choses et on dirait vraiment que c'est le début de quelque chose et c'est monstrueux. En même temps, au début, je trouvais ça excitant parce que je me disais, bon, c'est super chouette comme moteur de recherche pour plein de trucs. Oui. Mais j'avoue que là, ça commence à me faire un peu peur, ouais.
0: Voilà. Ouais. Imaginez, vous vous réveillez demain matin avec une nouvelle voix. C'est une question que j'ai posée à Robert Charlebois la semaine dernière. Que vous répondez, Charlotte. Vous vous réveillez demain matin avec une nouvelle voix québécoise, Garou ou Céline Dion? Vous choisissez.
1: Céline Dion, sans l'ombre d'une hésitation.
0: Vous êtes allée à son concert, alors à Paris, vous?
1: Oui.
0: Alors,
1: c'était exceptionnel. Ça m'a plu. C'est un understatement de dire que ça m'a plu. J'ai adoré. Adoré.
0: Alors, on vous propose de faire le Stade de France. C'est super, le son est génial, c'est plein à craquer. Vraiment, on vous propose le Stade de France parfait. Il y a juste un truc, il faut accepter de le faire en pyjama.
1: J'accepte. J'accepte, mais surtout avec mon album Midnight, mon amour, ça peut vraiment être une vibe. Ouais, pyjama de satin, comme ça.
0: Et elle, une petite dernière pour la route. Si vous pouviez choisir n'importe quel super pouvoir, vous choisiriez lequel?
1: Ce serait celui de me téléporter n'importe où, à n'importe quel moment. Je voyage tellement, je suis entre deux continents, tout le temps, et ça me permettrait de voir les gens que j'aime quand je veux. Ce serait absolument ce super pouvoir que je voudrais.
0: On vous souhaite de la téléportation tant qu'on peut. Et on écoute Tant pis pour elle, puisque du coup, Tant pis pour elle, elle est sur
1: l'album
0: Midnight,
1: ouais,
0: mon
1: absolument,
0: amour.
1: Absolument.
0: Ah oui. C'était le premier extrait
1: ouais,
0: de ce nouvel album, et on l'aime toujours autant.

0: Oh là là, cette chanson, Charlotte Cardin, tant pis pour elle. Et le clip, qui était absolument incroyable, un clip en trois mouvements hyper cinématographiques. C'est vrai que ce qu'on a entendu aujourd'hui, donc Memories, là aussi, il y a quelque chose de très cinéma. Est-ce que c'est un fil que vous avez envie de tirer et pour ce nouvel album et même pour la suite de votre carrière, ce côté image, clip, film?
1: Oui, ben. Je suis très impliquée aussi dans les clips, dans tous les visuels qui sont associés à mon projet. Et pour le coup, cet album, ce prochain album, Midnight, Mon Amour, est un album qui est très cinématographique, même dans sa musicalité, je pense encore plus que mes autres albums.
0: Même le titre de l'album, Midnight, Mon Amour, ça pourrait être un titre de film.
1: Ouais, j'ai vraiment eu du plaisir à jouer avec ces codes-là. Et en même temps, j'approche aussi le songwriting comme on pourrait approcher aussi l'écriture d'un film. Pour certaines chansons, c'est un peu plutôt une comédie romantique. Ouais. Pour d'autres, c'est des drames. Et donc, oui, je suis inspirée quelque part de ma vie à moi, mais de manière générale, j'aime aussi beaucoup jouer avec les codes du cinéma pour créer des histoires comme ça qui nous font transporter et que moi je peux raconter comme on raconterait un livre ou un film quoi.
0: Alors Memories, la nouvelle chanson, il y aura un clip à un moment, vous avez envie
1: de Memories,
0: ça?
1: Oui, Memories, il y a un clip.
0: Il y a un clip.
1: Non seulement il y a un clip, mais il y a deux clips pour Memories parce que on a une version en français de la chanson Memories et on a une version en anglais aussi. Et on a fait deux clips qu'on a sortis presque en même temps pour ces deux versions de la chanson. Et en fait, l'histoire, le concept de la chanson Memories, c'est vraiment ces souvenirs qu'on se rejoue en boucle dans notre tête. Et donc, ce qu'on a voulu faire avec ces deux clips, c'est deux clips qui sont très similaires, mais qui ont quelques petites différences. C'est comme deux personnes. Histoire et ces deux clips de danse, mais on a échangé les rôles, on a inversé les rôles dans les deux clips avec mon partenaire de danse et donc c'est un peu comme quoi ces idées et ces souvenirs, ils changent toujours plus on se les rejoue dans notre tête et on a voulu illustrer ça dans les clips.
0: Ah, c'est très très bon ça, donc les amis, ne ratez pas les deux clips de Memories. Je trouve ça très, très chouette artistiquement de donner autant de place aux clips justement, alors qu'on vit dans une époque où il y a pas mal d'artistes, je ne pense pas qu'en plus ce soit leur choix forcément à eux personnels, mais qui ont dit, non, on ne va pas avoir les moyens de faire un clip, on préfère sponsoriser, des stories, etc. Enfin, y a une économie qui est compliquée, et faire le choix de dire, ok, moi, on va dépenser de l'argent pour faire un clip parce que c'est important. Je trouve que ça fait perdurer. C'est un art, en fait, le clip musical.
1: Mmh. Oui, puis c'est vrai que le point est très valide que c'est pas nécessairement la chose que les gens regardent le plus non plus. Des fois, je fais une story qui a plus de views qu'un clip dans lequel j'ai mis des travail, mais n'empêche que pour moi, c'est hyper important parce que c'est un peu une extension de mon art, des histoires que je raconte. J'ai envie de montrer ces images-là et de prendre le temps et aussi de m'entourer de créatifs qui m'inspirent, que ce soit des réals que j'aime, que ce soit des stylistes, des gens qui font du set design. Il y a tellement de gens hyper créatifs qui m'entourent dans la création de ces clips-là et moi, ça me nourrit énormément. Mais par exemple, avec mon dernier album, 99 Nights, on n'avait fait aucun clip. On avait juste décidé de faire des tout petits, genre 8-9 secondes qu'on appelait des visualizers, qu'on jouait en boucle et ça avait été seule l'entièreté des visuels associés à cet album-là. Mais là, pour celui-ci, encore une fois, qui est plus cinématographique, qui raconte des histoires, c'est ça, qui sont plus dramatiques, plus colorées, j'avais envie de me lancer dans la création de clips à fond.
0: Je vous ai vu en concert cette année, Charlotte, et plusieurs fois en festival. C'était super, festival Sœurs Jumelles, tout début de l'été. Et puis, on a eu la chance aussi de vous avoir il y a quelque temps à la Maison de la Radio et de la Musique, le fameux Ken Festival.
1: Ouais, c'était chouette.
0: Voilà, avec un concert où vous étiez au piano, comme ça, c'était très très beau. Ça m'a fait penser à une de vos chansons d'il y a quelques années. C'était Les Jupes. 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

0: Et cette partie de vous, vraiment qui... Où la voix en fait tout. Et où voilà, vous chantez comme vous savez comme des chanteuses dans un justement dans un vieux film américain, des choses comme ça. Enfin voilà, il y a un côté très très dramatique que j'aime beaucoup dans ce chant Les Jupes et que j'ai retrouvé sur scène quand vous êtes au piano, etc. Est-ce que ça aussi ça va faire partie de l'univers de Midnight Mon Amour, ce côté vraiment votre voix, votre piano et assez peu finalement de choses autour.
1: Alors il y a certaines chansons sur l'album Midnight Mon Amour qui sont très simples dans leur
0: dépouillées
1: où j'ai voulu mettre voix de l'avant et juste qu'on se concentre sur l'histoire que je raconte, mais on s'est aussi vachement amusé avec des productions qui sont un peu flyées sur d'autres chansons, donc on est un peu allé dans les deux directions, et au final c'est un album que j'aime beaucoup parce qu'il m'a donné beaucoup de place créativement, justement de pouvoir orner les chansons de plein de sons que j'aime, d'instruments, des saxophones, des instruments plus jazz, des prods plus électro, et à la fois faire des ballades qui sont complètement dénudé de fioritures et d'extra.
0: Et est-ce que c'est ça justement la vraie récompense du succès, c'est de pouvoir avoir le temps et de pouvoir avoir cette totale liberté artistique, de suivre vos envies, vos instincts, parce que plus personne peut rien vous dire là. Non mais c'est génial. Est-ce que c'est ça? Parce que on dit le succès. Alors oui, on vous reconnaît dans la rue et on va dans des beaux endroits, etc. Mais en fait, vous avez gagné la liberté en cartonnant avec l'album précédent.
1: Ouais. Ben pour moi, c'est exactement ça. Moi, c'est vrai. C'est une validation incroyable juste de continuer à plonger le plus profondément à l'intérieur de moi et de suivre mes instincts créatifs librement. Et c'est vrai que j'ai un public que je trouve incroyable parce qu'il me permet cette liberté. Et je sens que je suis accueillie quand j'ai des propositions qui sont en français, quand j'ai des propositions en anglais, des propositions plus électro, des ballades. Et tout ça fait partie de mon univers et je sens que j'ai un public qui accueille ces choix à bras ouverts et donc j'en suis très reconnaissante.
0: Bras ouverts, cœur ouvert et oreilles grandes ouvertes les amis. Préparez-vous, Midnight Mon Amour, le nouvel album de Charlotte Cardin sortira le 29 janvier 2027. On y est presque à l'année prochaine, allez courage. Et déjà disponible donc Memories, le troisième extrait de ce disque qu'on écoute régulièrement sur votre radio ici. Merci beaucoup Charlotte.
1: Merci beaucoup, c'est très chouette.
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Elma a grandi à Mayotte avant de rejoindre sa terre natale, l'Ardèche. Nananère, c'est une véritable ode à la simplicité et à la joie du quotidien. La chanson aborde avec légèreté les choses que l'on croit socialement importantes.

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3: Et merci de nous avoir choisis pour passer votre mercredi soir. Charlotte Cardin parti. C'est l'heure du blind test, les amis. On va jouer ce soir avec François et avec Didier. Salut, messieurs.
4: Salut,
3: François. Le cadeau de ce soir, eh bien, c'est le hors-série du Parisien. À propos de l'incroyable comeback de Céline Dion, on en parlait à l'instant avec Charlotte Cardin qui a dit que d'avoir aimé le concert, oui, c'était même peu dire, qu'elle avait absolument adoré le concert. Alors, je ne sais pas, François et Didier, si vous, vous êtes allés applaudir Céline Dion ou pas.
4: Non, le film pour sa vie.
3: Moi non plus, j'ai pas vu. Voilà, oui, j'ai vu des extraits sur Instagram, c'est ça, mais j'ai vu qu'elle était incroyable.
4: Même en dehors de l'hôtel, surtout, voilà.
3: Est-ce que c'est pas ses meilleurs moments, franchement, quand elle est devant la bagnole? Elle est incroyable, je suis d'accord.
4: Apparemment, il y a quelques-uns des voisins qui aiment, qu'on en a un peu marre, mais bon.
3: Mais oui, le tapage nocturne de Céline Dion et de ses fans, j'adore. C'est vraiment fou. Donc, je vous offre à chacun ce hors-série du Parisien qui est super bien fait sur son comeback, le pourquoi, du comment, et puis aussi un reportage dingue d'un journaliste du Parisien qui a essayé de trouver sa maison à Las Vegas. C'est un très très chouette, ouais, très chouette document. Et donc, vous en avez un chacun. Et attention, comme je vous le rappelle, nous célébrons cette semaine sur votre radio ici, la semaine de la résilience. 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Parce que en cas de cata totale, plus d'électricité, plus d'eau, plus de gaz, plus rien, plus d'internet, et ben la radio, c'est le seul moyen de continuer à s'informer. Donc voilà, puisque nous boostons notre résilience, les amis, et bien l'un de vous deux, uniquement l'un de vous deux. De la même manière, un petit poste de radio bonus à gagner ce soir. Ah ouais, alors il faut donner tout ce que vous avez, ok messieurs?
4: Ok, ça va.
3: Allez, je compte sur vous, François et Didier. Le thème ce soir du blind test, c'est les étoiles. Alors, les chansons et les étoiles, on y va avec un premier titre, on cherche l'interprète. François et Didier, surtout, n'oubliez pas de me donner votre prénom avant de donner la réponse. On y va, première chanson étoilée. Oui. Dites-moi, qui chante?
5: Didier.
3: Didier.
5: Bah, c'est pas Joe Dassin?
3: Non.
4: François Paul Naref, Michel. Ah, je suis allé trop vite.
3: Demander. Alors oui Didier, parce que en vrai sur l'intro il y avait un petit côté country Joe Dassin complètement.
5: Ouais.
3: Mais
5: ouais, je suis allé trop vite. Ouais.
3: C'était bien. Le premier point va chez François. Mais il nous reste encore d'autres chansons étoilées pour peut-être vous départager. Voici la deuxième. Dites-moi qui chante ça.

0: droite.
1: Né sous la même étoile. Un point pour Didier. Sous quelle étoile suis-je né? Un point pour François. C'est donc sur ce dernier titre. On va savoir lequel de vous deux repart avec le poste de radio spécial Résilience, spécial Fin du Monde que votre radio ici vous offre, parce que même quand le monde sera terminé, la radio continuera d'émettre. Oui, on sera avec vous jusqu'au bout, comme dans un film américain catastrophe. C'est promis. Et tous les deux vous gagnez, on l'a dit, le hors-série du Parisien sur Céline Dion. Allez, c'est parti. Dernière chanson étoilée. Dites-moi les amis, c'est qui ça?
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3: Didier.
1: Didier.

0: Mathieu Chédid aime la bonne étoile. C'est le D'accord. deuxième point pour Didier qui repart comme François. Avec
1: Bravo,
0: le hors-série du Parisien sympa. Consacré à Céline Dion. Et en plus, donc, parce que ça nous fait fort plaisir, le poste de radio spécial pour la semaine de la résilience. Et les amis, puisqu'on est dans les étoiles, David Bowie n'est jamais bien loin. Alors pour Didier, pour François, pour tous les résilients de France, de Navarre et du monde entier, David Bowie nous emmène dans l'espace avec son Starman qui va faire danser les kids. C'est ce qu'il raconte dans cette chanson merveilleuse. Voici David Bowie dans les étoiles.

0: Le David Bowie des années 70, c'est l'album The Rise and Fall of Ziggy Stardust and the Spiders from Mars. On peut juste appeler Ziggy Stardust, tout le monde verra de quoi on parle.
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0: Et c'est déjà l'heure de la dernière chanson de l'émission. L'anniversaire du jour, c'est celui de Gérald de Palma, 59 ans aujourd'hui. Lui qui est né le 14 octobre 1967 à Saint-Denis, à La Réunion. C'est là qu'il vit encore, aujourd'hui. On lui souhaite bonne route. Oh, ça va, pardon, mais c'est vrai que quand ton plus grand tube, c'est sur la route, bah souvent, les gens te souhaitent bonne route avec beaucoup de cœur. Et bon anniversaire, monsieur De Palmas.

0: Je sais pas si je préfère pas la fin dans cette chanson. Elle est tellement classe. Sur la route, Gérald de Palmas. Joyeux anniversaire à lui, 59 ans aujourd'hui. Merci à l'équipe de Décibel. Ce soir, il y avait Diana Alcide, Isaac Herman, Oumaïma Abbas, Iris Guitoni, Thierry Boffa et Mélodie Chaïb. 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
0: Et sur votre radio ici, 20h tout pile. Bonne soirée les amis.
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4: Bah bien sûr qu'on est là, salut à tous, très bon début de soirée. Si vous avez envie de vous poser, de vous détendre, bienvenue au cœur de cette heure de tranquillité et d'évasion. On va voyager partout en France grâce au parcours inspirant d'un invité qui nous permet de mieux comprendre qui il est grâce aux lieux, aux endroits, aux villes et aux régions qu'il ou elle a pu traverser durant son parcours. Nous irons à votre rencontre ce soir en région, dans le Val-de-Loire, pour découvrir notamment un jardin potager extraordinaire et puis on parlera des droits médicaux dans certaines régions. Un sujet sur lequel notre invité sera forcément sensible puisque je reçois en effet un médecin généraliste, un médecin humaniste, c'est pas mal aussi comme définition. Un homme engagé dans la lutte contre les violences faites aux femmes et aux enfants, engagé également contre l'homophobie. Il est romancier aussi. Son roman « Où vont les larmes quand elles sèchent » a conquis plus d'un demi-million de lecteurs et son nouveau livre vient de sortir « L'homme qui choisit la douceur ». Il est en librairie depuis le 1er octobre. Je reçois Baptiste Beaulieu. Où vont les larmes quand elles sèchent, c'était le précédent, avec plus d'un demi-million de lecteurs. Quel succès! Bonsoir Baptiste Beaulieu.
5: Bonsoir Eric, bonsoir à toutes et tous.
4: Bonsoir docteur.
5: Oui, oh, bah, Baptiste, c'est très bien aussi.
4: C'est pas votre nom, hein, Baptiste Beaulieu.
5: Non, moi j'ai pris un pseudonyme parce que j'avais très peur qu'avec la médiatisation des romans,
4: bien sûr.
5: D'attirer beaucoup trop de monde qui viendrait au cabinet médical pour de mauvaises raisons. Et moi je veux qu'on vienne me voir parce que je suis médecin, pas parce que j'ai publié un livre ou que je suis passé à la radio, quoi. Et donc Beaulieu, c'est l'endroit où j'ai grandi, à Maubeaulieu, à côté de Verfeil, dans le sud-ouest.
4: Ah, vous êtes parti, j'ai même pas eu besoin de poser la question, ça y est, on est déjà dans le voyage. Mais je croyais que vous étiez né à Toulouse, moi.
5: Alors, je suis né à Toulouse, mais j'ai grandi à Verfeil, qui est à 15 minutes de Toulouse.
4: D'accord. Voilà. Alors, vous grandissez à Toulouse, ou quoi, c'est le hasard, c'est parce qu'il y a la maternité, ça se fait que vous habitez à côté, donc tout simplement.
5: Oui, et puis parce que mes parents ont fui la région parisienne dès qu'ils ont pu. Le plus tôt possible.
4: Ouais. Pas bon signe pour Paris ou la région parisienne, fuir la région.
5: Non, leur rêve, c'était d'habiter dans le sud-ouest. Ouais. Et puis, bon, les prix de l'immobilier à Toulouse étaient trop élevés déjà à l'époque. Et donc, ils se sont exilés à 15 minutes de Toulouse, dans la campagne toulousaine à Verfeil.
4: Vous êtes né à l'hôpital La Grave. Et alors, vous dites, comme tous les Toulousains.
5: Oui, comme tous les vrais Toulousains. Les vrais Toulousains naissent sous le dôme de La Grave. Ouais. Alors, voilà. C'est une petite blagounette à Toulouse que les vrais Toulousains naissent à La Grave. Ouais.
4: Voilà. Vos parents, ils étaient de Noisy, hein, puisque vous évoquez la région parisienne. Ils étaient cheminots au départ. Puis quand ils sont arrivés du coup dans l'aire urbaine toulousaine, ils ont changé de boulot totalement.
5: Non, en fait, mes grands-parents travaillaient à la SNCF.
4: Ouais.
5: Mon père, lui, était photographe et ma mère était universitaire.
4: Ah, rien à voir. Donc c'était vos grands-parents qui étaient cheminots.
5: Exactement.
4: Okay.
5: Mes grands-parents étaient cheminots, une grande famille de cheminots avec un amour immodéré pour tout ce que ça représente. Cette solidarité entre cheminots qui était très très forte chez mes grands-parents. Voilà, cette communauté-là. Quoi.
4: Vous vivez où? Alors, vous avez évoqué l'endroit, mais vous êtes plusieurs, je crois que vous avez deux sœurs, il me semble.
5: Oui, j'ai deux sœurs qui vivent aussi à Toulouse, c'est les piliers de ma vie, et je crois que si elles s'étaient exilées loin de Toulouse, je le vivrais très très mal.
4: C'est vrai.
5: Oui.
4: Encore donc aujourd'hui, elles sont là-bas, vous êtes tous restés là-bas, et on parlera justement ce choix d'avoir installé votre cabinet médical, notamment du côté de Toulouse. Vous vivez un peu à la campagne, hein, en dehors de Toulouse, c'est ça votre enfance?
5: Oui, moi j'ai grandi à Maubeaulieu, juste à côté de Verfeil, au milieu des champs avec les petites balades à vélo et puis ce côté-là de la campagne qui vous savez c'est la phrase d'Audiard qui dit à la campagne le jour on s'ennuie et la nuit on a peur, ça résume assez mon enfance à la campagne.
4: Ouais.
5: C'est de longues plages d'ennui quand même évidemment et puis parfois la nuit il y a personne, il y a rien, il y a pas de lumière, il y a pas de bruit, parfois aussi la peur.
4: Alors, le week-end, vous faisiez peut-être aussi peur en forêt. Je sais que le week-end, c'était la nature, oui. C'était l'environnement. C'était ça aussi, quand même, votre enfance.
5: Oui, mais on s'aperçoit à quel point c'est précieux quand on l'a perdu. Parce que maintenant, je vis dans le centre-ville de Toulouse. Et c'est vrai que ça me manque parfois.
4: Le jardin, les cabanes.
5: Eh oui. Avec les cousins, les cousines, les spectacles aussi qu'on organisait avec les cousins, cousines.
4: En forêt?
5: Dans le jardin de la maison.
4: Dans le jardin de la maison.
5: Bah, oui, on a refait tout Starmania avec mes cousins et mes cousines.
4: C'est où vous alliez cuire des châtaignes? C'était dans ce jardin aussi?
5: Oui, on allait ramasser les châtaignes en forêt juste à côté de chez nous. On ramassait aussi des mûres, des framboises. Et puis, je me souviens de dimanche après-midi au bord de la cheminée, comme ça, et mon père qui faisait cuire les châtaignes, quoi.
4: À Toulouse, c'est l'école Michelet. Ça, c'est la primaire, hein, pour vous. Vous avez des bons souvenirs de la primaire. Vous avez des visages des instituteurs.
5: Oui, je me souviens.
4: Vous ont marqué.
5: Madame Denis, qui tirait très, très fort les oreilles. Madame Taillefer. Et c'est vrai que dit comme ça, ça fait vraiment, on dirait des noms de professeurs tirés du petit Nicolas, quoi. Vraiment, c'est Madame Taillefer, Madame Denis. Bah, elle s'appelait vraiment comme ça. Et peut-être qu'elle nous écoute. En tout cas, moi, j'ai de bons souvenirs de cette enfance.
4: C'était 5 boulevard Michelet. J'ai regardé l'adresse. Vous y repassez devant de temps en temps?
5: Oui, et toujours avec un petit pincement au cœur, parce la cour d'école, une fois, je me suis dit, les gens ils vont croire que je suis un pervers, mais j'ai voulu regarder par-dessus les grilles, parce que c'était mon école.
4: Bien sûr, je comprends parfaitement.
5: Sauf que maintenant, j'ai 40 ans, et donc ça doit faire bizarre un homme de 40 ans qui regarde par-dessus les grilles.
4: Mais vous auriez pu rentrer dans la cour, vous présenter, et dire, voilà, j'étais là quand j'avais
5: 7 ans. C'est mon école aussi.
4: C'est votre école, bien sûr, on revendique toujours son école. Bon, la carte postale de Toulouse, vous m'envoyez une carte postale de Toulouse, trois images comme ça qui vous viennent?
5: Évidemment, la place du Capitole.
4: Logique.
5: Qui est une merveille. Le Grand Rond, qui est juste à côté du Jardin des Plantes, et qui est le rendez-vous des Toulousains le dimanche après-midi sur les pelouses du Grand Rond. Et peut-être aussi, évidemment, ça me paraît important de la citer, la librairie indépendante de Toulouse en Blanche, qui est une des plus vieilles librairies indépendantes de France, et qui est un haut lieu de la vie culturelle toulousaine, quoi.
4: Bon, ça, on pourra en parler tout à l'heure, parce qu'on parlera de ce livre aussi, hein, L'homme qui choisit la douceur, que vous venez de publier pour ce roman. Il y a la basilique Saint-Sernin. Mmh. On parlera de Toulouse, mais le couvent des Jacobins, le Pont-Neuf aussi, c'est ça Toulouse.
5: Surtout pour les étudiants, le Pont-Neuf, c'est...
4: Pourquoi?
5: Parce qu'il y a un bar juste à côté qui s'appelle La Couleur de la Culotte.
4: Oui, alors je le connais très bien, j'allais vous en parler, c'est fou ça. La première fois que j'étais à Toulouse, j'ai vu le nom de ce bar, donc vous me confirmez, il existe toujours.
5: Oui, puis avec les pastis au maître et tout, si, c'est des bons souvenirs ça. Enfin, des souvenirs, quand on a des souvenirs de ces soirées-là.
4: Évidemment. La région PACA vous emmène, en tous les cas, vous permet d'évoluer, de découvrir d'autres choses. Et alors, il y a notamment Speracédès. C'est où ça?
5: Speracédès, c'est juste à côté de Cabri, qui est juste à côté de Grasse, qui est pas loin de Cannes.
4: Okay.
5: Je précise parce qu'il faut aller par capillarité du plus petit vers le plus gros. Non, Speracédès, c'est un petit village effectivement en Provence et qui est une merveille, quoi. Voilà. Et mes parents.
4: C'est vos vacances, c'est l'été.
5: Bien sûr, ils avaient une petite maison comme ça au bord de la mer et j'ai de souvenirs de merveilleux et notamment de pizza. Mais je me dis, j'ai dû grandir parce que moi dans ma tête elles étaient grandes. Et parce que quand on est petit, les pizzas du sud, elles paraissent immenses. Et quand on grandit, c'est non, en fait, elles sont juste de taille normale. C'est nous qui étions vraiment, vraiment petits, quoi.
4: On aurait pu aller à l'île en Dodon.
5: Oui, aussi.
4: C'est où?
5: L'île en Dodon, c'est juste à côté de Toulouse, à une heure et demie. Et c'est des grands, grands champs de blé avec de gros, gros ballots de blé. J'y allais avec les copains, avec Victor, avec Sébastien, avec Anne-Cat. Et on passait des week-ends merveilleux là-bas, vraiment.
4: Je sens qu'on va bien se balader avec vous et qu'on va parler de bonnes choses aussi, à déguster, pourquoi pas, parce que la gastronomie existe aussi à travers la cartographie de notre pays. Baptiste Beaulieu, vous êtes notre invité. On se balade aussi pendant toute l'émission avec votre France à vous, mais aussi celle des auditeurs d'ici, avec Benoît Prospero qui nous rejoint. Il est temps de passer en revue les merveilles du vivant. Et Benoît, aujourd'hui, vous nous emmenez dans un jardin potager, un peu comme avant.
6: Un potager comme avant, ou comme aujourd'hui, puisqu'il existe finalement. Nous voici avec Ici Orléans, en région Centre-Val de Loire, dans le Loiret, à Chécy. C'est ici que se trouve un maraîcher formidable qui s'appelle Benjamin Trousselard. Et chez lui, nous sommes au potager d'antan. Alors concrètement, c'est quoi l'idée? Simplement de nourrir sainement. Voilà, c'est-à-dire que le potager d'antan rime avec nourriture saine, culture bio, AMAP, locale et joie de vivre. Alors juste d'abord, pour se plonger dans l'ambiance, au fil des saisons, on peut retrouver quoi?
7: Tomates, courgettes, concombres, aubergines, poivrons, pommes de terre, carottes, courges et compagnie.
6: Ah bah oui, ça fait envie, hein, surtout quand il s'agit de produits sains. Et donc aujourd'hui, il est maraîcher, mais pas seulement maraîcher. Il est maraîcher bio, de saison et local. Pourquoi il a fait ce choix?
7: parce que c'est faire pousser de la nourriture saine, c'était quelque chose qui résonnait en moi de manière incroyable.
6: Vivre en adéquation et en cohérence avec les ressources que nous offre la planète et avec soi-même aussi, hein, finalement. Voilà ce qui s'appelle donner du sens. Et au-delà de ça, Benjamin a aussi, en marge de son potager, une AMAP, c'est-à-dire une association pour le maintien d'une agriculture paysanne. Petit rappel concrètement à quoi ça sert.
7: L'idée, c'est que c'est une association qui fait de la mise en relation entre des consommateurs et des producteurs bio.
6: Voilà, donc concrètement, vous êtes consommateur, vous vous inscrivez à la MAP et une fois par semaine, bah, vous venez retirer les produits que vous avez commandés à un groupe de producteurs qui est donc associé via la MAP pour vous donner un accès à une alimentation saine et à un prix normal. Donc là, par exemple, dans le Loiret, bien, ce sont 13 producteurs qui vous attendent.
7: Alors les distributions, elles se passent le mercredi soir sur l'exploitation à Chéti et les gens peuvent venir nous rencontrer pour voir un peu comment ça se passe et puis pouvoir adhérer et puis commander leurs produits.
6: Voilà, en fait, c'est comme si vous alliez dans 13 fermes, sauf que ici, elles sont toutes regroupées au même endroit. Et donc ici, bien sûr, des légumes, des fruits, mais aussi du pain, de l'huile, des pâtes, de la farine et même des conserves. Bah oui, parce que je vous ai dit, ça peut parfois être très festif. Directement du producteur au consommateur. Bref, allez découvrir le monde de Benjamin Trousselard sur Facebook. Ça s'appelle Le Potager d'Antan. C'est à Chécy, dans le Loiret. Vous verrez, c'est une merveille. Et merci, ici Orléans.
4: Ah bah merci beaucoup, Benoît Prospero. Vous aimez les potagers, Baptiste Beaulieu. Manger des potages ?
5: J'ai pas la main verte, mais il va falloir que je m'y penche sérieusement. Quoi.
4: Enfin, j'oublie pas que vous aimez la nature, hein, parce que petit, c'était les champs de blé, hein, vous grimpiez sur les ballots de blé à l'époque.
5: Oui, puis on a 11-12 ans avec les copains, puis c'est aussi la première cigarette, c'est la liberté.
4: Oh là là, mais vous êtes médecin, c'est pas bon, on n'a pas le droit de fumer.
5: Si vous saviez le nombre de médecins qui fument.
4: Ça suffit. Restez bien avec nous, on va continuer de se balader. Baptiste Beaulieu est votre invité, on parlera de ce roman, L'homme qui choisit la douceur, on parlera de théâtre aussi, parce que voilà, la plupart des choses qu'ils font sont souvent adaptées au théâtre pour le Festival Avignon, mais aussi en ce moment à Paris. Puis on va aller aussi en Bretagne, qui est un autre ancrage pour vous, Baptiste Beaulieu, votre invité sur ICI.
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4: Et la musique de votre radio, c'est Morane avec Toutes les Mamas.

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2: Je suis bien entouré parce que je suis à la fois avec un médecin et avec un romancier. Il y a les deux fonctions pour lui. Baptiste Beaulieu, votre invité, né à Toulouse. Il est avec vous jusqu'à 21h. Retour ce soir sur sa carrière médicale et littéraire pour celui qui s'est fait connaître il y a quelques années ça avec son blog Alors Voilà. Auteur de poésie, d'essais, de bandes dessinées, de romans et de nouvelles multi-récompensées. Il nous dit tout sur cette ascension à travers son parcours et les lieux qui l'ont marqué en France. Alors bien sûr, on a parlé de son enfance à Toulouse, près de Toulouse, de Grasse, près de Grasse également pour l'enfance. Vous avez des souvenirs bretons?
3: Oui, parce que enfant, moi j'étais un rêveur et j'étais passionné par la mythologie, les mythologies.
2: Ouais.
3: Mythologie égyptienne, grecque, nordique. Et ça a été une folie pour moi de découvrir que la France aussi avait sa mythologie et que, particulièrement en Bretagne, il existe une mythologie française et qui est passionnante. Tout ce qui est cycle arthurien, évidemment, hein, Brocéliande, Merlin, etc.
2: Paul, ouais.
3: Voilà, et puis la Viviane, la fée Viviane, la Dame du Lac. Moi, ça a été une merveille de découvrir aussi tous les romans liés à ça.
2: Je vous mets dans une ambiance un peu mystérieuse. Rennes-le-Château.
3: Oui, ça c'est près de Toulouse.
2: Ça c'est dans l'Aude, ouais.
3: Ah oui, je pensais un des endroits les plus mystérieux du
2: mais
3: monde.
2: Pourquoi?
3: Mais parce que vous connaissez l'histoire ou pas?
2: C'était, ah non.
3: Ben, Rennes-le-Château, c'était un petit village qui était vraiment pas très très riche. Et puis un abbé arrive, l'abbé Saunière. Et
2: ah, ça me dit quelque chose.
3: Voilà,
2: ça.
3: Il commence à faire des petits travaux dans sa petite abbaye. Et il aurait trouvé quelque chose. Et en quelques semaines, d'un seul coup, le village devient richissime. Lui arrose tout le monde avec de l'argent qui venait d'on ne sait où. Et beaucoup, beaucoup, beaucoup d'argent. Et personne n'a jamais su ce qu'il avait trouvé. Alors certains disent que c'était le tombeau du Christ. D'autres que c'était des documents que l'église lui a rachetés très très cher. Et donc c'est un vrai mystère autour de Rennes-le-Château. Et du coup, c'est vrai, attire énormément, comment on dit ça, énormément de pimpins, quoi, de beaucoup de gens qui
2: de
3: sont.
2: Pimpins.
3: Ah oui,
2: c'est l'expression de Toulouse,
3: oui,
2: ça, les pimpins.
3: Beaucoup de gens qui sont persuadés qu'ils vont.
2: Des
3: touristes du paranormal, on va dire
2: d'accord.
3: Ça comme ça.
2: Ah, oui,
3: voilà,
2: d'accord.
3: Qui sont persuadés qu'ils vont rencontrer des extraterrestres à Rennes-le-Château.
2: Oulala, oulala. Bon, tout ça, c'est dans l'Aude, c'est la région Occitanie, les jolis souvenirs des soirées à la Belle Étoile, vous en avez, les grandes balades, les randonnées. C'est aussi ça, votre enfance, votre adolescence. Vous saviez ce que vous vouliez faire, d'ailleurs, Baptiste Beaulieu, quand vous étiez gamin, ou vers 12-13 ans déjà?
3: Ah oui, mais c'était très clair, moi je voulais être médecin ou écrivain.
2: C'est bien, vous avez réussi les deux.
3: Ah oui,
2: c'est
3: non, mais là,
2: celle
3: que vous me voyez, c'est, vous avez un enfant qui a accompli ses deux rêves. Du coup, je suis dans une perte de sens totale dans ma vie actuellement.
2: Vivez votre meilleure vie.
3: Mais oui, mais je me dis, qu'est-ce que je peux espérer maintenant?
2: Ah, vous avez d'autres objectifs, vous êtes papa depuis peu.
3: Heureusement, j'ai mes enfants, parce que sinon, je serais totalement perdu.
2: Découvrez une nouvelle vie, là. Bon, le bac en poche, fac de médecine, c'est à Toulouse? Fac
3: à
2: de
3: Toulouse, médecine. Bien sûr, à Toulouse, à faculté de Rangueil, à Toulouse.
2: Ok. Est-ce que c'est l'occasion de sortir un peu quand même? Parce que quand on est étudiant en médecine, on a besoin aussi un peu de se libérer par rapport à tout ce qu'on vit quand on est à l'externat, par exemple. L'internat. Vous faites la fête un peu?
3: Alors, on fait la fête de manière aussi assez raisonnée, parce qu'il y a quand même le concours de l'internat à la fin des études, donc on doit travailler.
2: Sûr.
3: Mais de grands souvenirs nocturnes de la vie toulousaine qui sont merveilleux. Je pense à des boîtes comme le Bikini ou le Geisha. et certaines de ces boîtes sont fermées ou ont été incendiées. On n'a jamais trop su pourquoi.
2: Ouais.
3: Ça, on dit toujours que c'est une ville qui est éminemment nocturne, Toulouse. C'est une des premières villes étudiantes de France et qui a un rythme très hispanique. On dit toujours que c'est la plus française des villes espagnoles, Toulouse.
2: Ouais.
3: Il y a quand même un rythme de vie très hispanique à Toulouse, quoi.
2: Cette belle région occitanique est à l'honneur. Premier vrai boulot, donc c'est l'externat. 200 euros par mois le matin, l'hôpital. L'après-midi, c'est les cours, l'amphithéâtre. J'imagine que vous avez croisé énormément de visages, voilà, des patients, des médecins, des parcours incroyables. C'est le dévouement qui vous a marqué, hein.
3: Oui, moi, j'ai des souvenirs de personnes, de ce qu'on pourrait, de personnes sur lesquelles on fera jamais de reportage ou dont on ne parlera jamais, des aides-soignants, des aides-soignantes. Par exemple, Fabienne, qui se levait le matin et qui arrivait à l'hôpital 15 minutes plus tôt, qui repartait 15 minutes plus tard le soir, parce que elle s'occupait d'un patient qui avait une maladie de Pott, c'est une tuberculose du rachis, et donc ce patient était obligé de rester alité pendant des semaines, voire des mois. Et donc, comme toutes les personnes très alitées, il était constipé. Et ben, elle arrivait plus tôt le matin, elle repartait plus tard le soir pour lui faire aussi des massages coliques, comme on fait aux nourrissons.
2: Pour dégager, quoi.
3: Voilà, pour lui permettre d'aller à la selle naturellement, parce qu'elle voulait pas lui

0: coup, découvrir sa ville d'en haut, et encore plus dans un hélicoptère, encore plus dans les conditions d'une intervention du SAMU. C'est-à-dire, on découvre sa ville d'en haut, avec cette urgence-là d'aller quelque part. Elle est magnifique. Moi, vous savez, je suis un amoureux de Toulouse. Ne me lancez pas.
1: Oui, je sais, je vais vous lancer en fin d'émission.
0: Venez tous à Toulouse, venez visiter Toulouse, c'est la plus belle ville du monde. Ah oui, très chauvin, moi. J'adore ma ville. J'adore ma ville, j'adore ses habitants, j'adore ce lieu de vie-là qui est incroyable. Et donc, oui, j'ai des souvenirs avec l'hélico du SAMU. On atterrit au milieu d'un champ pour une jeune fille qui faisait de l'équitation et qui s'était pris un coup de sabot dans le ventre. On la ramène avec nous. Et puis, d'un seul coup, elle demande à boire. Elle était assoiffée. Et ça, c'est toujours mauvais signe. C'est toujours le signe d'une hémorragie interne. Et effectivement, elle avait une rupture de la rate où on a pu la sauver. Mais oui, c'est très étrange de découvrir sa ville dans ces conditions-là. Vous
1: imaginez. C'était dans le Gers, ce champ-là.
0: Oui.
1: Bah, c'est un poste d'observation qui est privilégié, quoi.
0: Ah, bah oui, on a cette chance. En fait, c'est vrai, quand on est étudiant, on est payé au lance-pierre, mais on a cette chance-là de parfois, de temps en temps, prendre l'hélicoptère, quoi.
1: Bah, vous avez besoin de rigoler, hein.
0: On a besoin de vous collègues. Marrer
1: un peu, vous avez besoin d'évacuer.
0: Ah, mais oui, on a besoin de ça.
1: Combien de temps pour devenir médecin aujourd'hui?
0: Moi, ça a été 12 ans.
1: 12 ans pour être généraliste?
0: Oui.
1: Donc spécialiste, on est sur 13, 14, 15 ans.
0: Ah oui, c'est sur 15 ans, oui, facile.
1: Ouais, c'est plus qu'avant, moi j'avais c'est
0: très très long et du coup c'est très étrange de voir tous nos copains qui n'ont pas fait médecine, qui eux ont déjà une vie, commencent déjà à cotiser pour leur retraite, et nous on est encore à l'école avec les livres, avec les examens, et c'est vrai que c'est une grande joie aussi à un moment donné de se lancer dans la vie active, vraiment.
1: Vous encouragez les gens à devenir médecin?
0: Alors, vraie question, hein. C'est un métier merveilleux, mais qui est totalement bouffé par les tâches administratives. C'est atroce, quoi. Des papiers, des CERFA, des certificats. Moi, j'en peux plus. C'est très chronophage. Et j'ai rien contre la sécurité sociale, où c'est très important qu'elle existe. Mais si elle pouvait nous décharger, moi, j'aimerais ne pouvoir faire que de la médecine. Et malheureusement, ce n'est pas ce que je fais actuellement.
1: Vous allez vous installer en 2016 en tant que médecin généraliste, hein, puisque vous devenez médecin. Vous choisissez Toulouse, là où vous êtes né, parce que c'est l'ancrage, c'est le vôtre.
0: Et la plus belle ville du monde.
1: Exactement, la plus belle ville du monde. Et vous avez bien raison de vous y installer. C'était important de rester là où vous avez vécu et grandi. Vous ne seriez pas vu médecin ailleurs?
0: Non, je ne me voyais pas quitter cette ville-là qui m'a beaucoup donné et qui m'a donné aussi des souvenirs merveilleux, des souvenirs d'enfance, d'adolescence. Et puis surtout, ça a été une période aussi où j'ai commencé à publier. Et les bouquins ont marché très vite, très fort. Et donc, j'avais besoin de cet ancrage-là pour pas non plus de perdre la tête, quoi.
1: Eh ben, ça, on va en parler dans une poignée de secondes avec vous, Baptiste Beaulieu, notre invité ce soir. Ici, on entreprend comme vous. Vous venez de finir vos études, vous devenez médecin. On en est là, à ce stade de votre vie. Pour se former, on va parler, tiens, de santé. Les chirurgiens s'exercent sur des corps donnés à la science. Mais depuis quelques années, une entreprise propose une autre solution que nous présente Catherine Kikando.
2: À Limoges, on peut acheter des parties de corps humain.
3: Whoopinaise !
2: Oui, comme vous dites. Mais je vous rassure, tout est légal, bien sûr, car il s'agit d'eau en silicone fabriquée par Adidrim à destination du milieu médical, comme nous l'explique son président Clément Mulle.
4: Des modèles qu'on utilise pour la formation en chirurgie orthopédique et traumatologique. On a la possibilité, grâce à notre parc machine d'impression 3D, et de pouvoir reproduire à partir de n'importe quel scanner de patient un modèle en intégrant les tendons, les ligaments, la peau si besoin. Donc on a la possibilité de faire des modèles vraiment ultra réalistes, et l'objectif c'est d'être une alternative aux cadavres qui sont actuellement utilisés pour former les chirurgiens.
2: Cadavres qui sont de plus en plus difficiles à trouver, sans parler des contraintes sanitaires. Adidrim peut aussi produire en série pour former les chirurgiens sur une pathologie en particulier. Adidrim est spécialisé dans les pieds et les chevilles, mais dans leur catalogue, ils ont aussi par exemple des bassins, des coudes et des genoux. Ces os secs, comme on les appelle, peuvent aussi être fournis avec des options, comme de la peau, des ligaments et des tendons, tous faux évidemment. Fondée en 2017 par deux jeunes ingénieurs matériaux, la demande est croissante depuis.
4: Notre principal marché, ça reste l'Europe, que ce soit la France, la Suisse, l'Allemagne. Mais depuis l'année dernière, en fait, on a démarré notre lancement aux États-Unis, qui a très bien marché, notamment sur notre expertise qui est plutôt le pied et la cheville. Mais on démarre aussi cette année le marché de l'Amérique latine aussi.
2: Internationaux, les os de Limoges. Surtout qu'il y a une composante financière qui explique aussi ce succès.
4: Un pied-cheville avec de la peau, des ligaments à l'intérieur, ça coûterait autour des 400 euros. En sachant que pour acheter une pièce anatomique, ça coûte entre 600 et 800 euros.
2: L'économie n'est pas négligeable, effectivement. Bon alors, je sais que vous n'irez pas en commander pour Noël, même si vous avez très envie de jouer au Dr Maboul. Mais plus d'infos sur cette activité sur adidrim.com, A-D-D-I.

0: IDREAM. Merci à Garance Caillé d'ici Limousin pour cette idée qui réinvente la formation des chirurgiens. Ici, ça entreprend à Limoges avec Adidream pour acheter des os. Mes défauts.
1: Eh ben voilà, merci beaucoup Catherine Quicandron pour ces belles initiatives qui nous viennent de chez vous, de cette belle France que nous mettons à l'honneur chaque soir avec Baptiste Beaulieu qui va vous rappeler encore une fois que Toulouse est la plus belle ville de France.
2: Du monde,
1: Yvalois. Il est votre invité, on parlera avant 21h de L'homme qui choisit la douceur, ça c'est le nouveau roman. On parlera aussi de médecine et de tout ce qu'il fait autour de la médecine. Je viens de vous dire, il s'est installé en 2016, mais le cabinet médical, ça reste aussi quelque chose de très solitaire. Et je sais que l'envie peut-être de travailler en équipe à l'hôpital, ça vous fait... Enfin, vous y réfléchissez. On en parle dans un instant.
2: Ouais.
1: À tout de suite, Baptiste, sur Ici. On est ensemble jusqu'à 21h.
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1: Avec une petite nouveauté, rien que pour vous, 100% nouveauté, l'anglais avec Losing Texas, c'est sur Ici.

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13: Et actuellement, il sillonne la France et les librairies avec son nouveau roman qui vient de sortir aux éditions de l'Iconoclaste, L'homme qui choisit la douceur, et qui raconte l'histoire d'un groupe de paroles entre médecins. Médecin, il l'est, notre invité Baptiste Beaulieu se raconte jusqu'à 21h. À découvrir ce parcours de médecin jusqu'à ce que vous deveniez médecin. Vous êtes encore à Toulouse en cabinet. Et puis il y a eu ce blog Alors Voilà, c'était il y a maintenant quelques années. Vous avez tiré la matière de ce premier recueil d'ailleurs qui sera vendu à 60 000 exemplaires, mm-hmm. Il me semble, à l'époque. Il a été traduit en 14 langues. Mm-hmm. C'est énorme.
14: Une sacrée expérience quand on vient d'un petit village du sud-ouest de la France. J'écris sur la vie des soignants,
13: sur ma vie
14: de médecin, avec cette volonté de peut-être aussi essayer de réconcilier les soignants et les soignés, parce qu'il y a des tas de raisons pour lesquelles les gens peuvent parfois être fâchés avec le corps médical. Et donc, il devait y avoir 2-3 personnes qui me lisaient sur ce blog, ma tante, ma mère, ma grand-mère. Et puis un jour, je me lève et puis il y avait 60 000 personnes en ligne qui lisaient mes écrits, quoi. Et j'apprends que le matin même, Sandrine Blanchard, qui était rédactrice en chef au Monde, avait fait la une du Monde.fr sur ce que j'écrivais, sans me prévenir, sans m'écrire, quoi que ça. Et dans la même journée, je reçois une dizaine de courriers de la part d'éditeurs parisiens qui me disaient qu'ils voulaient vraiment me rencontrer. Vous imaginez un petit peu le séisme. Et donc, je débarque à Paris pour rencontrer ces éditeurs, mais la première chose que je voulais faire, c'était aller remercier Madame Blanchard. Et donc, j'arrive, mais vraiment provincial, c'est ce qu'on appelle vraiment la montée à Paris.
13: J'arrive
14: à Paris, je croise quelqu'un en sortant du train qui me sourit. Alors moi, j'ai dit, je vais être édité, elle a dû me prendre pour le fou du bus.
13: Déjà, croiser quelqu'un qui sourit à Paris, c'est fort.
14: Oui, c'est vrai qu'à Paris, on ne sait jamais si vous voulez aller quelque part ou tuer quelqu'un.
13: Je ne sais pas. On plaisante.
14: Mais bon, un peu. Et donc, moi, j'arrive au Monde avec un énorme bouquet de fleurs en me disant, pour moi, j'allais rentrer, j'allais aller toquer à sa porte et lui donner son bouquet de fleurs. Donc vraiment, la vision provinciale de ce que peut être le Monde, parce qu'en fait, il y avait des militaires à l'entrée, il y avait des agents de sécurité, et qui me disent, mais vous êtes qui? Qu'est-ce que vous venez faire là? Je dis, je viens voir Madame Blanchard pour lui offrir un bouquet de fleurs, mais vous avez rendez-vous? Non, pas du tout. Je dis, mais du coup, monsieur, c'est pas possible, en fait,
13: quoi.
14: Vous allez rester à l'entrée en bas. Bon, ils ont appelé Madame Blanchard qui est descendue et qui était très touchée de ce bouquet de fleurs, mais qui, je crois, ne se rendait pas vraiment compte qu'elle venait de changer ma vie, quoi.
13: Elle a changé votre vie, effectivement.
14: Et du coup, le lendemain, vous savez ce que je fais, Eric?
13: Je sais pas, vous allez me dire, Baptiste.
14: Je reviens avec un deuxième bouquet de fleurs. Je voulais vraiment qu'elle se rende compte qu'elle avait changé ma vie.
13: Non, mais qu'est-ce qu'il est romantique, et gentil, donc, sympa.
14: Et donc, je redébarque au Monde, vous avez rendez-vous? Non, toujours pas. Ouais. Et donc, il rappelle Madame Blanchard qui redescend et qui me dit très, très gentiment, c'est adorable, Baptiste, mais il faut arrêter maintenant.
13: Faut pas rester là.
14: On est en contact encore de temps en temps. Je crois qu'elle est très heureuse de mon parcours et moi, je lui suis très reconnaissant si elle m'entend. Je l'embrasse et je la remercie.
13: C'est extraordinaire. Vous arrivez donc à être médecin et romancier. Vous recevez le prix méditerranéen des lycéens en 2016 pour votre deuxième roman. Alors, vous ne serez plus jamais triste. C'était où d'ailleurs? Vous avez reçu ce prix?
14: À Perpignan.
13: À Perpignan, jolie ville aussi.
14: Ah, mais superbe ville. Superbe ville.
13: C'est pas la plus belle au monde.
14: Après Toulouse, oui. Montagny, il y a Bordeaux. Non, je plaisante. Ça, il y a toujours cette guerre entre les Toulousains et les Bordelais.
13: Non, mais vous pouvez me fâcher avec les Parisiens et les Bordelais ce soir. Donc c'est sympa, j'ai perdu des auditeurs grâce à vous. Un an plus tard, vous adaptez en BD votre premier ouvrage, Les mille et une vies des urgences.
14: Ça a été vraiment une merveille de pouvoir voir son livre être approprié par un autre médium qui est voilà l'illustration, et de voir Dominique Marmoux, qui est l'illustrateur de cette de ce roman dessiné, et de le voir comme ça transfigurer mes histoires. Et donc oui, ça a été la poursuite d'une belle aventure, quoi.
13: Vous rencontrez les Français aussi avec ses premiers livres. Vous allez un petit peu partout de 2018 à 2024. Vous tenez une chronique chez nos confrères de France Inter. Grand bien vous fasse, qui était bah voilà un très beau rendez-vous qui n'existe plus aujourd'hui. Vous vouliez faire passer quel message d'ailleurs à ce moment-là? C'est
14: moi, ma volonté, c'était toujours dans cette tentative d'essayer de réconcilier un petit peu les gens avec le milieu médical.
13: Vous pensez qu'on est fâché avec l'hôpital?
14: Je pense que beaucoup de gens sont fâchés. Enfin, moi, j'ai reçu depuis le début de ma carrière de romancier, depuis que j'écris des livres comme ce dernier roman, je reçois beaucoup de courriers de gens qui me racontent les aventures qu'ils ont pu parfois vivre, parce que vous savez, mine de rien, il y a quand même cette inadéquation entre ce qu'on est et ce qu'on est malade. C'est-à-dire, je m'explique. Moi, quand je prends ma blouse le matin pour aller au travail, j'ai choisi d'être là. J'ai mis cette blouse, elle me conforte dans l'identité que j'ai choisie en tant que médecin. Mais aucun malade ne se lève le matin en disant aujourd'hui je choisis d'être malade. Et donc, quand on arrive à l'hôpital et qu'on est avec des gens d'un côté qui sont confortés dans leur identité et d'autres personnes qui sont, eux, menacées dans leur identité, évidemment qu'il se crée un fossé qui peut être parfois terrible, d'autant plus que vous arrivez à l'hôpital, on vous met tout nu, sous la blouse, les gens défilent dans votre chambre, connaissent votre nom, votre
13: prénom,
14: vous
13: n'êtes pas en avant.
14: Non, vous êtes allongé, les soignants sont debout, donc rien que ça, cette dynamique-là, elle peut créer, je crois, beaucoup, beaucoup, beaucoup d'incompréhension.
13: Deux lieux qui comptent aussi pour vous, Avignon, le Vaucluse. Vous connaissez un peu Avignon?
14: Oui, bah oui, oui.
13: Alors, il y a un lien direct, évidemment, avec Avignon, parce que c'est Arthur Juniau qui va adapter, mettre en scène, je crois que c'est votre premier roman.
14: Oui, il a adapté mon premier roman, qui a eu un franc succès. Après, il est venu jusqu'à Paris, au théâtre Le Splendide. Puis après, malheureusement, il y a eu le Covid.
13: Ouais.
14: Et donc, les théâtres étaient fermés. Et ça a été un drame pour beaucoup de monde, mais je crois que ça a été aussi un drame pour les artistes-auteurs qui se sont retrouvés.
13: Les théâtres étaient fermés.
14: Oui.
13: Autre prix, le prix Landerneau.
14: Oui,
13: le Finistère, ça, le Landerneau.
14: Oui,
13: qui récompense un roman, qui était votre premier album jeunesse. Les gens sont beaux.
14: Tout à fait, c'est une grande émotion pour moi, parce que écrire pour la jeunesse, ça nous engage, et on doit être digne de cette responsabilité-là, de ce que les enfants vont lire et mettre dans leur tête. Et donc, oui, écrire pour la jeunesse, pour moi, c'est aussi un accomplissement en tant qu'auteur, puisque ça me permet de peut-être semer des graines pour permettre à des enfants d'être mieux dans leur basket. Et ces albums ont un succès immense, notamment auprès des professeurs des écoles. Je les en remercie de me faire confiance et de les utiliser comme outil pédagogique, quoi.
13: On parle de théâtre avec Avignon, mais il n'y a pas que Paris dans la vie, sauf que là, à Paris, au théâtre Le Pic, jusqu'au 14 décembre, l'un de vos romans est à l'affiche.
14: Oui, Où vont les larmes quand elles sèchent, qui est adapté par Léna Bréban et
13: avec Régis Vallée.
14: Avec Régis Vallée, c'est un seul en scène, et Léna Bréban a fait un travail magnifique au niveau de la mise en scène, et Régis est un acteur formidable qui transfigure vraiment transfigure mon roman, et c'est tellement bouleversant d'être dans la salle, de dire ah mais c'est mes mots, et ils sont vraiment magnifiés par à la fois le travail de mise en scène et le travail de l'interprète.
13: Des prix, du théâtre, des adaptations, de la jeunesse, des romans, médecin.
14: Papa.
13: Vous êtes bien accompli, papa.
14: Oui, c'est papa le plus chronophage.
13: Le plus beau aussi.
14: Et le plus beau aussi, bien sûr.
13: Restez avec nous, Baptiste Beaulieu est à vos côtés ce soir jusqu'à 21h. On parlera de ce roman encore autour, bien sûr, de l'univers des médecins, avec ce groupe de parole dont vous évoquez, avec votre personnage Florian aussi, dont nous parlerons dans un instant. Des tournées partout en France, vous rencontrez Français, vous allez dans les librairies, donc vous rencontrez des visages partout, tout le
14: bien
13: temps.
14: Bien sûr, c'est très important pour moi de soutenir les librairies indépendantes et donc d'essayer de me déplacer un maximum pour rencontrer à la fois mes lecteurs, mais aussi les libraires qui se battent tous les jours pour faire vivre cette exception culturelle française.
13: On l'a pas fait exprès, mais on va encore parler de santé. Dans un autre sujet, ça marche ici. Qu'en pensez-vous? Et si un département français avait trouvé la solution pour lutter contre les déserts médicaux? Ça, on en parle beaucoup. Dit comme ça, ça peut paraître utopiste. Et pourtant, des premiers résultats sont là. Alors, quelle est cette solution? Reportage avec Robin Bernot.
9: Des journées canoë pour recruter de futurs médecins en Aveyron.
10: Moi, je trouve que c'est une initiative intéressante et qui permet effectivement de découvrir d'autres horizons.
9: C'est ce que l'Agence départementale de l'attractivité et du tourisme a organisé dans le département de l'Aveyron. 200 jeunes étudiants médecins ont passé la journée à enchaîner une dizaine d'activités en pleine nature. Opération Séduction, donc, qui semble porter ses fruits, notamment auprès de Thomas, étudiant en médecine à Toulouse et habitué de ses journées. Il songe de plus en plus à venir s'installer sur place. Les équipes du 19-20 Midi-Pyrénées l'ont rencontré.
15: Franchement, avec tout ce qu'ils font pour nous, à force, on commence à se poser des questions, hein, parce qu'ils insistent, et plus on vient, plus on a envie de rester. Et honnêtement, moi, un des premiers, je pense que je reviendrai.
9: Anna est également étudiante en médecine à Toulouse et semble aussi conquise.
16: C'est vraiment très très beau. Donc c'est plein de nature, on peut faire vraiment plein de choses, plein d'activités à l'extérieur, que ce soit du canoë, du canyoning, de la via ferrata, ou alors même je pense qu'on peut avoir des belles parois d'escalade.
9: Depuis la création de ces week-ends appelés Adrénaline en 2017, 20% des internes venus en stage dans le département choisissent finalement de s'y installer. Ici donc ça marche, mais vous, quel regard portez-vous sur cette initiative et comment ça se fait que le département ait autant de mal à recruter des médecins? Voici un élément de réponse, j'en ai discuté avec Céline.
10: Parce qu'il n'y a pas beaucoup de services à mon avis autour. Les services publics disparaissent partout et voilà, enfin, pour moi c'est une bonne raison.
9: Mais alors aujourd'hui, peut-on réellement lutter contre les déserts médicaux?
10: Oui, en développant des initiatives comme celle-ci et puis en remettant aussi du service public dans ces territoires.
9: J'ai également demandé à Céline si elle constater que c'était de plus en plus compliqué de trouver un médecin.
10: Oui. Dans les grandes villes, je sais pas, moi je suis pas d'une grande ville, donc mais en tout cas, oui, quand on habite en périphérie, c'est toujours compliqué, ouais. Bah, il y a de plus en plus de dentistes, il y a plus tout est compliqué quoi, tout devient compliqué en fait.
9: Et si finalement la solution était là, juste sous nos yeux, faire redécouvrir nos territoires, nos villes et nos villages à celles et ceux qui ne les connaissent que vaguement ou de nom à peine. L'initiative semble en tout cas porter ses fruits puisque l'Aveyron dispose de la moyenne d'âge des médecins généralistes la plus jeune d'Occitanie.
13: Allez, on parle de votre région, l'Occitanie, ouais, Baptiste Beaulieu.
14: Venez en Occitanie.
13: Il fait bon vivre pour être médecin en Occitanie, bah oui.
14: Bah c'est, on est à 1h30 de la plage, à 1h30 des montagnes, puis la ville, enfin Toulouse, mais toute sa région est. Et faut découvrir cette ville-là, quoi.
13: Dans un instant, on parlera de la gastronomie aussi de votre région, oui. Mais la gastronomie qui peut aussi vous intéresser dans d'autres régions va continuer de se balader. Et puis, enfin, nous parlerons de ce livre, L'homme qui choisit la douceur. C'est aussi pour ça que vous êtes venu ce soir sur Ici, docteur. À tout de suite. Je suis en consultation gratuite aujourd'hui, je suis ravi.
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13: Belle soirée à vous, semaine de la résilience sur Ici, pour se sensibiliser aux risques majeurs qui nous entourent, puis surtout avoir les bons comportements de sauvegarde à adopter en cas d'alerte ou d'événement grave. 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Direction l'Angleterre, là où il a rencontré Karine Redinger, voici Laurent Voulzy sur Ici.

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2: Avec votre invité, Baptiste Beaulieu, médecin généraliste implanté à Toulouse, romancier, médecin engagé contre l'homophobie, il deviendra militant pour les droits LGBT, il est papa de deux enfants, et le petit dernier a à peine 4-5 mois. Mmh. C'est ça, hein?
3: Oui.
2: Tout comme votre livre, qui a à peine quelques semaines, Baptiste Beaulieu est votre invité ce soir. Vous me dites ça, oh là là, pourquoi il fait pas les nuits?
3: Bah non, à 4 mois, non. Il fait pas les nuits, mais celui de 3 ans non plus d'ailleurs.
2: Oui, c'est ça.
3: C'est sans fin.
2: Bon, en tous les cas, Baptiste, on découvre vraiment ce beau parcours depuis tout à l'heure, on est vraiment ravis. Et c'est vrai, je le disais, vous êtes engagé contre l'homophobie, vous êtes militant pour les droits LGBT, vous allez à la rencontre des Français, vous exprimez dans la presse. Vous avez pris, sans jeu de mots, le pouls des Français dans ces sujets-là. On est à 12,5-7 ou c'est pas top?
3: Non, c'est pas top et je crois que ça l'est de moins en moins, malheureusement. Et je suis avant tout médecin, en fait. Et donc, je ne me résous pas à voir que la première cause de mortalité chez les adolescents, c'est le suicide, et que la première cause de suicide chez les adolescents, c'est l'appartenance à une orientation sexuelle minoritaire. Donc moi, je ne me résous pas, encore plus depuis que je suis papa, à me dire qu'on vit dans une société qui n'est pas capable d'accepter la multiplicité des expériences humaines, en fait, et d'accueillir ses enfants, leurs différences, et de les rassurer et de les accompagner.
2: Je trouvais ça bien qu'on en dise un petit mot au moins ce soir. Bon, alors parlons de cette histoire. L'histoire de 5 médecins qui décident de se réunir un peu comme...
3: comme les réunions
2: de famille, comme les alcooliques anonymes. Ils se racontent ce qui se passe dans un cabinet médical qui est commun. C'est intéressant parce que c'est 5 parcours différents, c'est 5 façons de faire, de pratiquer la médecine de façon différente. C'est cette confrontation qui fait que ils échangent et puis ça va au-delà. Je vous laisse nous en parler.
3: Oui, je crois qu'on n'avait jamais écrit de roman sur ce qu'on appelle les groupes Balint. Les groupes Balint, c'est des groupes de parole entre soignants qui existent depuis 1945. Il y en a un peu partout dans le monde. Et c'était Michael Balint, un psychiatre, qui s'est aperçu que les médecins se suicidaient plus que le reste de la population parce que, déjà, on sait faire. on sait.
2: Oh, c'est horrible.
3: Et donc, il s'est dit, il faut faire quelque chose pour les soignants. Et donc, ça consiste. Moi, j'ai participé pendant 2 ans à un groupe Balint. En gros, on va chez un confrère, on attend que le dernier patient de la salle d'attente soit parti, et puis on met les chaises de la salle d'attente en cercle, on s'assoit, on est 5, maximum 6, et on se présente, bonjour, je m'appelle Baptiste, je suis médecin généraliste, et j'ai vécu ça qui me blesse, qui me
2: heurte.
3: Dans
2: la journée,
3: voilà, ou dans les semaines qui précèdent.
2: Très bien.
3: Et on va essayer de profiter de l'expérience d'autres médecins pour pouvoir guérir plus vite de ce qu'on vit au quotidien en tant que soignant. Et moi, mon objectif dans ce livre, c'était vraiment de permettre aux lecteurs, aux lectrices, d'être sur mon épaule et d'assister à ce qui se dit sur les patients, sur les patientes, sur ce que c'est qu'être soignant ou ce que c'est d'être patient, et qu'ils puissent, par ce livre, découvrir l'envers du décor et de ce qui se passe sous les blouses.
2: Pourquoi vous avez choisi la douceur? Et d'ailleurs, est-ce que être doux, c'est finalement une forme de résistance?
3: C'est surtout une forme de courage par les temps qui courent, de se dire, je ne vais pas me laisser endurcir ou de devenir une brute, même si tout m'encourage à le faire, à le devenir. Je vais choisir la douceur, et moi ça m'arrive certains matins, comme tout le monde, vous savez, je me lève, je vais sur mon vélo pour aller au cabinet médical et j'ai pas envie. Et parfois je crois que c'est choisir la douceur, c'est aussi se souvenir de pourquoi on avait choisi ce métier à la base. Et donc je monte sur mon vélo, je me dis, mais en fait tu vas aller soigner des gens, tu vas aller les écouter, tu vas aller accueillir leurs plaintes et tu vas essayer de les soulager dans des moments pas faciles de leur vie. Et rien que de me souvenir de ça, ça permet de redonner du sens. Voilà.
2: Parce que c'est l'histoire de Florian, qui est comme vous, qui est médecin, qui commence à douter aussi du sens de son métier. Vous avez connu ça, vous ?
3: Oui, j'ai connu ça, notamment...
2: Vous venez de le lire, des fois j'y vais, j'ai pas envie.
3: Bien sûr, des fois j'ai pas envie et j'essaie de me souvenir pourquoi je fais ce métier. Et donc dans ce livre, c'était vraiment essayer de permettre aux lecteurs et lectrices de mettre leurs pieds dans nos chaussures de soignants et de découvrir qu'est-ce qui se passe dans nos cœurs de soignants, qu'est-ce qui nous traverse, les émotions qui nous traversent, qui sont parfois des émotions très contradictoires. On peut soigner des gens toute la journée et rentrer le soir en ayant envie d'incendier la terre entière.
2: Florian, il écrit à son fils avec l'idée qu'un jour celui-ci pourra lire cette histoire. Est-ce que c'est pas pour vous, finalement, une espèce de lettre que vous adressez à la nouvelle génération ou une génération en particulier?
3: Il lui parle de son métier, il lui parle de ses confrères, de ses consoeurs, des patients, de ce que vivent ces êtres humains, de ce que c'est que la condition existentielle humaine. Et il lui parle de tout ça au cours d'une très longue lettre. Hein. Le livre fait 350 pages, 400 pages.
2: Attendez, généralement... Attendez. Voilà, ça passe.
3: Et j'avais envie, d'une longue lettre d'amour et de déclaration d'amour à l'humanité, et qu'il l'adresse à son fils comme si moi, quelque part, je me disais en tant que papa, si demain il m'arrivait quoi que ce soit, il aura quelque chose pour mes fils, quoi.
2: Si vous pouviez emmener votre personnage dans un endroit en France pour rester en lien avec notre émission, pour qu'il puisse souffler, se détendre. Où est-ce que vous l'emmenez?
3: Pour moi, mon lieu, c'est Biarritz.
2: Ah oui. Désolé, je me suis dit, il va me sortir de Toulouse, mais bon.
3: Alors, non, mais parce que moi, j'ai besoin de l'océan. J'ai besoin de l'océan, et je crois que j'ai besoin de l'océan. Et la dernière fois, je tenais mon petit 3 mois dans les bras, il n'arrivait pas à dormir, et je respirais dans son cou. Et je me suis aperçu que c'était le bruit des vagues, en fait, la respiration d'un adulte, comme ça, qui essaye de rassurer un enfant. Et je crois que c'est pour ça.
2: Les petits enfants, on a toujours des petits appareils, il y a souvent les vagues, la mer et la respiration.
3: C'est vrai, maintenant, on peut déléguer ça à YouTube avec des bruits blancs et tout, mais j'avais pas envie de déléguer ça à YouTube, ce moment-là. À 3h du matin. Ouais. Et je me suis dit, je vais être l'océan pour mon enfant. Et je crois que c'est pour ça que l'océan nous fascine autant en tant qu'adulte. Ça nous rappelle ce moment quasiment utérin où on était nourrisson et où un adulte nous soufflait dans le cou pour nous rassurer.
2: J'adore cette phrase. Je veux être l'océan pour mon enfant. Ouais, franchement, elle est très belle.
3: Ah, je suis romancier.
2: Et Toulousain. Baptiste Beaulieu, l'homme qui choisit la douceur. Vous pouvez vous le procurer le plus rapidement possible. 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
3: Ça merci beaucoup, Eric. Bien.
2: Bon, on va quand même se parler de Toulousain un petit peu plus. Parce que moi, ce côté chauvin, ça m'intéresse. Comment on peut être chauvin à ce point-là? Alors, parlez-moi de ce Toulouse qui vous plaît tant. Et parlons peut-être de cette gastronomie. La saucisse de Toulouse?
3: La saucisse de Toulouse, le cassoulet.
2: Castelnaudarien.
3: Mais c'est. Vous voulez bien manger, venez à Toulouse.
2: Le confit de canard?
3: Mais tout est. Alors, je ne dis pas que tout est. Sur le plan sanitaire, parfaitement nickel pour le corps humain. Ouais. Mais en tout cas, vous allez vous régaler.
2: Vous êtes un ambassadeur de cette région. Il y a d'autres endroits à proximité. On n'a pas parlé de Gruissan, moi j'adore, ou Narbonne.
3: Mais Gruissan, c'est génial. Narbonne, c'est super. Mais Toulouse, c'est mieux.
2: Bon, attendez, il y a le 4 aussi.
3: Le 4, c'est super. J'y allais aussi l'été. Il y a évidemment, il y a Argelès aussi.
2: Franqui.
3: Il y a Collioure, pas loin.
2: Collioure, c'est les plages de Galets un petit peu. C'est des pierres.
3: Il y a Cordes aussi, Cordes-sur-Ciel, qui est magnifique. Vraiment, toute la région est incroyable.
2: Bon, cette région-là, il y a aussi la région de Biarritz, vous l'avez dit, Bayonne.
3: Mm-hmm.
2: On sait y faire la fête mieux qu'à Toulouse?
3: Oui.
2: Évidemment, il faut bien la fête.
3: Alors, pas mieux qu'à Toulouse, sans doute.
2: La fête de Bayonne.
3: Mais oui, il y a de quoi se régaler si on est un fêtard, si on n'est pas un fêtard. Et quoi qu'on aime, je pense qu'on peut le trouver dans la région du Sud-Ouest.
2: Ouais, Bidart, anglais.
3: Oui, aussi, bien sûr. Enfin, moi, tout ce qui touche à l'océan, de toute manière, pour moi, c'est un lieu de.
2: J'ai bien compris.
3: On peut se ressourcer.
2: Alors, j'avais noté la croustade aux pommes, c'est de chez vous, ça?
3: Oui, avec évidemment la chocolatine. Ici, vous dites.
2: Oui, alors là, ça, c'est le grand débat. Alors là, c'est avec les auditeurs, il y en a qui vont bondir, il y en a qui vont dire, il a absolument raison.
3: Eh ben,
2: moi, je suis team pain au chocolat.
3: Mais je suis désolé, mais un pain au chocolat, c'est du pain avec du chocolat.
2: Alors écoutez bien, monsieur Bonnet. Ça va pas se passer comme ça. Parce que chocolatine, pour moi, c'est. Non, c'est pas ça.
3: Mais pourquoi enlever ce mot? C'est toujours bien quand la langue, elle a un mot de plus.
2: Vous parlez l'occitan?
3: Non.
2: Ah oui, vous
3: non,
2: faites
3: non.
2: le malin. Et la fenêtra, c'est le fenêtra toulousain, je connais pas du tout ça.
3: Oui, il y a tout un.
2: Un gâteau typique.
3: Un lexique en Occitanie. Et puis, du coup, évidemment, c'est des souvenirs d'enfance. Vous savez, on sort de l'école, la petite récompense avec papa, maman, c'est de passer chez la boulangère du coin, avoir sa petite croustade aux pommes.
2: Vous avez une boulangerie? Elle est où, votre boulangerie à Toulouse?
3: Ah, moi, ma boulangerie, elle est place Saint-Aubin. C'est Gentina, ça s'appelle.
2: Et il y a l'accent qui revient tout de suite. Hein,
3: ah, mais je veux leur faire de la petite pub à Saint-Aubin, à Gentina. Oui. C'est une super boulangerie, pâtisserie. Le gars, il est super.
2: Et la France? Parce qu'on s'est un peu baladé, mais vous me dites, la France, elle est superbe, il n'y a pas que Toulouse. La France, vous la trouvez comment, cette France que vous visitez d'ailleurs à travers vos tournées, les librairies, tout ça?
3: Je suis très chauvin, j'adore mon pays. Je trouve que c'est un pays formidable et il suffit d'aller à l'étranger quelques semaines pour se souvenir pourquoi on a un pays qui est merveilleux.
2: Vous faites partie de ces gens-là. Plus loin, vous dites, c'est quand même bien chez nous.
3: Ne serait-ce que sur le plan de la santé, vous parlez à 2-3 personnes à l'étranger, vous vous rendez compte qu'on est quand même ultra privilégié en France. Et puis, il y a aussi ce truc de, moi, en tant que romancier, c'est vrai que quand on part à l'étranger, on s'aperçoit qu'il n'y a pas de librairie. On en voit très peu des librairies à l'étranger. En France, il y en a à chaque coin de rue et c'est une merveille et c'est une chance de vivre dans ce pays-là avec cette exception culturelle-là.
2: Vous écrivez où? Vous avez des lieux d'inspiration comme ça pour écrire?
3: Oui, moi j'écris jamais chez moi parce que chez moi c'est le lieu du repos et donc je vais toujours écrire au même endroit, un petit café au milieu de la librairie en Blanche, il y a un petit café et j'aime bien écrire au milieu des livres et puis dans le brouhaha, moi j'ai besoin du brouhaha pour écrire.
2: Alors, Ombre Blanche, on va la reciter parce que vous l'avez citée tout à l'heure. C'est l'une des plus vieilles librairies indépendantes et elle est à Toulouse. On aurait pu parler de la cathédrale Saint-Étienne, on n'oublie pas.
3: Elle est magnifique, les vitraux sont incroyables.
2: On l'aura pas.
3: J'espère que la ville de Toulouse va m'envoyer un petit chèque.
2: Quand
3: il faut qu'il m'envoie un petit chèque avec la pub que j'ai faite.
2: Et puis Airbus quand même, quand on lève les yeux au ciel, c'est les avions, c'est Toulouse-Blagnac.
3: C'est le génie français là qui s'exprime.
2: Oh, le génie français. Bon, bah évidemment, allez, je vais vous faire plaisir.

0: Bah oui.
1: Bah oui, Nougaro.
0: Normal.
1: Normal.
0: Un dieu là-bas.
1: Un dieu là-bas.
0: Merci Baptiste Beaulieu.
1: Merci Eric.
0: C'était un beau voyage. On n'a pas trop bougé de Toulouse, mais bon, non, j'exagère. C'est vraiment bien promené. Bravo pour votre carrière de médecin et de romancier. L'homme qui choisit la douceur, le spectacle aussi à Paris autour d'un autre roman en ce moment au Théâtre Le Pic jusqu'en décembre avec Régis Vallée. Et puis L'homme qui choisit la douceur chez l'Iconoclaste, c'est votre roman. J'étais ravi vraiment de vous découvrir, d'en savoir un petit peu plus en tous les cas sur vous. Et puis je vous dis à très bientôt.
1: Merci Eric.
0: Merci docteur. Chouette, j'adore avoir un médecin avec toi tous les soirs. Revenez demain. Ici.fr pour écouter l'émission. On se retrouve très vite, vous l'avez compris. Passez une belle soirée. Salut.
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0: Et Quincy Jones avec I No Corrida, sur Ici.

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1: Passez une excellente soirée, merci d'écouter. Ici, il est 21h. 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
2: Bonsoir à tous, très heureux de vous retrouver comme chaque soir pour une petite balade dans les années 80. Quand à défaut de SMS, on s'envoyait des fax. Quand à défaut de mail, on s'écrivait des lettres. Eh ben oui. Allez, ce soir, ça commence comme ça.

0: Marc-Lavoine avec le parking des anges.
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0: Un beau succès pour Marc Lavoine, c'était en 1986. Le titre restera classé dans le top 50 19 semaines. Marc Lavoine qui s'apprête à sortir un nouvel album en novembre, constitué de 16 duos et de 4 chansons inédites, avec entre autres un Barbara Pravi, Clara Luciani ou encore Louane. Il repartira en tournée formule piano-voix accompagné du pianiste Alain Lanty à partir de 2027. Vous savez tout ? Tout de suite, David Bowie, Modern Love.

c'était Sandra avec In the Heat of the Night. Elle a démarré sa carrière dans les années 80. En 85, on la connaît déjà grâce à une certaine Maria Magdalena. Et là encore, grâce à In the Heat of the Night, elle fait danser l'Europe entière. Sandra est devenue une icône en Allemagne, son pays d'origine, où elle continue de se produire sur scène très régulièrement. Lui aussi, il est né musicalement dans les années 80. En 88, pendant 2 mois, il est numéro 1 du top 50 avec N'importe quoi, c'est le titre. Hein. C'est devenu l'un des plus populaires chanteurs français, et il s'agit bien sûr de Florent Pagny.

0: Tina Turner, c'était Private Dancer. Bon, alors là, on touche à la perfection avec ce titre mythique extrait de l'album légendaire Private Dancer qui a relancé la carrière de Tina après son passage à vide et surtout après sa séparation avec Ike Turner, son ex-mari un peu violent. Private Dancer, un titre composé et écrit par Mark Knopfler, guitariste et chanteur de Dire Straits. Dans un instant, encore du lourd. Easy Lover, Philippe Bellet et Phil Collins arrivent.
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0: Joe Cocker, You Can Leave Your Hat On.
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0: Allez, ne mentez pas, vous aussi, vous avez pensé à une scène mythique de cinéma en écoutant ce classique de Joe Cocker. Ou alors, vous n'avez jamais vu le film 9 semaines et demie. Hein. Film sympa, mais surtout rentré dans la légende grâce à une scène de striptease de la sublime Kim Basinger devant Mickey Rourke sur la musique de You Can Leave Your Hat On. Dans ce cas-là, je vous laisse pianoter sur votre clavier. Merci YouTube. Allez, on se calme et on revient à la musique sans images. France Gall, la chanson d'Azima, tout de suite. Quand

Martignac et les visiteurs, c'était ces idées-là. On est en 1987, c'est juste après la séparation du groupe Téléphone. Jean-Louis Aubert et le batteur Richard Kolinka sortent l'album Plâtre et Ciment. Et de son côté, Louis Bertignac et Corinne Marieno, la bassiste de Téléphone, fondent les visiteurs. Ces idées-là et leur premier succès. Allez, retour au début des années 80 en Angleterre avec Tears for Fears, leur premier tube, Mad World.

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1: Le petit tour dans les années 80, c'est tout pour aujourd'hui. Mais je vous rappelle que notre rendez-vous est quotidien. Alors dans un instant, place à la chanson française, 100% chanson française. À demain, vous écoutez ici votre radio. Il est 22h.
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4: Est-ce qu'on peut devenir une star mondiale avec une chanson faite de morceaux de récup? La réponse est oui, et c'est le coup de génie de Laurent Voulzy en 1977.
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5: Les Beatles chantaient.
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4: À l'époque, Voulzy galère. Son complice Alain Souchon lui lance un pari. Mixer leurs propres souvenirs avec les tubes des Beatles ou des Stones. Les deux acolytes s'amusent comme des fous et improvisent les paroles sur un coin de table. Mais Voulzy a peur que ce medley géant manque de créativité. Résultat, 4 millions d'exemplaires vendus à travers l'Europe.
5: Un truc qui me colle encore au cœur et au corps.
4: Ce qui n'était qu'un hommage nostalgique bricolé entre copains devient le premier grand mash-up de l'histoire de la chanson française.
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3: Mai 1990, Vanessa Paradis a 17 ans et pour son titre Tandem, elle doit travailler avec Renaud et Souchon, mais le destin s'appelle Serge Gainsbourg.
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3: En découvrant les musiques, le grand Serge flash. Il veut écrire tout l'album. Entre le vieux lion et la jeune louve, le studio devient un ring. Vanessa ne se laisse pas faire, elle recadre le maître rue de Verneuil dès qu'une rime est trop facile. Gainsbourg en sortira une phrase mythique : Paradis, c'est l'enfer.

0: De ces étincelles naît le titre Tandem, place à une femme qui s'affirme. Jean-Baptiste Mondino sublime le tout avec un clip en noir et blanc, électrique et ultra sexy.
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6: Vous avez lu l'histoire de Jesse James ? Comment-il vécu ? Comment-il est mort ? Ça vous a plu, hein ?

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1: Vous écoutez Chaussures Roses, le nouveau titre de Teddy Bear.
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2: Bonjour Adi Schatz, je suis Béatrice Duchin, je vis à Saint-Martin-de-Seignanx. Je suis native des Hautes-Pyrénées, de l'Anne-Mezan plus exactement. Je suis donc présidente de l'association Esquirote. Cette association a été créée en 2012 suite à la création, à l'ouverture de la filière bilingue français-gascon à Saint-Martin-de-Seignanx. Et c'est une association qui a pour vocation de promouvoir la langue et la culture gasconne, et de la rendre visible. Merci de me passer le micro.
3: Parlez-moi un petit peu de votre première liaison à la culture occitane.
2: Ma première liaison avec la langue et la culture gasconne, elle a commencé dès mon plus jeune âge, à l'occasion de réunions de famille chez mes grands-parents, puisque nous étions une famille nombreuse, et que mes parents, mes oncles, mes tantes, mes grands-parents parlaient gascon. L'ouverture aux autres est arrivée très tôt chez moi. J'étais membre du comité des fêtes de la Mezan. Moi, je viens de Bigorre et j'ai énormément de connaissances autour de moi. Je me souviens quand j'étais jeune et quand j'étais au lycée, et j'ai présenté l'option occitan au lycée. Nous étions nombreux en cours d'occitan et beaucoup la comprenaient parfaitement parce qu'ils habitaient dans des villages, dans des communes rurales ou à la maison, et ben, ils vivaient encore avec les grands-parents et ils ne parlaient que gascon à la maison. Moi, c'était difficile parce que je commençais déjà à la perdre. Mes grands-parents n'étaient plus là. On ne la parlait pas trop à la maison, mais ceux qui vivaient encore proches de leur grands-parents, c'était la langue de la maison. C'est une langue qui est très très proche de l'espagnol. Les concordances des temps se construisent comme en espagnol. Pour apprendre l'espagnol, c'est un plus. Et moi, j'ai toujours été très attentive à cette langue parce que je la trouvais belle. Et même si je ne la comprenais pas, je la trouvais jolie parce que souvent, à travers cette langue, ils racontaient des histoires, des légendes et tout le monde riait. C'est une langue qui, moi, a ravivé beaucoup d'émotions parce que justement, quand nous avons créé cette filière et que j'ai commencé à entendre les enseignants parler cette langue, ben, m'a projeté chez mes grands-parents dans mon enfance, en fait. L'enseignement bilingue à Saint-Martin-de-Seignanx se fait à l'école publique. C'est une offre de l'éducation nationale.
3: Est-ce qu'il y a beaucoup d'élèves?
2: Oui, à Saint-Martin-de-Seignanx, l'enseignement bilingue commence dès la petite section jusqu'au CM2. Et on a la chance à Saint-Martin qu'elle soit suivie au collège. L'histoire géo s'enseigne en gascon. Et il y a également le cours de langue en gascon. Très vite, nous avons mis en place les cours d'enseignement pour les parents, les cours adultes. Et donc, nous avons, dès la première année, eu beaucoup de parents.
3: Puisque vous êtes présidente de l'association Esquirote, quels actes concrets proposez-vous pour promouvoir cette langue gasconne?
2: Nous avons commencé par les cours de langue. Ensuite, nous avons proposé des cours de chant en polyphonie. Je chante au Conservatoire des Landes, au département Trad. Et puis, nous avons mis en place des événements. Ça fonctionne de plus en plus. Les collectivités territoriales ici nous soutiennent.
3: Béatrice Duchin, présidente de l'association Esquirote à Saint-Martin-de-Seignanx.
2: Oui.
3: Avant de vous dire adieu, allez-vous me donner l'eau de la radio qui vous a tendu le micro aujourd'hui?
2: Je crois que c'est Ici Gascogne.
3: Et comment ça se dit en gascon?
2: Ici Gascogne.
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4: L'attraction ouvre ses portes, on va rentrer dans une première salle. Et déjà, quand on vient de dehors et qu'il fait 2 degrés, on est content de retrouver un peu de chaleur. Ce qui est assez incroyable, c'est qu'on traverse plusieurs salles avec plusieurs ambiances. On va pouvoir voir de nombreuses plantes, sentir, interagir en parlant. Et on va voyager à travers un jeu de lumière, un jeu de mapping assez incroyable. Et franchement, je l'avoue, c'est assez bluffant.
5: Transférons l'énergie récoltée vers les serres via le système racinaire de mes plantes. Au rendez-vous de l'autre côté. Je sens que ça va être spectaculaire.
4: Alors pour ceux qui ont déjà eu l'occasion d'aller au bassin des Lumières à Bordeaux, on est un petit peu dans ce même univers. On va voyager dans une serre éclairée avec un mapping qui va interagir aussi en fonction de nos pas. Et ça, c'est plutôt sympathique. On marche, la lumière s'éclaire au sol, les murs sont éclairés avec des décors paradisiaques, fleuris. Et franchement, c'est extrêmement bluffant. Allez, on quitte la serre pour un autre monde, un autre univers. Direction la toute dernière salle où là, normalement, J'avais eu l'occasion de venir dans les coulisses lors de la construction de l'attraction il y a quelques semaines. Là, on va se retrouver face à un arbre imposant et il va falloir lui redonner vie en tapant en rythme sur des énormes tambours qui ont été mis à disposition. Et ça, je suis persuadé que ça va plaire aux petits, mais aussi aux grands. Ok, donc là, je vais me greffer avec une famille. On va taper à fond sur le tambour. Et en fait, à chaque fois qu'on donne une impulsion sur le tambour, ça envoie de l'énergie dans l'arbre, l'arbre prend vie. Et pour le reste, je vous laisserai le découvrir par vous-même, mais c'est, faut le dire, assez magique. Est-ce que je peux vous demander qu'est-ce que vous en avez pensé ?
6: Franchement, c'est super top, c'est une belle expérience, c'est très joli.
4: Ça vous a plu ?
7: Ça change beaucoup de toutes les attractions qu'on peut voir partout en fait. Et là, c'est vachement ludique même pour les enfants. C'est très visuel. Le fait de à la fin de taper sur les tam-tams, franchement, c'est juste génial.
4: Est-ce que ça vous a plu, les filles ?
8: Oui.
4: Pourquoi ça vous a plu ?
8: Parce que en fait, les plantes, elles nous avaient suivies et c'était trop bien. On a beaucoup aimé. Et voilà.
4: Bon ben voilà, je vous l'avais dit, ça marche sur les petits, ça marche sur les grands. Maintenant, il vous reste plus qu'à venir ici au Futuroscope pour venir découvrir la Serre des Mondes. C'est l'une des deux nouvelles attractions de cette saison 2026, la 39e pour le Futuroscope. Bon, je vous souhaite quand même qu'il y ait un peu plus de soleil qu'aujourd'hui. Quoique, franchement, pour aller dans la Serre des Mondes, vous serez quand même content de retrouver un peu de chaleur.
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9: Nous sommes en mai 1970, le 17 précisément, un dimanche ensoleillé et non un lundi au soleil. Et Claude François roule à vive allure, pressé de rejoindre Nîmes. Il s'écoute un live d'Elvis Presley. Well, it's one for the money, two for the show.
10: Three to get ready now, go cat. Dans la voiture, il y a 8 haut-parleurs tout autour, donc vraiment, j'étais entouré par le son, j'adore ça.
9: Quand soudain, son pneu éclate à hauteur de Bédarides. À l'époque, le chanteur raconte son accident dans une interview fascinante tirée de l'émission de radio Bande à part que Lina a archivée.
10: Quand la roue a explosé, l'arrière s'est présenté vers l'avant et la gauche de la voiture se soulevait pour culbuter, pour faire les tonneaux. Je me suis donc retrouvé de face à l'autoroute, donc de nouveau, et là j'ai ralenti. Dès que c'est représenté de nouveau en tonneau, j'ai réaccéléré, ainsi de suite, jusqu'à peut-être 100-110 à l'heure. Alors mes bras étaient mous pour conduire la voiture, et elle s'est arrêtée net, le retour m'a projeté la tête dans le volant.
9: Sa voiture traverse les 4 voies de l'autoroute et finit sa course dans un fossé de l'autre côté de l'autoroute A7. Conscient mais sonné, l'artiste est un miraculé. Nous sommes alors 8 ans avant l'épisode de la baignoire fatale. Il n'aura qu'un nez cassé, nécessitant par la suite une rhinoplastie.
10: C'est pas le cartilage qui s'est cassé, mais l'os entre les deux yeux. Alors là, quand j'ai vu ça, j'ai donné un coup de poing dans le miroir, j'ai donné des coups de poing partout, j'ai piqué ma crise de... J'ai pas de chance.
9: Claude François sortira 2 ans plus tard, le lundi au soleil.

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1: Bonjour à tous, je suis le frère Jean-Michel, je suis au monastère de l'abbaye de Belloc, j'ai 69 ans.
2: Ben bonjour, alors vous nous recevez dans un endroit qui est important dans le monastère pour vous, on est dans la bibliothèque.
1: La bibliothèque c'est un lieu important, les moines sont obligés de lire tous les jours.
2: Dans quel rayon vous allez le plus souvent vous?
1: Surtout dans le rayon de la Bible, hein. Un petit peu la philosophie.
2: Dites donc Jean-Michel, on fait un peu le sérieux frère Jean-Michel, mais moi je vois des astérix là-dessous là. Il n'y a pas que de la philo.
1: Ah non, il y a effectivement, Astérix, c'est de l'art. Hein.
2: Ben voyons. Vous avez été prêtre pendant longtemps. Qu'est-ce que vous gardez comme souvenir de votre vie de prêtre qui a duré 40 ans quand même en Creuse?
1: J'ai fait beaucoup d'enquêtes rurales.
2: Quoi des enquêtes rurales?
1: Alors j'ai travaillé, si vous voulez, je vais dans une commune par exemple, et bien je vais rencontrer toutes les personnes qui sont des personnes ressources, on veut dire, au niveau de, je dirais, de l'organisation de la cité. Bon, je vais visiter les familles, les agriculteurs. Alors quelquefois ça fait bizarre parce que bon, moi je fais des enquêtes rurales pour connaître un peu le pays, mais les gens à l'époque, hein, quand ils me voyaient arriver dans les fermes, par exemple, ils croyaient, à cause des questions que je posais, que je venais pour des subventions. Alors, évidemment, à la fin de l'entretien, c'était une grosse déception de leur côté parce que j'avais rien à leur offrir.
2: Vous avez décidé à 60 ans de quitter la prêtrise et de redevenir moine. Pourquoi on choisit d'être en retrait à un moment donné?
1: En fait, je m'étais rendu compte que dans mon activité très pleine, hein, j'arrivais pas à tout faire. J'avais des grandes ambitions, bien sûr, d'être proche de tout le monde, mais c'était impossible. Et donc, je me suis dit, mais comment être proche de chacun si je ne peux pas, à cause du temps, à cause des lieux, etc. Et donc, j'ai compris que, en fait, la relation principale, c'est la relation de l'intériorité, c'est-à-dire de l'écoute, de porter les personnes. Bon, c'est une question de foi, bien sûr, dans la prière, c'est-à-dire la méditation. Et du coup, on se sent beaucoup plus proche des personnes, beaucoup plus en résonance avec elles, et sans doute aussi avec une capacité d'énergie, d'encouragement. Voilà. Et de ce fait-là, beaucoup de personnes pensent aussi à moi, et donc on se communique énormément. Je n'ai plus de nouvelles relations. Par contre, j'approfondis toutes mes anciennes relations, et chacun se retrouve. Enfin, voilà, c'est très mystérieux. Hein. Je ne savais pas que ça allait se passer comme ça. Mais de fait, il y a une grande intimité qui s'est créée entre toutes ces personnes.
2: Dernière question. Vous, est-ce qu'en 40 ans de prêtrise, vous l'avez vu changer, cette société?
1: Ça n'a rien à voir. 40 ans, quand je pense, c'est les premiers temps que j'étais dans la Creuse. Et aujourd'hui, ça n'a absolument rien à voir. Vraiment, vraiment. Par contre, ce que je constate, si vous voulez, c'est que les gens sont très soucieux de beaucoup de choses. Mais aussi, je crois qu'on est dans une société qui n'aide pas à pacifier les relations. Beaucoup de personnes insatisfaites. Voilà. C'est ça qui est un petit peu difficile, je crois.
2: C'est le vivre ensemble qui va apprendre. Ce que vous faites ici, vivre ensemble, vous êtes combien dans la communauté?
1: Alors, nous sommes 11 frères. Il y a aussi la communauté des sœurs, elles sont 8. Oui, on apprend, ben justement, on prend beaucoup sur soi. On est comme dans une famille, hein, ouais, c'est ça. En prenant sur soi, on apprend beaucoup sur les autres. On comprend que c'est ce chemin-là qui peut produire vraiment du vrai bonheur.
2: Merci beaucoup, frère Jean-Michel.
1: Merci à vous.
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3: Allez, suivez-moi, je vous emmène dans une entreprise à Ernée. C'est l'ère du relookage, entreprise qui donne une seconde vie à nos meubles anciens. David Ozafel, le directeur des lieux, m'accueille dans les ateliers qui se trouvent dans les anciens locaux d'une célèbre entreprise ernéenne.
4: C'est les anciens locaux Panard, pour les gens qui connaissent en Mayenne.
3: Vous êtes une petite dizaine dans des locaux qui sont immenses. J'ai l'impression qu'on peut jouer à cache-cache ici, on s'amuserait comme des fous.
4: Ah, c'est sûr, complètement. L'avantage, c'est qu'il y a où se tourner.
3: Bon, il n'est pas caché, on le voit bien, il y a l'un de vos salariés qui est là.
4: Alexandre.
3: Alexandre. Bonjour Alexandre.
5: Bonjour.
3: Bon, qu'est-ce que vous êtes en train de faire là?
5: Là, je suis en train de reponcer un caisson de rangement. Donc, il y a tout ce qui est bouchage du Saint-O, je suis en train de le reponcer, de relisser.
3: Qu'est-ce qui vous plaît, vous, Alexandre, dans le travail du bois?
5: C'est la restauration, l'odeur du bois. C'est plutôt satisfaisant de pouvoir restaurer un vieux meuble qui date de très très longtemps, par exemple, et puis de le redonner vie, quoi.
3: Parce que ça fait longtemps que vous faites ça?
5: C'est depuis que j'ai l'âge de 16 ans, j'ai 40 ans.
3: Chaque meuble est donc nettoyé, parfois réparé, puis poncé, on l'a entendu. Ensuite, pour qu'il soit mis au goût du jour, il change de couleur. Avec David, nous allons dans une autre partie de l'atelier.
4: Voilà, on change de pièce. Donc là, vous êtes sur la partie cabine de peinture où il y a notre peintre Thomas.
3: On change d'odeur un peu parce que c'est vrai qu'on avait la bonne odeur du bois. Là, je ne vais pas dire que j'aime pas, mais c'est moins agréable au nez.
4: C'est moins agréable, mais c'est ce qui fait la beauté du travail. Et là, on est sur toute la finition de que ce soit meuble. Là, Thomas est en train de finir une chaise.
3: C'est quand même assez incroyable de regarder la métamorphose de certains meubles, parce qu'il y a des meubles, ils arrivent ici, c'est un petit peu le meuble de la grand-mère ou du papy.
4: Bien sûr.
3: Et vous en faites quelque chose très déco, très actuel.
4: Alors on en refait déjà quelque chose de très déco, et c'est surtout qu'on garde très important aussi la qualité de base, parce qu'en règle générale on travaille sur des meubles en chêne, en merisier ou autre essence de bois, donc il y a quand même une certaine qualité au point de départ.
3: On va se rapprocher de votre salarié qui est en train de peindre. Il a une cabine, il fait ça avec un pistolet, c'est plus facile qu'au pinceau.
4: Oui, oui, et puis c'est notre, ça Thomas, c'est notre Picasso, voilà, c'est la finition, c'est vraiment son dada, entre guillemets.
3: Non, il y a un Picasso mayenné, ça existe?
4: Ça peut exister complètement, c'est quelqu'un qui bosse très très bien.
3: Et là, ce sont des chaises qui sont en train d'être peintes.
4: Voilà.
3: Donc là, tout ça, ça se fait sur l'ossature en bois. Et après, vous remettez l'assise.
4: Alors, on remet l'assise. On a un des salariés aussi qui fait que ça en termes de tapisserie. C'était une chaise paillée. Donc, on supprime le paillage. Et par la suite, il va y avoir une nouvelle garniture de chaises. Voilà.
3: Ah, donc ce sera du tissu alors plutôt?
4: Alors, du tissu, là, ça va être un sky. Mais on peut, voilà, on peut accorder plein de choses, que ce soit du tissu, du sky, de l'alcantara. D'une chaise ancienne, elle redevient moderne et à la fois neuve également.
3: Et avec ces chaises, il y a évidemment une grande table qui a été peinte également par votre Picasso, puisque c'est son surnom. Et j'observe ça avec beaucoup d'attention. Ah ben, j'ai mis mon doigt, je crois que c'était pas sec en fait.
4: Oui, oui, ça vient d'être terminé tout juste, donc faut faire attention au doigt.
3: Ben, vous dites c'est pas grave, on voit quand même la marque de mon doigt.
4: Oui, non, c'est pas grave, on va le refaire après, vous souciez pas.
3: Et je vous rappelle que ce week-end, c'est un événement ici Mayenne, il y a le salon Maison et Déco à Espace Mayenne à Laval.
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6: Dans Minute Papillon, Thierry, on réveille vos souvenirs dans le Morvan et on fouille dans vos greniers à la recherche de tous vos films oubliés. Vous avez peut-être au fond d'une vieille malle, cachée dans un tiroir ou enfouie dans des cartons poussiéreux, un peu de la mémoire de votre village, des usages de votre région. Ces quelques instants de vie témoignent d'une époque, de la façon dont les gens d'ici grandissaient, se mariaient, s'amusaient. Les films de vacances, des fêtes de village, de réunions de famille, les événements de la paroisse, les films d'entreprise, les compétitions de quartier, tout parle de notre histoire.
7: À la vente, les enfants!
8: Allez, salut les petits!
7: Allez!
6: L'association Ofnibus collecte, numérise et valorise les films amateurs. Tout est expliqué sur son site et sa page Facebook. Des bobines Super 8, des cassettes VHS, des bandes magnétiques, les archives que les habitants apportent sont restaurées, puis seront présentées lors d'une projection publique accompagnée de musique. L'initiative a pour objectif la sauvegarde du patrimoine local menacé par l'obsolescence des supports. Nos vieilles cassettes ou nos vieux films se détériorent. Les habitants peuvent choisir de verser leurs films aux archives départementales ou de les conserver après leur numérisation. À travers cette opération, vos petites histoires de la vie quotidienne entrent dans notre grand récit collectif. Vos souvenirs sur celluloïdes alimentent notre mémoire.

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1: Bonjour. Arnaud, ma passion, c'est les taureaux. Tous les taureaux. L'amour du taureau. Le taureau Camargue, le taureau espagnol, qu'il soit dans l'arène, dans les champs, dans la rue. Je l'adore dans toutes ses formes.
2: Est-ce que vous vous êtes posé la question pourquoi j'aime le taureau ?
1: Ben, j'y suis venu petit à petit. En fait, mes parents m'ont amené il y a très longtemps dans ma jeunesse dans les arènes de Nîmes, à l'époque encore où on pouvait voir le sixième taureau gratuitement. On ouvrait les portes et je me suis pris de passion pour ça. Et petit à petit, j'ai appris ce qui était cet animal. D'abord le taureau espagnol, puis après le taureau Camargue.
2: Qu'est-ce qui représente pour vous le taureau ?
1: Ben, la sérénité, la force, et puis cet esprit de combat qu'il a toujours, qui est inné chez lui, et cette résistance qu'il peut avoir partout, contre le climat quand il est dans le champ, mais aussi dans l'arène ou avec les raseteurs. Maintenant, le plus grand plaisir est quand même de le voir dans son champ, évoluer dans son territoire, puisque c'est là où on voit qu'il est le plus majestueux.
2: Vous auriez aimé être éleveur de taureaux ?
1: Alors, j'ai approché des éleveurs de taureaux et je sais tellement comme c'est difficile. Sincèrement, je m'en vois pas les capacités. Oui. C'est comme toute passion, on aime s'en approcher le plus près possible. Donc, rêver d'un jour élever des taureaux, bien sûr, mais sincèrement, c'est vraiment vraiment très compliqué.
2: Le taureau, il est fascinant. Alors, il fait peur. Il est fascinant. Vous avez lu des livres sur le taureau parce que dans la mythologie, il y a toujours des bêtes à cornes.
1: Oui, tout à fait. Beaucoup de livres, à la fois sur la course camarguaise, à la fois sur la corrida, mais aussi sur le taureau. Et ce qui est fascinant, c'est tout ce qu'il peut être, lui, dans ce qu'on en fait en tant qu'élevage, et la force qu'il représente. Parce que après, c'est la relation à la fois à la corrida avec la mort, et qui peut gêner, et je l'entends, mais aussi l'agilité qu'on peut retrouver dans la course camarguaise. Il a toutes ses facettes, le taureau.
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0: Savoyard et aux Savoyards. Et aujourd'hui, c'est Philippe qui est avec nous. Philippe, vous nous racontez une très étonnante visite sous terre à Ugine.
1: Ah oui, on est à Ugine, en Savoie, et c'est une rencontre absolument étonnante. Et ce jour-là, on est accompagné par Rudy Lauberton, qui nous fait pénétrer, Laurent, carrément sous la montagne. En fait, nous sommes dans des tunnels de la guerre. Il nous conduit dans des abris anti-aériens de la Seconde Guerre mondiale. Des abris construits juste avant la guerre. Et comme il nous dit, comme on avait des usines sidérurgiques juste à côté, les avions pouvaient les bombarder. Voilà pourquoi il y a des tunnels. Et là, il nous conduit dans un tube qui lui appartient. 90 mètres de long, 2,50 mètres de diamètre. Et il nous dit là, on est juste au-dessous du centre-ville d'Ugine. Juste au-dessus de nous, on a même le musée du Crécherel. Et c'est là que Rudy nous explique qu'il a un jour décidé d'occuper ces tunnels. Il avait pourtant déjà entendu que ces tunnels avaient déjà servi de cave à affinage pour les bons fromages de chez nous.
0: Bon, le suspense a assez duré, Philippe. Qu'est-ce qu'il y fait exactement?
1: Eh oui, qu'est-ce qu'il y fait? Et c'est là qu'il nous fait découvrir une étonnante ferme, l'Aubricole. Tenez-vous bien, l'Aubricole.
0: Ah oui.
1: Et oui, Rudy élève des vers. Il y cultive aussi des endives et des champignons. Et là, il nous raconte comment il a découvert la lombriculture. C'est l'élevage des vers de terre, hein, pour mettre dans les lombrics composteurs. Vous avez peut-être ça chez vous.
0: À la différence de vous, vous les descendez, les vers.
1: Vous les descendez. Et il s'agit donc de ces déchets organiques, le compost, vous savez tout ce que c'est. Oui. Et donc, il va récupérer le terreau, mais aussi, tenez-vous bien, le jus fait par les vers, qui dit-il, c'est le meilleur engrais naturel, le jus de vers. Nous, on ne savait pas trop ce que c'était. Et bien, ce sont ces vers de terre que vous mettez justement dans votre compost. Il y a aussi le jus, il ne faut pas l'oublier. Et Rudy nous explique que le vers l'occupe surtout l'été, parce que l'hiver, qu'est-ce qu'on en fait des vers? On n'en fait rien. Et pendant l'hiver, il s'est donc mis à cultiver des endives. Et puis, donc, du mi-novembre jusqu'au mois de mars. C'est vrai que pour que l'endive soit bien blanche, nous dit-il, pour qu'elle n'ait pas d'amertume, elle doit rester totalement dans le noir. Et là, c'est l'endroit idéal.
0: Alors, les vers, l'endive, mais il y a aussi les champignons.
1: Eh oui, les champignons, des amis du noir aussi. Ils cultivent les fameux rosés des prés, mais aussi la pleurote. L'endroit est parfait, nous dit-il, 15 degrés, 85% d'humidité. Et là, il nous fait quelques confidences. Les champignons de Paris poussent sur du fumier de cheval, la pleurote sur du peuplier broyé, et le fameux shiitake, ce champignon étonnant, sur du chêne broyé. Le shiitake, vous savez qu'il a des vertus magiques, il fait pousser les dents, pousser les cheveux, et empêche de vieillir.
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6: Ah, j'ai plusieurs animaux, dont un chien. Et il est assez intelligent pour ouvrir une porte. Et il est allé attraper mon lapin, qui l'avait marré trop bête à cause de la pie.
5: Qui a eu une histoire triste, non?
6: Car il est pur mais animal de compagnie à casse la pie. C'est mon premier animal de compagnie, ce lapin. Oh. Mais Enheit, avant, le pur mais, car il a eu une pèse. Mais ce n'a même pas barré la porte à clau oui. Et la maison qu'il y a la campagne de cop, enfin c'est un peu dit qu'il y a un regret, mais ce de cop, le cas qu'il y a une traque, le duja au kuni qu'il avait mis quatre dans ce kuniye, qui a même, enfin qui sont sous main sur ses stages, et de cop qu'il avait mis quatre au meilleur, et le cas d'art qui se trouve. Dans le jardin, on a des clapiers sur plusieurs étages, et du coup, on a mis le lapin sur le plus haut, comme ça, le chien au début, juste il allait le voir, mais après, il pourra le faire quoi.
5: C'est mieux pour lui et pour toi aussi.
6: Oui, carrière triste.
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2: Moteur !
3: Allez, on se lève !
4: Hé, c'est quoi le texte ?
5: C'est ma France, hein, c'est moi qui l'a dit tout le temps.
6: Action ! Je passais le plus clair de mon temps au cinéma Le Star.
7: Coupé ! Elle était bien celle-là.
8: Poupou, pidou.
9: Juillet 1989, Yves Robert pose sa caméra à Marseille pour réaliser son prochain film, Le Château de ma mère. De retour dans ses collines du Garlaban, Marcel découvre l'amour et ses premiers chagrins. Se rendant désormais tous les week-ends à la Treille, la famille Pagnol emprunte un raccourci traversant des domaines privés. Jusqu'au jour où un garde, intransigeant, les prend en flagrant délit.
10: Les marins connaissent l'appel du large. Moi, je venais de ressentir l'appel des collines. Oui, elle m'appelait auprès d'elle, mes chères collines.
11: Garlaban, Taoumé, tête rouge, je vous salue.
9: Après avoir réalisé La gloire de mon père, Yves Robert enchaîne directement avec le tournage du Château de ma mère, la suite des souvenirs d'enfance de son ami Marcel Pagnol. C'est d'ailleurs ce volume que, 30 ans plus tôt, l'écrivain pensait adapter lui-même au cinéma, espérant en faire son dernier film.
12: Dans La gloire de mon père, ce sont des notations. Il n'y a pas de grande intrigue, il n'y a pas d'événement dramatique. Tandis que dans Le Château de ma mère, il y a un élément dramatique, n'est-ce pas, qui suffit, à mon avis, pour porter un film. Lorsque nous traversions les châteaux d'autrefois, et que le garde nous avait surpris, et ça a été chez nous une tragédie, n'est-ce pas ? Mon père s'est vu révoqué, s'est vu perdu d'avance, et puis ça s'est très bien arrangé. Je l'ai même acheté, ce château, il y a fort longtemps. J'avais l'intention d'y faire la cité du cinéma. Mais c'était au début de la guerre. Je n'ai pas pu le faire, et quand la guerre a été finie, je me suis trouvé trop vieux. Je vais tourner là-bas, et il faut que je me hâte, parce que on va construire un lotissement. Ce qui fait qu'il n'y aura plus le paysage qui est actuellement très beau, très simple et assez désert.
11: Mais on va arracher la chaîne.
13: Malheureux. Mais ce serait une effraction.
14: Eh oui, c'est... Une effraction, ça peut valoir dans les 3 mois de prison. Et calme, ma stock.
9: Et si Pagnol n'aura pas le temps de faire ce dernier film, le château de la Buzine, lui, renaîtra de ses cendres, un demi-siècle plus tard, pour devenir un lieu dédié au cinéma. Mais qui ne figure pas dans l'adaptation d'Yves Robert, lui préférant, pour représenter les domaines privés traversés par la famille, le château d'Astros, dans le Var, à Vidauban, et le château de la Gaude, à Aix-en-Provence.
10: C'est seulement quand je le vis par-dessus la haie que je reconnus le château, celui de la peur de ma mère. Oui, c'était là. C'était bien le canal de mon enfance. Je refis lentement le chemin de mes vacances de petit garçon et les chères ombres du passé marchaient auprès de moi.
9: Le château de ma mère se clôt sur un épilogue mélancolique, poignante élégie au temps qui a passé. Pagnol y fait vibrer les cordes d'une gravité à laquelle il a rarement habitué ses lecteurs.
10: Telle est la vie des hommes. Quelques joies très vite effacées par d'inoubliables chagrins. Il n'est pas nécessaire de le dire aux enfants.
9: Comme les souvenirs d'enfance de Pagnol, les deux films d'Yves Robert sont un succès, avec plus de 10 millions d'entrées, et offrent une nouvelle dimension au mythe qu'avait déjà édifié l'écrivain pour son cher Garlaban, la montagne magique de son enfance, et au chant d'amour pour son père et sa mère.
10: Mais de l'autre côté du temps, il y avait depuis des années une très jeune femme brune qui serrait toujours sur son cœur fragile les roses rouges du roi. Elle entendait les cris du garde et le souffle rauque du chien. Blême, tremblante et pour jamais inconsolable, elle ne savait pas qu'elle était chez son fils.
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16: Une flamme peut précipiter votre mort. Dans le Morvan, l'été, mieux vaut se méfier des feux follets. Ces flammèches bleutées, jaunâtres ou vermillons qui apparaissent comme par magie dans les zones humides. Dans le Morvan, ces petites flammes portent aussi le nom de Keller. Voilà l'une de leurs nombreuses frasques, racontée par Sandra Amani dans Légende du Morvan, aux éditions Temps Impossibles. Bonjour ma chère Sandra.
17: Bonjour Charlotte.
16: C'est la fin de l'été, nous sommes dans le hameau de Saint-Agnan, dans le Morvan, à la ferme des Amants.
18: Il est minuit passé.
16: Une ombre surgit soudain de la vieille bâtisse au toit de chaume. Jean Garnier titube dans le noir. Il a trop bu. Mais la nuit est belle. Les étoiles éclairent le bois. Et puis il la connaît par cœur, cette forêt. Depuis le temps qu'il braconne pour attraper des lapins de garenne. Ce n'est pas encore la saison de la chasse, mais peu importe. Le braconnier part à la recherche de ses pièges dispersés dans ce petit bois du Morvan.
0: Oh diable, les autorisations, les lapins de garenne sont bien meilleurs à cette saison. Dodu à souhait, oh je vais me régaler.
16: Jean Garnier emporte avec lui sa gibecière crasseuse. Elle contient les restes de sa prise de la veille, les plumes d'un faisan. Arrivé à l'étang, le braconnier pose sa sacoche près d'un tronc mort. Il cherche son piège, sans remarquer la petite flamme bleutée qui danse derrière lui.
2: Et en voilà un avec qui je vais bien m'amuser cette nuit.
16: Cette petite flamme bleutée, c'est Keulère, un feu follet. Une créature diabolique qui s'amuse à poursuivre les morvandiaux pour les attirer vers le lac. Elle incarne les âmes les plus détestables de l'humanité. Cette nuit-là, Keulère s'était emparé de l'esprit d'un certain Pierre Parot. Voleur, menteur, radin, violent avec la Louise, sa moitié. Une femme en or qui doit être bien débarrassée aujourd'hui. Pierre avait été enterré la veille. Son âme avait maintenant soif de vengeance.
2: Cet idiot, il ne me voit même pas trop concentré à emporter sa nouvelle prise. Je vais pouvoir me venger du sale coup qu'il m'a fait hier pendant qu'on m'enterrait. Tu vas me payer les insultes que j'ai entendues sur ma tombe alors même qu'elle n'était pas encore recouverte. Et la Louise, ma bonne femme qui rigolait en douce, planquée derrière sa voilette, le braconnier, la veuve joyeuse, bande de salauds!
16: Tout à coup, le cadavre du lapin dans les mains, Jean le braconnier se retourna et aperçut la petite flamme bleue voler derrière lui. Comme il avait beaucoup bu au dîner, il crut qu'il rêvait. Alors il poursuivit sa route sans se soucier de sa présence. C'est alors que le feu follet se mit à voleter autour de Jean. Une fois devant, une fois derrière. Ébloui par la force de la petite flamme bleue, la panique s'installa dans l'esprit de Jean. À partir de ce moment-là, une force invisible l'obligea à suivre la flamme. Oublié le braconnage, Jean était devenu le prisonnier du feu follet.
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16: C'est l'un des plus grands mystères du Morvan, le feu follet.
2: Il s'empare des âmes damnées pour tuer les étourdis qui se promènent la nuit dans les forêts ou près des lacs et des étangs. Voilà la suite de la légende Feu follet de Sandra Amani, publiée dans Légende du Morvan aux éditions Temps Impossible. L'âme de Pierre avait soif de vengeance. Le méchant bougre avait été enterré sans regret par sa femme et ce salaud de braconnier, Jean Garnier. Cette nuit d'été, Pierre attendait son heure pour mettre fin au jour de son ancien voisin. Son apparence de feu follet était bien pratique. Petite flamme bleutée discrète, mais dotée de pouvoirs puissants.
16: Jean était maintenant complètement envoûté par le feu follet. Il le suivait sans réfléchir au milieu du lac. Il ne se rendait même pas compte qu'il pénétrait dans l'eau. Autour du braconnier, quelques oiseaux de nuit fredonnaient une complainte. Le tonnerre grondait au loin et un vent sournois se levait, agitant l'onde. Alors le destin frappa.
3: Mais que m'arrive-t-il? Qu'est-ce que je fais dans l'eau?
16: Soudain, Jean, qui tentait vainement de s'échapper, se prit le pied dans une racine et trébucha.
2: Tu vas te noyer, sale gueux! Dans cette eau noire et sinistre, regarde-moi danser autour de toi. Tu es maintenant sous mon emprise, tu ne peux plus m'échapper.
16: Jean tenta de se relever, mais l'alcool ingurgité pesait lourd sur son estomac et détraquait son cerveau. Il tremblait de froid. Apeuré, Jean se roula sur lui-même et se retrouva dans le lac. Des éclairs illuminaient le ciel et la pluie commençait à tomber, brouillant sa vue. L'eau glacée saisit ses os. Il ne pouvait plus faire un geste.
8: Le feu follet tournoyait à toute vitesse autour du braconnier. Sans s'en rendre compte, Jean s'enfonçait de plus en plus profondément dans l'étendue sombre et boueuse. Le marécage étouffait ses cris. Tout à coup, on n'entendit plus un seul bruit. Jean s'était noyé.
17: Un de moins, les amis.
8: Au silence morbide, succéda une clameur qui s'empara de la forêt du Morvan. Les pierres, les arbres, les oiseaux, toutes les bêtes se moquaient du vilain chasseur en félicitant le feu follet. La lumière bleutée disparaissait au fur et à mesure que le jour se levait. C'était l'heure pour Keller de regagner la tombe de pierre. Dès le lendemain, empli d'une nouvelle énergie, le feu follet reviendrait peut-être taquiner une autre victime, en attendant qu'un petit malin réussisse enfin à le neutraliser.
16: Les feux follets du Morvan existent vraiment. Ils apparaissent dans les milieux humides chargés de méthane et de phosphine, des gaz produits par la décomposition de matières organiques. Mais leur pouvoir est impénétrable. Gardez-vous bien de rôder trop près des lacs et des étangs les soirs d'été, car vous risqueriez de vous faire envoûter par un feu follet.
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18: Moi, le plus dur à écrire en mots, c'est concessionnellement.
19: J'ai pas compris. Tu peux m'expliquer ? On a tous rien compris.
18: Concessionnellement.
20: Bah moi, c'est aucun mot. Sauf ceux où il y a trois, deux lettres qui sont pareilles. Mais sinon, j'ai aucune difficulté sur les mots.
21: Ben, moi aussi, je suis d'accord. Je dirais anticonstitutionnellement, parce que c'est le mot le plus long de la langue française. Et puis, en plus, c'est plus difficile que intergouvernementalisation.

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1: Et le cocktail américain, c'est quoi ?
2: C'est un cocktail grillé avec une sauce américaine, tomate, échalote, une pointe de cognac, du vin blanc. C'est un peu relevé.
3: Un déca,
4: pâté, jambon, c'est tout envoyé à gruyère, chantal, rose, bif, jambon de pays.
5: Eh ben, tout ça, ça va aller dans la blanquette.
2: Bon appétit.
6: Chartier, le temple vénéré de la gastronomie populaire à Paris, appelé Bouillon, a fait des émules ces dernières années. Pas moins de 12 bouillons se sont créés depuis 2019. Des indépendants, des groupes, Pigalle et République, Julien, Faramond et autres. Mais c'est bel et bien Chartier qui tire son épingle du jeu en ajoutant deux bouillons à la maison mère du 7 de la rue du Faubourg Montmartre, à Montparnasse et Gare de l'Est, avec l'assurance de trouver dans les trois établissements le même menu à prix mini doux.
7: Aujourd'hui, nous aurons un saucisson à l'ail ou alors une salade de tomates pour 2 euros, un rôti de porc pomme normande ou bien une saumonette sauce poivre vert à 9,60 euros, une mousse au chocolat ou une coupe vanille chocolat, une glace, pour 2,80 euros.
6: Et c'est bien ça qui fait le succès des bouillons depuis 130 ans. Prenons l'exemple du navire amiral, le Chartier des Grands Boulevards. 325 places, 6 à 800 repas servis chaque jour dans un décor 1900. Rien n'a bougé sauf l'ajout du chauffage central. Imaginez il y a 100 ans, dans la salle de 25 mètres de long et 6 mètres de hauteur sous plafond, un énorme poêle à charbon au centre brûlait les clients qui en étaient proches et laissait geler tous ceux qui en étaient éloignés. Pour le reste, c'est de l'authentique et dès la porte à tambour franc, la magie opère.
8: Alors nous approchons, vous voyez, pour entrer, on va être obligé de pousser cette porte à tambour qui était posée en 1912 et qui a vu tous les clients depuis. Poussez fort, allez-y, nous allons entrer.
6: Et si l'on est bien dans ce premier quart 21e siècle, grâce à Chartier, on entre chez Balzac ou Maupassant. Et on doit ce privilège à Camille Chartier. Il suffit de se balader rue Racine, admirer la devanture du grand bouillon Camille Chartier, un joyau de l'art nouveau.
9: Vous êtes au premier étage du bouillon Chartier, au 3 rue Racine. C'est historiquement un bouillon Camille Chartier ouvert en 1906. On est allé jusqu'à environ 200 bouillons sur Paris à une époque. Ils ont été à l'origine très populaires et puis après sont devenus un petit peu plus bourgeois. Il y a eu différentes variantes qui ont été créées, toujours avec un souci du décor et un soin amené à l'esthétique. Hein. Le début du siècle, c'était l'apogée de l'art nouveau.
6: La devise de la maison Chartier, souvent copiée, jamais égalée. Pour preuve, cette altercation en 1900 entre Camille Chartier et Alexandre Duval, un autre grand patron de bouillon parisien. Chartier, un jour, va déjeuner chez son concurrent. Duval, le voyant rentrer chez lui, l'apostrophe d'un ton ironique. « Alors, Chartier, vous venez manger chez moi parce que c'est meilleur que chez vous ?» Et Camille Chartier de répondre « Eh non, parce que chez moi, c'est complet. »
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2: Quand on vient au monde dans une famille de marins, mais qu'on est passionné d'aviation, est-ce vraiment une surprise que l'on finisse par inventer l'hydravion ? Henri Fabre naît à Marseille le 29 novembre 1882. Marseillais par son père, mais dauphinois par sa mère, Madame Fabre est originaire de Limbin. Et la vie géographique d'Henri sera calée sur la répartition généalogique, puisqu'il passera sa jeunesse entre la cité phocéenne et le Grésivaudan.
3: Mais c'est à la campagne ?
4: Oui, c'est très chouette.
2: Très jeune, Henri est passionné par tout ce qui touche aux avions. D'ailleurs, à 14 ans, c'est depuis la falaise de Saint-Hilaire du Touvet qu'il s'amuse à jeter un petit planeur et à le voir descendre jusqu'à la plaine. Mais quand ton père est l'eau, que tu es le vent et qu'il n'y a pas le feu et la terre pour arbitrer, le conflit est inévitable. Papa Fabre ne voit pas d'un bon œil la passion de son fils. Pour lui faire passer l'envie de prendre trop de hauteur, il l'envoie à Paris. Quelle erreur ! En intégrant l'école supérieure d'électricité de Paris, Henri en profite pour rencontrer les pionniers du vol de l'époque, tous à la capitale. Et sa créativité est encouragée. En 1906, il sort diplômé et après avoir convaincu, non sans mal, sa famille que son idée est bonne, il décide de travailler sérieusement dessus.
5: Je suis chaud, on peut le dire.
2: Son idée, justement, créer des aéroplanes capables de survoler la mer, bon, ça existait déjà à l'époque, mais capables de surnager en cas d'avarie et donc de se poser sur l'eau, il lui faudra 4 ans pour développer un prototype viable. Et l'Isère n'est pas en reste durant ce processus. Henri continue de venir régulièrement chez nous et mène certains essais à Limbin. Le plus marquant, une hélice est fabriquée dans la commune, le moteur et l'hélice sont montés sur une voiture pour tester la propulsion, une sacrée image qu'ont dû croiser sur leur route les limbinois à l'époque.
6: Non, c'est pas vrai ! Mais c'est super ça !
2: Nous sommes en 1910, Henri amène son appareil sur l'étang de Berre, pas loin de Marseille. Cet appareil, il l'appelle le canard, parce que la gouverne de profondeur, les petites pales que vous voyez normalement à l'arrière de la queue des avions, elles se trouvent à l'avant et rappellent la forme d'un canard. Par contre, parler d'avion pour qualifier la machine d'Henri, c'est peut-être un peu avant-gardiste. 14 mètres d'envergure, 8 mètres et demi de long, un moteur de 50 chevaux, 3 flotteurs et des câbles partout. Ça ressemble plus à un échafaudage flottant qu'à un appareil volant. Mais sur cet étang, entre Marignane et Miramas, Henri se met sur le siège et s'élance. La deuxième chose la plus folle de cette aventure, c'est qu'il n'a quasiment aucune expérience du pilotage. Qu'importe, la foi en ses idées, c'est tout ce qu'il lui faut. L'avion décolle sur plusieurs centaines de mètres et Henri devient le premier à réaliser un décollage et un amerrissage sur l'eau.
7: J'adore l'eau. Dans 20-30 ans, il n'y en aura plus.
2: Soyons honnêtes, dans l'œuvre d'Henri, la partie avion, c'était clairement pas la plus aboutie. Mais son véritable génie, il est dans ce qui fait du canard l'ancêtre de l'hydravion moderne, ses flotteurs.
8: Oh, j'adore quand tu dis ça, j'adore. Ah, tu le dis bien.
2: Un tel succès que c'est cette invention qui va permettre à Henri d'intéresser les industriels de l'aviation de l'époque. Après avoir travaillé sur des appareils pour la marine pendant la Grande Guerre, il fonde son entreprise et connaît le succès. Si Henri Fabre a choisi l'aviation, cet univers le lui rendra bien. Il épousera Germaine de Montgolfier, issue elle-même d'une famille assez connue dans le domaine. Toujours attaché à l'Isère, il achète le château du Carré à La Terrasse en 1927 où il viendra régulièrement. En 1979, il est l'invité d'honneur des championnats internationaux de deltaplane à Saint-Hilaire du Touvet, au sein d'une certaine coupe Picard. Henri Fabre vivra centenaire, il s'éteint à 101 ans et est enterré à Limbin. Il est né avant le vol des frères Wright, a connu tous les aéronefs possibles et monté dans le Concorde. Henri Fabre, le grand-père de l'hydravion, est un Isérois, illustre Isérois.
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9: Karen Ponte est romancière, elle est picarde et sur ici Picardie, elle vient tous les matins pour donner son billet d'humeur du jour. Karen Ponte s'éparpille. Bonjour Karen.
10: Bonjour. J'étais au téléphone il y a quelques jours avec mon amie Karine et elle me dit « Tu devrais parler à la radio de l'enfer des codes de validation. » C'est vrai que j'ai déjà évoqué les ouvertures faciles, pas faciles, les chaussettes orphelines, les bouchons de bouteilles qui ne se décrochent plus des goulots. Je peux continuer cette série, évidemment, hein, en parlant de d'autres choses agaçantes telles que les mots de passe et les codes de validation.
9: Oh, c'est chiant.
10: Vous l'avez sans doute constaté, aujourd'hui on doit créer des mots de passe pour tout et pas n'importe quel mot de passe, hein, évidemment. Il faut des majuscules, des minuscules, des caractères spéciaux, il faut au moins 8 caractères quand c'est pas 10. Et aujourd'hui, parfois, il faut même le changer tous les 6 mois. Et comme eh ben, on l'oublie, on clique sur mot de passe oublié, on est obligé d'en recréer un, bref, c'est l'enfer sur Terre.
9: Oui.
10: Mais comme si ça n'était pas suffisant, aujourd'hui, en plus des mots de passe, on reçoit des codes de validation.
9: Oui.
10: Soit par texto, soit par mail. Et une fois sur deux, eh bien évidemment, on ne les reçoit pas, hein, ces codes de validation. Ouais. Ils doivent s'en douter sur les sites, hein, parce que si vous l'avez repéré, vous pouvez cliquer sur « Réenvoyer le code ». Donc, oui, eux-mêmes savent que ça ne marche pas tout le temps. Et évidemment, on ne parle pas de ces fameux CAPTCHA. Vous savez, ces petits trucs, on doit confirmer qu'on n'est pas un robot, oui, en cliquant sur des images avec des feux tricolores. Mmh. Comme on voit jamais ce qu'il y a écrit, on clique sur tout et évidemment, ça ne marche pas. C'est mon amie Karine, hein, qui a raison. Finalement, je crois que je préfère encore collectionner les chaussettes orphelines.
9: Oui.
10: Je vous dis à lundi et d'ici là, rappelez-vous, quatre focus, c'est bien, mais quatre éparpillés, c'est encore mieux.
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4: À Anceny, j'ai rencontré Albert, ancien éditeur jeunesse, devenu un véritable moteur dans le monde associatif. Albert, il sème des idées et il aime surtout voir les autres les faire grandir. Une présence discrète mais indispensable qui sait inspirer sans jamais s'imposer. Et s'investir pour les autres est arrivé pour lui comme pour beaucoup d'entre nous.
11: Oui, ça a commencé en fait, ben notamment avec les enfants, en étant parents d'élèves. Et puis à s'engager autour de la vie locale, dans les associations de parents. Ça a commencé comme ça, l'engagement associatif. J'ai été scout et donc engagé quand même assez jeune dans le mouvement associatif. Oui.
12: Ça vous apporte quoi l'engagement associatif?
11: J'aime bien l'action. Je suis quelqu'un qui réfléchit aussi à beaucoup de concepts, mais au bout d'un moment être que dans le concept, ça marche pas. Donc être à l'action, c'est vraiment des choses qui pour moi sont importantes. Et puis aussi de créer du lien. Et ça, dans les associations, on peut pas faire tout seul. L'idée, c'est vraiment de créer du lien, de créer des interconnexions. Et ça, c'est vraiment quelque chose qui me nourrit en fait au quotidien. Parce que je suis convaincu que je pourrais être à d'autres endroits. Mais ce qui importe, c'est qu'est-ce que je peux faire pour l'endroit où je suis.
12: Et vous apportez quoi de vous là-dedans?
11: Je pense avoir cette capacité à mettre en lien les gens, à éventuellement aussi motiver, lancer des projets.
12: Fédérateur,
11: je sais pas, initiateur plutôt. En fait, je suis plutôt au début. Ce qui m'intéresse, c'est mettre en route des actions. Moi, j'aime me rendre le plus dispensable possible. C'est-à-dire que si je peux ne plus être dans un projet, tant mieux, parce qu'il y a d'autres choses aussi qui peuvent naître. Et puis, moi, ce qui m'amuse aussi, c'est justement de réussir à créer du lien et puis à faire en sorte que des différentes choses qui sont un peu dispersées soient plus puissantes parce qu'elles sont ensemble, parce qu'elles se mettent à travailler ensemble.
12: On dirait que vous déposez l'idée, puis hop, vous partez après.
11: C'est un peu ça. Ben, ce qui m'intéresse, c'est que d'autres s'emparent des idées. Moi, les idées, ouais, j'adore les idées. Mais ce qui m'intéresse, c'est surtout comment, quand je vois qu'il y a une dispersion sur des sujets, de me dire, mais pourquoi est-ce qu'ils se rencontrent pas?
12: Dernière question, qu'est-ce que vous apporte tout ça dans votre vie, Albert? Toutes ces idées que vous semez, vous plantez?
11: C'est en fait, je pense que derrière tout ça, c'est se sentir vivant.
12: Ouais, encore voilà. Une fois.
11: Mais oui, c'est oui, je pense que c'est ça.
12: Tout simplement, et c'est beau d'être vivant finalement.
11: Ouais, c'est une bonne idée.
12: On peut vous souhaiter quoi pour la suite à vous?
11: De continuer à être curieux. Ça, c'est une sorte d'angoisse que j'ai dans ma vie, c'est qu'un jour je puisse ne plus être curieux, ne plus perdre ce côté de cet émerveillement.
12: Ouais.
11: C'est-à-dire perdre l'émerveillement et la curiosité. Ça me ferait mal.
4: Albert, dans le monde associatif comme ailleurs, continue de semer des petites graines d'idées et laisse la magie opérer.
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1: Eh bien, d'ici à tout, mais le mercat, de l'Uni ou le mercat des rebelles, mais en gascogne toulousain, c'est prononcé sur les marcat, avec un A marcat. En gascogne toulousaine, bah, du côté par exemple de l'île des Baches, c'est l'île Jourdain, pour parler du marché, vous prononcez les marcat. Alors, mais, il y a des mercats à Toulouse, le plus connu certainement, le marché Victor Hugo, un lieu emblématique de la ville rose. Là-bas, certains Toulousains achètent auprès de leur boucher charcutier des cansalades. Alors, mais, une questionnette au Quesaco, là, la cansalade.
2: Ce serait pas du jambon?
1: Pas exactement. La cansalade, c'est de la poitrine de porc salé. Ouais. Cansalade, cansalade. Donc, moi, ne pas confondre, attention, avec car salade. La car salade, c'est littéralement la chair salée, donc la charcuterie. Alors, en ce moment, vous êtes nombreux à acheter, surtout, ben, des razines ou d'arrazim. Solide, bien entendu, il s'agit du
2: raisin.
1: Une précision sur le mot razine qui désigne, et lingonostre, aussi bien le fruit de la vigne, comme en français, que la grappe elle-même.
2: Et comment on dit alors, je mange du raisin?
1: Mais vous allez le dire, mangi des razines.
2: Mangi des razines.
1: Fort plat, ou minja razim. En revanche, manja ou minja urazine signifie manger une grappe de raisin, pas juste un raisin. Al mercat podes crumpataver des pomos. Au marché, vous pouvez acheter également, en ce moment, quoi, ben,
2: des pomos. Pommes.
1: Des pommes, manger des pommes.
2: Belles, ouais.
1: Mais oui. Des persets ou des persegos. Il y en a encore, j'en ai trouvé quelques-unes. Des pêches. Des fragustos, quesaco. Alors ça, c'est pas évident, des fragustes, des framboises, oh, et même des myrtilles, c'est très très bon, d'abajous ou abajous, ça dépend de la prononciation. Bonne fin de semaine à toutes.
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4: Il est presque 7h40, l'heure de la nécessaire minute comptoise d'Arnaud Fromage, que je ne vois pas pour l'instant. Arnaud, vous êtes là? Je vous sors du lit, là, il faut vous réveiller maintenant, hein. C'est l'heure de la chronique, là.
5: Vabandoust, et Untnegin. Pardon, je rêvais. Puis c'était très bizarre, parce que dans mon rêve, je parlais super bien estonien. Bon, je sais pas si ça vous est déjà arrivé, mais il paraît que c'est pas si rare de rêver dans une langue qui n'est pas la nôtre, voire même d'une langue que vous ne connaissez pas du tout, comme moi avec l'estonien. Et ça porte un nom, d'ailleurs, ça s'appelle la xénoglossie. Et sur le site de Babel, l'un des sites qui propose des cours de langue en ligne, eh bien j'ai trouvé un article à ce propos. Alors, il y a plusieurs types de xénoglossie. L'article prend l'exemple de quelqu'un qui avait reconnu de l'hébreu dans son rêve, mais en cherchant bien, il s'était souvenu qu'il avait fait quelques cours d'hébreu quand il avait 13 ans et que c'était probablement de là que ça remontait. Mais il est tout à fait possible de rêver dans une langue qu'on ne connaît pas du tout. Notez qu'on peut aussi penser que c'est cette langue-là, alors qu'il n'y a pas un mot qui est bon, c'est juste nous qui inventons un charabia en se disant que ça doit être du malgache ou du portugais.
4: Mais il y a aussi des cas cliniques beaucoup plus rares et plus impressionnants, hein.
5: Oui, qui se déclenche généralement après un accident grave ou un AVC, par exemple. En 2015, en Chine, une ancienne prof d'anglais retraitée, âgée de 94 ans, est victime d'un AVC. À son réveil, après 2 semaines de coma, elle a totalement oublié le mandarin, sa langue maternelle, et ne parle désormais plus qu'anglais, qu'elle n'avait plus pratiqué depuis 30 ans. Autre cas, et cette fois c'est l'inverse, ça se passe en Australie. Un jeune homme de 21 ans, victime d'un accident de la route, se réveille à l'hôpital en étant totalement incapable de parler anglais. Il ne se souvenait plus que du mandarin qu'il avait étudié à l'école quelques années avant. Détail amusant, il est par la suite allé en Chine, où il est devenu présentateur d'une émission de télé sur place. C'est dire son niveau.
4: Ah bah dis donc, mais Arnaud, il y a une explication rationnelle à ça ?
5: Pour le cas des rêves, l'explication la plus plausible, c'est que le subconscient aurait retenu quelques bribes d'une langue sans qu'on s'en soit vraiment rendu compte consciemment. De quoi appeler Freud au secours. Pour les cas cliniques de gens ayant totalement oublié leur langue maternelle après un choc, l'explication se niche dans la latéralisation du cerveau. Et oui, vous n'êtes pas sans savoir qu'on a 2 hémisphères là-dessous. Or, notre langue maternelle est stockée dans l'hémisphère gauche du cerveau, quand les langues que nous apprenons par la suite sont stockées, elles, dans l'hémisphère droit. Ainsi, si la partie gauche du cerveau est atteinte par une lésion quelconque, dans certains cas, il est possible d'oublier sa langue maternelle. Vous ne vous souvenez plus alors que de celle qui se trouve stockée dans l'autre hémisphère, l'hémisphère droit qui n'a pas été atteint. Ça reste néanmoins fascinant et impressionnant, heureusement que c'est très rare. Mais voilà en tout cas un nouveau mystère du cerveau résolu, et sur ce, moi je vais me recoucher. Allez, Omen a aimé, ça veut dire à demain en estonien.
4: Ah bon, eh bien bonne nuit, j'ai envie de vous dire. Hein. Arnaud, ça me donnerait presque envie de bailler, c'est pas très gentil. Et j'espère qu'il m'arrivera rien, parce que si je dois parler anglais toute ma vie, autant vous dire que ça va être très difficile, parce que l'hémisphère droit n'a pas retenu grand-chose en anglais. La nécessaire minute côtoise, les infos insolites, mais des fois très intéressantes, hein, comme ce matin. À réécouter à tout instant sur l'application Ici, et puis également sur ici.fr Besançon.
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6: On est dans l'ouest de l'Eure, grosso modo entre Bernay au sud et Pont-Audemer au nord. Le Lieuvin, c'est un petit bout de région dans la région. Aujourd'hui, je m'arrête à Saint-Benoît-des-Ombres chez mon copain Steve. Me voilà garé dans le jardin de Steve.
7: Eh, je crois que le décor est planté. Ouais, là.
8: Salut Fred.
7: Ah ouais. C'est magnifique.
8: Ouais.
7: Toi, dans ton jardin, t'as pas planté des arbres. Hein.
8: Bah non, ils étaient déjà là. Hein.
7: T'as planté d'autres trucs. Hein.
8: Tu sais, le terrain commence là-bas où t'es arrivé. Là.
6: Et dès l'entrée, le décor est planté.
8: À partir de là, il y a des sculptures.
7: Alors toi, comme t'aimes bien les musées, bah, t'en as fait un chez toi dans ton jardin. Quoi.
8: Voilà. Ouais. C'est pas un musée figé, ça.
6: C'est-à-dire?
8: Par exemple, aujourd'hui, t'es venu chez moi.
6: Ouais.
8: Quand tu vas rentrer.
6: Ouais.
8: Tu pourras dire, je suis venu visiter le musée de Steve.
6: Ah bon?
8: Ah non. Tu pourras dire, j'ai vu ce que j'ai vu aujourd'hui. Parce que si tu reviens dans un roman, c'est plus le même musée que tu vas voir.
6: Dans son jardin, Steve a planté des dizaines de sculptures en bois.
7: C'est toi qui as fait tout ça, là?
8: Ben oui, Fred.
6: Ben oui, c'est lui.
8: Ben oui, c'est moi.
7: Ça fait quoi, 2 hectares ici, je crois?
8: Ouais, 1,5 hectare, ça va jusque là-bas, jusqu'aux chevaux, là-bas. Tu vois les chevaux au bout, ouais. Là-bas?
7: C'est des sculptures en bois?
8: Bah ouais, tout est en bois, là.
7: Que tu fais à la tronçonneuse?
8: Tronçonneuse, disqueuse, ciseaux à bois...
7: Tu dégrossis à la tronçonneuse, quoi.
8: Tu dégrossis à la tronçonneuse.
6: Il sculpte des bestioles, Steve.
8: Tu vois, regarde tous ces bestioles par terre, là.
7: Il y a des crocodiles par terre.
8: Voilà, moi, j'ai pas de chien, moi. C'est ça, mes chiens. Les gens me disent, t'as pas de chien chez toi? Bah, regarde les gueules, tu vois, là. C'est eux qui gardent la cour.
7: Tu fais que des animaux, en fait.
8: T'as remarqué ça, direct, hein?
6: Non, mais quel sens de l'observation?
7: T'as toujours vécu de la sculpture?
8: Ouais, j'ai toujours su fils de sculpteur.
7: Il était en Normandie, ton père?
8: Non, Fred. Moi, je suis né à l'île Maurice. J'ai vécu là-bas. Je suis arrivé ici, en France. J'avais 40 ans.
6: Il y a 25 ans.
8: Donc, j'ai grandi dans la lieu de mon père, si tu veux.
6: Et pourquoi il a quitté l'île Maurice?
8: Bah parce que j'ai rencontré ma femme...
7: Bibi.
8: Ouais.
6: Le petit nom qu'il donne à sa femme.
8: Leila, il s'appelle.
6: Leila.
8: Ouais, Leila.
7: Comme la chanson de...
6: Clapton.
7: Eric Clapton. Leila.
6: Je suppose qu'il y retourne pas souvent à l'île Maurice.
8: Si, j'y vais, moi, de temps en temps. J'y vais, je t'ai dit, mais c'est pas à côté de l'île Maurice. T'as déjà été?
7: Bah non.
8: Non.
7: J'attends que tu m'invites.
8: Ben, moi, c'est maintenant, c'est ici chez moi, Fred.
6: Et si on en revenait aux sculptures?
7: Comment tu en vis alors? T'as des commandes, des gens qui te passent commandes sur tes sculptures
8: et... Oui, j'en ai un peu de commandes. Sinon, comment je vis? Tu sais, nous, on fait des ateliers. Parce que, tu sais, à mon âge, il est temps de.
6: De transmettre.
8: T'as trouvé le mot.
6: J'ai trouvé le premier.
8: J'ai trouvé le mot avant. De transmettre les connaissances, tout ce que j'ai appris. Mon père m'a appris pour que je transmette. C'est ce qu'il m'a dit. Si tu ne transmets pas, ça ne sert à rien que tu apprennes.
6: Totalement d'accord.
8: Et je trouve ça très bien, moi.
6: Pourquoi?
8: Parce qu'il y a un plaisir à apprendre et connaître. Et il y a aussi un autre plaisir qui peut être, est peut-être plus grand.
6: Je pense savoir de quoi il parle.
8: De transmettre.
6: Transmettre.
8: Parce que quand tu vois quelqu'un qui fait ce que tu l'as appris, qui réalise ça devant toi, c'est un plaisir que tu ressens.
6: On passe le flambeau.
8: Ouais, c'est notre rôle. Hein.
6: Transmettre.
8: On est éphémère ici, nous. On est deux passages, comme on dit.
6: Steve sculpte les fruits et légumes, le bois, la glace et le sable.
8: Tout ça, quoi.
6: Je vous mets les infos et les photos sur l'appli.
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1: Bachata, Portugal, Madagascar, ça fait un beau mélange. Et nous sommes avec Étienne Arnold. Bonjour Étienne.
2: Manaono.
1: Manaono. Alors ça, c'est du malgache, parce que vous avez un petit peu de malgache, de sang malgache en vous, du sang portugais également. Et nous allons découvrir votre passion qui prend énormément de place dans votre vie, à savoir la bachata.
2: Oui, alors mon papa est malgache, ma mère, c'est la portugaise.
1: Oui. Tout votre temps, vous le consacrez à votre passion. Vous êtes prof également de danse. Mais revenons un petit peu à vos origines. Que de quoi vous souvenez vous, les influences que ça a pu avoir dans votre quotidien à la maison, avec papa, maman, peut-être frères et sœurs, lors de vos vacances, voyages et autres?
2: Déjà, la musique. Mon papa, c'est un musicien. Il jouait beaucoup de guitare à la maison quand on avait des réunions de famille. C'est vrai qu'on écoutait de la musique traditionnelle malgache du côté du papa. Et quand j'étais plutôt du côté de la maman, c'était des musiques aussi traditionnelles portugaises.
1: Et jouer de la guitare classique? Ou une guitare spéciale du pays?
2: Non, alors enfin, il joue quelques percussions, oui. Mais sinon, tout ce qui est blues.
1: Est-ce que vous voulez partager un titre avec nous, justement, de cette culture malgache? Alors, qui est-il et qu'est-ce que ça représente pour vous?
2: Le chanteur, c'est Justin Bali. Petite note d'instrument.
1: J'ai l'impression que cette voix aussi plonge dans vos souvenirs.
2: Ouais, ça met une petite pause dans le temps, je trouve, quand on écoute ces sons. J'ai un oncle à Bordeaux qui, quand on allait chez lui, il écoutait ça... toute la journée.
1: C'est resté c'était
2: trop bien, j'adorais.
1: J'aperçois, dites-moi, des petites guitares là-bas. Mais alors, guitare d'enfant, a priori, vous avez envie que votre fils apprenne également à jouer. Enfin, en tout cas, la musique, il faut que ce soit essentiel.
2: On peut découvrir des choses soi-même, mais souvent, la chose peut être transmise par nos proches. Et là, en l'occurrence, alors moi, je n'ai jamais fait de guitare. En tout cas, j'ai jamais vraiment appris. Puis mon fils, je pense qu'en voyant mon père faire de la guitare, ça l'a intéressé. Et donc, il nous a demandé d'avoir des guitares quoi, très rapidement. Et il joue beaucoup d'instruments. Ouais. On a des percussions pour faire de la salsa, pour faire de la bachata. Et,
1: peut-être qu'un jour, il va vous accompagner. C'est lui qui jouera de la musique.
2: Voilà, c'est ça. Pour l'instant, il y a plus de chances qu'il soit musicien. Alors, peut-être qu'il dansera, mais en tout cas, il pratique beaucoup la musique. Ouais. Il fait beaucoup de guitare.
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3: La dernière fois que vous y êtes allé, je suis sûr que vous aviez un kawé fluo et un petit goûter dans un sac en plastique préparé par maman. Avec plus de 80 oiseaux de proie et 30 espèces différentes, et surtout un spectacle où le seul effet spécial, c'est la nature elle-même, aujourd'hui, je teste pour vous la volerie des aigles. Nous sommes dans les ruines du château de Kilsheim, c'est juste sous le Haut-Königsbourg, et je grimpe les derniers mètres à pied vers la volerie, où je suis déjà accueilli par Eric Renaud, le directeur du site, et une équipe de soigneurs passionnés, et quelques cris que j'entends au loin, assez impressionnants, d'oiseaux qui ont l'air quand même assez gros. Et on commence par les coulisses, derrière la zone qui est accessible au public. Et Alexandre, qui est soigneur, est équipé d'un gant en cuir sur tout le bras, et surtout, il est d'un calme absolu. Et je crois que c'est nécessaire. Et autour de nous, plein d'oiseaux. Et chacun d'entre eux est identifié, suivi, observé quotidiennement. Et j'apprends d'ailleurs que les oiseaux ne sont jamais forcés à voler. Ah non, non, non. Ils participent volontairement grâce à un entraînement basé sur la confiance et le renforcement positif. On les encourage, puis on leur donne des petites gâteries pour les remercier quand même. Et c'est ainsi qu'Alexandre me propose évidemment de tenir le gant. Oui, alors pas pour sortir la tarte du four, hein, mais pour tenir, non pas un pigeon non plus, hein,

0: C'est bel et bien
1: un aigle,
0: oui, qui passe tranquillement du gant d'Alex et au mien. Voilà. Battement d'aile XXL. Je sens les plumes sur ma face. Ah oui, parce qu'il fait son petit point, hein, le petit bonhomme. Et heureusement que je suis accompagné, hein. Et étonnamment, je n'ai pas eu trop peur. Parce que le regard de l'aigle est si perçant que j'étais quelque peu fasciné. Même si mon bras, lui, l'était un peu moins. La volerie des aigles, c'est la première volerie créée en France. C'était en 1968. Et à l'époque, elle avait été créée surtout pour changer l'image qu'on avait des rapaces qui ont été longtemps persécutés. Allez, hop, le spectacle commence. Je m'installe dans les gradins et je constate que pas de musique spectaculaire. Hein, juste une voix, des explications sur la vie et les comportements des rapaces. Et soudain, un mouvement lointain dans le ciel au-dessus de nous. Un vautour apparaît au-dessus des remparts. Silence total. Et même les enfants arrêtent de parler. Ça, c'est pas mal. Le soigneur explique que certains oiseaux dépassent même les 2 mètres d'envergure. Et c'est grand 2 mètres, hein. Et il demande au public de rester bien immobile pour faire un passage encore plus près de nos têtes. Alors j'applique, je reste immobile, et sauf que ma tête, elle continue de regarder l'oiseau au-dessus de nous, un peu comme au tennis. Mauvais réflexe. Et j'entends mon voisin qui me chuchote. Faut pas bouger. Ah oui, en effet, hein, parce que plusieurs rapaces s'élancent, hein. Chouette, aigle, pigargue. Et on en prend plein les yeux. En tout cas, moi, j'ai retenu une chose, hein. C'est qu'ici, c'est pas les humains qui regardent un show d'oiseaux. C'est plutôt l'inverse, hein. C'est les oiseaux qui nous observent en train d'essayer de rester calmes. Et ça, c'est tout un spectacle.

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2: Tous les jeudis, vous partagez avec nous un lieu de Provence. Et ce matin, vous allez nous faire découvrir une source.
3: Eh ben non.
2: Ah bon?
3: Non.
2: Mais qu'est-ce que vous m'avez écrit alors?
3: Ben, c'est faux ce que non, vous... mais sur le coup, je voulais, puis après, je me suis dit non, une source, ça se dit pas.
2: Vous faites un peu comme vous voulez.
3: Exactement. Non, ça se dit pas une source. Alors, c'est pas moi qui le dis, c'est l'île des Bellons dans le château de ma mère. Voilà. Mais je vais quand même vous parler de source à travers ces gens de Manon. Oui. Hier, vous vous rappelez, je vous ai parlé de l'expression patin couffin.
2: Oui.
3: Hein, qu'on emploie dans le sens de etc. Et j'ai mentionné l'expression et le con de Manon. Et pour n'offenser personne, j'ai dit, ne le prenez pas pour vous les Manon, c'est juste une expression. J'ai ajouté, on vous aime d'amour. Ok. Le problème, c'est qu'à peine ma chronique finie, ma chérie m'a demandé, c'est qui cette Manon que tu aimes d'amour?
2: C'est vrai.
3: Alors je lui ai dit, mais personne, c'est une expression. Et elle me dit, mais pourquoi tu me dis que tu l'aimes d'amour? Je lui ai dit, mais non, mais t'as pas la ref, c'est Pagnol, c'est Manon des Sources, c'est Hugolin. Hein. Vous savez, Manon, je t'aime d'amour. Vous le faites, c'est non, Eric?
2: Manon, je t'aime d'amour.
3: Je t'aime, Manon.
2: Je t'aime, Manon.
3: Voilà, on est d'accord. Voilà. Mais désolé, on va quitter la poésie bucolique et romantique de Manon des Sources et les collines pour que je vous explique cette expression, le conte de Manon. Alors pour tout vous dire, on ne sait pas trop d'où elle vient, elle ne semble pas typiquement provençale, en tout cas on la connaît dans le sud-ouest, chez Francis Cabrel, même si elle est très attachée à la Provence, notamment à travers l'œuvre de Pagnol, bien sûr. Comme je vous l'ai dit, on l'emploie pour exprimer là aussi une suite que l'on n'énumérera pas, comme pour dire etc. Hein. Exemple dans un roman de Jean-Paul Delfino, et tout le con de Manon et tout le tremblement. Ou encore chez Maurice Gouirand, hein, il regrettait la prospérité de Marseille, mais aussi le respect de la religion, de la morale, de la discipline, du patin couffin et du con de Manon. Oui, le con de Manon, c'est l'équivalent de patin couffin et tutti quanti. Autre subtilité décrite par Rivo Nora dans son dictionnaire des parlers régionaux, l'expression serait utilisée pour couper court aux exigences de son interlocuteur. Exemple, et le con de Manon, non, pendant que tu es là, dire, allez, c'est bon, hein, arrête-toi, tu m'as gonflé. Dans la lignée des fatueux de, fan de chichoulo, fan de pute, ou même, autre expression avec d'autres prénoms, je suis désolé, la putain d'Adèle ou la putain de la Caroline, c'est, on va avoir des problèmes.
2: Je pense, oui.
3: Cette interjection est aussi utilisée pour marquer la surprise. En voici un exemple sous la plume de Maurice Gouirand, cette fois dans le théorème de Langambi, le con de Manon, mais c'est mon riri. Et on la trouve aussi chez Gilles Del Papas, sous la variante la con de Manon. Selon Robert Bouvier, dans le Parler Marseillais, l'expression exprime aussi le dépit ou l'irritation, hein, et il donnait cet exemple, le con de Manon, ça a encore foiré. On trouve aussi des variantes avec le con de Madon, et on vous aime aussi d'amour, les Madon. Non, je vais rien dire, parce que je vais avoir des problèmes avec Magaté. Magaté, c'est toi que j'aime d'amour. En tout cas, tous les auteurs s'accordent à dire que Manon est sûrement là juste pour la rime, sans aucun lien avec une quelconque Manon qui aurait existé.
2: Bien sûr.
3: Et je vous le confirme parce que j'ai vérifié toutes mes sources.
2: Parfait. Un petit bonjour à votre gâté qui nous écoute ce matin.
4: Manon des Sources.
2: Oui, non, mais c'est pardon.
4: Il a bien Manon des Sources.
3: Non, j'ai vérifié mes sources maintenant. Je ne sais pas s'il l'a vérifié.
2: Oui, non, mais bien sûr. Bien sûr. Mais vous me prenez.
3: On vérifie.
2: C'est possible, ça.
3: C'est comme ça.
2: Non, mais si vous voulez, je vous laisse.
3: Mais non, thème d'amour, Eric.
2: Bon, donc un petit bonjour à votre gâté. Oui. Je le confirme, mais Eric est sage comme une image.
3: Mais exactement.
2: Enfin, chérie, je t'aime.

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1: L'ancien mystique manoir de dames. 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
2: Bonjour.
1: Enchantée.
2: Enchantée, bienvenue chez nous.
1: Ben, merci. Donc c'est vous qui avez une vie de princesse, vous m'avez dit c'est au téléphone.
2: J'ai mon prince dans la cuisine.
1: C'est cool, écoutez. Julia et David, donc une magnifique histoire d'amour qui va être très énervante, j'en suis sûre.
2: Sûrement.
1: Ce manoir ?
2: Donc c'est un manoir qui date de 1900, ouais. Et en fait il a été créé quand les usines ont été créées également. Donc c'est le dirigeant de ces usines-là qui a construit ce manoir.
1: L'usine qui est en face là ?
2: C'est ça. Ventron Confection.
1: Je décris la princesse, quand même. Cheveux longs, bleu, montrez-moi, retournez-vous. Vert. Magnifique. Ah, bleu vert ? Ouais. Ouais, dans la pénombre, on ne voit pas bien parce que c'est un peu pénombre le manoir.
2: C'est ça, hein. c'est le style du manoir, ouais.
1: Ouais, c'est ça. Ouais. Piercing. Ouais.
2: Hein. Tatouage, tout ça.
1: Ouais. Ah ouais, c'est ça. Ouais. Oui, une princesse très moderne.
2: Voilà, voilà.
1: On n'est pas dans la petite princesse avec la petite robe rose,
2: non.
1: Les flots dans les cheveux. Quoi.
2: Non, c'est la princesse habillée en noir.
1: Et voici David, donc... Le prince charmant, bah écoutez, je suis enchantée. Hein,
3: enchantée.
1: Ravie. Vous aussi.
3: C'est ça, rocker, oui, au retard plutôt, voilà.
1: Ah, voilà. C'est ça.
3: La barbe, les cheveux du coup un peu plus courts. J'avais les cheveux longs pendant un temps, mais...
1: Avec une... Comment ça s'appelle, ça ?
3: Ah, la banane, du coup.
1: Oui, la banane, voilà. Le piercing aussi, etc. Donc,
3: c'est ça.
1: Un prince charmant tout à fait moderne aussi.
3: Voilà, c'est voilà. Tout à fait.
1: Ce manoir, vous l'avez acheté ?
3: Oui, on est passé devant après une visite qu'on avait fait du côté du 90.
2: Au nord de Belfort,
3: oui. Mais oui, c'était par un détour du coup à moto, plutôt que de revenir par la voie rapide. On a fait le détour côté Vosgien pour l'école, c'était toujours sympa. Et puis on a vu le manoir qui, lui, n'était pas en vente pour le coup. Et on s'est arrêté devant parce qu'on l'a trouvé magnifique. On a fait quelques photos. On s'est dit, c'est une bâtisse comme ça qu'il nous faut. Et en rentrant, continuant nos recherches pour les maisons, deux semaines plus tard, on est tombé dessus, tout fraîchement mis en vente.
1: D'accord.
3: Donc on s'est dit, il y a quelque chose à faire. Donc on est revenu, on a fait la visite, on est tombé sous le charme, malgré l'état du coup...
2: Parce qu'on est tombé sous le charme de l'escalier, et puis après on avait pu...
1: C'était mort.
2: Ouais, c'était mort.
1: Ah, et alors, ça
2: vient d'où ? Parce que moi, c'était un rêve de petite fille. Je disais toujours à ma grand-mère qu'un jour j'aurais un château, et elle me dit, si t'en rêves, t'en es capable de le faire, alors tu le feras.
1: D'accord, et vous saviez que c'était son rêve ?
3: Oui, tout à fait, ça faisait déjà un moment qu'elle en parlait aussi, et puis voilà, c'était le but de pouvoir justement réaliser son rêve. Après oui, il y a un investissement, il y a une grande part de folie, on y met toute notre âme, tous nos budgets, tout ce qu'on peut, pour pouvoir du coup réinvestiguer les lieux, lui redonner le cachet d'antan, et puis voilà, que ça reprenne vie complètement.
2: On a eu vraiment un coup de cœur en rentrant, et puis en sortant, on a dit, on est un peu dans la merde. Parce qu'il y avait énormément à faire, c'était pas le budget qui allait, c'était pas le coin qu'on voulait. Et finalement, en ressortant, on s'est regardé, on a dit, ça y est, c'est lui, quoi.
1: Alors, vous faites chambre d'hôte, donc
2: c'est ça.
1: C'est là qu'on mange ?
2: Là, on fait chambre d'hôte, là, on fait les petits déjeuners, les tables d'hôte et les salons de thé.
1: C'est votre cuisine à vous ?
2: Oui.
1: Oui, parce qu'on est chez vous, en fait.
2: C'est ça.
1: Mais c'est génial, hein, c'est vachement
2: les
1: beau.
2: Les gens sont vraiment immergés chez nous.
1: Ah ouais, c'est magnifique.
3: Tout refait au complet.
1: Et votre but, c'était d'ouvrir une chambre d'hôte.
2: Oui, oui. Okay. Ouais. Notre but, à la base, c'était même d'avoir un château pour sauver un lieu. Et après, on a eu beaucoup trop de contraintes avec les châteaux. Mm-hmm. Donc, on s'est rabattu sur les manoirs où on pouvait un peu plus s'amuser, en fait.
1: Donc, vous bossez tout le temps, quoi.
3: C'est ça, tout
1: le temps. Vous faites des travaux vous-même ?
2: Oui. Ah oui, on fait tout nous-mêmes. Ouais.
3: Moi, je travaille encore à côté. Donc, madame est dédiée vraiment pour la partie gestion du manoir chambre d'hôte.
1: D'accord, madame la princesse.
3: La princesse est un peu Cendrillon aussi, puisqu'elle s'occupe de tout derrière. Et après, pour ce qui est partie travaux, elle m'aide énormément. Surtout pour ce qui est décoration, c'est les idées de madame. Après, madame m'a appris pas mal de choses, tout ce qui est placo, tout ça. Moi, c'est la partie électricité. La partie plomberie, autodidacte, où on avance comme ça.
1: C'est les idées de madame, hein ?
2: Voilà.
1: C'est ça.
2: C'est
1: hein,
2: ça.
1: Comment vous avez
2: après,
1: fait,
2: j'ai de la chance, il suit beaucoup. Et puis, on a les mêmes goûts, donc en fait, c'est pas compliqué, quoi.
1: Il n'y a pas besoin de le convaincre.
2: Voilà, c'est ça.
1: Combien il y a de mètres carrés, alors ?
2: 800 mètres carrés. On en a rénové 250.
1: Je ne sais pas si je vous trouve pas un peu fou.
2: Oui, tout le monde nous le dit.
1: Ah oui, c'est assez banal ce que je
2: voilà.
1: Vous dis.
2: Voilà, on est passionnés et puis on aime ce qu'on fait. Et on savait que ce serait des sacrifices, mais du moment qu'on est ensemble, comme on a dit, qu'on tient le coup, c'est le principal. Parce que cette année, ça va faire 18 ans qu'on est ensemble.
1: Vous êtes rencontrés très jeune.
2: Très jeune, ouais. Ouais. On s'est mariés très jeune aussi. Et puis après, on a toujours fait en fonction que l'autre puisse évoluer. Quand un évoluait, l'autre patientait et puis l'aidait à évoluer et ainsi de suite. Et ça, c'était le but ultime de notre couple, ouais.
1: Donc vous vivez Aventron toute l'année. C'est assez isolé, c'est assez calme.
2: Oui, on aime bien. Ouais. On est tranquille.
1: Là, vous êtes des ovnis pour moi.
2: En fait, je pense qu'on est dans des corps de jeunes, mais avec une mentalité assez ancienne. On aime les choses comme ça. Moi, j'ai vécu avec mes grands-parents. Donc, ouais. C'était une ambiance déjà où la famille était importante, les repas étaient importants, la convivialité, les choses à l'ancienne. Je voyais mon grand-père souvent dans les jardins en train de travailler. Donc, tout ça, pour moi, c'est ancré en moi et il a vécu un peu préparé. Donc, c'est ce qu'on aime, notre tranquillité. On adore cuisiner tout nous-mêmes, recevoir les gens, leur proposer en fait un univers carrément différent.
1: Ah, bah, carrément. Hein.
3: Ouais. Oui, comme c'est marqué du coup sur les annonces, c'est le voyage hors du temps. Et quand on rentre ici, on change l'ambiance d'univers.
1: Vous vous êtes bien rencontrés tous les deux. Hein. Vous notez quand même la chance que vous avez.
2: Ah, bah, ça, oui, on sait qu'on a beaucoup de chance. Ouais. Ouais. Ah, ouais, parce que tout le monde ne pourrait pas vivre cette expérience. Et puis, on nous l'a tout de suite dit, est-ce que notre couple est solide? Parce que sinon, la banque n'aurait pas suivi les projets comme ça, quoi.
1: Ah oui. Ah, ouais. Vous avez fait quoi? Vous avez vu des psys, des certificats de solidité du couple pour le banquier?
3: Non, bah, c'était pour démontrer, voilà, on avait la niaque, du moins, qu'on le voulait vraiment. Donc, à force d'insister, ils ont compris, du coup, que oui, on voulait, parce que d'après eux, les statistiques, c'était 70% des couples divorcent dès qu'ils achètent une maison avec des travaux, des choses comme ça.
1: D'accord. Voilà.
3: C'est pour ça qu'ils étaient réticents.
1: Et alors, ça veut dire que ça a été long, c'est ça, d'obtenir les prêts bancaires? De convaincre.
2: Ouais. Déjà, on a dû se battre pratiquement 6 mois pour avoir le manoir. Et puis après, pratiquement aussi 3 mois, faire tout le tour des banques avec un business plan, leur montrer qu'on était solide. Ils voulaient savoir si on avait vécu des épreuves, des choses comme ça, pour voir si on allait tenir le coup.
1: Ouais. Ah, des épreuves dans le couple ?
2: Ouais, c'est ça.
1: Oui,
2: c'est ça.
1: Vous avez répondu quoi, oui ou non ?
2: Oui, nous, on a morflé pas mal, donc. On sait ce que c'est, donc on savait qu'on allait tenir largement le choc.
1: Mais je peux être indiscrète, en quoi vous avez morflé?
2: On a eu des épreuves de la vie pas très faciles, beaucoup d'accord. de décès, des maladies, des trahisons, des choses comme ça, c'est dur, en très peu de temps.
3: Des périodes financières très compliquées. On a vécu du coup en Saône-et-Loire, dans une ville paumée, à 30 minutes de toute commodité, on avait essayé, mais c'est vraiment à l'extrême. Et là, pour le coup, financièrement, on avait énormément de mal à s'en sortir.
2: Ouais, on vivait avec 10 euros par mois pour manger. On a connu des périodes vraiment très très compliquées qui auraient la plupart du temps, on se serait séparés, quoi.
1: Ah, je vous adore. Et là, ça tient la route, alors ?
2: Là, ça commence à avoir de l'ampleur, ouais. Ouais. Je pense qu'il nous faudra encore quelques années pour vraiment se faire connaître. Mm-hmm. Mais comme on dit, on lâche pas l'affaire, quoi. Mm-hmm. Puis on a des clients super, donc c'est cool.
1: Donc voilà, le temps s'était arrêté, hein. Mais bon, il va reprendre son cours. Voilà. Non. L'ancien mystique, mystique parce que vous aimez tout ce qui est mystique.
2: Voilà, c'est ça.
1: L'ancien mystique, Banois, Deux Dames.
2: Ouais. Alors ça, c'est le nom de mes ancêtres.
1: Ah, Deux Dames.
2: Deux Dames, oui.
1: Donc c'est vous qui l'avez baptisé comme ça ?
2: C'était pour rendre hommage à mes ancêtres qui, avant, étaient des nobles. Et quand il y a eu la guerre, ils ont vendu leurs particules pour pouvoir aller dans les rébellions, quoi.
1: Merci à vous deux, au revoir.
2: Merci, au revoir.
3: Merci bien.
1: Et puis bonne chance pour tout ce qui vous attend. Hein.
2: C'est gentil, je vous remercie.
1: Merci d'être venu.
2: Au revoir.
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4: Et le cocktail américain, c'est quoi ?
5: C'est un cocktail grillé avec une sauce américaine, tomate, échalote, une pointe de cognac, du vin blanc. C'est un peu relevé.
6: Un déca,
7: pâté, jambon, c'est une envoyette, gruyère, chantal, rosier, jambon de pays.
8: Eh ben, tout ça, ça va aller dans la blanquette.
9: Bon appétit.
10: Le goutillon n'a rien à voir avec le goupillon, instrument liturgique qui sert à répandre de l'eau bénite sur les fidèles. Non, il s'agirait plutôt d'humidifier sa glotte au Beaujolais, Mâcon, Sancerre ou Quincy, agrémenté de quelques amuse-bouches ou charcuteries diverses sur les coups de 18-19 heures. Une espèce de tea time à la française, pratique remise au goût du jour par une équipe sympathique de journalistes de l'agroalimentaire. Nous nous sommes faufilés une fin d'après-midi au café-restaurant Lindé dans le 12e arrondissement et nous avons succomber à la pratique du goutillon.
11: Ah, c'est une sorte de confrérie informelle qui a été créée par M. Bazbeau qui passe devant moi là, qui réunit essentiellement des journalistes de la presse agricole et agroalimentaire et tous les professionnels qui gravitent autour, c'est-à-dire des représentants de fédérations professionnelles dans la meunerie, dans les produits de terroir ou autres, et les gens qui travaillent beaucoup aussi sur le marché de Rungis. Donc c'est tous des gens qui ont la particularité d'aimer la France, les produits français de qualité comme nous. et c'est pour ça qu'on se réunit tout simplement autour d'un bon verre et de petites assiettes pour profiter de la vie et se rappeler combien c'est important.
10: Et dans ce cénacle de journalistes bons vivants se trouvait Bruno Carlian, lauréat du prix Bistrot de Paris de notre radio, ici Paris-Île-de-France, pour son livre La tournée des patrons, édité chez Vendredi Conseil. L'occasion de lui demander pourquoi les brasseries, cafés et bistrots sont-ils aussi importants dans le noble métier de journaliste de presse.
6: C'était au tout début de ma carrière professionnelle de journaliste et à l'époque le bistrot faisait complètement partie de la vie des journalistes. On allait au bistrot tout simplement pour rencontrer des contacts de manière off. Ce qui se disait là n'était pas destiné à être dans le journal, mais on rencontrait des syndicalistes, des organisations professionnelles, des policiers, enfin tout le monde. Il y en avait beaucoup dans le quartier des Halles qui était le quartier de la presse à l'époque. Ça faisait vraiment partie de la vie du journaliste que d'aller au bistrot. Et moi je considère que ça en fait toujours partie et j'aime toujours fréquenter ces endroits pour les rencontres qu'on y fait.
10: Mais le Goutillon ne serait rien sans Olivier Masbou de l'agence de presse Socopag, inspirateur de cette belle idée.
9: Le Goutillon, c'est le pendant du Machon. Le Machon, c'est le petit déjeuner et le Goutillon, c'est le goûter.
10: Alors, mais d'où ça vient ce mot-là ?
9: Je crois que c'est le vocabulaire des bistrots lyonnais. En réalité, on voulait faire une soirée conviviale avec à la fois amis et relations, mais on ne voulait pas l'appeler d'un horrible anglicisme qui s'appelle afterwork.
10: Oh, quelle horreur !
9: Quelle horreur ! Donc on l'a appelé le goutillon.
10: Un mot bien français, goutillon.
9: Voilà.
10: Mais alors, parce que en fait, j'ai regardé avant de venir, j'ai lu ça, que ça vient du fait que c'était un goûter pour les jeunes enfants nobles. À l'époque de Louis XVI et Marie-Antoinette.
9: Alors ça, je ne sais pas. Je ne sais pas. Faudra me décapiter pour que je réponde.
11: Ben donc, vive le roi, alors.
10: Bon goutillon, et personne ne sera décapité, c'est la République.
9: Voilà. Vive la République et vive la France.
10: Alors, une citation que les journalistes aiment bien, tirée du western L'homme qui tua Liberty Valance. Quand la légende est plus belle que la réalité, publiez la légende. Et même si le goutillon a plusieurs origines, c'est surtout celle de la convivialité et du partage d'un casse-croûte de fin d'après-midi et entre amis qui prime.
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1: Juan Manuel Fangio a débuté et terminé sa carrière de pilote de F1 sur le circuit de Gueux. Et en 1958, c'est le Grand Prix de Cuba, un pays secoué par l'insurrection menée par Fidel Castro contre le dictateur en place. La veille de la course, le 23 février, Fangio fait les derniers essais sur le circuit. Il a 47 ans, la retraite sportive est proche, mais il est très attendu. C'est la star. Le soir, il est à son hôtel quand il est enlevé par des membres du mouvement révolutionnaire cubain. Une manière d'embarrasser le régime et d'attirer l'attention sur la misère du peuple. La course est finalement lancée dans un climat tendu. Fangio, lui, qui sera retenu 26 heures, sera bien traité. Il sera libéré sain et sauf. L'enlèvement fait la une des journaux du monde et sert la cause révolutionnaire. Après la révolution de 1959, la F1 disparaît de Cuba, jugée incompatible avec le nouveau régime communiste. Fangio est né au début du XXe siècle en Argentine. Il arrive tard en Europe. Il approche des 40 ans quand il se lance dans le premier championnat de F1 en 1950. Il va rapidement impressionner par son talent exceptionnel. Il se distingue par son intelligence de course, sa régularité, sa maîtrise de la mécanique, capable de préserver une voiture tout en restant incroyablement rapide. Fangio court pour les plus grandes écuries de l'époque, Alfa Romeo, Maserati, Mercedes-Benz et Ferrari. À une époque où les voitures sont extrêmement dangereuses et les circuits bordés d'arbres, de bottes de paille ou de simples barrières, sa constance force le respect. Parmi les circuits marquants de sa carrière figure notre légendaire tracé de Gueux à côté de Reims. Un circuit ultra rapide, composé de longues lignes droites sur route nationale, où les voitures dépassent souvent les 250 km/h. Fangio y brille dès le premier Grand Prix de France, le 2 juillet 1950. Il est champion du monde l'année suivante. Il va remporter 5 titres de champion du monde jusqu'en 1957. Un record qui va tenir près d'un demi-siècle. Et même quand il ne gagne pas, il impressionne par sa combativité et son sens tactique. Fangio prend sa retraite en 1958 avec un palmarès exceptionnel. 24 victoires en 51 Grands Prix. Aujourd'hui encore, c'est une référence absolue. Juan Manuel Fangio sur le circuit de Gueux, c'est l'un des trésors de Champagne-Ardenne.
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2: Bonsoir à tous et très heureux de vous retrouver. Merci d'avoir choisi ici un réseau de 44 stations en région. Et chaque soir avec vous, eh bien on voyage, on se balade dans votre pays. On ira d'ailleurs en Lozère ce soir à la rencontre d'un petit animal qui gagne à être connu grâce à la Revue des Merveilles. On ira dans le sud, près de Nice, pour découvrir une entreprise qui propose les services de personnes pour chouchouter vos animaux de compagnie. Nous irons enfin boire un thé ou un café si vous voulez, mais servi par des robots. Oui, c'est possible et c'est dans le Vaucluse. Ce soir, je reçois une personnalité pas comme les autres. Pas comme les autres parce qu'elle est considérée comme culte. Et croyez-moi, c'est rare. C'est un journaliste, animateur de télévision, musicovore. Il s'est fait connaître pour son rôle de précurseur d'émissions musicales à la télévision. Je pourrais citer Chorus, Les Enfants du Rock ou encore Platine 45, où il recevra tout le monde. Longtemps attaché de presse d'artistes comme Serge Gainsbourg, mais aussi Alain Bashung, Peter Gabriel et même Bob Marley, journaliste au magazine Rock et Folk, son visage devient familier dans les années 80 et 90 avec Récréa depuis la consécration avec le Club Dorothée qui va marquer toute une génération et de parents et d'enfants dont je fais partie. Je reçois ce soir Jackie Jakubowicz, dit Jackie. Bonsoir Jackie.
3: Bonsoir Eric.
2: Bon, comment ça va, Jackie?
3: Ça va très bien.
2: Qu'est-ce qu'on fait? On la joue frangeux, hein?
3: Ouais.
2: On se connaît un peu.
3: Bah, on se connaît, donc on va.
2: On va se tutoyer.
3: Vous permettez que je tutoie?
2: Ouais, moi, je suis comme un fou de tutoyer, Jackie, parce que c'est vrai que tu fais partie quand même. Quand je dis que t'es culte, toi, tu vas me dire non, j'en ai absolument pas conscience, mais c'est vrai.
3: Bah, j'en avais pas conscience au début, mais là, je m'en rends compte. Parce que tous les jours, vrai qu'on me le dit, quoi.
2: Tu traverses la France, et je l'ai vécu avec toi. On t'arrête toutes les 5 minutes pour faire un selfie, une photo.
3: Toutes les 3 minutes.
2: Oui, toutes les 30 secondes même.
3: Toutes les secondes, allez.
2: Non, mais c'est extraordinaire. On va se balader avec toi et on va essayer de faire un petit voyage dans ta vie. On va essayer de découvrir un peu les endroits qui ont pu être des endroits marquants, des ancrages particuliers. C'est un peu le principe de cette émission. Et alors, je te remercie, t'es raccord. Il n'y a pas que Paris dans la vie.
3: Oui.
2: T'es né à Paris.
3: Oui, je suis né à Paris dans le 19e, en face des Buttes Chaumont. C'était déjà prémonitoire parce que la première télé que j'ai faite avec Antoine de Caunes, c'était au Buttes Chaumont, Chorus.
2: Alors les Buttes Chaumont, on explique, voilà, c'était les sociétés de production, c'était la SFP.
3: C'était la SFP, oui, mais ça n'existe plus depuis qu'on y est passé avec Antoine.
2: C'est vrai,
3: ça n'existe plus.
2: Non, mais c'est assez prémonitoire. Alors je sais pas si tu grandis dans le 19e, tu grandis où à Paris?
3: Dans le 11e, pas très loin.
2: Ouais.
3: Toi, vers la République. Je suis un mec de la République, comme on dit.
2: Voilà. À quoi ressemble ton enfance? Qu'est-ce qu'ils faisaient tes parents?
3: Alors mon père était tailleur pour hommes, sur mesure.
2: Ouais.
3: Et ma mère faisait les retouches dans l'arrière-boutique.
2: Comme les parents de Nikos Aliagas. Le papa de Nikos, il était aussi tailleur.
3: Ah bah, exactement la même chose.
2: Ouais, alors, voilà. Tu grandis plutôt dans le 11e arrondissement, du coup?
3: Ah oui, oui.
2: Carrément, hein.
3: Oui, oui, je suis né dans le 19e, mais j'ai tout de suite habité le 11e.
2: D'accord.
3: Et voilà, j'ai grandi dans le 11e, dans deux rues différentes.
2: Quel souvenir tu as?